0: Le grand-père du côté de mon père et puis toute la famille. Je sais pas si beaucoup de gens sont comme ça. Quand j'arrive en Ardèche, je rentre dans une maison.
1: C'était où?
0: Qui,
1: c'était où en Ardèche?
0: À Erillac exactement, qui est un petit hameau de Lussas. Ouais. Il y a le festival de documentaire bien connu maintenant là-bas, mais c'est un tout petit village. Et dans cette maison, 350 ans d'histoire familiale. Et puis quand on retrace l'histoire, on s'est rendu compte que les Chabannes avaient fait peut-être 25 kilomètres en quelques siècles. Donc on est vraiment de là-bas, côté paternel.
1: Il y a Montélimar.
0: Montélimar, puisqu'après l'Ardèche, c'est quelques mois à Montélimar.
1: Vous allez vivre à Montélimar?
0: Ouais, très rapidement, en fait. Je peux même pas vous dire aujourd'hui pourquoi on est passé par Montélimar. Peut-être une question d'école, parce que le village, c'était la toute petite école. À Lussas, il y avait une école primaire. Peut-être que c'était un début de collège à Montélimar. Et ensuite, rapidement, Carpentras, où là, je retrouve la ville où notre grand-père, qui était sous-préfet à Carpentras après la guerre, les résistants étaient un petit peu finalement récompensés par le fait de devenir sous-préfet au préfet. Et lui avait comme ça eu la sous-préfecture. Enfin, il avait été nommé à Carpentras. Donc c'était sa ville à lui, c'est devenu la nôtre.
1: Il y a des lieux comme ça, un endroit, une image qui vous revient avant Carpentras, du côté peut-être de Montélimar. Vous parliez de l'école, vous vous souvenez d'une rue, d'une ambiance, de quelque chose en particulier, d'un endroit qui vous a marqué.
0: C'est toujours très, très personnel, mais quand on fait l'exercice, je me rappellerai pas d'une journée entière à ces âges-là. Puis je me rappelle de petits flashs dans les cours, évidemment, de récréation, dans les salles de classe. Si vous avez fait ce voyage incroyable des années après, qui consiste à revenir dans une des salles de classe de votre enfance, je l'ai fait. Et là, je pense qu'on est assez nombreux aussi à l'avoir fait. On découvre que ces robinets qui au début finalement devaient nous obliger à nous mettre sur la pointe d'épée pour arriver à boire sont quasiment à ras du sol. Donc il y a une espèce comme ça de sensation un peu à la Gulliver, de retrouver une échelle complètement différente de la nôtre. Et on se dit, j'étais là à l'échelle de mon enfance, dans une salle qui me paraissait si grande.
1: Voilà, et ça, donc, c'était où, du coup?
0: Ça, c'était à Carpentras, où effectivement, on a retrouvé ça. Et puis, je suis repassé à Montélimar.
1: Vous avez des attaches, on découvrira que vous vivez au pied du Mont Ventoux, mais vous repassez de temps en temps à Montélimar ou pas loin?
0: Oui, pour aller en Ardèche. Donc, ça nous permet de repasser par des endroits. Et de temps en temps, c'est pas tout le temps, on fait un petit crochet, on arrive devant des maisons. On a, avec nos frères et sœurs, dans la maison, on a passé vraiment toute notre adolescence. Là, c'est la maison où on se construit en sortant de l'enfance, avant d'aller faire des études, notamment à Paris. On a mis un tout petit mot derrière un petit interphone. On s'est dit, un jour, ils vont peut-être le réparer. Ce mot tombera et ils sauront qu'ici, il y avait une famille qui était heureuse.
1: J'ai repéré, du côté de Montélimar, s'il y avait des forêts. J'ai trouvé le bois de Lyon, la forêt de Saou, la forêt de Marsanne ou encore la forêt d'Allan. Je vous parle de forêt. Vous me direz dans un instant si c'est un endroit dans lequel vous vous sentez bien. Parce qu'on va retrouver Benoît Prospero pour la Revue des Merveilles. Et aujourd'hui, Benoît nous emmène en Occitanie. On est dans les Pyrénées-Orientales, au pied du Canigou, à Corneilla de Conflans.
2: Une école dans la forêt. Dit comme ça, on se croirait au Pays des Merveilles. Et pourtant, on est bien dans la Revue des Merveilles, avec ici Roussillon et plus précisément en Occitanie, donc dans les Pyrénées-Orientales, au pied du Canigou, à Corneilla de Conflans. Est-ce que vous avez vu le film La Belle Verte de Colin Serrault? C'est dans ce film qu'on peut entendre notamment la fameuse réplique «
3: Quand on a marché 2 heures dans une montagne, on est plus intelligent ».
2: Eh ben oui, et ça, quelque chose me dit qu'Angélique Malo et Magali Panuel l'ont bien compris et elles ont créé l'école La Belle Verte. Et comme l'explique Magali...
4: Le cœur du projet, c'était vraiment le lien à la terre. Donc ce qu'on voulait, c'était que les enfants puissent être au quotidien en lien avec la nature, avec les saisons, avec le temps qui passe.
2: Et c'est pour ça qu'elles ont donc créé cette école, qui est une école adaptée au potentiel et à la personnalité de chaque élève. En fait, l'idée de l'approche pédagogique, c'est de s'adapter à l'enfant. Concrètement, ça veut dire que, oui, il y a un socle commun de connaissances et de compétences, maths, français, sciences, etc. Mais ça veut dire aussi que tous les vendredis, donc, c'est l'école dans la forêt.
4: Et c'est parti. Ouais. On a mis les chaussures, on prend les gourdes, le sac à dos, et puis on part à pied pour un petit quart d'heure de marche. Alors, la carriole, elle transporte le matériel pédagogique dont on a besoin, la trousse de secours et le bidon d'eau pour se laver les mains. Là, on est sur l'ancienne route de Fiols, qui est entre Corneilla de Conflans et Fiols, qui est vraiment entouré d'un côté de champs et de l'autre côté de la forêt. Au fond, le Canigou, qui est vraiment pas si loin.
2: Et c'est ainsi que chaque vendredi, hiver comme été, tous les enfants partent passer la journée dans la nature. Et puis, alors il y a aussi les parents qui peuvent, s'ils le souhaitent, participer. Par exemple, une fois c'est une maman qui vient jouer de la harpe, une autre fois c'est un papa qui fait du pain bio qui vient expliquer son métier de boulanger, ou encore un papa spécialiste de la forêt transmet ses connaissances.
5: Donc devant vous, vous avez 10 empreintes d'animaux. Et c'est des empreintes qui sont à taille réelle. C'est-à-dire que si vous vous promenez en forêt et que vous en trouvez, elles seront exactement comme ça.
2: Et oui, ici la classe a lieu dans l'herbe. On est assis par terre, on est en cercle dans une forêt de chênes. Et excellente nouvelle, si au début seuls les enfants de maternelle étaient accueillis, aujourd'hui l'école de la Belle Verte accueille désormais les élèves jusqu'au CM2.
6: Peut-être.
5: Donc tu peux regarder les animaux.
6: Non, peut-être. Taille pas de 3 cm.
7: Non.
2: Ah, on en rêve, hein. Eh oui, c'est une merveille.
1: Merci, c'est vrai que c'est beau comme tout, Benoît Prospero et les équipes d'ici Roussillon. Nicolas Chapelle, vous auriez aimé aller dans une école comme celle-ci ?
0: Absolument. Et d'ailleurs, ça nous montre à quel point on a quitté un autre monde, quoi. C'était le monde quand même de notre enfance. Et puis ces forêts qui me rappellent quand même, et qui nous rappellent à tous, ce que disait le couple bourguignon, vous savez, sur cette agriculture avec énormément de pesticides, de produits, ouais, pour essayer de faire grandir des plantes artificiellement. Dans une forêt, qui n'a jamais vu le moindre produit, il y a les arbres les plus puissants et il y a la plus belle des végétations du monde. Voilà les deux images qui me viennent à l'esprit.
1: Nicolas Chabanne, votre invité sur ICI ce soir jusqu'à 21h, chef d'entreprise. On lui doit entre autres la marque qui est sous nos yeux, avec ce lait qui rémunère au juste prix son producteur. C'est qui le patron ? On continue de se balader partout en France parce qu'il y a encore plein de choses à vous raconter ce soir.

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2: Et soyez les bienvenus sur ICI, je suis très heureux que vous soyez avec nous. Vous allez peut-être découvrir cette émission pour la première fois. Elle s'appelle « Il n'y a pas que Paris dans la vie ». Et on y répond bien d'ailleurs depuis 20h avec notre invité Nicolas Chaban, entrepreneur, chef d'entreprise. On lui doit la marque « C'est qui le patron ?», un soutien essentiel à la protection des producteurs en France. On a parlé, pour ceux qui nous rejoignent, de son enfance à Madagascar, de sa naissance notamment à Moulins, du côté de sa maman, passage très court à Montélimar, les parcours de sa vie continue jusqu'à 21h et nous sommes pour l'heure à Carpentras. Vous y arrivez à quel âge? Vous posez à quel moment? 7, 8, 9 ans, quelque chose comme ça?
3: Ah, écoutez, je pense que c'est à 8 ans, ouais. 8 ans.
2: Ouais.
3: 8 ans, 8 ans.
2: Quelle première image comme ça, si moi je ne connais pas Carpentras, bon, ce qui est faux, hein, mais imaginons, première image qui vous vient comme ça.
3: On visite, je crois, en arrivant, parce que c'était un souvenir pour mon père, la sous-préfecture, où lui avait passé son enfance. Vous étiez donc mon grand-père.
2: Votre grand-père sous-préfet.
3: Et c'est le premier souvenir comme ça de cette maison un peu hors norme, un peu d'un autre temps. Et puis après, très rapidement, l'école. Le bonheur de se connecter tous les jours à des gens qui viennent, que vous retrouvez, que vous aimez, les copains. Enfin, moi, ça a toujours été des journées qui me passionnaient.
2: Et alors, il y a aussi des odeurs, des senteurs, des saveurs qui reviennent.
3: Ah, oui.
2: Il y a ça aussi.
3: Ah bah oui.
2: Est-ce que vous avez le sentiment d'être un peu pagnol quand vous arrivez là-bas, de vous balader dans les allées comme ça?
3: Ben on est, je crois qu'on n'est pas dépaysé parce qu'il fait chaud, comme à Madagascar, il faisait très chaud en Ardèche, il faisait chaud et puis très vite quand on est enfant, on est cette éponge naturelle qui va s'adapter rapidement et qui va aimer d'ailleurs son environnement. Et puis vous avez le phare qui se met au bout comme ça de toutes les journées, de tous les moments où vous sortez de Carpentras, c'est le Mont Ventoux. Et ça, quand on dit que c'est un phare, c'est pas une espèce comme ça de vision un peu de proximité ou chauvine. C'est que c'est vraiment un point de repère. Quand on est de là-bas, on va pas bien si on reste trop longtemps sans voir le Mont Ventoux.
2: Ouais. Vous parliez de l'école, on va aller faire un tour à rue Moricelli. Moricelli, c'est pas
3: ouais,
2: comment on
3: prononce. C'est bien dit comme ça.
2: Moricelli. Alors j'ai vérifié, Isidore. Je me suis dit, qui est ce Moricelli? C'est évidemment là que vous êtes à l'école. Il est devenu un riche minotier marseillais. Il a vécu au 19e siècle. Il a fait énormément pour la ville de Carpentras. Et c'est dans cette rue que vous allez à l'école, en fait,
3: voilà. C'est les centre-ville, là, donc le centre-ville de Carpentras. Et puis, un souvenir, je ne sais pas si c'est très glorieux, mais finalement, on s'est rappelé ça avec j'ai deux frères et une sœur. Et on était si proches de l'école qu'on entendait la sonnerie. Il y en avait trois. Donc, on essayait de rester le plus longtemps possible dans une nuit qui se prolongeait. Et on allait quasiment à la deuxième sonnerie en courant. On dévalait les escaliers et on était dans cette école. Voilà. Donc, je me rappelle que vraiment, c'était très proche du lieu qui occupait nos journées, l'école primaire et le collège.
2: Qui est monsieur Brenu?
3: Ah, Brenu, mais oui, c'est...
2: Il faut mettre des accents partout, en fait, tout à l'heure. Je me suis tombé des... Donc, Brenu.
3: Brenu.
2: Qui est ce monsieur Brenu qui vous a marqué?
3: Monsieur Brenu, c'est un professeur d'histoire. Vous savez, je crois qu'on en a tous un ou une
2: qui nous a marqué
3: dans nos vies où on se dit, ce lien, il n'est pas celui comme ça d'arriver, d'écouter quelqu'un qui nous explique des choses qu'on doit essayer d'apprendre et de restituer. Lui, il avait cette magie et il nous avait fait faire une espèce de voyage dans 1968, inoubliable, avec de l'humour, avec quelque chose qui fait que vous avez envie de revenir le lendemain. Et très longtemps après, j'ai reçu un appel qui était très touchant de ce professeur. Et
2: il s'est intéressé à votre parcours.
3: Oui, il s'est intéressé au parcours. Mais c'était étonnant parce que là, vous retrouvez, en étant un adulte lui-même, alors que vous étiez plus un enfant comme ça, avec cette figure un peu magistral là, du professeur qui vous expliquait des choses. Mais c'était une belle rencontre à l'époque et nos retrouvailles étaient très belles aussi.
2: Quels sont les autres endroits dont vous auriez envie de parler? Parce que vous êtes installé à Carpentras, c'est tout le Vaucluse. Il y a plein de villes magnifiques. Vous avez peut-être envie d'évoquer certains lieux comme ça qui ont pu marquer votre enfance, votre adolescence aussi.
3: Près de Carpentras, il y a tous les villages. Il faut imaginer, je sais pas comment sont les régions de passion de tout le monde, mais vous avez cette ville un peu centrale. Mais après, plus vous allez vers le Mont Ventoux, maintenant j'habite plus au pied du Mont Ventoux, plus vous avez des villages. Et là, quand je travaille à Paris, j'y viens 3 ou 4 jours par semaine, vous mesurez une chance incroyable. Je me rappelle d'un ami parisien qui me dit « Mais tu te rends compte, entre chez toi et Carpentras, il n'y a pas un feu rouge et un stop. » C'est-à-dire qu'on est dans quelque chose qui est libéré même de ces petites contraintes même si elles sont nécessaires, bien sûr. Et puis après, on a la chance d'habiter près d'une rivière. Et quand vous immergez...
2: Ça s'appelle comment cette rivière?
3: C'est l'Ozon, ouais. qui prend sa source pas très loin. Et puis c'est notre région d'enfance, on connaît chaque coin. On accroche chaque moment en passant en voiture et on se rappelle qu'il s'est passé quelque chose. Récemment, Jean-Louis Aubert, donc leader et créateur du groupe Téléphone,
2: ouais.
3: Je ne savais pas, je découvre qu'il est sa ville natale, c'est Ville-sur-Ozon, tout à côté. Et donc, il raconte que c'est sa première enfance, ses premières émotions, ses premiers moments de guitare, ses premiers endroits, ses premiers lieux. Et je redécouvre à travers lui et cette proximité à ce lieu d'enfance à quel point ces premiers villages, ils nous construisent sans doute jusqu'à nos années futures.
2: Et puis, il y a Cavaillon, il y a Apte...
3: On n'allait pas trop à Cavaillon, étonnamment, pas trop à Avignon.
2: Fontaine-de-Vaucluse.
3: On était plutôt tourné à Fontaine-de-Vaucluse.
2: C'est magnifique, ça.
3: Magnifique, mais bien évidemment, magnifique endroit. Crillon-le-Bras, pour ceux qui ne connaissent pas, il y a des lieux magnifiques autour du Vaucluse. Mais le Mont Ventoux, qui n'est pas le Luberon. Vous avez le Luberon, ouais. qui attire énormément de touristes. Alors, je ne sais pas, ça va faire plaisir à tous les gens de chez moi, parce qu'à la fois, il faut que le tourisme vienne essayer d'éclairer, notamment économiquement, des endroits. Et puis, moi, je suis dans un petit village où je crois que les gens ne veulent pas trop voir de monde. C'est très
2: Comment
3: étonnant.
2: Comment s'appelle votre petit village ?
3: Mormaron. Je vais me faire engueuler par la moitié du village qui va me dire « Mais pourquoi tu as dit ça ?» Et puis, il y a une autre partie du village qui va dire « Tu as raison. » C'est pas qu'ils ne veulent pas voir de monde, mais c'est cette espèce de tranquillité. Alors que juste à côté, il y a Bédouin, qui est à 6 km,
2: ouais.
3: qui est sans doute le village du pied du Mont Ventoux le plus connu et le plus visité.
2: Nicolas Chaban, avant d'entreprendre et faire tout ce que vous avez fait, on va en parler dans un instant, vous avez fait des petits boulots. Il y a la récolte des cerises, il y a le melon d'été. C'est ça, vous faisiez
3: ça? Du melon, ouais. Ouais, c'était, on est le Vaucluse, c'est le jardin de la France, même si aujourd'hui on lui conteste un peu ce nom. Il y a tellement de produits, de producteurs. C'est tellement extraordinaire en été. C'est des fruits magnifiques, le melon de Cavaillon, la fraise de Carpentras, la cerise des Monts de Venasque. C'est incroyable d'être entouré de produits comme ça. Et donc, on allait travailler pour donner un coup de main. Mais j'allais pas que l'été. C'est ce qui, sans doute, m'a rapproché aussi un peu de la vie des producteurs. C'est que j'allais chez eux, aussi chez les copains le week-end. Les fils de producteurs, qui étaient copains de classe, quand j'allais chez eux le week-end, on bossait, surtout eux, mais on bossait.
2: Je vous parle de ça, Nicolas Chaban, parce qu'on va parler des petits jobs d'été, ou en tous les cas, la façon dont on peut se faire parfois un petit peu de l'argent de poche en travaillant pendant les vacances. C'est le quotidien de nombreux adolescents, d'étudiants, à la recherche donc d'un job saisonnier. On va aller à Béthune. Vous connaissez Béthune ?
3: Pas bien.
2: Pas assez. On est dans le Nord. Le dispositif argent de poche porté par la ville séduit de nombreux jeunes cet été. C'est encore l'été, on va en parler avec Robin Bernot.
4: Très vite, le dispositif a affiché complet.
5: J'ai sauté sur l'occasion.
4: En effet, de nombreux adolescents, à l'image de Mathis, 17 ans, que vous venez d'entendre, ont répondu à l'offre de la ville de Béthune. Cette offre, elle est toute simple. La commune a proposé à des jeunes âgés de 16 à 25 ans de leur verser de l'argent de poche en échange de petits travaux pour la commune. Et lorsque Juliette Penn d'ici Nord est allée à leur rencontre, elle est tombée sur Iron, 17 ans.
6: On est en train de faire des sous-bassements et puis ça se passe bien pour l'instant.
4: Iron, s'il est là, c'est grâce à sa maman et aux réseaux sociaux.
6: C'est ma mère qui a trouvé ça sur Facebook avec l'annonce de la ville de Béthune qui cherchait des jeunes. Donc ma mère m'en a parlé vu que j'ai 17 ans, je viens d'avoir le bac et puis c'est un peu compliqué de trouver un job d'été. J'ai vu parler de ça et puis je me suis dit pourquoi pas.
4: Parmi les activités, il peut y avoir une matinée de nettoyage, du désherbage ou de la peinture. Et en échange, les jeunes sont rémunérés à hauteur de 20 euros. Pour Capucine, 16 ans, c'est l'occasion de mettre de côté.
7: C'est la première fois que je fais une activité l'été. Je me suis dit, pour me lancer, ça peut être bien. En plus, on aide à embellir la ville. Ça va payer mon permis, rembourser un petit peu le code que je viens de passer. Donc voilà, c'est cool.
4: Vous venez de l'entendre, ici ça marche. Mais alors vous, qu'en pensez-vous ? Je suis venu vous voir dans la rue et je vous ai montré l'article sur notre site. Je vous ai demandé votre regard sur cette initiative.
8: Alors,
4: allez, on commence par Lucie.
8: À chaud. je trouve que c'est une bonne initiative pour les jeunes parce qu'on sait qu'il y a beaucoup de jeunes qui sont en précarité en ce moment.
4: Lily, quant à elle, est un poil plus dubitative.
9: Faut pas oublier que tout ça, c'est du travail. Et du coup, argent de poche, c'est un petit peu minimisant. Après, j'imagine que du coup, ils sont bénévoles, mais c'est sûrement des petits jeunes qui ont besoin vraiment d'argent et qui n'ont pas trouvé de travail pour l'été.
4: D'ailleurs, sur ce dernier point, j'ai rencontré Jazz qui est complètement d'accord.
10: Ça permet aux jeunes d'avoir un peu d'argent pour financer différents
5: projet.
4: Et vous, tiens, est-ce que vous auriez pu vous inscrire à ce type de dispositif dans votre ville ?
5: Oui, carrément. Je suis issue d'une famille de 5 enfants et mon père était seul à travailler, donc ça aurait pu mettre un peu de beurre dans les épinards.
4: Au total, cette année, dans le Nord, à Béthune, une 60aine de jeunes a bénéficié de ce dispositif.
2: Ici, Nord pour les équipes et Robin Berdeau. Nicolas Chaban, vous écoutiez le reportage. On a parlé un petit peu de ces jobs d'été. Vous, on était sur voilà, plus un engagement qui viendra aussi par la suite votre vie, la récolte des cerises, le melon, on l'a dit. Vous êtes papa, hein, je crois que vous avez des enfants, ils sont peut-être grands aujourd'hui.
3: 3 enfants.
2: Job d'été, c'est des choses qu'ils ont fait, qu'ils font encore, je ne sais pas quel âge ils ont.
3: Oui, qu'ils ont fait, bien qu'en naturiste, pas loin de chez nous.
2: Ah ouais ?
3: Certains, ils font des périodes à la réception. Enfin, je vous dis la première chose qui
2: est. Et où
3: qui
2: ce camp naturiste ?
3: C'est à Bélaisie, énorme camp naturiste européen, c'est un des plus grands d'Europe, ouais. À Bédouin. Et j'ai connu très tôt parce que le professeur de musique que nous avions au collège était un des fondateurs, donc il nous en parlait régulièrement. Alors je sais pas l'endroit que j'ai le plus fréquenté, mais il y a énormément de monde et il y a des jobs d'été.
2: Nicolas Chaban est votre invité ce soir jusqu'à 21h. On va continuer de se balader. On va monter à Paris parce qu'à un moment donné, vous êtes arrivé à Paris et notamment à la Sorbonne avec un camarade de fac qu'on connaît tous. Pour le savoir, restez bien avec nous sur ICI. J'espère que je vous ai fait un bon teasing là.
3: Oh, magnifique.
2: À tout de suite.

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16: Excellente soirée, merci d'écouter ICI. Nicolas Chaban est mon invité ce soir jusqu'à 21h. C'est un chef d'entreprise, on découvre son parcours à travers les lieux qui ont évidemment marqué, inspiré son parcours, façonné son existence. Il est avec nous jusqu'à 21h. On a parlé des petits boulots, Nicolas Chaban. Votre parcours vous pousse à Paris. Vous cherchez un peu en fait, parce que vous savez pas trop, j'imagine, à 17-18 ans, ce que vous voulez faire.
17: Bah, je réussis par miracle à avoir le bac et puis à arriver à la Sorbonne, c'est pareil. Je suis passionné de théâtre, donc j'essaie de faire du théâtre, mais là je découvre que c'est un vrai métier avec un talent.
16: C'est ça que je vous dis que vous cherchez finalement.
17: Ouais, bah, c'est un âge. Alors, ce qui est merveilleux quand on se cherche, c'est que tout est absolument ouvert. Enfin, on a un regard à 360, on se laisse toutes les possibilités. Puis après, quand vous voyez des vrais copains comédiens, vous vous dites, ok, ça, c'est quand même un vrai métier, c'est pas pour moi.
16: Ouais, vous êtes super à l'aise. On voit beaucoup la télévision, on sent qu'il y a, je sais pas si les cours de théâtre, même deux mois, ça a joué un peu quand même.
17: J'essaie de pas faire un teasing à l'envers, mais on parlera de la personne qui m'a donné ce conseil un jour, qui est un copain qui lui est devenu évidemment tellement célèbre et qui a gardé toute son humanité. On va peut-être vous en parler.
16: Attendez, Nicolas, on va en parler tout de suite. Vous arrivez à Paris, vous êtes à la Sorbonne, vous allez aller à la fac et vous rencontrez Nikos Aliagas.
17: Voilà, Nikos Aliagas. Et c'est vrai qu'au moment où ses aventures deviennent de plus en plus connues, où les journalistes me sollicitent, moi, c'est pas mon histoire de départ. Je fais pas une émission comme je ferais une pièce de théâtre, parce que ça parle tellement de la vie de producteur. Il y a des enjeux énormes. Vous êtes dans quelque chose qui doit être absolument vrai. Mais il m'avait dit, parle avec ton cœur. Vaut mieux dire un peu spontanément quelque chose qui peut être pas forcément le mieux choisi, mais dans la vibration de ce que tu vas dire. Ça va s'entendre que tu dis quelque chose qui a du sens pour toi et ça en aura pour les autres. Parle aux gens. Voilà ce que m'avait dit Nikos Aliagas. Parle aux gens. Alors, adresse-toi à eux. Ne t'adresse pas à des businessmen.
16: Évidemment, Nico, je sais pas si c'est avec lui, mais alors, on est à la maison de la radio et de la musique. C'est un lieu que vous avez un peu fréquenté plus jeune. Vous avez arpenté les couloirs vides.
17: J'en parlais avec Louise qui prépare cette émission et on s'est rendu compte, vous êtes au sixième étage lorsque vous préparez l'émission. Eh bien, je venais, on était à la Sorbonne avec Nikos, on se rencontre dans la bibliothèque, on a un même sac décollé, ça nous permet de vous adresser la parole. Et ouais. Après, on passe vraiment des journées et des soirées ensemble. Et le soir, pour financer ses études, il est dans la salle des Telex. C'est au sixième étage, je me rappelle ce numéro d'étage qu'il m'a souvent raconté, je l'avais un peu oublié. Les nouvelles du monde arrivent sur des petits telex avec des codes de 1 à 5 et on est les premiers petits étudiants à découvrir des nouvelles comme la mort de Yasser Arafat ou des choses absolument incroyables. Lui courait dans le couloir vite jusqu'au rédacteur en disant voilà une info qui doit retenir votre attention.
16: On va le saluer, Nikos, parce que c'est resté un copain, hein, je crois, aujourd'hui.
17: Ouais. Non, c'est plus qu'un copain. Je sais, dans ces cas-là, qu'il ne faut pas verser dans le pathos. De trop de compliments, ouais, et de pathos. Mais surexposé comme il l'est, être à ce point, comme ça, dans la, ouais, lumière, avoir cette notoriété aussi grande, et pas avoir écorné un gramme de cet ami qui était le mien il y a 18 ans, avec sa simplicité, ouais, sa loyauté et son humanité. Ouais, c'est un beau parcours de vie.
16: Nicolas Chaban, vous faites des allers-retours entre Paris, où vous essayez aussi au journalisme, il y a le Figaro, vous faites des piges à 17 euros la pige. Bon, c'est pas votre truc, encore une fois, vous trouvez ça un peu trop parisien, il n'y a pas que Paris dans la vie, comme vous l'avez compris. Vous allez croiser des copains, et à un moment donné, vous allez voir qu'il y a des copains qui jettent un peu des fruits et légumes, qui ont un peu un mauvais aspect. Et vous vous dites, c'est quand même dommage. Et c'est là que vous avez le déclic, c'était où? Vous vous souvenez du jour où il y a eu ce déclic des gueules cassées que vous avez créé?
17: Absolument, c'était dans le Luberon, juste avant. C'est ce qui m'avait connecté, notamment au distributeur. On avait fait des centres de lavage solidaire pour, ouais, notamment les copains qui étaient en galère juste avant. Mais comme les distributeurs, bah, finalement, on arrivait à leur parler, on découvre qu'ils jettent des fruits ou des légumes, notamment là, c'était des abricots, mais il y en a bien d'autres, pour des mini-défauts d'aspect. Les cahiers des charges, faits toujours par des gens tellement savants qu'ils font des choses que notre bon sens ne ferait pas, décident qu'il faut que ce soit parfaitement rond, que la couleur doit être, ouais, absolument comme celle-là. Et je vois, c'était la famille dans le Luberon Saint-Michel, je vois Thierry Saint-Michel qui jette sous l'établi des abricots parfaitement mûrs et très bons, alors qu'ils auraient, moi, je les aurais pris immédiatement pour les amener chez moi. Et là, c'est sa maman, je crois, qui me dit, s'il y a un seul fruit qui n'est pas parfait dans la palette, on peut avoir un refus de toute la palette. Mmh. Et là, on se dit, si ça devient du gaspillage, alors que c'est parfaitement bon, il faut qu'on les sauve. Voilà comment.
16: C'est comme ça qu'on est les gueules cassées, ouais.
17: Alors,
16: les gueules cassées. Il y a eu le label Le Petit Producteur, ça c'était juste avant. Et puis la marque de lait équitable, on va en dire un mot, qui est arrivée dans votre vie. On est en 2016. Les premières briques de lait, c'est qui le patron, qui sont produites. Il y a un endroit particulier d'ailleurs où elles sont produites. Je crois qu'on est dans la Bresse, on est à Pont-de-Vaux.
17: Ça c'est le moment où naît effectivement la brique de lait avec les producteurs. Mais la laiterie qui est importante aussi, elle est à Orléans. Il y a deux lieux, mais il y a cette laiterie qui va accueillir et ramasser le lait. Je me suis remis effectivement tout ça en tête puisque il y a une production qui a décidé de raconter l'histoire dans un long métrage et elle nous a fait repasser par toutes ces étapes. Et c'est vrai qu'il y a une scène dans ce qui deviendra un film, la scène de la mairie de Pont-de-Vaux, c'est absolument incroyable. Il faut imaginer en deux secondes des producteurs, 80 familles, à qui il restait deux mois avant de mettre la clé sous la porte. Chaque matin, quand ils tournaient, ouais, non, le bouton de la machine à faire, 120 euros par jour, perdu. Et quand ils arrivent dans la salle, je me rappelle très bien de ce moment-là, nous on est un peu en retard, il y a le responsable de la laiterie, l'acheteur de Carrefour, Marc Delage, ils arrivent, dernière chance, nous les consommateurs, parce qu'on est consommateurs toujours aujourd'hui, ouais, on leur dit, on va pas vous laisser tomber. Et c'est le moment clé où, alors que Carrefour et la laiterie se demandent combien de litres ils peuvent, ouais, récupérer, ils avaient 26 millions de litres à vendre, Carrefour et la laiterie disent 5 millions peut-être, mais pas plus. Nous, en tant que consommateurs, et merci à eux d'avoir entendu, on leur a dit, vous voyez, si vous prenez pas les 26 millions, ils vont disparaître. Si vous prenez 5 millions, vous allez un petit peu améliorer, mais leur vie ne va pas changer. Nous, consommateurs, si on est sûr que leur vie change, on achètera les 26 millions. Vous vendrez plus facilement les 26 millions de litres, si vous les sauvez, que 5 millions si vous les aidez un peu. Ils se sont tapés dans la main, et c'est qui le patron est né.
16: Nicolas Chaban, vous recevrez deux fois le prix de l'audace marketing, c'est pas rien, en 2015 pour les gueules cassées, en 2018 pour C'est qui le patron, vous avez les éloges du New York Times, du Guardian, je sais pas comment on réagit à Carpentras quand l'enfant du pays comme ça réussit, vous nous le direz peut-être dans un instant, il y a même l'ONU hein, qui s'est intéressé à vous. Nicolas Chaban est notre invité, vous êtes gourmand Nicolas
17: Ça se voit, je
16: oui,
17: crois.
16: Oui, non, je suis pas du tout, ben voilà. Je vous parle de ça parce que c'est avec beaucoup de gourmandise qu'on va retrouver Catherine Cricandon et qu'on va parler de cuisine. Parce que pour cuisiner, il y a deux écoles. Tout à l'heure, on était dans l'école de la forêt, là, on est dans l'école de la cuisine. La cuisine au beurre ou la cuisine à l'huile. Ça fait penser au film avec Fernandel, tourné dans le sud d'ailleurs. Alors Catherine Cricandon, elle, a peut-être une solution à nous proposer aujourd'hui. Écoutez.
9: À Jaune, un petit village de 800 habitants du Loir-et-Cher, il y a une usine qui reçoit 3 tonnes de piments par jour. Mais pourquoi donc ? Eh bien, pour faire des sauces piquantes, pardi. La Maison Martin sort 8000 produits par jour, 600 000 par an, et cela demande un immense investissement de son cofondateur, Jean-Baptiste Martin.
14: Pour ma part, il faut savoir que les deux premières années dans le Loir-et-Cher, je dormais dans l'usine pendant 5 nuits par semaine. Ma famille est du côté de Versailles. En ce moment, c'est plus que 2 nuits par semaine. Voilà, il y a un rapport aussi charnel, en fait, à la fabrique, pas qu'au piment. Donc, on se donne beaucoup. Maintenant, on est hyper heureux et surtout... très heureux en fait d'emmener avec nous toute une équipe, de voir en fait qu'on a des clients aussi qui sont très contents en fait de découvrir que le piment c'est pas juste quelque chose qui brûle, mais quelque chose qui peut avoir un vrai sens gastronomique dans l'assiette. Donc la complétude, si je puis dire ainsi, de tout ça fait que ouais, c'est ultra kiffant.
9: Une équipe d'une quinzaine de personnes trie, lave et équeute à la main les piments. Ceux-ci sont ensuite réduits en purée avant d'être cuisinés seuls ou avec d'autres ingrédients. Il y a actuellement près de 25 références différentes et le mariage des saveurs est parfois étonnant. Framboise, algues, ananas et il y a même des éditions limitées avec du pastis et du vin. Les sauces ou salsa picante sont vendues dans plus de 1500 endroits en France et dans le monde. Pour en arriver là, il faut remonter 15 ans en arrière. Jean-Baptiste est chef cuisinier aux États-Unis. Il travaille avec une brigade composée entièrement de Mexicains qui venaient tous les jours au travail avec des petits piments à grignoter. Jean-Baptiste décide alors de s'intéresser à ce fruit. Oui, c'est un fruit, même si en cuisine on l'utilise comme légume ou condiment. De retour en France, il s'associe à sa femme Anna et son cousin Benjamin et il nous explique pourquoi et comment leur usine est maintenant en centre Val-de-Loire.
14: Alors on arrive ici mais vraiment totalement par hasard. Notre aventure elle a commencé dans notre école de cuisine en fait à Viroflay qui est juste à côté de Versailles. Il y avait une tellement grosse demande en fait qu'il a fallu passer à un stade artisanal mais peut-être un peu plus industrialisé avec quelques machines. Et donc du coup on a cherché en région parisienne, il n'y avait pas chaussure à notre pied et en visant au sud on a trouvé un local en fait du côté de Jaune. C'était un ancien abattoir à volailles qu'on a transformé en paradis du végétal pour sa rédemption. Et là on est arrivé surtout dans un endroit très accueillant avec des gens très accueillants et une région vraiment hyper accueillante à notre écoute.
9: Plus d'infos sur m-martin.fr. Merci à Nathanaël Bruni d'ici Orléans pour cette idée piquante mais qui marche. Ici, ça entreprend Martin Hot Sauce de la maison Martin, des sauces fabriquées et cuisinées dans le Loir-et-Cher.
16: Merci beaucoup Catherine Quiquendon, mais la famille Martin, il y en a une aussi dans le sud de la France.
17: À Carpentras, Nicolas Chaban. Pour le concassé de tomates.
16: Ouais, alors on parle le poivre vert avec votre grand-père, le piment là à l'instant, ça vous a inspiré ce sujet de Catherine Quiquendon?
17: Ouais, c'est très important tout ce qui d'ailleurs fait notre gastronomie. C'est un patrimoine tellement important. Tous les jours, on se lève, nous, l'équipe, en se disant qu'il faut qu'on défende ceux qui nous nourrissent tous les jours.
16: Nicolas Chabanet, votre invité ce soir, encore pour quelques minutes. On va s'intéresser à votre quotidien dans un instant. Peut-être ce très bel endroit, je ne vais pas en dire plus, où vous vivez au pied du Mont Ventoux. Et puis on continuera de sillonner ce beau pays que vous défendez à travers la production, entre autres. Nicolas Chabanet, votre invité, jusqu'à 21h.

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2: Chaque jour, autour d'un invité, je vous invite à découvrir un parcours inspirant avec ce soir un chef d'entreprise venu du Sud, venu d'un peu partout, il l'a dit d'ailleurs tout à l'heure, c'est un peu réducteur d'ailleurs de vous dire qu'il vient du Sud. Nicolas Chabanne qui revient sur les lieux qui ont marqué sa vie, qui ont fait qu'il est aujourd'hui à la tête d'une belle histoire collective, familiale aussi, on va en parler. Nicolas, il y a une confrérie, comme il y en a beaucoup hein, partout en France, de la fraise. Alors vous êtes quoi? Comment on dit?
3: Membre de la confrérie.
2: Président non même?
3: Non. Il y a des présidents et des présidentes très actifs. Membres de la confrérie, c'est-à-dire que dans une confrérie, il y a les producteurs. Ils sont très importants pour défendre la fraise de Carpentras. Mais vous avez aussi des transporteurs, des emballeurs. Et moi, j'avais le rôle du communicant. Voilà comment j'ai intégré cette très belle équipe de la confrérie de la fraise de Carpentras.
2: Je m'éloigne un tout petit peu de quelques kilomètres. On a parlé tout à l'heure un petit peu de quelques villes comme Fontaine de Vaucluse, comme Avignon, plan campagne. Plan de Cuc, vous me voyez arriver où?
3: À Marseille.
2: Vous êtes fan de l'OM?
3: Ouais, comme tous les gens. En fait, vous voyez, j'ai une mini... Je renierai jamais cette passion infinie pour ce club merveilleux.
2: Ouais.
3: Mais comme on est une communauté de gens et qu'on dédie toute notre énergie collective aux producteurs... On essaye de pas trop fragmenter et de créer comme ça des gens qui seraient plus pour un club. On ne parle jamais de politique, par exemple, c'est le patron. Ouais. On accepte de parler un peu de foot.
2: Qu'est-ce que ça représente Marseille pour vous? La ville en elle-même, qu'est-ce que vous aimez dans cet endroit?
3: À Marseille, vous avez alors le stade Vélodrome. Hein,
2: bon, d'accord, ça.
3: Et là,
2: c'est le centre-ville, quoi.
3: Oui, c'est le centre du monde,
2: centre
3: même, on pourrait dire. Le centre
2: bon,
3: du monde.
2: Carrément.
3: Non, mais vous avez cet écrin, si vous voulez comprendre, sans qu'il y ait de mots, de récits, par juste une sensation, une impression, ce qu'est cette région et cette ville, vivez au stade Vélodrome. Quelques minutes avant le match et quelques minutes après tout ce qu'est Marseille. Voilà. Et c'est autre chose que du foot et des chants. Il y a une âme dans ce lieu et dans cet endroit tellement important pour ceux qui sont issus de cette région, mais aussi pour tous ceux qui ne la connaissaient pas.
2: Pour vous, c'est le lieu des copains?
3: Ah, ben oui, c'est le lieu des copains parce que avant le match, on arrive, on se parle. On va manger un sandwich, je crois que ça s'appelle le Daïlala. Et puis c'est toujours le même patron, et puis on comprend toujours la même chose, et puis il y a toujours le même nombre de gens, et puis il y a toujours le même timing, et puis il y a une bière qui est bonne comme aucune autre bière, quelques minutes avant le match. Voilà, c'est tout ça autour du match. Ouais. C'est retrouver des amis dans ce qui nous rassemble, cette ville, Marseille.
2: Alors aujourd'hui, on l'a un peu évoqué, vous vivez au pied du Mont Ventoux. Dans un endroit complètement atypique, je vous ai un peu parlé de Pagnol tout à l'heure, j'aurais pu citer Alphonse Daudet, parce que vous vivez dans un ancien moulin.
3: J'ai une chance incroyable, parce que en rencontrant ma femme Martina, j'ai découvert en même temps que tout ce qu'elle est, ce lieu qui était sa maison, un moulin de 1000 ans, au bord d'une rivière, et c'est pour tous ceux qui ont pu venir... un lieu qui dépasse le cadre comme ça de la simple maison, c'est un lieu de vie chargé de 1000 ans de vibrations et de, on se dit à chaque fois, mais qu'est-ce qui s'est passé dans ce lieu? Combien d'histoires se sont nouées, dénouées ici?
2: Alors pour quelqu'un qui est né à Moulin, vivre dans un ancien moulin, c'est un mauvais jeu de mots, vous avez une vie à rebours. Hein.
3: J'avais pas pensé à ça.
2: C'est une vie
3: à
2: rebours.
3: Il reste plus que Don Quichotte. Et...
2: la boucle est presque bouclée. Hein.
3: Ouais, c'est vrai, j'avais pas pensé à ça, effectivement.
2: Bah, oui.
3: Mais je souhaite à tout le monde d'avoir une adéquation entre ce bonheur familial, bonjour à Martina, et puis ce lieu de vie tellement magique.
2: Alors, je vais vous demander, par exemple, si on va à la montagne. Avec vous. On n'a pas beaucoup parlé de la montagne. Vous allez me dire que le Mont Ventoux, c'est montagneux, évidemment, mais vous voyez ce que je veux dire. Si on se balade en France et que on va faire du ski, déjà, je ne sais pas si vous aimez la neige, mais la montagne, ça vous parle ou pas du tout?
3: C'est très dur pour moi parce que vous allez être déçus et je vais vous parler que du Mont Ventoux, mais nous, c'est le Mont Ventoux. Donc ouais. Après, on s'est retrouvés évidemment dans d'autres destinations parce qu'on suivait des copains. La vallée de Chamonix. Alors, je sais pas si on dit Chamonix ou Chamonix.
2: Ouais, je crois qu'il y a plusieurs écoles, mais.
3: Ouais, je crois qu'il y a qu'une façon de le dire, mais j'ai jamais
2: su. Avoria, est-ce qu'on dit Avoria ou Avoriaz?
3: Voilà, ça c'est évidemment tellement beau et magnifique, mais parce qu'il y a aussi des copains, hein, c'est pas simplement pour le tourisme. Mais le Mont Ventoux, si vous allez là-bas, je vous donne en 30 secondes une raison d'être heureux pour toujours. Vous allez un matin, vous arrêtez à une barrière qui vous empêche en hiver d'aller plus loin, vous regagnez la crête, vous marchez un kilomètre à peine, vous vous calez derrière des buissons et un peu de pierre, et vous attendez le lever de soleil. Et vous ressentirez ce que peu de gens, et finalement tellement de gens sur Terre ont ressenti, ce moment où le jour se lève.
2: quand vous entendez la plage, la mer, les vagues, on va où?
3: Madagascar.
2: Ah! Il n'y a pas que Paris dans la vie, il y a Madagascar aussi.
3: Ouais, parce que...
2: dans l'océan Indien. Ouais, je vais vous demander une plage française quand même. Après,
3: alors, pour une plage française...
2: Non mais allez-y, si vous voulez développer les plages...
3: Non, mais il y a tellement de belles plages à Madagascar. Mais parlons de la France. Je ne pensais pas tomber aussi amoureux en étant du sud, d'une région autre et tellement différente, mais pas tant que ça finalement, la Bretagne.
2: Que vous connaissez peu.
3: Voilà, que je connais peu, j'y vais de plus en plus, mais j'ai envie d'y être beaucoup plus souvent. Quelle région extraordinaire, pour des raisons différentes de celles du sud, bien sûr. Mais c'est étonnant parce que c'est une mer dans laquelle on se baigne peu quand on vient du sud. Mais on va donc à la mer en Bretagne, mais on est tout aussi heureux, même sans s'y baigner. Ça veut dire à quel point... Vous imaginez, si on ne se baigne pas dans une région où une mer est présente et qu'on est heureux, c'est qu'il y a de belles choses à côté.
2: Normalement, ça dépend, mais ça peut être à 18, 19, 20. Moi, je me suis baigné dans l'archipel des Glénans à 14. Et c'est vrai que quand je dis aux copains du sud « viens », il rigole.
3: Ah oui,
2: si elle n'est pas à 24, vous n'y allez pas.
3: C'est, alors, vous l'offrez volontiers pour le bonheur d'être dans cette belle mer. Il y a des plages magnifiques.
2: Mais vous connaissez un peu la Bretagne. Vous avez évoqué, il y a déjà des endroits que vous connaissez en Bretagne.
3: Oui, parce qu'il y a une magnifique histoire là-bas aussi, liée aux producteurs. C'est Renan Evin qui est à côté d'Auray, qui est un passionné de bons produits, de bons fruits. Payé au juste prix, lui aussi, ça s'appelle Gustatif et Solidaire, faisons aussi de la pub si vous m'y autorisez à autre chose que c'est qu'il patron. Et il défend des variétés qui ont du goût, cueillies à maturité, fait dans les règles de l'art, fait dans un mode de production respectueux des sols. Et donc voilà comment je me suis retrouvé très souvent là-bas, parce que il me racontait comment il était important de protéger les sols pour protéger... ces fruits et ces légumes merveilleux qu'on a en France.
2: Notre chef d'entreprise, Nicolas Chaban, votre invité ce soir sur ICI. Nicolas Chaban, encore quelques minutes pour profiter de vous et de cette balade un peu partout en France. On a parlé de plage, on a parlé de montagne, on a parlé de bons produits, vous avez évoqué le fait que vous étiez gourmand. Je vais vous poser la question que je pose un peu tous les jours, qui est très dure. Est-ce qu'il y a une région particulière où on mange le mieux en France ?
3: Écoutez,
2: et quel plat ? Faites-moi saliver, il est presque 21h.
3: Non, c'est très facile.
2: Pour ceux qui ne sont pas passés à table. Là.
3: Je crois que là, c'est facile de répondre. Je vous renverse la question. Si vous deviez partir au bout quel est le seul plat que vous amèneriez ?
2: Oui.
3: Eh bien, évidemment, moi, deux plats me viennent à l'esprit. C'est un résumé qui n'est pas très original, mais c'est... alors, trois plats. Le pâté à la patate, on l'appelle comme ça.
2: Un moulin, bien sûr,
3: un bourbonnais, avec une salade, et seulement avec la sauce faite par ma mère, salade, évidemment, hein. Mais une salade capitale. L'adobe ardéchoise, voilà, faite avec ce qu'il faut de pommes de carottes, presque sucrées, dans un jus absolument unique. Et ensuite, faite par mon cousin Bernard, et ensuite... le romazave, c'est beaucoup moins connu, c'est le plat à Madagascar, qui est un plat qui permet en une seconde, de se retrouver dans son enfance.
2: Avant de se quitter, 10 ans, bel anniversaire pour C'est qui le patron ? Un film, vous l'avez évoqué, d'autres choses à venir, d'autres projets autour de cette marque.
3: Oui, et je crois que je peux vous annoncer quelque chose qui va beaucoup compter. On a parlé de Nikos Eliagas récemment, il est venu dans la Bresse par amitié, parce qu'il voulait rendre hommage à tous ces gens qui bossent tous les jours, les producteurs, pour nous nourrir. Il a fait des photos extraordinaires, il y a un grand magazine qui en a publié certaines, ça a beaucoup fait parler, et ça va devenir une exposition.
2: Wow.
3: Et je ne sais pas si je peux le dire, je vais dire un truc un peu rapidement, mais... On a un partenaire qui, tout de suite, en ayant vu ces photos, la SNCF, Gare et Connexion, qui nous a dit, on est un lieu, nous, quand on prend un train, on traverse ces paysages. Il n'y aurait pas de tourisme, on serait pas la première destination mondiale du tourisme si les producteurs ne façonnaient pas ces paysages. Et donc, dans les grandes gares, et beaucoup de gares en région, on va pouvoir voir le visage de ceux qui nous nourrissent tous les jours à travers ces photos de Nikos Eliagas, et on le remercie pour cette très belle exposition, et on remercie ceux qui accueilleront cette exposition.
2: Un dernier clin d'œil à l'association Solidarité Paysan, je sais que ça vous tient. à cœur.
3: Il y a des fois où on sait pas quelle association choisir. Il y en a qu'une vraiment à mettre. Enfin, il y en a plusieurs, mais ouais. Mettons en avant Solidarité Paysan, des producteurs souvent à la retraite qui viennent au chevet bénévolement de gens en extrême difficulté, des gens qui sont capables de s'arrêter, voire pire. Il faut leur rendre hommage. Ils ont besoin de moyens et ils les utilisent tellement bien.
2: Longue vie à C'est qui le patron et à tous vos beaux projets. J'étais ravi que l'on se balade dans votre vie. C'est pas trop dur de regarder dans le rétro, ça va.
3: C'est merveilleux. Ça se dit pas normalement dans les émissions, mais quelle belle idée cette émission.
2: Merci.
3: Au-delà du voyage qu'on refait nous-mêmes, vous ponctuez évidemment de moments et de reportages qui étaient passionnants.
2: Merci beaucoup, Nicolas Chabanne. Ça touchera l'équipe que je remercie d'ailleurs. Mathilde Mallet à la réalisation de cette émission, Louise Morin à la préparation. Je souhaite une excellente soirée. On se retrouve avec un autre invité, d'autres chefs d'entreprise dans les prochains jours d'ailleurs, dès demain à partir de 20h. Merci Nicolas encore.
3: Merci.

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2: Salut à toutes, salut à tous et bienvenue dans votre émission Décibels. Vous le savez, chaque samedi, une personnalité vient partager avec vous ses chansons préférées. Et quand en plus, c'est quelqu'un qui chante et qui sort un album, eh bien nous faisons d'une pierre deux coups et nous parlons aussi nouveautés. Et ce soir, mon invité s'appelle Amanda Lear. Bonsoir Amanda, bienvenue.
3: Bonsoir, bonsoir tout le monde, bonsoir, bonsoir.
2: Comment ça va?
3: Ça va plutôt bien, vous savez, je suis en pleine promo, donc c'est vrai que c'est une course un peu fatigante,
2: oui,
3: faire plein de radios. Hier j'ai enregistré Belle Époque, comment ça s'appelle? Quelle époque?
2: Léa Salamé,
3: voilà,
2: ah oui, c'est
3: ça. Ce soir,
2: ouais.
3: Et puis j'ai enregistré C'est à vous, et puis non, il y a plein de trucs à faire. Mais c'est excitant parce que comme ça me fait un petit séjour parisien, et puis après je retourne dans ma campagne, voilà.
2: Avec vos chats.
3: Voilà, on me remet dans la naphtaline.
2: Alors, Amanda, ce nouvel album qui est sorti vendredi, il est fort surprenant.

0: titres, dont 8 chansons originales, et enfin vous chantez en français.
1: Oui, voilà, c'est ça un petit peu. Ça fait des années que j'en avais envie. Vous savez, moi j'ai toujours aimé la chanson. J'aime les mots. Moi j'aime les mots, et c'est pour ça que j'ai toujours aimé les Aznavour, Béco, la belle chanson française. Mais, comme j'avais une maison de disques allemande, et une qui me distribuait dans le monde entier, et qui voulait absolument que je fasse de la chanson disco, ben c'est vrai que j'en ai vendu plein, c'était en anglais, voilà.
2: Eh oui.
1: Et chaque fois que je disais, mais j'aimerais bien faire des trucs en français, genre Gainsbourg, et on me dit, mais non, Amanda, ça, en Italie, ils s'en foutent, vous voyez, en Amérique du Sud. Et donc, là, j'ai pensé vraiment au marché français, pour une fois, les fans français qui vont me voir au théâtre, au cinéma, ils m'ont dit, on aimerait un album où tu chantes vraiment des chansons en français.
2: Eh ben, c'est le cas de ce Looking Back, hein, 8 chansons originales.
1: Ah, mais il fallait trouver, évidemment, des auteurs. Alors là aussi, soit il y avait reprendre, comme j'ai fait une fois, de faire des reprises, des reprises de Charles Trenet, d'un autre, ou alors des trucs nouveaux. Et là, j'ai eu la chance d'avoir Patsy Garat, qui avait fait l'album de Loane, Sacha Rudy qui avait fait l'album d'Edith Preto, Pierre Lapointe, c'est vrai, qui m'a envoyé 3 chansons, et j'en ai gardé une. Et donc, j'étais très flatté d'avoir ces auteurs qui voulaient travailler avec moi.
2: Bah,
1: évident, ils auraient pu me dire, ah non, t'es trop vieille, on s'en fout. Non, c'était vraiment sympa.
2: C'est bien, parce que on peut pas dire que vous êtes trop vieille, Amanda, puisque de toute façon, votre page Wikipédia étant quand même la page biographique la plus zinzin d'Internet, personne n'est d'accord sur rien. On sait pas si vous avez 25 ans ou 250 ans.
1: Vous savez qu'il y a rien. C'est Elon Musk, je crois. Il a décidé de la mort de Wikipédia, parce qu'il y en a assez des fausses informations.
2: Bah voilà.
1: Et il lance un nouveau truc qui s'appelle Grospédia. Je crois, un truc comme ça. Grospédia.
2: Pensez-vous.
1: Je ne sais pas plus comment ça s'appelle.
2: Je suis pas sûre du marketing du nom, mais pourquoi pas. En tout cas, les amis, ce que je peux vous dire, c'est que nous, on s'en fiche de savoir si Amanda Lear, elle est née à Hanoï, Saïgon, Londres, Hong Kong, Genève, Moscou ou dans le château de Dracula en Transylvanie. Ce qu'on sait, c'est qu'elle a... Ou Cavaillon, comme les melons. On sait qu'elle a bon goût en musique. Elle en a fait de très bonnes et elle va vous en faire écouter de très bonnes aussi ce soir.
1: Ah, la musique, j'adore ça.
2: Bah ouais, mais je vois ça. Ça a toujours été votre passion?
1: Ma passion, c'était la peinture. Vous savez, moi, j'étais étudiante à l'École des Beaux-Arts, je voulais être peinte. Pas une seconde, j'avais pensé qu'un jour, je monterais sur une scène, je ferais du théâtre, du cinéma, tout ça, c'était impensable. Mais la musique me plaisait déjà.
2: Ouais.
1: Et donc, même quand j'étais étudiante, je suivais beaucoup les groupes rock, j'étais à Londres, et donc j'ai été tout amoureuse des guitaristes à cheveux longs, enfin, ça a toujours été mon
2: truc. Brian Jones, on va dire.
1: Entre autres.
2: Premier Rolling Stone.
1: Voilà, c'était la grande période des Stones, des Rolling Stones, des Kings, des Loving Spoonful, de Jimi Hendrix, de tout ça. Et j'avais la chance de fréquenter ce milieu, donc c'est vrai que la musique, c'était déjà très important. Mais j'imaginais pas que moi aussi, un jour, je chanterais ça, non.
2: Alors, ce soir, vous allez chanter, mais vous avez aussi choisi des chansons pour nous. Et puisqu'on n'en est pas à une surprise près avec vous, la première chanson de votre liste, Amanda Lear, c'est Édith Piaf.
1: Ah ben oui, ça, quand on passe à la chanson française... C'est la vraie connue dans le monde entier, ça c'est Édith Piaf.
2: Mais enfin, c'est quand même votre négatif, c'est-à-dire c'est une petite dame brune discrète, tout le temps sapée en noir.
1: Ah oui, complètement.
2: C'est pas vous.
1: Elle est pas, c'est vrai qu'elle est pas.

0: l'amour extravagante, etc.
1: On l'associe pas à vous.
0: Voilà. Mais c'est le contraire de moi, justement, parce que c'est une voix. Et moi, sachant très bien, dès le départ, que j'avais pas une voix de grande chanteuse, aujourd'hui, vous avez Nicoletta, vous avez des gens qui ont des voix, vous voyez. Mais moi, non. Et donc, moi, c'était plus une voix de diseuse. En fait, en allemand, on appelle ça Sprachgesang, c'est-à-dire la chanson parlée. Comme Juliette Gréco, comme Marlène Dietrich, comme les actrices qui chantent, Jeanne Moreau. Et Piaf, souvent, c'est le contraire. Piaf, c'était une voix qui venait du cœur, qui venait de là, des tripes. Et ça m'a toujours fasciné, ces chanteuses-là.
1: Alors, on écoute, grâce à Mondalire, qui vous gâte, l'hymne à l'amour.
0: Ah ben, c'est de toute façon ça, c'est la passion folle. Pour toi, je ferai n'importe quoi. Voilà,
1: oh. c'est...

0: ça me donne la chair de poule.
1: Bah, je comprends. Amanda Lear nous a tous collé la chair de poule avec son premier choix de chanson ce soir. Hyper surprenant. Édith Piaf, l'hymne à l'amour. Alors, l'amour.
2: Oui, déjà, les paroles même de cette chanson. De l'amour, on est prêt à tout pour la part amour. Voilà, on est prêt à faire les pires conneries, à renoncer à tout. Non, c'est vrai, à se raser le crâne. Et c'est vrai que ça nous arrive à toutes et de perdre la tête. Littéralement, c'est ce qu'on dit. J'ai perdu la tête pour ce mec. Qui peut-être n'en valait pas la peine. Et en fait, moi, dans mon nouvel album, je voulais parler d'amour, justement, mais de ces amours un peu ratés, moi, vous voyez, parce que quand on regarde en arrière, l'album s'appelle Looking Back, et quand on regarde en arrière, on dit, oui, ça n'a pas toujours été le top. Il y a des fois où ça, on s'est séparés trop tôt, d'autres fois, je l'attendais, il n'est jamais venu, d'autres fois, il m'a trompé. Et donc, il y a toutes ces amours qui sont diverses, c'est des rencontres d'une nuit, ça, c'est la chanson de Pierre Lapointe. Ouais. Et je voulais parler de ça, en effet, parce qu'on parle toujours d'amour, c'est vrai, mais à chaque fois, c'est là. Alors, on fait rimer amour et toujours, ce qui est une erreur. En gros, peut-être amour toujours. Pourquoi c'est cette rime idiote
1: On ment aux petites filles en leur disant que ça amour va être toujours. Toujours ça, c'est... Forcément, on est déçus si on part sur du toujours. Ça, c'est vrai. Alors, au rayon amour, il y a quand même une histoire géniale où vous êtes sur la pochette de l'album Brian Ferry, Roxy Music.
2: Roxy Music.
1: Voilà, avec la panthère en laisse. Et David Bowie, en 73, voit cette pochette. Mais... Et à un coup de foudre pour vous en photo.
2: Non, c'est ça l'erreur justement.
1: Ah, c'est pas vrai?
2: Pas du tout. Il est tombé amoureux de la photo. En fait, il est tombé amoureux d'une photo. Et il a trouvé la photo géniale parce que Brian Ferry voulait une héroïne un peu de Hitchcock. Voilà,
1: c'est vrai qu'elle est incroyable. Hein, la
2: donc,
1: photo.
2: Il m'a habillé en femme mystérieuse, lointaine, comme ça, hautaine, très Hitchcock. Et David Bowie a vu cette photo. Il a dit, oh, c'est génial, cette fille, ce loup, comme ça. Et il a dit, j'aimerais connaître cette fille. Mais en fait, il est tombé amoureux d'une photo, pas de moi. Et après, on s'est rencontrés. Il y a eu cette histoire qui a débuté. Mais au départ, c'était la photo qui lui plaisait. Sur ça, que comment j'ai fait mon premier album, la première chanson que j'ai écrite, je l'ai appelée I Am a Photograph.
1: Oui, l'album, je suis une photo.
2: C'est ça, parfaite, retouchée, papier glacé. Ouais. Je suis une photo. Parce que quand j'étais mannequin, c'est ça qui était frustrant, c'est qu'on était des photos. C'est
1: En 2D, vous voyez, à plat.
2: Mais c'est vrai que Bowie est tombé amoureux de cette photo-là.
1: C'est vrai qu'il a produit votre premier enregistrement musical en 1975.
2: Il m'a mis sous contrat. J'étais sous contrat pendant 2 ans avec son manager, Tony DeFries. Et donc, il a produit un premier single qui s'appelait Astar, qui n'est jamais sorti. Donc, comme moi j'étais avec David, je le suivais partout, j'ai suivi à New York, et puis j'attendais, je disais tout le temps, mais quand est-ce qu'il sort mon single? Ah, mais attends, Amanda, écoute, tranquille, calme-toi. D'abord, il y a la tournée de David, là en ce moment, on est très occupés, et après sa tournée, j'ai dit, attendez, je sais pas, mais tranquille, on paye ton loyer, tout ça. J'ai dit, oui, on paye mon loyer, mais en attendant, moi j'attends. Et donc, ça s'est passé tellement difficilement, qu'au bout d'un moment, j'ai dit, j'en ai marre, je rentre en Europe, et les Allemands m'ont appelé. Et là, j'ai pas pu résister, j'étais à Munich, et les Allemands m'ont dit, nous, ça nous intéresse, une blonde comme ça, la voix un peu... parce que les Allemands, vous savez, ils ont toujours eu ce fantasme de la blonde dans un cabaret qui fume des cigarettes. Oui. Marlène Dietrich, c'est un cabaret plein de fumée, et la blonde comme ça. Et ça, c'était leur fantasme. Et en fait, je me suis rendu compte que ce qu'ils cherchaient, c'était une Marlène Dietrich mais disco. C'est ça qu'ils voulaient, une Marlène disco. Et j'ai dit, je laisse tomber David Bowie, tout ça, j'ai signé avec les Allemands.
1: Bon, alors on ne laisse pas complètement tomber David Bowie, puisque vous avez choisi une chanson de lui ce soir.
2: Oui, alors ça,
1: c'était... Amanda, c'est
2: on a fait, on a fait un show ensemble, on a fait un spécial pour la télévision américaine, pour NBC, qui s'appelait Midnight Special, et dans cette show télévisé, j'avais eu l'idée d'un échiquier géant, avec les carreaux noirs et blancs, et moi j'étais la reine noire, et lui c'était le chevalier blanc. Donc David était habillé tout en blanc, très beau en satin blanc, et moi j'étais perché sur un truc et j'étais la reine noire un peu méchante avec une énorme cape noire, et il était à mes pieds et il me chantait cette chanson, il me chantait Sorrow, avec tes cheveux blonds tu me rends malheureux, je suis amoureux de toi. Et c'est pour ça que c'est un bon souvenir, parce que quand on a enregistré ça, j'avais jamais fait de télé avant.
1: C'est vrai? Jamais. Parce que moi j'ai vu la vidéo et je vous ai trouvé super à l'aise.
2: Oui, mais parce qu'il y avait des prompteurs, vous savez, c'était pour la télé américaine, donc tout était écrit sur des prompteurs, et ils ont filmé les répétitions où je me trompe. Je lis le prompteur, je dis, oh merde, c'est pas ça que je devais dire. Et c'était assez rigolo. Mais c'est vrai que c'était un bon moment, ça. Un bon moment.
1: Un bon moment avec Bowie et Amanda Lear. La chanson s'appelle Sorrow.

0: David Bowie.
1: Ah oui, c'était une belle époque. Ça, c'était sa période après Ziggy Stardust. Il a été en évolution parce que c'est un peu un caméléon. Il a changé de personnage à chaque fois. Et après cette époque, ça a été Young Americans. Alors là, il s'est teint les cheveux en blond. Il a changé de look. Mais là, c'est encore là, cette époque, il avait encore les cheveux rouges, tout dressé sur la tête. Non, moi, je trouvais ça très séduisant. Maintenant, il y a des gens qui disaient, oh là là, c'est n'importe quoi, les mecs qui se maquillent. Ça. Non, moi, je trouvais ça très sexy.
0: Oui, sexy, talentueux. Enfin, est-ce que vous trouvez que c'est exagéré quand on dit que c'était un génie?
1: Ah ben oui, non, c'était absolument génial. C'était génial parce que justement, comme tous les génies, ils ne s'intéressent pas que à la musique, c'est ça les génies. Dali, c'était pareil, Dali c'était un génie, mais il ne s'intéressait pas que à la peinture, il s'intéressait aussi aux découvertes scientifiques, au cinéma. Et Bowie, c'est pareil, il était fasciné par la bande dessinée, par le cinéma, par la littérature, par des tas de choses comme ça. Et il peignait, lui aussi faisait de la peinture. Alors que la plupart des musiciens de cette époque que je fréquentais, ils ne parlaient que de musique. Voyez, ils se jalousaient entre eux, ils étaient là à se critiquer. T'as entendu le dernier disque de Marc Bolan, voilà, parce que c'est mauvais. mais lui, pas du tout. Et j'aimais ça, parce qu'il n'avait pas été assez longtemps à l'école. Et ça, il s'en rendait compte qu'il lui manquait donc quelques années de culture. Et donc, notre relation s'était aussi basée sur beaucoup d'échanges. Comme ça, je lui parlais de tel écrivain. Comment il s'appelle, tu me dis? Et le lendemain, il achetait le livre, vite, pour
0: ça. C'est la vraie intelligence.
1: Voilà, j'aimais beaucoup
0: la
1: ça.
0: La curiosité. Amanda Lear est l'invité de Décibel.
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0: Et l'album Looking Back est sorti vendredi. La deuxième chanson du disque s'appelle Rendez-vous. Amanda, j'ai envie qu'on l'écoute, mais avant, je veux que vous me racontiez l'histoire de cette chanson.
1: Bah, on a tout eu un rendez-vous qui s'est terminé en lapin, quoi.
0: Oui. C'est vrai. Cri du cœur, oui.
1: On donne rendez-vous à un mec et puis bon, on attend, il vient pas.
0: Même
1: et
0: vous?
1: Même moi, alors il y a toujours une excuse, oui, parce que, ou alors il arrive en retard. Ah. Et moi, à ce moment-là, je suis déjà parti.
0: C'est ça. Alors quelle est votre politique? On attend combien de temps?
1: Voilà, on attend un certain temps. On prend deux cafés, et puis au bout d'un moment, on dit bon ben maintenant ça
0: deux
1: ira.
0: Deux cafés, on dégage.
1: Et après, il vous appelle en disant excuse-moi, hein, oui, le trafic, le métro, le machin, mais tant pis. Et donc c'est parti de cette idée, la chanson de vous. Donc j'ai dit à Sacha Rudy, on va travailler là-dessus. Mais j'avais jamais travaillé comme ça d'habitude. On m'envoie, je donne l'idée d'une chanson et on m'envoie la musique, ce qui se passe avec Patika. Et là, on s'est mis ensemble tous les deux dans le studio. Lui s'est mis au piano. Et au fur et à mesure que je lui disais bon, je suis assis dans un café. Alors il était là, assis dans un café, etc. Il pianotait sur un truc. Et petit à petit, les mots s'enchaînaient comme ça. Ce soir, je t'attendais. Alors mais tu n'es pas venu. Et là, on l'a vraiment fait ensemble la chanson. Et avec ses idées et moi, on complétait les rimes. Et c'était sympa. Et en fait, les bases, oui, c'est ça. Je t'attendais, t'es pas venu. Mais je fantasmais en t'attendant toujours. J'ai fantasmé comment il va être. J'imaginais déjà ses baisers dans mon cou, etc. Alors on se fait tout un cinéma, et puis à la fin, bon, t'es pas venu. Tant pis. Voilà.
0: Mais c'est un peu l'idée du disque aussi, c'est que même ces moments-là qui ont l'air tout raté, tout pourri, ça vaut le coup d'exister.
1: Ah, mais complètement.
0: Si on en fait quelque chose.
1: Tout ça, ce sont des rencontres. C'est pour ça, vous savez, quand j'ai fait la pochette, parce que j'ai dessiné la pochette aussi.
0: Ah, c'est vous qui avez dessiné?
1: Oui, mais j'ai voulu éviter aussi, vous savez, la photo hardcore très retouchée, où on est toute mignonne. J'ai dit, bon, pour une fois, non, je vais faire
0: un beau dessin. Vous êtes en marinière, vous êtes belle.
1: Je me suis peinte plus jeune, évidemment, c'est moi plus jeune, mais sur un port, vous voyez, c'est le port de Marseille, il y a un bar glauque qui est éclairé, il y a un chat errant, et l'atmosphère, c'est ça, sur sa rencontre qu'on fait la nuit, peut-être un seul soir, et qui n'aboutissent nulle part, et l'ambiance, c'est ça que je voulais, c'était les rencontres, surtout les rencontres qui ont marché ou qui n'ont pas marché, qui vous ont déçu ou qui vous ont laissé un bon souvenir, et l'idée de tout l'album, c'est ça. I'm looking back, je regarde en arrière et je me rappelle je fais un petit peu un bilan de toutes ces rencontres amoureuses, sentimentales, sexuelles qui sont passées, mais c'était avant évidemment, maintenant la boutique est fermée, voilà.
0: Heureusement l'émission est ouverte. Rendez-vous, Amanda Lear ne vous pose pas de lapin ce soir dans Décibel.

0: C'est tout nouveau, ça vient de sortir, Looking Back, le nouvel album d'Amanda Lear, sur lequel elle raconte donc ce rendez-vous. Est-ce qu'on donne rendez-vous au public sur scène ou pas, Amanda?
1: C'est vrai qu'on me le demande souvent, vous savez.
0: Ah oui.
1: Bah oui, parce que j'ai beaucoup tourné à l'étranger, à l'époque du disco, j'en ai fait des tournées.
0: Mais j'ai vu vos disques qui sont sortis en version grecque, en Russie, oui, au Japon.
1: J'ai tourné en Russie, j'ai chanté à Moscou, j'ai chanté partout. Ouais. Et des fois, ça s'est mal terminé. Parce que le type qui nous organisait la tournée s'est enfui avec la caisse.
0: Alors ça arrive souvent avec des promoteurs du bout du monde.
1: Mais bon, c'était excitant les tournées. Et puis après, j'ai découvert le théâtre, etc. Et là aussi, bon, c'est le bonheur d'être sur scène. Et puis, c'est pas pareil que la tournée parce qu'il y a toute une équipe autour de vous, etc. Mais c'est vrai que c'est un bonheur d'être sur scène. Alors, je sais pas, on va peut-être y penser.
0: Un petit concert 2026.
1: Un petit concert 2026.
0: Allez, Amanda, peut-être. Une bonne résolution. On s'en reparle en janvier. Ça vous va?
1: Voilà, exactement.
0: Restez bien. Votre radio ici a décidé de vous faire passer la soirée avec Amanda Lear. On revient dans quelques secondes.

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3: En 1985, Alain Souchon sort la ballade de Jim. Et c'est le texte qu'il a eu le plus de mal à écrire.
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3: C'est une chanson à fleur de peau qui mêle rupture amoureuse et idées noires. À travers l'accident de Jim, Souchon exorcise un traumatisme personnel. La perte de son père dans un accident de voiture alors qu'il n'avait que 13 ans. Mais la magie de ce titre, c'est qu'il finit dans la lumière. Jim se réveille à l'hôpital et retrouve l'envie de plaire.

0: Ce message d'espoir lui vaudra sa première victoire de la musique. Même son clip entrera dans la légende en battant ceux de Johnny Hallyday et de Mylène Farmer.
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2: Mon invité de ce soir est mannequin, chanteuse, animatrice télé, actrice. Elle est polyglotte également, en français, en anglais, en italien, en espagnol, en allemand. Oui. Hello Amanda.
3: Hello darling. Non, c'est pas pourquoi, j'ai toujours aimé parler les langues étrangères, et comme j'ai beaucoup voyagé, c'est vrai que c'était nécessaire. On peut pas arriver dans un pays où on vous comprend pas. Donc là, je parlais anglais parce que j'habitais en Angleterre, et après j'ai épousé un français, je parlais français, avec Salvador Dali en Espagne, forcément je parlais espagnol, et comme j'ai fait une carrière à la télé italienne avec Berlusconi, je parlais italien, ouais. Et ma maison dit c'est en allemande, je passais mon temps à Munich aussi, donc voilà, je parlais ces cinq langues. Maintenant je veux bien en apprendre d'autres, hein, s'il faut, non, moi j'aime ça.
2: Et Amanda chante enfin en français, ouais. Voilà, nouvel album d'Amanda Lear.
3: Alors il y a des chansons, des titres en anglais sur la face B, sur la face A, des titres en français, comme ça chacun en a pour son argent, chacun est content. Et c'est vrai que c'est tellement beau la langue française, les mots français sont tellement beaux. Genre, je rêvais moi de faire des textes français. J'adorais Gainsbourg, Trainé et tout ça. Et donc j'espère que c'est peut-être le début d'une collaboration avec d'autres compositeurs qui me proposeront des trucs.
2: Si vous nous entendez, les amis,
3: oui,
2: Amanda
3: voilà,
2: est prête.
3: Envoyez-moi des chansons.
2: Voilà, à chanter en français. Et c'est un album hyper varié que je vous recommande, ce Looking Back d'Amanda Lear. Et finalement, la sélection de chansons qu'Amanda vous a fait ce soir, bah, elle reflète bien ça, c'est un vrai éclectisme. On a écouté Piaf, Aznavour est pas bien loin, mais là c'est Mariah Carey.
3: Ah, Mariah Carey. Ah, ça c'est amusant, Mariah Carey, parce que j'ai dû l'interviewer pour une émission de télévision.
2: Ah, il paraît qu'elle est infecte.
3: Non, pas vraiment.
2: Non, c'est pas vrai.
3: Bah, quand on s'appelle Carey, qu'on fait un mètre cube. Mais non, mais c'est surtout que.
2: Mais qu'elle est mauvaise.
3: Non.
2: En même temps, c'est.
3: Non, et donc, j'ai dit, bon, comme je vais l'interviewer, il faut que j'aille dans sa loge, qu'on discute,
2: oui,
3: des questions que je lui ai posées.
2: Ouais.
3: Alors là, vous avez l'entourage américain. Ah non, non, you can't. Non, non, it's impossible, it's impossible. Je dis, mais attends, il faut que j'aille lui parler. Non, non, non, vous pouvez pas rentrer dans la loge. Mais je dis, mais je vais lui poser des. Non, non, non. Ah, et puis surtout, quand vous la croisez, vous baissez les yeux.
2: Mais enfin.
3: Oui, je veux dire, les Américains, ça, il faut pas la regarder dans les yeux, il faut baisser le regard. Je dis, bon, enfin, vous n'y pensez pas, c'est pas le pape, non. Si, si, non, non, it's impossible, it's impossible. Après, elle est arrivée, elle était mignonne comme tout. Je l'ai regardée droit dans les yeux, on a déconné, on n'a pas de problème. Mais vous avez toujours cet entourage, vous savez, ouais, les assistants, les machins, il faut pas toucher, attention, et là, la lumière, oh là là. Mais bon, là, ça y est, on la décongèle, là, pour.
2: Ah ben oui, ça y est.
3: Ah ben, all I want for Christmas.
2: C'est ça. Et avant la chanson Noël de Mariah Carey, Amanda Lear a décidé de vous faire écouter, alors pour le coup, une de ses.
3: Mais elle a beaucoup de talent, c'est qu'elle a écrit ces chansons. Ça, c'est une langue, ouais, qu'elle a écrite. Ah, elle a beaucoup de talent.
2: Elle est merveilleuse. Without You.
3: Without You. Oh, alors ça, c'est magnifique, cette chanson aussi.
2: On va pleurer ensemble ou danser un slow, comme vous voulez.

0: Moi, je suis fasciné par des voix comme ça extraordinaires. Barbara Streisand, c'était Whitney Houston, elles ont des voix extraordinaires.
1: Oui, mais alors, si on joue à Tu préfères, parce qu'en ce moment, c'est le grand jeu. Alors, non, mais est-ce que pour avoir la voix de Mariah Carey, vous acceptez d'avoir les cuisses de Mariah Carey? Hein? Voilà, c'est ça le truc.
0: Des bonnes cuisses. Ouais,
1: bah ouais.
0: Cuisses.
1: Non, mais c'est ça. C'est qu'on ne peut pas tout avoir. C'est-à-dire. Amanda, il faut choisir, bon sang.
0: Oui, c'est vrai. Elle met des bas. On les trouve aussi en Italie. Ce sont des bas conténétiques, on dit,
1: qui sculptent.
0: Voilà, archi élastique. Oui. Alors vous en mettez une ou deux perles l'un sur l'autre et tchac, ça vous.
1: Ah oui, ça fait ce bruit là, vraiment. Hein. J'en ai mis une fois une culotte comme ça.
0: Comment elle s'appelait? Ah oui, en Italie, c'était Raffaella Carrà qui mettait ça aussi. C'est pour mincir les cuisses.
1: Ouais.
0: Mais la télé italienne, c'est ordinaire parce qu'ils ont des très bonnes lumières et ils avaient même inventé une lentille spéciale, un objectif spécial pour l'allonger.
1: C'est pas vrai.
0: Oui, oui. Comme elle était petite, pas très grand, ça allongeait la silhouette.
1: C'est fou ça. Les temps changent.
0: C'est de la triche.
1: Exactement. Dans la liste de chansons que vous nous avez apportées, chère Amanda Lear, il y a Sylvie Vartan.
0: Oui, parce que quand même, il faut penser aussi aux chanteuses françaises, pas que des Américains. Et moi, j'aimais beaucoup Sylvie Vartan. Bon, c'était forcément l'idole yéyé. Je la connaissais pas parce que moi, j'habitais en Angleterre. Oui. Donc, mes idoles, là-bas, c'était Marianne Faithfull, c'était des chanteuses anglaises, Sandy Shaw. Mais en France, je sais que je l'ai découverte, en fait, quand je suis arrivé en France, parce que j'ai épousé un garçon qui était Alain-Philippe Malagnac et qui était son producteur.
1: Okay.
0: Et donc, comme il avait produit Sylvie, c'est lui qui avait produit son Palais des Congrès, le premier, le deuxième, et il me racontait justement que Sylvie avait voulu la présenter au public français pour faire oublier le côté yéyé, chanteuse de minette.
1: Oui. Et puis le petit côté Sylvie et Johnny, le
0: et
1: petit
0: la présenter
1: couple.
0: Vraiment à l'américaine, habillée par Bobby Mackie, avec des bons danseurs, et grand spectacle, etc. Et c'est pour ça que je pensais à cette chanson, parce que...
1: Comme un garçon.
0: Oui. Chanter ça aujourd'hui, ça fait penser aussi un peu à Mylène Farmer, vous voyez.
1: Sans contrefaçon.
0: Je suis libertine, je suis un garçon. Ouais. Et c'est un de ses titres. Il y avait ça, ce soir je serai la plus belle, etc. Et elle avait eu un succès fou à ce Palais des Congrès. Qui avait ruiné mon mari, évidemment, parce que c'est lui qui avait tout payé. Mais ça avait très bien marché. Ça l'avait relancé, disons, avec une nouvelle image. Voilà.
1: Les gens comme Sylvie Vartan ou d'autres, quand ils vous ont vu débarquer en France, ils ont réagi comment au début, le showbiz français?
0: Vous savez, quand je suis arrivé en France, je me suis rendu compte que toutes ces chanteuses, elles étaient rassurantes. C'est-à-dire, vous aviez Nana Mouskouri, France Gall, blonde, mignonne, voilà.
1: Sheila, des filles qui ressemblaient aux filles de nos familles.
0: Ça ne faisait pas peur. Moi, justement, je voulais projeter l'image d'une femme tout en cuir noir, avec des fouets, des chaînes et des machins.
1: Une panthère en laisse.
0: Exactement, une panthère en laisse.
1: Ouais.
0: Donc, c'était pas du tout ça, c'était même un peu assez inquiétant. Et moi, je voulais montrer cette femme libre, complètement libérée, qu'on n'a plus besoin de tout ça pour séduire les hommes. Et évidemment, ça a un peu choqué, ça les a surprises. Ça. On disait, mais Amanda, mais qu'est-ce que c'est? On comprend pas, c'est quoi? Ça vient d'où? C'est quoi? Ça faisait beaucoup jaser, mais ça faisait vendre des disques. En même temps, ça faisait vendre des disques. Et je vois que des années après, ben, finalement, elles sont toutes mises. Hein. Toutes, elles s'y sont mises aux danseurs, au cuir, aux méga shows.
1: Et aux girl power.
0: Oui, aux girl power, les robes transparentes, on est à moitié à poil, et des ventilateurs pour les extensions.
1: J'ai hâte d'aller à votre concert, Amanda. Alors là, quel programme! Écoutons Sylvie Vartan qui a ruiné votre mari donc dans les années 70 comme un garçon.

0: garçon. Amanda Lear est l'invitée de Décibel. Ce soir, c'est elle qui fait la programmation musicale. Alors, Sylvie Vartan, c'était un joli moment. Merci,
1: Amanda. Ah oui, j'aimais beaucoup Sylvie, c'est vrai.
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0: Et Looking Back, le nouvel album d'Amanda Lear. Dessus, il y a When I Was Your Favorite Singer. Parce que oui, on a dit Amanda chante l'amour en français de manière plus calme.
1: Mais aussi
0: Amanda,
1: en anglais.
0: En anglais et puis de manière dansante.
1: Bah ça, vous voyez, c'est un petit peu un constat parce que, en fait, il arrive, les paroles de la chanson anglaise là, que j'ai écrite, c'est à un certain moment, le rideau va tomber, les lumières vont s'éteindre et ce sera la fin. Tout a une fin. Mais rappelle-toi qu'à un certain moment, c'était quand même moi ta chanteuse préférée. Vous voyez, I was your favorite singer. Et when the curtain falls, quand le rideau descend, when the light goes out. Et donc, c'est pas triste hein, comme constat, mais bon, c'est comme ça. Au bout d'un moment, ça va s'arrêter forcément, mais ne oubliez pas complètement.
0: Mais non. En plus, non mais c'est dingue parce que je vois que vous êtes très sereine quand vous dites ça, etc. Mais vous pensez, alors que vous venez de sortir un album,
1: oui.
0: Vous pensez bah, à
1: ça
0: vous arrêter
1: un jour. Bah oui, forcément, un jour ça s'arrêtera.
0: Mais il faut que ce soit vous qui le décidiez.
1: Comme un amour, dans les paroles dans la première chanson Amour, c'est « Toutes les histoires ont une fin, alors je pars toujours avant la fin ». Il faut partir la première, il ne faut pas attendre qu'on vous largue, il vaut mieux partir avant que ça soit fini.
0: Et ça, c'est la leçon de vie à retenir, jeunes filles, jeunes gens qui nous écoutaient.
1: Voilà.
0: Amanda Lear a toujours raison, sachez-le. C'est soit elle, soit le Dalai Lama, et je préfère vraiment que ce soit elle. Voilà, je vous dis la vérité. Allez, Amanda Lear, dans vos oreilles et dans Décibel. 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

0: I was your favorite singer.
1: J'étais ta chanteuse préférée. Oh là là, c'est beau comme tout. Et c'est sur le nouvel album d'Amanda Lear. Mais quelle bonne surprise. C'est quoi le point de départ de ce disque d'ailleurs, Amanda? Qui a eu l'idée? Qui a eu l'envie?
0: C'est ma maison de disque. Vous savez, comme j'avais... il y a eu la publicité du parfum. Ils ont pris ma chanson Follow
1: Chanel,
0: Me pour
1: Follow
0: parfum.
1: Me, ouais.
0: Et là, ils ont renouvelé la publicité encore. Donc, ils se sont dit, tiens, finalement, Amanda Lear, dans le monde entier, les gens ont découvert cette chanson Follow Me. Il y en a plein qui ne savent même pas qui j'étais. Et alors, ils vont sur Shazam. Ah, tiens, Amanda Lear, je ne connais pas. Après, ils vont sur Spotify, ils téléchargent. Et donc, ma maison de disque a dit, tiens, c'est peut-être le moment de la dépoussiérer. Hein, on va la sortir du placard.
1: Taper trois coups, voilà, elle sortira. Exactement.
0: Et donc, on a dit, bon, ben, on rentre en studio et c'est quand même le 23e album. Après le deuxième, je crois que je m'arrêterai. Et
1: le 23e,
0: c'est déjà plus de 25 millions d'albums vendus dans le monde. Donc, c'est rassurant. Voilà.
1: Bravo. Dans la même veine, finalement, que la chanson qu'on vient d'entendre, When I Was Your Favorite Singer,
0: oui.
1: Le retour en arrière, et avec émotion, évidemment, il y a une chanson d'Aznavour qui est sublime, qui s'appelle Hier encore, j'avais 20 ans.
0: Ah, ça, c'est...
1: Et vous l'avez choisi.
0: Oui, parce que la chanson est très émouvante. Je voyais beaucoup Aznavour, vous savez, dans le Midi, parce que moi j'ai une maison dans le Midi, c'était mon voisin. En fait, on portait nos olives tous les deux au même moulin, parce que je suis oléicultrice.
1: Vous faites de l'huile d'olive.
0: Oui, je fais de l'huile d'olive. Et donc, je déjeunais souvent avec Aznavour. Alors, il était très sourd, il avait un appareil, et quand la conversation l'emmerdait, il décrochait son amplifon. Et il m'avait dit, Amanda, je t'écris une comédie musicale. Alors, j'ai dit, c'est formidable, vous voulez m'écrire une comédie musicale? Et puis il est mort avant d'avoir terminé. C'est vraiment dommage parce que ça m'aurait bien plu. Mais j'ai trouvé que c'était vraiment un grand poète, Aznavour. Et cette chanson, c'était émouvant. Hier encore, j'avais 20 ans, j'avais plein de projets, je voulais conquérir le monde. On est là quand on est jeune. Et puis finalement, rien. Voilà.
1: Non, mais un album vendu.
0: Oui, je sais, mais enfin,
1: et
0: je veux dire.
1: Quatre fois le tour du monde.
0: Non, mais quand on est jeune, on est rebelle. On se dit, j'ai tout révolutionné. Oui. Moi, j'ai connu mai 68. Vous voyez. Et puis finalement, on rentre dans le rang, comme tout le monde, et voilà, et tout ça reste des souvenirs. C'est dommage.
1: Ouais. Oh, et quand même, alors, vous n'avez peut-être pas fait la révolution, mais vous avez quand même vécu un peu comme un pirate toute votre vie.
0: Ah ben, j'ai toujours été assez contre les conventions,
1: ouais.
0: Contre la bourgeoisie. Voilà, c'est le mot qui est très affreux, je trouve, c'est le sang bourgeoisé.
1: Ouais.
0: C'est-à-dire de faire comme tout le monde, de le consensus. Ça, c'était pas possible. Aussi bien dans la mode que dans nos goûts vestimentaires, que dans notre attitude, on avait envie de bousculer tout ça. Et bon, c'est quand j'habitais à Londres, c'est vrai que là-bas, c'était en ébullition. Ouais. Il y avait tout le temps des nouvelles modes, des nouvelles musiques, des nouvelles Marie Quant, les mini-robes, tous ces trucs-là. Et j'ai connu tout ça. Et j'ai l'impression qu'aujourd'hui, les jeunes n'osent pas. Oui, on voit, bon, ils s'habillent différemment, etc. Mais il faut vraiment faire, allez-y, bousculer, allez-y, allez dans la rue. Nous, on était dans la rue avec les pavés, boulevard Saint-Germain. Moi, je pense qu'il va falloir en arriver là.
1: Voilà, un bon conseil de plus. Décidément, cette émission devrait être écoutée dans les écoles.
0: C'est vrai.
1: Je vous le dis, moi, Amanda Lear a choisi pour vous hier encore. Pour vous dire.
0: J'avais 20 ans, c'est vrai.
1: Faut profiter de vos 20 ans. Sur Wikipédia, oui, on dit que vous avez 22 ans et demi. C'est ça, Amanda?
0: Voilà. Pourquoi me vieillir?
1: C'est vrai, je suis gonflée quand même.

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0: J'adore ça, ça, c'est de la grande chanson.
1: Eh oui, c'était très beau. Ça avait été repris en anglais, ça. Dusty Springfield, c'était Yesterday when I was young. C'est très beau, c'est très beau. Vous savez, en France, on a eu vraiment des poètes, des compositeurs merveilleux, que ce soit Beko, Trainé, Aznavour. Même Beko, je trouve qu'il n'a pas la place qu'il devrait avoir.
0: Alors, c'est très drôle que vous parliez de ça, Amanda, parce que la fille de Gilbert Beko dit la même chose que vous. Elle dit, je ne comprends pas pourquoi mon père...
1: Ben oui, complètement.
0: Il fait partie
1: des trois. Ah ben, il fait partie des trois grands, hein, c'est Aznavour, Beko, Trainé, tout à fait.
0: D'accord. Oui, c'est votre sainte trinité.
1: Oui, il y a aussi Gainsbourg, ça, mais ce sont des gens qui... Nougaro, ils jouent avec les mots, et c'est magnifique ce qu'ils savent faire avec les mots. Enfin bon...
0: Sinon, j'ai pas eu l'occasion de vous le dire pendant cette émission, mais donc je vais le placer ici. Dites-moi, parce que je tiens à ce que ce soit posé. J'adore vos reprises d'Elvis Presley. Vous avez fait une dizaine d'années.
1: Alors moi, mon idole, c'était Elvis. Je le trouvais tellement beau.
0: Il était beau, lui.
1: Et très sexy. Il était magnifique, Elvis.
0: Ouais.
1: Et
0: vous l'avez rencontré ?
1: Non. J'ai pas eu cette chance. J'ai jamais rencontré. Mais j'aimais bien. Je trouvais super Elvis. Et donc j'avais fait un hommage un petit peu à Elvis en reprenant quelques-unes de ses chansons.
0: Oui.
1: Et donc justement la chanson de Beko. Et maintenant, que vais-je faire? Elvis l'avait chanté,
0: c'était
1: What Now My Love, Now That You Live. Et j'avais repris ça, justement, à la manière plutôt d'Elvis que de Beko. Mais c'est vrai que j'aimais beaucoup Elvis. C'était, je sais pas, c'est. Alors les gens trouvent ça peut-être un peu ringard et tout, mais moi je trouve qu'il était magnifique.
0: Bon, alors c'est bientôt fini l'émission, il va falloir que je rappelle.
1: Non, puis surtout qu'il est tard, moi je dois partir. Là,
0: vous couchez tôt maintenant, vous?
1: Non, mais j'ai une vie sexuelle, ma chérie, on est samedi.
0: Ah, c'est l'heure? Ah, mais oui, c'est samedi. C'est l'heure. Ça fait le cardio de la semaine. Est-ce que vous croyez? Elle va pas à Basic Fit, Amanda Lear? Ben non.
1: Non, en vrai, c'est pas ça. En vrai, je regarde Inspecteur Colombo et puis je vais me coucher.
0: Ça va, c'est plus sexy que Derrick. Colombo, il y a un petit côté américain,
1: oui,
0: un
1: oui,
0: peu paillette.
1: Oui, je les connais tous par cœur. En plus, c'est toujours les mêmes qui repassent.
0: C'est ça, on connaît la fin, on n'a plus peur. Alors, Looking Back, c'est le nom du nouvel album. Il y a 11 chansons. La chanson que vous avez entendue tout à l'heure, When I Was Your Favorite Singer. Voilà. Oui. Sur l'album, il y a une version un peu plus longue et un peu plus club.
1: Oui, aussi. Voilà. Elle a été remixée par Chris Cox, quand même, qui a travaillé avec Lady Gaga, avec Cher, avec Madonna.
0: Exactement, des chansons en français et en anglais. Et oui, elles vont vous surprendre et vous séduire. Looking Back, Amanda Lear. J'ai essayé de vous négocier un concert pour 2026.
1: Oh là là.
0: Bon, Amanda, elle est partante, mais en même temps, je la sens pas ultra prête. Donc voilà, c'est un work in progress, comme on dit
1: oui,
0: en français.
1: Oui, il y a plein de propositions. On propose une nouvelle pièce de théâtre aussi.
0: J'allais vous demander alors.
1: Bah oui, il y a ça. On propose une série télé. Alors il y a d'autres projets. Il faut choisir. Le théâtre, moi, ça me plaît beaucoup. C'est vrai, c'est fatigant. Hein. C'est mal payé. C'est tous les soirs.
0: Ça a l'air sympa.
1: Oui, non, mais c'est excitant.
0: Mal, les mecs sont moches, ils puent les pieds.
1: C'est excitant parce qu'on est là sur scène pendant 2 heures. C'est très excitant.
0: Évidemment.
1: Mais il faut voir. Il va falloir faire le tri dans tous les projets. Et sinon, j'irai dans un EHPAD et puis on n'en parle plus.
0: Ah non, on vous garde. Ne serait-ce qu'alors pour la sortie de ce film-là que vous avez tourné au Portugal.
1: Donc ça, oui, il y a ça c'est vrai.
0: Voilà, ça ne va pas tarder. Et donc voilà, sachez, chère Amanda, qu'on a hâte de vous retrouver pour d'autres aventures musicales.
1: Avec plaisir. Avec
0: bien
1: plaisir.
0: Agréable.
1: Je serai là pour vous.
0: D'écouter toutes ces chansons grâce à vous. Alors, bonne soirée.
1: Bonne soirée à tous.
0: Et à la prochaine. Merci
1: à
0: Amanda
1: Lear. Bisous.
0: J'ai tellement hâte qu'elle écrive ses mémoires. Amanda Lear était l'invitée de Décibel. Bonne soirée, les amis, sur votre radio ici. Et à demain, 20h.
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0: Boeuf, notre enfant de la télé, là.
1: Bonjour tout le monde.
0: Nicolas. Ça va, Nicolas?
1: Oui, super. Heureux de vous retrouver.
0: Tu as passé un bel été, mon Nicolas.
1: 2 mois, vous m'avez manqué. Hein. 2 mois.
0: Nicolas travaille 2 jours par semaine, donc il se repose 2 mois. C'est normal.
1: C'est proportionnel.
0: C'est proportionnel, exactement. Et Fabien Hémon, notre geek. Bonjour, mon Fabinou.
2: Bonjour, Willy. Bonjour à tous. Quel plaisir de vous retrouver.
0: Fabien, il a travaillé tout l'été.
2: Ah, hein. Vous avez vu, studieux.
0: Très beau, mon chéri.
2: Était studieux.
0: Ah oui. Début, Fabien, tu animais quoi, par exemple?
2: Le 16h-19h, tous les samedis, tous les dimanches.
0: Alors, au début, j'ai écouté. Moi, j'ai écouté. Au début, il n'était pas bon. Après, au milieu, il y a un petit coup de mou.
2: Et à la fin, ça se plaît. Le dernier week-end impeccable.
0: Ça a été très bien. Non, mais bravo. J'étais fière de toi, mon Fabinho. Je suis très heureux de vous retrouver, mes deux bébés. Et très heureux, mes amis, de vous retrouver. C'est reparti pour un nouveau numéro de votre grand talk show du week-end. Pas comme les autres. Le seul, l'unique. On est très heureux d'accompagner vos déjeuners de fin de semaine où, comme d'hab, vous allez apprendre des choses. Vous allez sourire. Vous allez écouter de la musique. Vous allez gagner des cadeaux. Vous allez vous exprimer sur cette antenne. Bref, plus que jamais, c'est votre émission utile sur votre radio utile. Et pour remercier votre fidélité, remercier le succès de cette émission, remercier notre talent aussi, eh bien, nos patrons nous ont offert cette année 30 minutes de plus.
2: Wow. Et, on est heureux.
0: Offert, c'est une manière de parler.
2: Hein.
0: On va quand même les faire payer. Enfin, pas non plus. Bon, enfin, en tout cas, voilà.
2: Surtout moi.
0: Oui, mais aucun cadeau. Alors, notez bien le nouvel horaire de Willy vient déjeuner chez vous. Midi, 13h30. De midi à 13h, comme d'habitude, nos invités, et de 13h à 13h30, c'est vous et vous seul qui ferez l'émission avec le grand retour des Youpi la vie sur votre radio. Ça, c'était bien. On va vous expliquer dans une seconde, mais déjà, notez bien les dossiers du jour de la première heure. Dans un instant, lundi, c'est la rentrée des classes et normalement, cette année, c'est terminé le portable dans les collèges et dans les lycées. Mais est-ce vraiment réalisable? La réponse dans une minute. Et à 12h30, après cet été caniculaire, sommes-nous tous plus inquiets du changement climatique? D'après des études, il y a de plus en plus d'éco-anxieux en France. Alors c'est quoi un éco-anxieux? On en parle dans 20 minutes. Et donc, nouveauté, on va parler de tout ça tous ensemble entre midi, entre 13h et 13h30, puisque dorénavant, le samedi, c'est Youpi la vie. Voilà, si vous étiez avec nous il y a quelques années, le vendredi, on faisait une émission qui s'appelait Le Vendredi, c'est Youpi la vie. Et le concept est très simple. Pendant 30 minutes, c'est vous qui faites l'émission. Donnez-nous vos Youpi du moment, la bonne nouvelle, le truc qui vous met en joie. Si vous voulez mettre en avant une association, un ami, nous faire un petit coucou et réagir sur les thèmes du jour, la fin du portable à l'école, qu'en pensez-vous? Êtes-vous inquiet du changement climatique? Qu'en pensez-vous? Eh bien, ici, c'est chez vous. Alors, appelez-nous 0810 055 056. On fait une demi-heure rien qu'avec vous. Hein. Je vous donne les clés de l'émission. Je veux vous entendre. 0810 055 056. Et aussi le groupe Facebook, mon Fabien.
2: Ah oui, le groupe Facebook qui s'appelle Youpi la vie avec Willy Rovelli. Si vous découvrez voilà l'émission pour la première fois, vous vous connectez sur Facebook, vous tapez dans la barre de recherche Youpi la vie avec Willy Rovelli. C'est un groupe où on partage voilà que des bonnes nouvelles. Et où vous avez la parole, bien sûr. La question du jour, avez-vous des astuces pour lutter contre le blues de la rentrée?
0: Ah,
2: alors, on a déjà pas mal de messages.
0: Ça, c'est pas mal. Ça.
2: Guillaume a posté, je prépare mes prochaines vacances. Ça, c'est pas mal.
0: Ça, c'est très bien.
2: Et Damien lui a écrit, ça me rend de bonne humeur. En fait, c'est que mes enfants retournent à l'école mardi. Et ah ça, c'est une bonne nouvelle.
0: Ça, c'est une bonne nouvelle. Voilà.
2: Continuez à réagir, c'est gratuit. Facebook, Youpi la vie avec Willy Rovelli.
0: Voilà, 0810 055 056. Et quand vous passez à l'antenne tout à l'heure, vous repartez?
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0: Bon, et dis donc, 0810 055 056, vous avez vu cette année, hein, on se fout vraiment pas de vous. On est avec vous, ici, c'est chez vous. Est-ce qu'on a tout dit?
2: On a tout dit.
0: Alors démarrons, parce que là, on a un
2: sommet.
1: C'est bientôt fini.
0: On nous a donné une demi-heure de plus.
2: On les a perdu.
0: On a fait un sommaire d'une demi-heure en même temps. C'est ça le problème. Ah oui, mais il fallait qu'on vous explique tout, mes amis. Voilà. Allez, démarrons avec notre premier dossier. Bonjour Christelle Kaufmann.
3: Bonjour, oui.
0: Bienvenue ici, ma chère Christelle. Vous êtes proviseure du lycée Louis Rascol à Albi. Et secrétaire générale adjointe au CNPDEN. Allez-y, c'est quoi? C'est le syndicat majoritaire chez les chefs d'établissement, mais c'est quoi le
3: sigle? Syndicat national des personnels de direction, chefs et adjoints, majoritaire, tout à fait.
0: Très bien. Alors, dans un instant, tiens, on va évoquer ensemble l'interdiction du portable dans les lycées. Mais d'abord, tiens, parlez-nous un petit peu de votre lycée à vous, à Albi, ma chère Christelle. Il y a combien de

0: Combien d'élèves? Il y a combien de profs? C'est un lycée de quoi?
1: Alors, c'est un lycée polyvalent, filière générale, technique et professionnelle. On va accueillir lundi nos 200 professeurs et nos, en tout, 320 personnels. Bon. Parce qu'en tout, nous avons pas loin de 2000 élèves et étudiants, des mineurs et des majeurs.
0: Bon, dites-moi, Christelle, est-ce que parfois, vous y allez parfois dans la salle des profs
1: j'y vais souvent.
0: Alors, est-ce que vous critiquez les élèves ou pas? Est-ce que ça critique un peu les élèves, Sissi?
1: Parce que moi.
2: Vérité.
1: J'explique, c'est que c'est pourquoi. Sinon, c'est trop facile de dire jamais. Parce que dans chaque élève, il y a quelque chose de bien, il y a un levier, il y a quelque chose de positif. Donc, on y va.
2: C'est beau.
0: Dans la série Pause Café avec Véronique Jeannot, ça critiquait dans la salle. Enfin bon, voilà, après, c'est peut-être autre chose. Donc, mardi dernier, ma chère Christelle, a été publiée la loi interdisant les portables à l'école. Les établissements scolaires doivent bannir le portable dans les enceintes dès cette rentrée. Alors, Christelle, une question toute simple, est-ce que c'est faisable?
1: Eh bien, je prends ma baguette magique. Allez. Oui, je dis c'est possible.
0: Ah ouais, donc on a compris que non, c'est ça?
1: Alors, beaucoup plus sérieusement, pour certains établissements, ça sera possible la mise en œuvre parce qu'ils ont anticipé. Il y a quelques établissements, dont le mien, mais pour la majorité, ça ne sera pas possible parce qu'il faut adapter le règlement intérieur. Ah. Il n'y a pas que la loi. La loi, elle dit oui, c'est interdit dans les lycées, mais elle laisse la possibilité de faire des dérogations, soit pour certains publics comme les étudiants, soit en certains lieux de l'établissement, par exemple les cours de récréation. C'est pas forcément du tout interdit comme au collège. Au collège, c'est tout interdit. Ouais. Au lycée, on est chez les plus grands, c'est pas du tout interdit.
0: Alors, par exemple, je sais pas, dans votre lycée, par exemple, vous allez faire comment? Alors, il y aura quoi? Il y aura des casiers? Comment ça va se passer?
1: Non. L'idée de cette loi, c'est pas du tout d'enfermer les téléphones portables, c'est pas la pause numérique comme au collège, c'est responsabiliser le jeune. Il a le téléphone portable dans la poche, dans le sac, où il veut, mais le téléphone est invisible dès lors qu'il rentre dans les bâtiments. Du moins, ça sera comme ça dans mon établissement. Mmh. Et je précise le téléphone et les écouteurs qui vont avec, les casques qui vont avec, parce que pourquoi est-ce qu'il y a cette loi-là? On va pas se le cacher, c'est qu'il y a quand même un problème sur le fond. C'est-à-dire que nos jeunes sont très connectés, mais déconnectés entre eux. Et ça, c'est, franchement, c'était plus supportable. Sur le fond, on est d'accord.
0: Ça, c'est vrai, Christelle, vous le voyez, ça, les jeunes se parlent
1: Oui. Ils se parlent par téléphone interposé.
0: C'est-à-dire qu'ils s'appellent, même quand ils sont à côté, ils s'appellent.
2: Ça envoie des SMS.
1: Oui, c'est WhatsApp, Snapchat, enfin, surtout ces réseaux. Alors, pas tout le monde, évidemment, voilà. Donc, c'est quand même, c'était triste. Enfin, c'est triste. Mais attention, une fois que j'ai dit ça, ça ne veut pas dire que mardi, ça sera la révolution et que tout le monde va bien faire ce que je viens de dire, c'est-à-dire mettre son téléphone dans sa poche, le rendre invisible. Ouais. On sait très bien que le lycéen vient d'être hyper connecté là pendant un mois et demi. Ce sont des ados, voire des jeunes adultes pour les étudiants, parce que la loi, dans mon établissement en tout cas, sera la même pour tout le monde. Le règlement sera la même qu'on ait 16 ans ou 20 ans.
0: Il y a l'un de vos collègues qui disait cette semaine dans la presse, tout ça est un petit peu schizophrène. D'un côté, des régions distribuent des ordinateurs aux élèves, et d'un autre, ils interdisent les téléphones et les objets connectés. On a surtout le sentiment que ce nouveau texte est là pour satisfaire le grand public. Vous en pensez quoi?
1: Alors, on est tout à fait d'accord avec ça. C'est-à-dire qu'il faut y aller aussi progressivement et en toute conscience. Ouais. On est parfaitement conscient que mardi, ça ne sera pas la révolution parce que l'école ne peut pas tout résoudre. C'est pas parce qu'il y a une loi qui est promulguée que, par magie, quand j'ai parlé de la baguette magie, c'est que vraiment, on y est. Il faut vraiment convaincre. Je crois que les parents aussi vont nous aider quand même. Il y a un réel souci, mais je ne crois pas qu'il faille ni dramatiser, ni stigmatiser. On n'est pas là-dedans parce que sans téléphone portable au lycée, on ne fonctionne pas.
0: Oui, c'est ça.
1: On a besoin. Voilà. Au quotidien, on en a besoin, mais pas toute la journée. Voilà, quelquefois, voilà. Donc, on leur laisse la possibilité d'aller dans la cour pour regarder le pronote, pour regarder les devoirs, pour faire ce qu'ils veulent avec leur téléphone portable. Mais l'idée, c'est de remettre l'outil à sa place. C'est un outil, c'est pas l'alpha et l'oméga de leur vie. Voilà.
0: Et c'est très clair. Vous aimez votre boulot, ma chère Christelle. Ça s'entend, sans qu'elle ait une belle énergie. Merci beaucoup d'être passée nous voir. Bonne rentrée, alors, Christelle Kaufmann, proviseur du lycée Louis Rascol à Albi. Allez, dans un instant, ça bientôt, là, dans trois quarts d'heure, hein, la libre antenne du week-end. Si vous voulez réagir sur ce que vous venez d'entendre, la fin du portable, qu'en pensez-vous? Si vous voulez nous faire un petit coucou, bah, vous n'hésitez pas aussi. 0810 055 056. Le samedi, c'est Youpi la vie. Et les Youpi, c'est avec vous parce que c'est vous, les Youpi. On parle de quoi avec toi, mon Fabien, dans un instant?
2: L'actu web, j'ai repéré une arnaque sur TikTok qui concerne la rentrée de vos enfants. Explication dans 3 minutes.
0: Explication dans 3 minutes. Merci, mon Fabien. Tiens, on va commencer avec les négresses vertes et voilà l'été.
2: Ah, bon, bah non, parce que nous, c'est plutôt voilà la rentrée, là. On n'est pas trop à la page.
0: Cette émission a été enregistrée le 20 juin. C'est pour ça qu'on la passe aujourd'hui.
2: 2022.
0: Voilà l'été avec les négresses vertes.

0: C'est
1: bien la compète.
0: Merci beaucoup. C'était les négresses vertes. Voilà l'été. Au revoir.
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0: Mes amis, cette année, nous sommes en direct entre midi et 13h30. Oh là là. Nouvelle horaire, midi 13h30. Donc midi 13h, comme d'hab, l'actu, nos invités, nos chroniques. Et 13h30, dorénavant, le samedi,
4: c'est youpi la vie.
0: C'est vous et vous seul qui avez les clés de la radio. Donc appelez-nous 0810 055 056 pour réagir à tout ce que vous voulez.
1: On va déjeuner plus tard, nous, ça nous arrange.
0: C'est vrai. Ah non, moi j'ai mangé pendant l'émission,
1: heures, hein.
0: Tu peux te barrer toi. Moi j'ai mangé pendant que les auditeurs parlent, moi je mange.
1: Voilà. Bah, c'est ça,
0: moi j'ai pris ma petite...
1: Oui, Tupperware.
0: Voilà, moi je m'en fous, ça me gêne pas. Alors qui es-tu toi?
1: Ouais, c'est Fabien Aymon.
0: C'est Fabien Aymon, exactement. Et donc tu vas nous parler.
1: Eh bien, c'est
0: de
1: parti pour toute l'actu web en moins de 2 minutes. En tout cas, on va essayer. Et on démarre avec une nouvelle arnaque. À quelques jours de la rentrée, des vidéos TikTok promettent aux parents de découvrir en avance la classe et l'emploi du temps de leur enfant. Une promesse totalement fausse qui vise uniquement à récupérer vos données personnelles et bancaires. Donc soyez vigilants, car pour avoir accès à ces infos, il faut se connecter sur des sites véreux comme mafutureclasse.com ou voirtaclasse.com. Attention, ce sont des faux sites internet, car une fois dessus, on vous demande plein d'infos. Nom, prénom, classe de l'enfant, votre adresse, que vous avez mangé hier. Et au fur et à mesure, on vous demande vos coordonnées bancaires. Et bim.
0: Et bim le piège.
1: Donc ne vous faites pas avoir, s'il vous plaît. Et j'ai un message pour les escrocs. Faire ça, franchement, à quelques jours de la rentrée, ce n'est vraiment pas classe. Oui, j'ai bossé
0: ça,
1: des jeux de mots pendant l'été.
0: Deux mois. Ça, c'est bien.
1: Allez, toujours dans l'actu web. Avec tous les incendies qui se sont multipliés cet été, une société près de Marseille a créé un site internet très pratique pour savoir si vous êtes obligé de débroussailler votre terrain. C'est très important le débroussaillage pour tenter d'éviter les incendies. Les pompiers ont rappelé cette semaine que 90% des maisons détruites cet été se trouvaient sur des terrains non ou mal débroussaillés. Donc pour savoir si votre maison est concernée, vous vous connectez sur le site pyrold.fr, ça s'écrit P-Y-R-O-L-D, pyrold.fr. Vous entrez votre adresse et là, la carte vous dit immédiatement si votre maison est concernée par les obligations légales de débroussaillement, parce que c'est à vous, c'est obligation pour les propriétaires. Et pour les écolos voilà, qui nous écoutent et qui râlent, le débroussaillement ne veut pas dire tout raser.
0: Non,
1: c'est juste entretenir son terrain, élaguer les arbres et enlever les herbes sèches.
0: Non, mais... C'est un peu comme nous quand on va chez l'esthéticienne, mais c'est pareil.
1: Et vous,
0: c'est bien élagué? Oui, c'est élagué, j'enlève pas tout.
1: Donc pas d'incendie?
0: Non.
1: Pas d'incendie prévu, et ça nous rassure. Allez, on termine l'actu web de ce samedi par la tendance food de cet été. Sur TikTok, vous avez été des milliers à tenter le croissant glacé.
0: Ça c'était n'importe quoi.
1: Pour tester cette nouvelle tendance culinaire, vous devez ouvrir un croissant et glisser à l'intérieur un esquimau. Et ensuite, vous n'avez plus qu'à déguster. Écoutez la réaction de cet internaute.
5: On commence par enlever le bout du croissant. On met la glace dans le croissant et voilà le résultat. Comme quoi, parfois, il ne faut pas grand-chose pour avoir du bonheur.
6: Écrase.
1: Et ça craque.
6: Tire pour aller
0: battre
6: la glace.
0: C'est pas mal, ça craque.
1: Alors, ça a séduit des millions d'internautes. Ouais. Alors, j'ai testé le croissant glacé.
6: Ah ouais, c'est vrai?
1: Je vous laisse admirer mon summer body. Oui. Mon corps a désormais une bouée intégrée. C'est très pratique.
0: Tu es notre McDonald's, toi. Merci mon Fabien, grande forme mon Fabinou. T'es parti où cette semaine avec Fleur, sa chérie et le petit Loïs?
1: À côté de Bergerac.
0: Ah, il paraît que c'était très beau.
1: Ah, magnifique.
0: Magnifique.
1: Des caves à vin.
0: Ah oui, bon.
1: Ça, c'est magnifique.
0: T'as allé si loin pour boire, ça m'étonne. Tu sais, il y a un bistrot juste en bas.
1: Oui, c'est vrai, je suis bête.
6: Il n'a pas changé.
0: Non, il n'a pas changé. Merci beaucoup. Allez, dans un instant, mes amis, puisqu'il est 12h22, on va vous présenter un invité pas banal, parce que cette année encore, on aime vous présenter des invités pas banaux. Mais d'abord, on va écouter Tame Impala.
1: Tame Impala.
0: Tame
1: Impala.
0: Ah, Tame Impala. Tame Impala.
1: Avec Jenny.
0: Il est pas là.
1: Dracula.
0: Il est là. Il est là. Et avec Dracula. Ah, j'aime bien Dracula.
1: C'est un tube de cet été.
0: C'est notre genre de passer des études d'avant. Oui, forcément.

0: Pala et Jenny. Ouais, ils étaient deux. Avec Dracula. Ouais.
1: C'est pas ça?
2: Oui, c'est ça.
1: Samine Pala.
3: Oui. Il y a un déjeuner chez vous.
1: C'est presque
0: cette
1: ça.
0: Cette saison, je vous promets de massacrer tous les. Ouais. C'est une promesse que je vous fais.
1: Ah, mais vous allez la tenir en plus.
0: Ah, je vais la tenir. C'est la seule que je vais tenir. Comme promis, place à la personne pas banale du samedi. Bonjour, Kamel Sekraoui.
4: Bonjour, oui.
0: Bienvenue. Bienvenue. Bonjour. Mon cher Kamel. Alors de temps en temps, on va prendre des nouvelles de nos invités pas banaux qu'on a eus il y a quelques temps, histoire de faire de voir un petit peu où vous en êtes. Ouais. On avait fait votre connaissance en avril 2025. Vous êtes une figure de Toulouse, mon cher Kamel, designer, artiste de rue. Et à la fin du Covid, vous vous étiez dit il faut que j'aide l'autre. Et vous aviez imaginé quoi?
4: Eh bien, de faire une plancha avec une remorque et de créer des repas, des moments partagés autour du bien manger ensemble pour les sans-abri.
0: Voilà.
4: Partager un moment autour de la bonne nourriture.
0: Voilà, c'est-à-dire que vous sillonnez les rues de Toulouse donc avec un vélo plancha, hein, c'est ça, hein. C'est ça. Hein.
4: C'est ça, exactement.
0: Voilà. Donc pour les sans-abri, ça se passe comment? Vous alliez à un endroit précis? Ils savent à quel moment où vous êtes, quand vous y êtes, comment ça se passe?
4: Alors, je sais où aller, je connais les lieux, ouais. Et maintenant qu'elle a grandi, l'association, ouais. Je travaille aussi avec d'autres associations,
0: ouais.
4: Et ça nous permet d'aller faire des événements, donner des rendez-vous, et pour des personnes comme la Maison des Femmes, ça va beaucoup, ouais. Plus loin que les sans-abri,
0: voilà.
4: Jusqu'à même avec les hôpitaux, l'hôpital pour enfants de Purpan, que les Toulousains connaissent bien,
0: ah ouais,
4: même pour
0: bien,
4: le personnel,
0: hein.
4: On peut organiser, donc ça a carrément grandi.
0: Ça a carrément grandi depuis qu'on s'est eu. Hein. L'association s'appelle toujours Plancha Social Club?
4: Exactement, okay. Toujours Plancha Social Club.
0: Voilà.
4: Et elle a même grandi, et on travaille avec aux âmes citoyens. On,
0: ouais.
4: A enlevé le R, aux,
0: ouais.
4: Âmes.
0: Aux âmes citoyens.
4: Aux âmes citoyens.
0: Ouais.
4: Voilà, et ensemble, on crée des projets comme ça qui réunissent et qui font du bien au cœur.
0: Et Kamel, dis donc bravo, hein, parce, ouais. Que vous aviez vraiment démarré tout seul, hein, mmh. Avec son petit vélo, sa petite plancha. Ouais. Il s'est dit, je vais filer un petit coup de main, parce que vous disiez, je veux humaniser la ville avec des gestes simples. Donc effectivement, ça a démarré, j'allais dire, entre guillemets, je mets plein de guillemets, simplement, et puis ça a grandi. J'allais dire, ça a grandi malheureusement,
1: oui.
0: Parce qu'il y a
1: de plus en plus de gens dans le besoin.
0: C'est ça?
4: Exactement, ouais. C'est ça. Et là, par exemple, semaine prochaine, il y a des bénévoles qui vont à Poma, le village sinistré,
0: ouais.
4: Dans l'Aude.
0: Dans l'Aude, ouais.
4: Et bien, ils vont prendre la plancha. Moi, je ne pourrais pas y être, hélas. Mais pendant 3 jours, ils vont faire à manger pour les bénévoles qui aident.
0: Ah,
4: ils vont faire à manger avec la plancha.
0: Eh ben, bravo Kamel, hein. bravo. Vous aviez obtenu un prix, hein, je crois, la médaille d'or du Grand Prix Humanitaire de France, c'est ça?
4: Exactement,
0: voilà.
4: Au Sénat, le Grand Prix Humanitaire de France. Et petit à petit, ça grandit.
0: Voilà.
4: Et donc là, on a toujours besoin de bénévoles. Hein,
0: ouais,
4: je pense,
0: ouais. Allez-y, passez le message, Kamel.
4: Ah, ben on a toujours besoin de bénévoles, de partenariats, et avec plaisir, être dans l'action. Et je tiens à remercier beaucoup les bénévoles qui participent.
0: Ouais.
4: Et puis j'en profite pour faire. C'est l'anniversaire d'un acteur qui s'appelle Franck. Et je sais qu'il nous écoute,
0: bah,
4: pour ses 50 ans, donc il nous écoute.
0: Bah,
4: alors je voulais souhaiter le bon anniversaire,
0: Franck,
4: à Franck.
0: Il a quel âge, Franck?
4: 50 ans.
0: Il est jeune. Oui, il l'est fait, ou il est tapé, ou il est encore jeune?
4: Ah non, il est fait, il est acte.
0: Oh, Il est fait. Et on passe à Toulouse bientôt, non. Ou pas, Nicolas?
1: Tout à fait. Le 30 octobre, à la Comédie de Toulouse,
0: Kamel,
1: avec votre spectacle.
0: Kamel, je passe le 30 octobre avec le One Man Show. Heureux, faut qu'on se voit, Kamel, d'accord? On vient vous filer
4: avec
0: un
4: plaisir,
0: coup de main avec Nicolas et Fabien, d'accord? On se fixe un rendez-vous
4: avec
0: et on vient vous aider, d'accord? Merci beaucoup.
4: Ça
0: donc,
4: avec plaisir.
0: Merci infiniment, Kamel. Donc, c'est Sekraoui. Donc, l'association s'appelle Plancha Social Club. Donc, il est dans les rues de Toulouse et il va aider les sans-abri avec un vélo et une plancha.
1: Ça, bravo,
0: voilà.
1: Bravo,
0: mon cher Kamel, pour tout ce que vous faites pour eux.
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4: Allez, partons gaiement vers la deuxième demi-heure de votre grand talk show du samedi. Alors ici, c'est comme le talk show de Léa Salamé qu'à l'époque, mais
5: pas pareil.
6: Sinon, c'est la même chose. Ben oui.
4: Dans un instant, on va parler changement climatique. Est-ce que ça vous inquiète? Et votre tribu est là, notre enfant de la télé, Nicolas Malabeuf, est là. Tu es là toujours?
7: Oui, toujours.
4: Là, tu es là.
7: Je croyais qu'il était endormi. J'ai pas bougé.
4: Tu peux dire bonjour.
7: Un petit malaise.
4: Un petit mot,
7: oui,
4: parce que
7: oui,
4: ton mot.
7: Bonjour. Mais... Il est toujours en vacances, le gars. Oui, non, moi, je suis encore
4: possible.
7: À la place.
4: C'est
7: là.
4: Pas possible. Là. Et notre spécialiste web, Fabien Hémot.
7: Quel plaisir de vous retrouver à côté de vous,
4: voilà.
7: Willy, d'être
4: non,
7: avec vous et de pouvoir vous toucher. Là.
4: Tu vois,
7: là,
4: prends là. Exemple, Nicolas.
7: Ah, là, là.
4: Pas possible. Et bien sûr, mes amis, vous faites partie de cette tribu. Notez bien, on fait l'émission ensemble. Ici, c'est votre radio. D'abord sur le groupe Facebook.
7: Pour nous trouver, c'est gratuit. Vous tapez sur Facebook Youpi la vie avec Willy Revelli. Vous tombez sur nous. Ce groupe, on partage bien sûr des bonnes nouvelles. Et bien sûr, vous avez la parole. La question du jour, avez-vous des astuces pour lutter contre le blues de la rentrée? Alors Mireille nous a posté à l'instant, pour éviter le blues, elle fait du sport, elle chante, elle nous écoute, donc merci Mireille.
4: Bien,
7: et Francis, lui, moi pas de blues, car en mois de septembre, il part en vacances, il part en décalé.
4: Il a raison.
7: Ça. Les septembristes.
4: Bonnes vacances.
7: Continuez à réagir, c'est gratuit sur Facebook. Pour nous trouver, vous tapez Youpi la vie avec Willy Rovelli.
4: Voilà, 0810 055 056. Notez bien le numéro, c'est très important, parce que dorénavant, le samedi et le dimanche, entre 13h et 13h30, on vous donne les clés de la radio. Vous venez dire ce que vous voulez pour réagir sur les thèmes du jour. La fin du portable dans les lycées, qu'en pensez-vous? Est-ce que le changement climatique vous inquiète? Et quand vous passez à l'antenne, vous repartez?
7: Eh bien, en parlant de vacances, l'un d'entre vous va pouvoir prolonger ses vacances, justement, avec un séjour dans un club Bellambra, d'une valeur de 2000 euros. Assez incroyable.
4: Voilà, c'est beau.
7: Donc, merci Bellambra et merci ici.
4: Voilà, et le tirage, c'est demain vers 13h25. Voilà, mais d'abord, si n'est pas suivi l'actu, pas de panique, l'actu vous suit. Il est temps pour moi de mettre
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4: Et on commence avec un point, Patrick Bruel. Patrick Bruel. Ouais. Ma bite. Patrick Bruel, visé par 32 plaintes, veut quand même faire ses 35 concerts. Bah, c'est bien, bientôt ça fera une plainte par concert. Allez, c'est bon, on s'accroche, tu peux y arriver, bravo. Le maire de Chartres ne veut pas que Patrick Bruel vienne dans sa ville. Pourtant, apparemment, c'est un homme qui aime bien les Chartres. Par mesure de précaution lors de ses concerts, Patrick Bruel devra porter une ceinture de chasteté électronique. Philippe Bouvard est mort lundi. C'est tout Bouvard, ça, faire sa sortie le jour de la rentrée. Cette semaine, 7 candidats à la présidentielle se sont affrontés à Roland-Garros. Normal de faire ce débat sur le central de Roland-Garros, hein, puisque la plupart des concurrents ne passeront pas le premier tour. Si les candidats à la présidentielle sont à Roland-Garros, ce sont quand même bien les contribuables français, hein, qui se feront racketter, je vous rassure. Francis Lalanne, officiellement candidat à l'élection présidentielle 2027, n'a pas été invité à Roland-Garros. Maintenant, ils ont eu peur qu'il défonce le central avec ses cuissardes. Jordan Bardella et Maria Carolina de Bourbon des Deux Siciles partagent des clichés de leur séjour en amoureux en Sardaigne. L'autre, elle a deux Siciles et ils vont en Sardaigne. Non, c'est complètement con, c'est pas possible. Jean-Baptiste Marteau remplace Léa Salamé aux 20h de France 2. Jean-Baptiste Marteau, ça vaut pas un clou, dixit Gilles Boulot. Jean-Baptiste Marteau, qui n'est pas le fils de Monsieur Bricolage.
7: Ah non,
4: voilà,
7: non,
4: je
7: non,
4: le précise au cas où.
7: Merci.
4: Après son annonce à la candidature présidentielle pour son premier déplacement, Raphaël Guzman en visite dans une éolienne. Oui, on ne sait pas lequel des deux brassait le plus d'air. La veuve de Johnny Hallyday, Laetitia, aurait retrouvé l'amour dans les bras de Frédéric Suant. C'est le gérant de chez Bob, un célèbre resto situé en Charente-Maritime. Oh. Remarque lui aussi, il allume le feu, mais en cuisine. L'autre, elle passe de Johnny transpirant à Frédéric Suon. Déjà qu'avec l'héritage de Johnny, il avait des casseroles, voilà qu'elle s'en rajoute encore, hein, franchement. Non, retour sur CNews de Jean-Marc Morandini, mais en tant que producteur, il revient par la petite porte, mais bon, tant que c'est pas celle d'un stagiaire. Oh. Le Portugal interdit à son tour le port du voile intégral, comme ça on pourra enfin savoir si une portugaise est moustachue ou pas. À Nice, les transports en commun, bientôt gratuits pour tous les retraités. Bon, bah pour tous les Niçois, quoi. Enfin, la question du jour. Est-ce qu'un magazine qui montre des photos volées de people en tongs, c'est un magazine à sandales? Ah, bah vous avez 2 heures. Allez, heureusement, dans 124 jours, c'est fini 2026.
7: Bravo! Oh là là là là!
4: Ah bah voilà.
7: En pleine forme, vous êtes en forme.
4: Bah merci beaucoup. Écoutez, voilà, c'était un récap de l'actu.

0: Qu'est-ce qu'on écoute?
1: Bah là, on écoute quoi?
2: Oui, je ne sais pas.
0: Réveillez-vous,
2: mais c'est Laurent Voulzy.
0: C'est écrit devant vous.
1: Vous avez remarqué, les émissions sont toujours aussi bien préparées.
2: Mais nous, on les prépare après, tout le temps. Voici Bubble Star, à tout de suite, mes amis.

0: C'était Laurent Voulzy, bien évidemment.
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0: Allez, ouvrons notre nouveau dossier, mes amis. Bonjour, Pierre-Éric Sutter.
3: Bonjour.
0: Bienvenue ici. Vous êtes le directeur de l'Observatoire de l'éco-anxiété. Alors après cet été hors norme avec la canicule et tout ce qui en a découlé, c'est-à-dire la sécheresse, les feux de forêt. Maintenant, on nous dit qu'il va peut-être y avoir des pénuries sur certains fruits et légumes. De plus en plus de personnes sont donc inquiètes du changement climatique. Certaines de ces personnes, voilà, on les appelle, sont des gens qui sont éco-anxieux. Est-ce que vous pouvez nous dire c'est quoi un éco-anxieux, mon cher Pierre-Éric?
3: Un éco-anxieux, c'est quelqu'un qui s'inquiète de voir qu'effectivement la crise environnementale prend de plus en plus d'importance. Ouais. Et plus elle prend d'importance, plus l'inquiétude croît, jusqu'à parfois menacer leur santé mentale. Parce que il y a différents types d'éco-anxiétés, des éco-anxiétés relativement faibles, quand les inquiétudes sont faibles, et des éco-anxiétés qui peuvent menacer la santé mentale quand elles sont trop importantes, ces inquiétudes, et même chroniques, qu'elles s'installent en fait dans l'esprit des gens.
0: Et là, donc cet été, il paraît que vous avez reçu plus de monde que d'habitude, au point que vous avez certaines fois dû leur dire « Désolé, je ne peux pas vous recevoir », c'est vrai ça ?
3: Oui, tout à fait, tout à fait. C'est-à-dire que c'est pas la première fois que ça m'arrive, hélas. Ouais. À chaque pic de canicule, depuis que je consulte, que les éco-anxieux me consultent, il y a depuis une dizaine d'années, depuis le pic, par exemple, de 2019, 2022, 2023, et comme cette année, et ben, les éco-anxieux viennent en nombre parce qu'ils sont inquiets par ce qui se passe sur la planète. Et donc, les années précédentes, je pouvais faire face, mais là, je peux plus.
0: Ah voilà, c'est ça, ils vous disent ça, ils vous disent, j'ai l'impression de plus y arriver.
3: En fait, ils sont très effrayés parce que l'avenir nous réserve, parce qu'ils se font des projections dans l'avenir qui sont que des projections futures, tant que le futur n'est pas arrivé et qu'on est dans le présent, tout va bien. Mais c'est vrai que ils regardent aussi en arrière les prédictions des scientifiques, et les prédictions des scientifiques il y a 50 ans disaient qu'on allait en arriver là où on en est. Et comme on en arrive là où on en est et qu'ils regardent les projections futures des scientifiques et que c'est assez noir, et que comme on n'a pas l'air de changer nos habitudes de consommation, nos modes de production et nos projections de gaz à effet de serre en atmosphère, ils sont forcément inquiets. Ouais. C'est un peu comme s'ils disaient l'humanité se tire une balle dans le pied, qu'est-ce qu'elle fait? Pourquoi elle ne réagit pas?
0: Et donc, ça se caractérise comment, alors, un éco-anxieux? Vous nous le disiez un petit peu, mais c'est quoi? C'est physique?
3: Alors,
0: c'est plus mental? C'est quoi?
3: C'est évidemment mental, parce que moi, je suis psychologue, je ne suis pas médecin, donc je ne vais pas m'intéresser aux aspects physiques.
0: Bien sûr, bien sûr.
3: Mais on a d'abord des ruminations, c'est-à-dire des pensées qui tournent en boucle dans la tête, c'est-à-dire on y pense tout le temps, ça nous empêche de dormir, ça nous réveille la nuit, on fait même des cauchemars. Comme ces informations sont anxiogènes, on a des peurs avec objets, de se dire peut-être plus pouvoir manger, comme vous l'avez signalé,
0: ou mal manger.
3: En tout cas, ou plus à notre faim, c'est déjà le cas d'ailleurs de certains qui gagnent mal leur vie, mais en plus, ils ont les prix qui augmentent à cause des denrées qui se raréfient parce qu'elles ne sont plus sur les étals, ça leur cause des soucis en plus. Donc il y a des peurs qui se réveillent, et puis des peurs de choses, effectivement des peurs physiques, mais des peurs non physiques, c'est-à-dire ces projections dans l'avenir qui sont des idées noires, des idées noires qui peuvent aller jusqu'à les pousser se dire à quoi bon continuer à vivre, et donc pour certains c'est des tentatives de suicide. Et puis bien sûr il y a d'autres symptômes encore, c'est l'isolement, parce qu'ils sont inquiets, et donc ils essayent d'alerter les autres. Mais vous vous rendez compte qu'est-ce qu'on est en train de faire comme bêtise? Arrêtez de prendre l'avion, arrêtez de prendre votre voiture, c'est en train de foutre le système en l'air. Alors du coup, les autres qui n'ont pas envie d'entendre ces choses-là, parce que c'est pas agréable de s'entendre critiquer,
0: Et du coup, on s'isole.
3: Et puis de se dire, comment je vais remettre en cause mon mode de fonctionnement? Effectivement, ça les isole.
0: Oh là là.
4: Et alors, qu'est-ce que vous leur dites aux éco-anxieux? Vous les rassurez?
3: Alors, il y a tout un travail psychothérapeutique à faire, parce que ceux-là viennent me voir quand ils sont arrivés à un niveau d'intensité d'éco-anxiété fort et qui est effectivement menaçant pour leur santé mentale. Donc, c'est comme n'importe quelle détresse psychologique. Il faut retrouver la paix intérieure. Et pour ça, il faut déjà limiter les informations négatives. C'est pas la peine d'entendre 10 fois la même information négative, comme on l'entend souvent dans les chaînes d'information qui font tourner en boucle les infos. Une fois, ça suffit. Une fois, ça suffit. Et il y a un autre truc important à faire, c'est de contrebalancer les informations négatives par des informations positives.
0: Exactement.
3: Parce qu'il existe.
0: Exactement.
3: Voilà.
0: C'est ce qu'on fait. C'est ce qu'on fait ici,
3: voilà,
0: mon cher Pierre.
3: Et ça, c'est chouette. Il faut voilà. vous écouter.
0: Exactement,
3: parce qu'effectivement, les informations positives sont très importantes pour le bon moral et pour la bonne santé.
0: Vous me le promettez que vous le direz à vos patients. Écoutez ici, tout le temps, entre midi et 13h30 le week-end. T'imagines, qu'est-ce que vous dites, docteur?
3: Je vous le promets.
0: Très bien. Et dites-moi, Pierre-Éric, ça touche toutes les tranches d'âge?
4: Oui, c'est ça.
0: Parce qu'on dit souvent que les vieux, ils s'en foutent un peu.
4: Plus genre, les hommes, plus les femmes.
3: Ouais, c'est un peu vrai. C'est un peu vrai, malheureusement.
0: Ah là là, ouais.
3: Alors, vous êtes le premier un peu à me dire ça, parce que c'est souvent plutôt le mythe du jeune éco-anxieux désœuvré.
0: Ouais.
3: Et ce serait que les jeunes, plus on serait jeune, plus on serait éco-anxieux. C'est un peu vrai,
0: ouais.
3: Mais c'est pas totalement vrai. En fait, c'est pas significatif, c'est-à-dire qu'il n'y a pas de différence significative d'une tranche d'âge à l'autre, c'est-à-dire que les 15-24 ans sont peut-être un peu plus éco-anxieux, mais pas significativement plus éco-anxieux que les 50 ans, c'est les 50-64 ans qui sont les plus éco-anxieux.
0: Ah, bon,
3: les moins éco-anxieux, pardon.
4: Et c'est plus les hommes ou c'est plus les femmes?
3: C'est plus les hommes, mais on vient de lancer une étude cet été et les choses montrent que la différence entre les hommes et les femmes se sont atténuées. Hein.
0: Atténuée.
3: Il y a vraiment plus trop de différence entre les hommes et les femmes, même si les femmes le sont un petit peu plus que les hommes.
0: 48% des Français ont été très angoissés cet été pour leur santé ou pour la santé de leurs proches. 56% ont souffert de troubles du sommeil. 43% ont dû annuler des activités extérieures. D'autres ont eu des difficultés à travailler. Plein de problèmes de santé comme ça, légers. Bon, voilà, c'est une vraie réalité, Pierre-Éric. Et donc, vous allez avoir des clients pour les 50 prochaines années, là. Apparemment.
3: Ouais, alors c'est dommage, incroyable. Je pars à la retraite bientôt, mais je vais être obligé de travailler après la retraite.
0: Incroyable, voilà. Donc c'est l'éco-anxiété. Merci infiniment d'être passé nous voir, Pierre-Éric Sutter, donc directeur de l'Observatoire de l'éco-anxiété, qui va donc avoir plein de boulot pour les prochaines années. Allez, n'oubliez pas, 13h, mes amis. Le samedi, c'est Youpi la vie. C'est vous et vous seul qui ferez la dernière demi-heure de l'émission. C'est nouveau, on vous donne les clés de cette radio parce que vous écoutez, c'est très important. Donc on va le faire à partir de 13h. Si vous voulez réagir là-dessus sur l'éco-anxiété, est-ce que ça vous inquiète le changement climatique? On en parle ensemble à partir de 13h. On parle de quoi avec toi, mon Nicolas, dans un instant?
4: Eh bien, pour cette première, on va rendre un hommage à une grosse tête.
0: Merci, c'est moi.
4: Non.
0: Vous êtes très attention.
4: Non, vous avez une petite tête. Vous avez toutes de petites mignonnes. On a envie de cajoler.
0: Voici One Republic, ils sont là. Il est où? Il est là. C'est qui? Il est tout seul?
4: C'est un groupe.
0: C'est un groupe.
4: Ah oui, de pas propre américain.
0: Mais je crois qu'on chante sur eux, on parle sur eux, je crois.
4: Je crois qu'on les dérange. Allez-y.

0: Voilà, c'est bon, ça suffit.
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0: Ah, bah regardez, 12h50. Quand il y en a mal,
3: il y a Malabœuf.
0: Nicolas Malabœuf, notre enfant de la télé. Alors, mon Nicolas.
4: Eh bien, cette semaine, Philippe Bouvard nous a quittés à l'âge de 96 ans. L'homme aux 18 000 émissions radio, 6 000 émissions télé, 30 000 chroniques et 69 livres. Bon courage à nous pour faire pareil. Bouvard démarre donc au Figaro en 1953 en tant que coursier cycliste. Et petit à petit, il va gravir les échelons au culot. Boulevard avait repéré que le patron du Figaro allait soulager sa vessie chaque matin à 11h. Donc, pendant des mois, Bouvard allait à l'urinoir à 7h. Et à force, le patron le repère. Et c'est comme ça qu'il décroche un job au Figaro. Comme quoi, le culot, ça marche. Puis sa première télé, c'était en 1958, alors qu'il lançait un concours de sosie face à la présentatrice Michèle Arnaud.
5: Il s'appelle Philippe Bouvard. Et alors, la première fois où je l'ai vu, je me suis dit qu'on laissait vraiment les enfants sortir très tard le soir. Alors maintenant, j'ai des renseignements plus amples. Je sais qu'il est majeur, même un peu plus. Je sais qu'il est marié, qu'il a même, il a même un enfant.
4: Bouvard, un homme de radio, mais aussi de télé, dans ses émissions, son ton incisif ne plaisait pas à tout le monde, comme Enrico Macias qui lui faisait savoir.
6: Est-ce que vous permettez que l'auteur de la merguez dans le couscous pose des questions à l'oursin dans le caviar? On peut.
7: Allez-y.
6: Vous aussi, vous faites des livres. À chaque fois, vous nous dites les droits d'auteur, les droits d'auteur, les droits d'auteur. Et vous aussi, chacun, le soleil se lève pour tout le monde. Pour vous comme pour nous, à chaque fois, vous nous critiquez, vous nous critiquez.
7: Ah, je ne vous critique pas, je m'informe. Et comme on vous aime bien, dans la mesure où vous jouissez d'une certaine prospérité, nous nous réjouissons.
6: Ça, c'est vrai, parce que de temps en temps, vous lancez des pics comme ça. Mais en ce qui me concerne, vous finissez toujours par un mot doux, mon frère. Alors, c'est très bien. Mais en même temps, vous les avez placés, vos trucs.
4: Et alors, parfois, ça a même valu à Bouvard quelques déconvenues. Un jour, il est à une terrasse de restaurant quand arrive la comédienne Michèle Mercier. Sauf que la veille, il avait écrit un papier sur elle en disant qu'elle n'avait rien dans la tête. Et donc là, en le voyant, elle lui donne une grosse gifle. Il avait reçu une grosse baffe de sa part. Et alors, dans l'émission samedi soir, certains s'en souviennent peut-être, c'était sur Antenne 2, Bouvard avait reçu le gourou Raël qui lui racontait avoir dîné avec des personnes très haut placées.
8: Alors, vous débarquez donc sur une autre planète.
9: Oui. En arrivant, c'est un paysage paradisiaque. J'ai vu, par exemple, des petits écureuils avec des têtes d'ours.
8: Je pense à ce repas que vous avez pris avec des gens très connus, vraiment, c'était le gratin. Qu'est-ce qu'il y avait à table ?
9: En face de moi, il y avait Jésus. À sa gauche, il y avait Bouddha, il y avait Moïse, il y avait Mahomet, enfin tous les grands prophètes qui sont là.
8: C'est pas un dîner d'anciens zouaves, hein. C'est quelque chose d'assez extraordinaire. Comment vous avez vu que c'était Bouddha?
9: On me l'a présenté.
8: Tiens, voilà du Bouddha.
10: C'est poli.
4: Oui, c'est récurrent. Et alors, sa plus grande fierté en télé, le théâtre de Bouvard, où il a déniché un bon nombre de talents. L'émission dure 4 saisons jusqu'en 85, avec une dernière en chanson.
11: Ah, je n'ai plus rien à vous apprendre, puisqu'on vient de vous donner la nouvelle. Bon, n'exagérons rien, ça n'est pas terrible, ça n'est pas dramatique, mais c'est un peu triste pour nous. Et peut-être pour vous, puisque c'est ce soir notre dernier rendez-vous.
12: Caché par ma corbeille,
4: c'est lui qui chante.
12: Mes chers neveux, je vous envie un peu. Quand je chante en soliste, vous savez, c'est pas triste. Profitez-en bien, ce sera la dernière fois.
4: Et oui, la première et dernière fois où Bouvard a chanté à la télé. Et le petit potin, dommage. Philippe Bouvard a été renvoyé 7 fois du lycée. Il a raté son bac 3 fois. Comme quoi, on peut réussir dans la vie. Et quelle vie! Merci, monsieur Bouvard.
0: Merci, mon Nicolas, pour ce bel hommage à cet homme de radio. Et on embrasse la radio d'en face. Hey,
4: évidemment.
0: On est concurrents, mais néanmoins amis.
4: On est tous amis.
0: Évidemment. Est-ce que vous connaissez le service Cyclades?
4: Ah non.
0: Bien, bah, tant mieux, parce qu'on en parle juste après ça.

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1: De retour ici, c'est Willy vient déjeuner chez vous. On passe à table tous ensemble le samedi et le dimanche en direct entre midi et 13h30. Ah. Alors vite, ce sont les 5 dernières minutes avant le journal.
2: Alors dépêche-toi quand même.
1: Place à la bonne initiative, à la bonne idée du samedi. Vous avez écouté bien. Bonjour Antoine Saint-Oyant.
3: Bonjour Willy.
1: Bienvenue ici mon cher Antoine, vous êtes le directeur général adjoint de la Caisse des dépôts et consignations. Et donc avec vous ce midi, là on a 5 minutes, on va parler d'un service public qui peut rapporter de l'argent. Écoutez-moi bien tous, hein, qui peut vous rapporter de l'argent, c'est le système Cyclades. Alors pour qu'on comprenne bien mon cher Antoine, on va y aller étape par étape en simplifiant bien parce que vous savez à quel point je suis un grand crétin. Alors déjà, petit crétin, déjà vous êtes chargé de centraliser l'argent non réclamé d'assurance vie ou d'épargne salariale oubliée. C'est bien ça, mon cher Antoine ?
3: Oui, tout à fait. Alors, le système, effectivement, Cyclades, c'est le système qui permet aux Français et aux Françaises de rechercher et retrouver de l'argent qui aurait été oublié sur de l'assurance vie, comme vous dites, de l'épargne salariale, mais aussi des comptes bancaires, des livrets A, des livrets de développement durable. Donc, en fait, tout type de produits financiers d'épargne qui auraient été oubliés
1: à un moment. Et ça représente de grosses sommes, hein.
3: Oui, tout à fait. C'est des sommes importantes qui, en fait, après 10 ans d'inactivité de ces comptes ou de ces contrats, sont transférées à la Caisse des dépôts en vertu d'une loi, la loi Eckert de 2014. Cet argent est transféré et centralisé à la Caisse des dépôts, qui ensuite est chargée de pouvoir les restituer à la demande aux Français et aux Françaises qui feraient une recherche.
1: Voilà, et donc cette recherche, on peut tous la faire, tous. Hein. Donc pour ça, il suffit d'aller donc sur le service Cyclades, regardez les deux là, ils y vont déjà, C-I-C-L-A-D-E, c'est ouvert vraiment à tous. Alors expliquez-nous comment ça marche, Cyclades.
3: Alors, effectivement, c'est cyclades.fr, donc c'est très simple à trouver. Voilà. Et donc là, il suffit d'aller sur ce site, de rentrer son nom, sa date de naissance.
1: C'est très simple, c'est gratuit, donc nom, prénom, date de naissance, excusez-moi Antoine, je vous
3: ai coupé. C'est totalement gratuit et accessible à tous. Voilà. Accessible d'ailleurs, on peut le faire pour soi-même ou on peut le faire à l'occasion de succession, d'ailleurs, je le précise, hein. On peut le faire pour retrouver de l'argent à l'occasion de succession.
1: Voilà.
3: Donc, mais imaginons que ce soit pour soi-même, on y va pour soi-même, on rentre ces informations et à ce moment-là, la plateforme examine s'il y a une concordance entre les informations qu'on a rentrées et des informations qui auraient été transmises par des banques, des compagnies d'assurance. Et si c'est le cas, à ce moment-là, on en est informé. On ouvre un compte, on complète, on fait des vérifications et on peut récupérer l'argent qu'on a oublié.
1: Et on peut avoir de très bonnes surprises, hein, parce que je crois qu'il y a eu, par exemple, en 2025, 200 000 demandes de restitution ont été enregistrées, 174 000 paiements effectués. C'est quoi la moyenne par dossier à peu près ?
3: La moyenne par dossier, c'est 900 euros.
1: C'est pas mal.
3: Il y a un grand écart. Hein. Il y a des dossiers, des retours qui sont évidemment quelques
1: millions
3: d'euros, mais il y en a qui sont beaucoup plus importants.
1: Au total,
3: en 2025, c'est 164 millions d'euros qui ont été restitués.
4: C'est énorme.
3: Et depuis la création du service, il y a 10 ans, c'est 1,2 milliard d'euros qui ont été restitués. T'imagines ? Donc effectivement, c'est des sommes importantes et évidemment c'est rapide et
1: Ça peut être la plus grosse somme restituée, 2,3 millions d'euros. Vous voyez, donc c'est pas mal. Hein. Donc vous nous rappelez le site, mon cher Antoine, comme ça au moins que
3: donc,
1: tout le monde note bien.
3: Cyclades.fr, c'est un site de la Banque des Territoires.
1: Qui est, donc c'est sérieux les amis. Hein. Franchement, allez-y tous. Tout le monde va y aller.
4: Moi, je fais la recherche maintenant.
1: Regardez, il y a Fabien Imo en train de peut-être qu'il va être millionnaire. S'il se barre dans deux minutes, c'est que Fabien Imo est millionnaire.
4: On sera plus que deux.
1: Bon bah merci beaucoup mon cher Antoine. Antoine Saint-Oyant, directeur général adjoint de la Caisse des dépôts et consignations, lancé donc une recherche Cyclades. Peut vous rapporter gros, mes amis, et c'est pas de l'arnaque.
4: Pour l'instant, je reste.
1: Bon, pour l'instant. tant mieux, je suis ravi que tu ne sois pas riche. Allez, dans un instant, mes amis, le samedi, c'est Youpi la vie. C'est vous qui allez faire la dernière émission, la dernière demi-heure de cette émission. Notez bien, 0810 055 056. 30 minutes de libre antenne, et lorsque vous passez à l'antenne, vous repartirez avec quoi, mon cher Nicolas ?
4: Un séjour Bel Ambra est à la clé. Il vaut 2000 euros, donc appelez-nous.
1: Et donc appelez-nous, 0810 055. 55 056, on démarre ça là dans 5 minutes.
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1: Merci d'être avec nous. Partons gaiement vers la troisième demi-heure de votre grand talk show du samedi en direct avec votre tribu, Nicolas Malabeuf, notre enfant de la télé.
4: Rebonjour tout le monde.
1: Fabien et moi, notre geek. Ouais.
4: Bonjour.
1: Rebonjour. Et surtout,
4: c'est l'école des femmes. Ouais, ouais. On s'applaudit.
1: Et, surtout avec vous tous, mes amis, puisque dorénavant, le samedi,
10: c'est youpi la vie.
1: Voilà, pendant 30

0: Évidemment, bien sûr. C'est gratuit. Puis il y a aussi un WhatsApp.
1: Oui, c'est nouveau.
0: C'est quoi ça alors, le WhatsApp?
1: À tout moment, vous pouvez nous envoyer des messages, des photos, des vocaux sur WhatsApp.
0: Des vocaux.
2: Ah ouais, carrément.
1: Et le numéro ne change pas.
0: D'accord.
1: C'est toujours 0810 055 056.
0: Mais par WhatsApp.
1: Vous vous connectez sur WhatsApp et on reçoit en direct vos messages dans le studio sur nos écrans.
0: Eh ben, j'ai trop hâte de voir ça. Les amis, vous savez quoi? Eh bien, place à notre premier youpi.
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0: J'adore cette jingle. Le samedi, c'est Youpi la vie sur votre radio. Et celui qui va démarrer ce nouveau rendez-vous, c'est Dorian. Bonjour Dorian.
5: Bonjour Willy, comment ça va?
0: Et toi, comment tu vas mon Dorian?
5: Ben ça va, j'ai passé un bel été à t'écouter tous les week-ends, tu vois. Voilà,
1: un fidèle
0: de l'émission.
5: Tout à fait, ouais. Et là, c'est la rentrée qui va approcher.
0: Voilà, tu es parti toi cet été un petit peu en vacances mon bébé?
5: Oui, on est parti un petit peu au bord de la mer, ouais. Du côté de la Grande Motte.
0: La Grande Motte, elle est mieux que la Petite Motte.
5: Oui, c'est différent.
1: C'est pas pareil.
0: Qu'est-ce qu'il y a de différent dans les deux mottes? C'est quoi alors la différence entre les deux mottes? Je connais pas bien le coin là-bas. Faudrait que j'y aille. C'est joli la Grande Motte.
5: Oui, c'est très bien, ouais. Ah, c'est joli, ouais.
0: Ouais. Est-ce qu'il y a Florent Motte qui chante à la Grande Motte? Non, voilà, comme ça c'est facile.
1: C'est vrai, on a tout fait, je crois.
0: Je crois que c'est bon. On va pouvoir passer la suite. T'as vu Dorian a trouvé sa nulle, il a fait ouais, c'est bon.
1: C'est bon, allez.
0: Ça va, c'est bon.
5: T'as eu fait mieux.
0: Oh non. C'est rare que je fasse mieux.
2: Je suis pas sûr que donner 30 minutes en plus, c'était une bonne idée.
0: Ah oui. C'est vrai que les patrons, là, ils écoutent.
2: Ils regrettent.
1: Une demi-heure pour ça.
0: Une demi-heure. Attends.
1: Faut pas être la Grande Motte.
0: Une demi-heure pour la Grande Motte et Florent Motte, je suis pas sûr.
1: Je suis pas sûr non plus, mais.
0: Dorian, tu voulais réagir sur quoi alors? Tu voulais nous dire quoi?
5: C'était pour te demander un petit service.
1: En plus, si c'est de l'argent, oublie.
2: Alors là,
0: si c'est payant,
5: c'est bon.
1: Raccroche vite.
0: C'est payant, c'est bon. Vas-y, c'est quoi le service, mon Dorian?
5: En fait, le petit service, c'est que alors moi, je suis pas du tout fan de peinture. Et en fait, mon fils va avoir 8 ans, du coup, et il voudrait qu'on lui repeigne sa chambre.
2: Alors, c'est pas Valérie Damido. Hein.
0: Ah oui, tu t'es trompé. Tu crois que c'est Denko aussi?
1: C'est pas le maroufleur.
5: Non, mais tu vois, moi, le petit garçon, du coup, il voudrait avoir un peu des stickers, un peu des trucs un peu originaux, tu vois.
0: Et,
5: ouais.
0: Donc, tu veux que je cherche comment
1: idées.
0: C'est quoi
5: Eh ben, je sais pas. Alors, est-ce que tu serais d'accord pour te déplacer pour faire la peinture ou pas déjà?
0: Oh, bah si tu veux que je te
5: massacre
0: la maison, je peux.
1: Il faut une grande échelle. Parce que là, il va faire les plaintes. Hein.
0: Moi, j'arrive au niveau des plaintes, mais ça va être vite chiant pour toi. Mais...
5: Oui.
1: Tu habites où là?
5: Moi, je suis à Montélimar.
0: C'est pas à côté.
5: Quand tu pars en vacances dans le sud ou quand tu vas voir Mama Rovelli par exemple, tu fais un petit crochet par Montélimar et voilà.
0: Ouais. Bah écoute, c'est pas con. Hein.
1: Pourquoi pas?
0: Il a des idées quand même de ce qu'il veut comme déco.
1: De couleurs.
5: Ouais, il veut un peu des personnages du Disney, il veut un peu des voitures, des trucs comme ça, le truc vraiment garçon, tu vois.
0: Ouais.
5: C'est de la peinture, mais un peu des graphes aussi, tu vois, un petit peu.
0: D'accord, un truc un peu déstructuré, quoi. Un truc un peu.
5: Voilà, exactement.
0: Écoute, je peux essayer de te faire un petit pâté. Un petit truc rapide, ça je peux faire ça.
5: Oui.
0: Allez, pourquoi pas. Donc tu n'as qu'un enfant mon Dorian, que je sache un petit peu ce qu'il y a à faire.
5: Non, j'ai une fille aussi qui a 2 ans.
0: Et qu'est-ce qu'elle veut? Elle a que 2 ans elle.
5: Non, 12.
0: Qu'est-ce qu'elle veut la petite alors? Dis-moi, t'entends que j'y suis.
1: Sa chambre
0: à la peinture.
5: Non, sa chambre a été refaite il n'y a pas très longtemps, du coup ça va. Non, elle veut.
0: Il y a un meuble à monter, un meuble qui traîne, un truc.
5: Ah oui, par contre oui, un meuble à monter, ouais.
0: Bah écoute, je viendrai tout faire. Bah écoute, je suis ravie de cette nouvelle séquence. Je pense qu'on va vite arrêter si tout le monde me demande des services. C'est pas une bonne idée.
5: Alors, je pense que sur la journée, c'est faisable. Hein. Si tu viens le samedi ici et le dimanche chez Mama Rovelli, c'est bon.
0: Allez, c'est noté, mon cher Dorian.
5: Bon.
0: Merci beaucoup, c'est adorable. Merci. En tout cas, merci pour ta fidélité. Hein.
5: Merci, je t'en prie, avec plaisir.
0: Attends, tu nous donnes les deux prénoms des enfants, pardon, mon chéri, parce que j'ai pas entendu. Le fiston, il s'appelle?
5: Oui, Léo.
0: Léo. Et la chérie, elle s'appelle?
5: Elisa.
0: Bon, Elisa et Léo. Je te promets pas de passer pour la peinture, mais je vais t'envoyer un petit truc pour tes deux enfants, là, d'accord?
5: Oh, c'est gentil, ouais.
0: Ouais, c'est normal, mon Dorian. Merci infiniment.
5: Oh, je suis inscrit pour les vacances, de toute façon.
0: Oui, il a pas perdu le nord, lui.
2: Et on t'inscrit au tirage au sort du séjour. Bellambra, plus de la chambre repeinte.
0: Voilà, le séjour.
5: Oui,
0: le tirage, ça sera demain vers 13h25. D'accord, mon cher Dorian. Merci beaucoup pour ta fidélité. Hein. Tu aimes bien cette radio? Tu aimes bien ici? Oui. Hein.
5: Oui.
0: Oui.
5: Ah oui.
2: Cache ta joie.
5: Oui, bien sûr.
0: Dis-le que tu adores cette radio. Voilà, dis-le.
5: J'adore.
0: Mais voilà, c'est mieux. Merci, mon Dorian.
1: C'est naturel.
0: Passe un bon week-end. Merci infiniment. Bah voilà, mes amis. Et Dorian, il a donné le ton.
1: Franchement,
2: si vous avez d'autres services, appelez-nous.
0: Non.
1: C'est pas Monsieur Bricolage. Hein,
0: c'est pas une succursale de Castorama. Se calmer. Mais, non, en tout cas, voilà.

0: très sympa.
1: Dorian a donné le ton, t'as voilà, vu, vous venez.
0: On déconne.
1: Voilà, vous racontez ce que
2: la
1: vous voulez.
2: La parole est libre, en tout cas.
1: La parole est libre.
2: On ne censure rien.
1: Non. Et puis, si vous voulez aussi réagir sur les thèmes qu'on a développés aujourd'hui, hein, la fin des portables au lycée, est-ce que vous êtes inquiet du dérèglement climatique, 0810 055 056, et aussi donc ce WhatsApp.
0: Sur le WhatsApp, ça, et premier bien, message de Christelle, ça vient d'arriver, jour de fête aujourd'hui, je suis à la retraite depuis dimanche dernier, j'étais infirmière.
2: Ah, il faut qu'on l'appelle.
1: Avec, ça, c'est un youpi, ça.
0: Un beau youpi, merci Christelle. Voilà. Donc alors, le numéro, c'est le même, hein, pour nous envoyer des messages sur WhatsApp, c'est 0810 055 056.
1: Merci mes amis, allez, on prend un prochain appel dans quelques petites secondes. D'abord, on va écouter Dalida, tiens, avec Bésame Mucho.
0: C'est un ordre.

0: C'était très bien, c'est toujours très bien, Dalida, sur votre radio ici.
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0: J'adore ce jingle. Le samedi, effectivement, dorénavant, le samedi, c'est youpi la vie. C'est vous qui faites l'émission, la dernière demi-heure, entre 13h et 13h30, le samedi et le dimanche, on vous donne les clés de la radio. Voilà, vous en faites ce que vous voulez, parce que nous, sans vous, on n'est rien, et je trouve que c'est très important de vous entendre, même si c'est pour faire un petit coucou. C'est très bien, parce que on est ensemble, c'est la grande famille, ici, tous les week-ends. Sarah est avec nous, ça va ma Sarah ?
3: Bonjour Willy.
0: Bonjour ma Sarah, tu vas bien ?
3: Ça va.
4: Bon, bonjour Willy.
0: Bonjour, oh, tu veux bleu. Comment s'appellent les petites choupinoutes ?
3: Eh ben, il y a Lilia et il y a Louis.
0: Lilia et Louis, quel âge ils ont ? Lilia et Louis, quel âge ils ont ?
3: Eh ben, Lilia a 6 ans et demi, ouais. Et Louis, il a 11 ans.
0: 11 ans, très bien. 6 ans, lequel des deux tu préfères entre Lilia et Louis ?
5: Un sourire.
3: Les deux.
0: Ah, les deux, il n'y a pas de préférence, hein. C'est comme ça.
3: Non.
0: Et Sarah, dis-moi, je vais te poser une question qui est toute bête, d'accord, mais je vais l'assumer. Quand tu as eu Louis, quand Louis est arrivé, d'accord, c'est le plus grand, hein,
3: oui.
0: Comment je peux te poser la question ? Mais elle est sérieuse, hein, tu verras. Est-ce que tu as... Tu sais, on dit que quand on a un enfant, et Fabien va me le confirmer parce qu'il est papa, de quel âge il a maintenant, Loïs ?
5: 4 ans.
0: Que tout est bouleversé dans sa vie, que c'est un bouleversement total, c'est vrai ça ?
3: Oui, c'est vrai.
0: Ça change du tout au tout.
3: On vit plus pareil, on vit différemment, mais après c'est sympa. Hein.
0: Ouais. C'est que sympa. On sent que Sarah le voilà quoi.
3: Non.
5: Vivement la rentrée.
3: Alors là oui, vivement la rentrée.
0: Ah, voilà.
5: Je suis d'accord là.
0: Voilà, il fallait creuser un peu. T'as vu entre parents, ils se comprennent entre parents. Et c'est vrai parce qu'il a fallu les occuper pendant 2 mois quoi. Ouais, c'est ça
5: facile.
0: Le truc. Hein.
3: Bah, c'est ça.
0: Ah voilà. Donc là soulagement. Et du coup ma Sarah, c'est très bien mon Fabien. Tu nous as donné une jolie perche puisque tu parlais de la rentrée scolaire. Tu voulais réagir sûrement sur la fin des portables, c'est ça?
3: Alors, la fin des portables, pas forcément la fin, mais du coup, pas donner tout de suite les téléphones aux enfants.
0: Ah, voilà, très bien. D'accord, toi tu dis, voilà, il faut qu'on attende un petit peu avant de leur donner un téléphone. Le Louis, il l'a pas déjà à 11 ans quand même.
3: Ah bah non, il n'y a pas. Même si des fois, il pose la question, c'est non.
0: Ah ouais, il t'a déjà demandé ? Il t'a déjà posé la question ? Non ?
3: Oui, il a déjà commencé à demander, il va rentrer au collège, alors du coup, il questionne, quoi, il tente.
0: Ah ouais, et donc toi, tu vas essayer d'attendre jusqu'à quel âge ?
5: Souvent, c'est le collège.
3: Bien, fin du collège, ce serait bien.
0: Ouais, fin du collège.
5: Fin du collège.
3: Pour l'instant, du coup, on a pris une petite alternative. On lui a pris une montre connectée où nous, on rentre les contacts dedans. On peut
0: gérer
3: quand est-ce qu'il s'en sert et tout.
0: Ah.
3: Donc, il peut l'emmener au collège, par exemple. Il aura que l'heure. Et puis, quand il sortira du collège, il pourra appeler si besoin ou des choses comme ça.
0: Ah, ça c'est pas mal.
5: Ça, c'est bien, ouais.
0: Ça, c'est une bonne idée, ouais. Ça. Très bien, Sarah, dis donc. Qui a eu cette idée ? C'est pas toi, c'est pas possible.
3: Quand même.
0: Non, mais c'est bien. Franchement, c'est une très belle idée, Sarah. L'IA, elle va attendre un peu, 6 ans. Bon, voilà. Mais,
3: oui, elle va attendre un petit peu quand même.
0: Et dis-moi, est-ce que de temps en temps, toi, tu es le genre de maman, quand pour les occuper un peu, tu dis, allez, prends le portable et tais-toi. Tu fais ça pour t'en débarrasser un peu ?
3: Non. Non, et puis il réclame pas, donc après, voilà, on a toujours des crayons de couleur dans le sac ou des jeux de société, enfin des petits trucs qu'on peut emmener.
0: Voilà, ouais,
5: un petit dessin animé, comme de temps en temps.
0: Non, mais à la télé.
3: Quand vraiment, c'est ça. En fait, c'est quand il y a plusieurs enfants, c'est là de tout le monde devant la télé. Alors, du coup, c'est toujours compliqué de choisir un film, hein, mais voilà, c'est tout comme nous à l'époque, en fait.
0: Exactement.
5: Mais c'est ça.
0: Exactement, ma Sarah.
3: Et puis voilà.
0: Non, mais en tout cas, on voit que ça te préoccupe un peu. Voilà, ça t'inquiète un peu. Tu te dis le plus tard possible devant le portable. Quoi.
3: Oui, après, voilà, aussi, on peut pas non plus leur dire
0: non.
3: Donc, on accompagne, en fait, on fait avec eux, ouais, on leur montre aussi, parce que sinon, après, ça peut être compliqué pour eux.
0: Bravo.
3: Et puis, avec les autres enfants, mais on accompagne, et puis on fait avec eux, et puis voilà.
0: Et bravo, ma Sarah.
3: On prévient les dangers quand même.
0: Bravo, ma Sarah. Une mère, tu vois, qui fait attention à ses enfants, ça fait du bien. Merci, ma Sarah. Est-ce que tu veux être sélectionnée ou pas pour le séjour, ou tu t'en fiches, Sarah ?
3: Je pense que oui, et je pense qu'il y en a deux qui seraient contents aussi.
5: Grâce à Mélambra, peut-être, le tirage au sort, c'est demain à 13h25.
0: Voilà, tu verras, le séjour est super. Un séjour 2000 euros.
5: 2000 euros.
0: Oui.
3: c'est bien.
0: C'est pas mal quand même. Merci Massara d'être passé nous voir. Hein.
4: Nous avons reçu un nouvel, enfin nous avons beaucoup de messages sur WhatsApp, mais Yannick nous a envoyé bonjour Willy,
0: bonjour.
4: Un petit coucou de champagne pour ta nouvelle émission allongée. Tu peux passer en champagne quand tu veux,
0: avec plaisir.
4: Même si tu ne bois pas d'alcool, nous saurons te recevoir.
0: Ah bah c'est gentil.
4: On boit pour vous.
5: Merci Nicolas.
0: Oui, deux vous vident les caves, il n'y a pas de souci. Sarah, merci beaucoup, on t'embrasse très fort et tu embrasses Lia et Louis. D'accord ma Sarah, très très vite. Tiens, petit jingle et on prend quelqu'un d'autre.
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4: Il y a plein d'appels. Hein.
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4: Mais oui, c'est Youpi la vie.
0: Qui est là? C'est qui? Allô?
6: C'est moi.
0: C'est toi? Bah, tant mieux.
4: C'est nous.
0: C'est comment ton prénom, toi?
6: Lucie.
0: Ah, Lucie. Comment tu vas, ma Lucie?
6: Ça va.
0: Bon, tu nous appelles d'où, Lucie?
6: De Flunch.
0: De Flunch? dis-moi, Flunch, c'est une ville en Moselle? C'est où Flunch? Dans quel Flunch tu es, ma Lucie?
6: Au Flunch de Ballaruc.
0: Ah oui, quand même, oui, au Flunch, ah, c'est pas mal. Hein. Et t'as commandé, t'as pris un plateau?
4: Oui,
0: un plateau avec les frites.
4: Les frites à volonté, les nuggets aussi?
0: Oui. T'as pris quoi?
6: Oui.
0: C'est quoi, t'as pris quoi là à manger là, ce midi, alors dis-nous?
6: J'ai pris un poisson pané avec de la sauce tartare.
0: Oh, c'est bien.
4: J'adore ça.
0: Mais laisse tomber le poisson. Prends que la sauce, laisse tomber le poisson. Oh, bon,
4: que le pané.
0: Donc attends, et il n'y a pas de légumes, il n'y a rien avec Lucie?
6: Si, j'ai pris.
0: Bah quoi? Vas-y, dis-nous, moi je veux
6: des pâtes et des petits pois.
0: Ah, des pâtes et des petits pois.
4: Équilibré,
0: t'as oh, bah. Et tu vas à Flunch toute seule, Lucie? Oui, hein.
6: Non, je suis avec papa, mamie.
0: Oui.
6: Ma soeur, mon frère et ma tata.
0: Ah oui, d'accord, c'est une soirée, une sortie en famille. Sortie en famille.
4: Et vous nous écoutez chez Flunch, du coup.
0: C'est très
4: tout
0: c'est
4: Flunch bien. Nous écoute. Hein.
0: Tout Flunch est avec nous. Et alors, Lucie, dis-moi, qu'est-ce que tu aimes chez Flunch? Le truc que tu adores chez Flunch et le truc que t'aimes moins. Alors, le truc que tu adores.
6: C'est difficile parce que j'aime tout.
0: T'aimes tout. C'est quoi
6: pas
0: alors
6: difficile.
0: Vas-y, dis-nous, mais c'est quoi, t'aimes quoi? L'ambiance, les plats, c'est quoi que tu préfères? Vas-y. Explique-nous un petit peu.
6: J'aime bien les glaces.
0: Ah, t'aimes bien les glaces. Ouais. Elle aime bien les glaces. Ouais, ouais.
4: Ça, c'est un classique.
0: Donc là, t'as pris ta glace en dessert, là?
6: Ouais.
0: Bon, très bien, Malucie. Tu voulais nous dire quelque chose en particulier ou juste faire un petit coucou?
6: Oui, j'aimerais vous dire quelque chose.
0: Alors, vas-y. Bah, alors, on t'écoute.
6: Mon rêve, ce serait de vous rencontrer.
0: Ah, bah, ça, c'est bien. Alors, déjà, Lucie, une première chose, il faut dire tu. D'accord? Obligé. Sinon, si tu me dis vous, on se verra jamais. T'es obligé de dire tu. Donc, tu veux me voir, c'est ça?
6: Ouais.
0: Et mais tu habites où exactement? Parce que je ne vais pas faire tous les Flunch de France pour te retrouver. Ça va être long. Tu es dans quelle ville?
6: J'habite à Margon, à côté de Rougen et Pézenas.
0: Ah oui, Pézenas. Ah, c'est beau par là-bas. Hein. Ok, très bien. Et donc, tu voudrais que je vienne et qu'on fasse quoi? Qu'on se balade? Qu'est-ce qu'on fait?
6: Je sais pas.
0: On va chez Flunch?
4: Un petit Flunch.
0: Ah bah, tu sais quoi, Lucie? On va chez Flunch. Allez, je te paye un Flunch. Non, pardon, je retire. Tu me payes le Flunch.
4: Tu viens de faire les calculs et là, ça va pas, là.
0: J'ai pris mon stylo, j'ai fait merde. Non, pour 6 balles, je ne vais pas exagérer. Lucie, tu me payes un Flunch, d'accord?
6: Ok.
0: Et ben voilà.
4: On garde tes coordonnées.
0: Et Lucie, merci beaucoup d'être passée nous voir. On t'embrasse très fort. Tu prends bien soin de toi. T'embrasses toute la famille. Et Lucie, attention, très important, repars.
4: Un séjour chez Flunch. Un séjour bel en bras. Tu vas pouvoir prolonger tes vacances.
0: Voilà, Lucie. Peut-être qu'on te rappelle demain à la même heure, tu vois, vers 13h25. D'accord, Lucie, on t'embrasse très, très fort. Merci d'être passée, ma Lucie. Merci. Et bon appétit chez Flunch. Oh, on va fluncher. j'adore ce moment-là, franchement.
4: C'est convivial, c'est familial.
0: Ah, mais moi, j'aime trop vous entendre. 0810 055 056. Tiens, appelez-nous. Peut-être qu'on va prendre quelqu'un dans quelques petites. On va écouter les quenelles. Les quenelles. Tiens, écoutons les quenelles.
4: C'est un Flunch, ça, les quenelles.
0: Oui, c'est Flunch. Avec 74-75. Bon, c'est en anglais, mais vous avez compris. A tout de suite, mes amis. Le samedi, c'est Youpi la vie.

0: C'était très beau, c'était les Colors.
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0: Ah ben j'adore ça. 13h, 13h30 le samedi, le dimanche et Youpi la vie. C'est quoi le slogan Flunch, Nicolas?
3: C'est ICI c'est permis. Ça pourrait être le nôtre.
0: Ils nous ont copié. Le slogan de Flunch, c'est ICI c'est permis. Non, c'est dingue. On termine cette demi-heure avec qui? Annie. Ça va, Annie?
4: Oui, ça va très bien, merci beaucoup.
0: Oh Annie,
4: et je vous adore.
0: Nous aussi on t'adore Annie. Tu nous appelles d'où Annie?
4: Je vous appelle d'une petite ville entre Aix et Marseille qui s'appelle Septèmes-les-Vallons.
0: C'est magnifique, Septèmes-les-Vallons. Hein. Tu voulais nous faire un petit coucou Annie?
4: Ben je voulais vous développer un petit sujet, mais bon.
0: Vas-y. Tu voulais parler de quoi?
4: Je voulais parler du courage des pompiers et de les remercier mille fois parce que.
0: Tu sais ce qu'on va faire, Annie, comme c'est aujourd'hui, c'était la première, et qu'on t'adore. Annie, tu sais quoi? On peut te rappeler demain à 13h?
4: Demain, 13h, ouais. Qu'est-ce qu'il dit, ce petit con, qu'est-ce qu'il me raconte? Mais non, cher Willy,
0: oui.
4: Un grand merci. Demain, 13h, je marque dans mon carnet, j'ai
3: voilà,
4: trouvé
3: un rendez-vous.
0: Demain, nous, on te rappelle, nous, à 13h05 demain, d'accord?
4: Et le monsieur qui est hyper anxiété, là, j'ai des trucs de science à lui lire.
0: Tu sais quoi? On en parle tout ça demain, d'accord? On te rappelle.
4: Un gros bisou.
0: Ciao, ciao. Elle est déjà partie, elle. Annie, on te rappelle demain à 13h05, d'accord? Parce qu'on n'a pas envie de. Attends, si on doit dire au revoir, coucou aux pompiers, c'est normal qu'on prenne le temps de le faire, donc on le fera demain. Merci. Disons, c'était trop bien.
5: Ça passe trop
0: franchement,
5: vite.
0: Franchement, quel bonheur. C'est déjà fini, mais on en a marre.
3: Là, c'est la barre.
0: Franchement,
3: on vient d'arriver. Et on repart.
0: Plus c'est long, plus c'est court. Je comprends rien à ce système.
3: Faudrait 2 heures.
0: Il y en a marre. Merci infiniment, mes amis. Merci de votre fidélité. Le One Man Show, heureux. On repart sur les routes. Le 18 septembre.
3: À Frémin-Merlebach, c'est en Moselle.
0: Voilà, 18 septembre à Frémin-Merlebach en Moselle et le 19 septembre à Troyes.
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2: Bonjour à tous, je suis ravie de vous retrouver pour une nouvelle saison de votre émission cinéma. Ça tourne, c'est désormais tous les samedis et tous les dimanches entre 13h30 et 14h, toujours pour vous révéler les secrets de fabrication du cinéma. Et ce week-end, j'ai le plaisir de recevoir l'immense comédienne Anne Grimbert, que vous avez vue chez Jacques Audiard, mais aussi Bertrand Blier, et qui, à 63 ans, revient sur grand écran dans le rôle d'une médecin de banlieue sur le point de prendre sa retraite, mais qui a du mal à décrocher. La dernière patiente, c'est le titre de ce film qui sort mercredi prochain au cinéma. Nous recevrons également son réalisateur, mais d'abord, on fait le point sur l'actu cinéma.
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2: À voir en ce moment au cinéma, si vous êtes en famille, tenez, c'est parfait, le retour de Tad l'explorateur, l'archéologue le plus maladroit de la planète. C'est un formidable dessin animé déjanté, à mi-chemin si vous voulez, entre Indiana Jones et Aladdin. Depuis mercredi, Tad l'explorateur et la lampe magique, et en l'occurrence, la lampe des mille et une nuits. Vous savez, celle que l'on frotte et qui fait apparaître un génie qui réalise trois vœux. Eh bien là, c'est pareil, sauf que le génie est une femme, doublée par Chantal Latsou.
3: Vous attendiez à quoi? Un gros balèze bleu qui chante?
2: Mais pour trouver cette lampe, Tad et son équipe de bras cassés vont devoir s'infiltrer à Buckingham. Et les problèmes commencent lorsqu'une fois le génie sorti, le personnage de la momie fait le vœu de remonter le temps à l'époque où elle n'était pas une momie, mais un jeune Inca fringant à Paititi, au Pérou.
4: On peut pas retourner dans le passé.
5: Oui, ça a marché. On a remonté le temps.
6: Avance et je t'embroche.
5: Très dangereuse cette époque.
7: Cet humain devient hostile. Mode sauve qui peut, activé. Mode cri de douleur, activé. Aïe.
8: La dernière symphonie du prince héritier.
9: Pour pouvoir rentrer chez nous, il faut trouver la lampe dans ce siècle.
10: C'est donc ma lampe que vous recherchez.
11: On a réussi.
2: Toute la petite équipe est donc transportée au 15e siècle à travers l'océan Atlantique, depuis la mythique cité perdue de Paititi jusqu'à la Grèce antique, avant d'atterrir au cœur du Moyen-Orient, jusqu'à la légendaire grotte d'Ali Baba et des 40 voleurs.
12: Sésame, ouvre-toi.
2: Le voyage est spectaculaire, aussi bien au niveau visuel qu'au niveau du rythme, et un petit peu à l'instar de Shrek, les dialogues sont pétris de références que seuls les adultes comprendront, mais sans jamais laisser les enfants sur le banc de touche. C'est hyper drôle, c'est fou, c'est dépaysant. Tad l'explorateur et la lampe magique, c'est actuellement au cinéma avec les voix de Chantal Latsou, de Moziman. C'est le parfait film d'animation pour votre week-end en famille.
13: La lampe est forcément là, je le sens.
9: Une porte secrète.
14: Trois vœux.
0: Trésor, faut la frotter.
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2: Ça tourne aujourd'hui avec, vous l'entendez, justement, faire des petits sons, Anne Grimbert et le réalisateur Rémi Bassalaire. Bonjour à tous les deux.
15: Bonjour.
16: Bonjour.
2: Rémi, c'est votre tout premier film en tant que réalisateur. Anouk Grimbert, c'est votre 32e film en tant qu'actrice. Ah j'ai bon, compté, ah bon, sans compter les séries et les téléfilms. Et ce 32e rôle s'appelle Judith. Elle est médecin de banlieue sur le point de partir à la retraite. Mais tiens, Anouk Grimbert, est-ce que vous pouvez nous raconter la suite de l'histoire en une phrase et on lance la bande-annonce?
15: C'est l'histoire d'une femme médecin, en effet, une médecin généraliste qui bosse en banlieue et qui va partir à la retraite. Et le dernier jour où elle doit empaqueter son cabinet et tout ça, une jeune fille arrive, très enceinte, très dans la merde. Mmh. Et pour aller vite, elle va commencer à s'en occuper parce qu'elle est en détresse physique et psychique. Et elles vont, et c'est 24 heures dans la vie de ces deux femmes qui se connaissaient pas et qui vont devenir fondamentales et essentielles l'une pour l'autre. Et c'est un film qui raconte comment deux femmes
2: s'entraident entre elles.
15: Et comment ça peut aller loin ouais, et profond, deux femmes qui se tendent la main.
2: Et on va y revenir, parce que ça fait beaucoup plus qu'une phrase. Mais c'est pas grave, on lance la bande-annonce tout de suite.
17: J'ai emménagé mon cabinet il y a 30 ans.
18: On envoie du monde quand on est médecin.
19: Bonjour, c'est pour une consultation.
18: Je suis désolée, le cabinet est fermé.
2: Et qu'est-ce que vous faites là?
8: Bah, je fais du stop, je vais aux urgences.
18: Je suis venue avec une jeune femme qui a perdu du sang cette nuit. Et vous pouvez la prendre dans combien de temps?
8: Voilà, on fait notre possible, madame.
18: Je vous emmène ailleurs.
3: Votre fils est médecin?
18: Ouais.
9: Ça s'annonce bien, cette retraite.
2: Extrait du film La dernière patiente avec Anouk Grimbert, notre invitée ce week-end dans sa tourne en compagnie du réalisateur Rémi Bassalaire. Alors ce film, vous l'avez tourné il y a un an, c'était en octobre 2025 à Nancy. J'espère que vos souvenirs sont encore frais parce que c'est l'heure de la séquence souvenirs sensoriels de tournage. Anouk Grimbert, quelle est la première image du décor de tournage qui vous revient en tête là sans réfléchir?
15: Je suis arrivée 2-3 jours avant le début du tournage pour être un peu avec Rémi, continuer à parler, tout ça. Et il m'a emmenée dans la tour, il m'a fait rôder dans le quartier qui devait être mon quartier. Et puis dans la tour, on a passé une après-midi tous les deux comme ça. Et c'était émouvant parce qu'il était tout ému, quoi. Pendant 4 ans, il a préparé ce film. Et là, ce jour-là, c'était vrai, j'étais là dans la tour, dans cet appart. Un peu pourri, mais qui était et voilà, c'était beau, quoi. Puis après je suis devenue une partie de cet appartement, une partie de cette banlieue, et le film avait commencé
2: déjà. C'est important pour vous le décor d'un film, Anouk Grimbert, pour vous immerger dans
15: le personnage?
2: C'est
15: important parce que c'est comme si c'était des tilts de vérité. Quand un décor est vrai ou quand un costume est vrai, c'est comme si ça vous envoyait des décharges de vérité, et après il y a moins à jouer, on a moins à faire l'actrice, ce qui pour moi est le comble du jeu, quoi. Quand l'actrice est derrière, c'est comme s'il y avait une marionnette, mais on bouge très délicatement les doigts, on n'en fait pas des tonnes. Ouais. Et plus un décor est vrai, et moins, plus ça vous amène à l'être vous aussi. Donc ouais, c'est important, un décor.
2: Rémi Bassalaire, quel est le son qui vous a marqué pendant ce tournage?
16: Alors un son qui m'a marqué, c'est un son pas ponctuel mais très récurrent pour le coup, c'était le son des marteaux-piqueurs dans ce quartier, en réhabilitation et en destruction, donc quartier de grands ensembles un peu transformé en éco-quartier moderne.
2: Donc ça c'était pas volontaire pour le coup, vous subissiez ces bruits de chantier?
16: Alors en fait, on l'a pas subi parce que moi ce quartier, je savais que je voulais y filmer depuis le début, et on a accueilli le fait que ce quartier était en cours de destruction. La tour dans laquelle on a tourné est une tour qui va vraiment se faire détruire l'année prochaine.
2: Ouais.
16: Et du coup, au contraire, cette rumeur un peu lointaine de marteau-piqueur, je trouve que ça a amené un truc un peu angoissant autour du personnage de Judith, qui se retrouve un peu cernée de travaux, de son destruction, alors qu'elle tient encore debout et qu'elle veut pas lâcher, quoi.
2: Ouais. Question piège, Anouk Grimbert. Quelle est l'odeur que vous associez à ce tournage ou qui vous revient en tête en repensant à ce tournage?
15: Une odeur, peut-être la cantine était vraiment dégueulasse.
2: Je m'attendais pas du tout à ça. Alors c'est assez rare.
15: Mais vraiment dégueulasse,
2: ah
15: quoi.
2: Bon,
15: ah non, il valait mieux manger une table que ce qu'ils nous proposaient.
16: La cantine de midi, on va. Ouais. La cantine du soir, ça allait.
15: Non, mais d'ailleurs, c'était un film tellement où les gens étaient si délicats, parce qu'on a fait le film avec très peu d'argent. Ouais. Et du coup, il y avait une délicatesse humaine très.
2: Mais pas gustative, pour le coup.
15: Si, parce que, en fait, le photographe de plateau était aussi cuisinier. Et donc, comme la cantine était vraiment dégueulasse, ce photographe s'est mis à nous cuisiner des plats ravissant, juste pour les acteurs, quoi. C'était tellement gentil. Et ils nous cuisinaient même pour le soir chez nous. C'était trop. Il y avait tellement de gentillesse sur ce tournage.
2: Donc il n'y avait pas besoin de la cantine au final, si elle était. Sauf que le midi.
15: Non, mais sauf
16: moi,
15: que.
16: Moi, j'étais solidaire avec l'équipe. Et
15: il a bouffé le carton, quoi.
2: Mais comment ça se fait? Qui c'est qui choisit sur un tournage de film la cantine? Parce qu'il y a plusieurs sociétés de cantine pour le cinéma.
16: Bien sûr.
2: À quel moment il fait ce choix?
16: C'est la directrice de production qui choisit. Après, c'est des boîtes spécialisées dans les tournages. Là, je sais pas, il s'est passé un truc. On a eu moins de chance.
2: D'accord. Bon, alors ça.
15: Mais bon, en même temps, on avait un tel plaisir à tourner ça que bouffer du carton, c'était pas agréable, mais c'était pas si grave parce que il y avait. C'est comme s'il y avait un foyer entre nous tous qui était le film qu'on avait envie de faire, dans lequel on croyait, dans lequel on a mis beaucoup de notre âme, chacun. Donc bon, la bouffe, c'était pas si grave.
2: C'est pas si grave. Non. Je parlais de questions pièges en ce qui concerne l'odeur, puisque je pense qu'à un moment donné, vous ne sentiez plus rien, puisque vous étiez malade sur le tournage.
15: Oui, j'ai attrapé la maladie du personnage.
2: Oui, voilà, qui est asthmatique donc dans le film. Donc quand vous toussez dans les scènes, vous toussiez vraiment?
15: Ah oui. Ouais. Oui, et d'ailleurs, il y a une scène où, dans la manif, où j'ai une crise d'asthme, et c'était rigolo parce que j'ai joué la crise d'asthme, et il y a plein de gens qui sont venus pour me secourir, croyant que j'étais vraiment, vraiment en détresse, quoi. Non, ce qui est vrai, c'est que quand il y a une rencontre très forte entre un personnage et un acteur, eh ben, on attrape les forces, mais on attrape aussi la fragilité. On attrape un peu tout de lui. Ça s'appelle l'incarnation.
2: L'acteur studio, peut-être aussi.
15: Je sais pas si c'est ça, mais j'ai pas fait exprès. Et puis c'était rigolo parce que je toussais pendant 15 jours à m'arracher les poumons, mais quand il y avait moteur, le corps savait qu'il fallait qu'il me foute la paix et j'arrêtais d'être malade.
2: Qu'est-ce qui vous reste de Judith aujourd'hui, un an après ce tournage?
15: Il me reste, c'est une femme coriace et je pense que je suis pas une mollassonne.
2: Ça c'est clair. On vous connaît un peu, nous Grimbert.
15: Il me reste. Elle est coriace. Elle a une rectitude en elle. Elle est. C'est pas une baratineuse. Et puis elle est infiniment solidaire. Et ça, j'adore ça.
2: Vous reconnaissez en elle aussi.
15: Je sais pas si je me reconnais en elle, mais je l'aime vraiment. Moi, j'ai pas passé ma vie à m'occuper des autres. En tout cas, pas autant. Et elle, oui. Et j'aime. Par contre, il y a un truc qui nous est commun, c'est que je suis une folle du travail. Je peux y passer du matin à la nuit sans compter les heures. Et certains disent que je me brûle, alors que moi, je suis intacte. Et Judith, elle a quelque chose de ça. Et puis, il y a aussi quelque chose que j'aime beaucoup d'elle, qui c'est que les gens généreux d'eux-mêmes sont parfois durs à cuire. C'est pas des empathies dégoulinantes. Et Judith, elle est dure. Ça devait être pas facile d'être son enfant. Et elle est pas rassurante. Et c'est très intéressant de jouer ça. C'est très intéressant de jouer une femme qui est pas dans la séduction tout le temps, mais qui est. Elle est compacte, elle fait ce qu'elle a à faire, elle a un sens du devoir très fort, et puis encore une fois, elle ne peut pas laisser le mal ronger la vie.
2: Dans tous les sens du terme, le mal.
15: Absolument.
2: Du coup. On va revenir sur les lieux de tournage. Vous avez donc choisi la région Grand Est et plus spécifiquement la Meurthe-et-Moselle pour tourner aux alentours de Nancy. Déjà, Rémi Bassalaire, pourquoi ce choix? Est-ce que ça avait un sens pour vous de raconter cette histoire à cet endroit-là?
16: Ouais. Bah, c'est une histoire de donc Judith Schneider, le personnage qu'incarne Anouk. C'est une médecin de banlieue, très spécifiquement. Et du coup, tourner en banlieue, je trouvais que en fait, quand on pense à la représentation de la banlieue dans le cinéma, on pense beaucoup à Paris ou Marseille, alors que c'est une réalité pour moi qui touche tout le territoire. Hein. Les HLM, j'ai grandi à la campagne, mais il y a quand même des HLM. Et du coup, je me suis mis un peu à la recherche d'un quartier qui allait être dans cette période de transition un peu étrange entre les grands ensembles qui commencent et qui continuent à être détruits et un renouveau qui passerait par des éco-quartiers, on revient à des bâtiments plus modestes, plus petits. Et du coup, c'est là où je suis tombé sur ce quartier du Haut-du-Lièvre, en banlieue de Nancy, qui est un quartier fascinant en plus parce qu'il est vraiment entouré de forêts. Donc c'est l'entremêlement du béton et de la forêt, une période de transition avec ces barres HLM immenses qui sont en train d'être progressivement grignotées ou explosées à la dynamite. Et un nouveau modèle, mais qui exclut une partie des gens, parce que tout le monde peut pas être relogé dans ce quartier, et c'est pour ça que dans le film, c'est déchirant pour le personnage de Judith, c'est que toute sa patientèle se retrouve éclatée un peu partout dans la région, et elle-même est un peu poussée à la retraite, de manière forcée.
2: Vous êtes d'accord avec cette vision, justement, sur le cinéma, nous, Grimbert, on a tendance à trop parisianiser le cinéma français, notamment, on parlait des banlieues, en l'occurrence, c'est quelque chose que vous ressentez, ou... Pas du tout.
15: Bah oui, mais ça vient aussi du fait que déjà la France croit le centre du monde et Paris est le centre du monde dans le centre du monde. Et comme parfois il y a des films un peu bourgeois, on va dire, les bourgeois sont à Paris. Alors que moi je crois que Rémi l'a fait. Un film qui a une dimension politique sans faire aucune leçon, sans qu'il y ait une idéologie qui soit défendue comme ça. Et là, il y a en toile de fond, en tout cas, parce que en toile de fond, il y a cette banlieue qui d'ailleurs ne ressemble pas aux banlieues telles qu'on les voit dans les informations où il y a tant de méchants, tant de violence, tant de ça. Là, c'est plutôt une banlieue assez douce où les gens se connaissent, s'entraident entre eux. Judith que je joue, elle connaît tout le monde, elle a soigné tout le monde, toutes les générations, tous les pays, et ça crée un espèce de micro climat de bienveillance qui est tellement loin de comment on nous parle de la banlieue comme
2: un aujourd'hui aux infos par ouais, exemple et sur les chaînes d'infos. Ouais.
15: Et moi je trouve ça bien qu'il ait
16: décentré
15: ce récit à un endroit où les gens sont plutôt invisibilisés et c'est comme si là on voyait il y a en tout cas il y a une héroïne des temps ordinaires dans une banlieue dont personne ne parle, que personne ne voit. Et en fait, ça dit que partout dans le monde, il y a des gens vraiment formidables qui embellissent la vie, même dans les endroits les plus pourris, avec une vie dure, et qui tiennent bon, quoi.
2: Ouais, un récit pétri d'humanité. On va y revenir. Secret de tournage et coulisses de fabrication du film La Dernière Patiente, à voir au cinéma mercredi prochain. Anouk Grimbert, Rémi Bassalaire, vous restez avec nous. On se retrouve dans un instant.
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2: Ça tourne ce week-end. Nouvelle formule pour votre rentrée. 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Et aujourd'hui, nous sommes donc avec la comédienne Anouk Grimbert et le réalisateur Rémi Bassalaire pour le film La Dernière Patiente. Alors, la phrase qui revient souvent dans les interviews autour de ce film, Rémi, c'est assez cocasse. Vous réalisez ce premier film sur un personnage qui, lui, en est à sa dernière mission. Et cette histoire, c'est avant tout celle de votre maman qui a travaillé en Corrèze.
16: Ça part, effectivement, ça part un peu de là.
2: Elle était infirmière. Hein,
16: elle était infirmière, ouais. Ouais. Et pour le premier film, je me suis dit, je vais prendre le contre-pied de ce qui est un peu attendu, des personnages de jeunes adultes ou d'adolescents qui découvrent la vie. Au contraire, là, c'est un personnage qui a énormément d'expérience et qui met cette expérience au service de l'entraide autour d'une jeune femme beaucoup plus jeune. Et c'est aussi un personnage qui tire sa force de sa capacité à vieillir et à mobiliser des forces toujours plus présentes. Sur ma mère, effectivement, alors je dois quand même dire que dans le film il y a une relation avec un fils qui est assez cabossé,
2: problématique, ouais.
16: Cabossé. Avec ma mère c'est beaucoup plus apaisé, mais oui, moi je l'ai vu se démener toute sa vie pour ses patients, parfois au mépris de sa santé, et je trouve ça fabuleux. En même temps, c'est des gens qu'on a envie du coup de sauver, de racheter, de tenir dans les limites pour pas qu'ils s'autodétruisent. Mais Judith, elle est pas comme ça, parce que sa force, elle est contagieuse en fait, et elle est inspirante. C'est ce qu'elle transmet à sa patiente.
2: Anouk Grimbert, est-ce que vous aimeriez vivre dans ce film? Si oui, pourquoi? Sinon, pourquoi?
15: Vivre dans ce film?
2: Oui.
15: Que ce soit la vraie vie?
2: Oui.
15: Ouais, j'aimerais bien être quelqu'un d'aussi bien qu'elle est bien. J'aimerais bien être capable d'aider aussi loin qu'elle a pu aider. Et elle donne la vie, elle protège la vie. Elle a c'est quelque chose comme une gardienne du temple. Si la vie c'est un temple. Et j'aime mieux ma maison que mon appart en banlieue là.
2: Oui.
15: mais je trouve que c'est un film où les sentiments sont élégants. J'aime bien vivre avec de l'élégance autour de moi et en moi. Donc ouais, je pourrais vivre dans ce film et je l'aime, ouais.
2: Alors, vous parliez de l'appartement, on l'a un peu évoqué en première partie d'émission. Vous avez pu tourner toutes les scènes d'appartement dans un vrai appartement, parce que donc l'immeuble était voué à la destruction, et vous avez investi tout un étage de cet immeuble. Est-ce que vous pouvez nous décrire, Anouk Grimbert, comment c'était? C'était un studio, en fait, dans des vrais lieux, parce que c'est assez rare.
15: Non, c'était pas un studio, il y avait un décor qui était l'appartement, et puis on avait à côté un autre appartement pour le maquillage, coiffure, et puis il y avait un autre appartement, tout ça sur le même étage. Où justement le photographe nous faisait à bouffer des plats trop bien, et puis il y avait la production, et tout ça était une espèce de ruche assez heureuse et studieuse. Moi, ce que je peux te dire de Rémi, et ça n'a rien à voir avec l'appartement, c'est que ça a beau être son premier film, c'était assez réjouissant de voir à quel point, en tout cas, il avait pas peur de moi, il avait pas peur de me demander de refaire 10 fois la même scène en jouant différemment dans chaque prise, il était pas intimidé. Si même j'avais juste un tout petit sourcil qui montait, me disait non, on l'a fait sans le sourcil. Parce qu'on a vraiment cherché ensemble une espèce de sobriété. Il fallait que je gomme beaucoup l'enfance qui est en moi, parce que ça regardait pas Judith. Et c'était, j'ai adoré le sérieux avec lequel il bossait et la douceur avec laquelle il demandait. Enfin, il me remettait mon travail à l'établi, quoi.
2: Ouais. Ouais. On va continuer de parler de ce film. La suite de Ça tourne, c'est demain, même heure, même fréquence. À 13h30, nous accueillons, en plus d'Anouk Grimbert et Rémi Bassalaire, un passionnant métier de l'ombre.
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20: Voici donc l'accent des autres avec la radio-télévision suisse, avec RFI, avec Radio-Canada, avec ICI en France et la RTBF en Belgique. Les médias francophones publics vous accompagnent comme chaque fin de semaine, avec pour commencer des élections partielles au Canada cette semaine, sur fond de tension toujours bien présente avec les États-Unis. Karine Matteux.
21: Oui, trois élections partielles remportées par le parti du premier ministre Mark Carney, qui consolide son pouvoir à quelques jours de l'application des contre-tarifs contre les Américains.
20: Au Niger, nous retiendrons cette semaine une tentative de mutinerie. Nicolas Sûr, elle a donné lieu à de violents affrontements le week-end dernier à Niamey.
22: Le calme est revenu, mais c'est sans doute la pire crise que la junte ait eu à gérer depuis son arrivée au pouvoir il y a 3 ans.
20: Les premiers engagés du service national ont signé leur contrat en France, 10 mois au sein de l'armée pour 3000 jeunes volontaires. Qu'est-ce qui les motive? Nous avons suivi leur premier pas à Besançon. Des tirs, des règlements de compte depuis plusieurs semaines à Bruxelles dans le milieu du trafic de drogue. N'importe qui peut se prendre une balle, c'est l'une des phrases choc prononcées par le procureur du roi de Bruxelles cette semaine, Jacques Remers.
23: Oui, il s'appelle Julien Moigny, le magistrat sous protection judiciaire qui réclame plus de moyens pour lutter contre les trafics de drogue. En quelques jours, au moins 7 fusillades ont retenti en région bruxelloise.
20: Enfin, en Suisse, une fusillade aussi cette semaine, fusillade meurtrière sur le site d'une fête de musique électronique. L'affaire a tenu tout le pays en haleine ces derniers jours, Pierre Bavaud.
24: Oui. Le suspect est un homme de 43 ans qui souffre de troubles psychiques et qui détenait une arme de guerre en toute légalité.
20: Le premier ministre canadien a donc gagné son pari au terme de 3 scrutins partiels cette semaine au Canada, Karine. Un pari sur fond de guerre tarifaire avec les États-Unis.
21: Oui, c'est un tour du chapeau pour Mark Carney. Son parti a remporté les 3 élections partielles qui se déroulaient au Québec, en Ontario et en Colombie-Britannique pour combler les sièges laissés vacants par des députés. Et ces élections se sont tenues alors que les tensions sont toujours vives avec les Américains. Alors, ce sont des victoires qui semblent confirmer que les Canadiens appuient le gouvernement dans son approche envers le voisin du Sud. Écoutons le premier ministre canadien.
25: Ce n'est pas des questions de Donald Trump, c'est la question qu'est-ce qu'on fait maintenant ici au Canada afin de bâtir un Québec fort, bâtir un Canada fort. Mais ce sont des valeurs.
21: Rappelons que la délégation canadienne s'est retirée des négociations avec les Américains, affirmant qu'ils demandaient trop de concessions, notamment des restrictions sur les alliances du Canada avec d'autres pays, ainsi que des concessions en matière de langue française.
20: Et on assiste aussi, Karine, à une guerre de mots avec les Américains.
21: Bien, ce n'est pas la première fois que le président américain s'en prend au Canada, mais il en a remis, et ce, à quelques jours de l'imposition de contre-tarifs. Il a notamment écrit hier sur son réseau social qu'il était avantageux pour des politiciens canadiens, comme le premier ministre Carney, de faire de lui, Donald Trump, un ennemi jusqu'à ce que leur économie s'effondre. Il ajoute que ce serait alors catastrophique pour leur politique, pire que tout ce qui est jamais arrivé à un politicien canadien. Vous verrez, menace-t-il. Le président n'est pas le seul de son administration à faire des commentaires désobligeants à l'endroit du premier ministre du Canada. Voici le secrétaire au commerce américain, Howard Lutnick. Il affirme que le premier ministre s'est retiré des négociations pour des raisons politiques, parce qu'il y a notamment des élections au Québec et un référendum en Alberta. Après, dit-il, les Canadiens nous traiteront avec respect parce que leurs élections seront terminées.
20: Et puis, Karine, il y a des États américains qui n'apprécient pas le ton de l'administration Trump.
21: Ouais, des États américains sont inquiets parce que le Canada est le principal partenaire commercial d'une trentaine d'entre eux. Voici le candidat démocrate au Sénat américain dans le Michigan, Abdul El Sayed.
4: There's a smart use of tariffs. This ain't it. This is a vanity war.
21: Alors, il existe une façon intelligente, dit-il, d'utiliser les droits de douane, et ce n'est pas le cas ici. C'est une guerre de vanité, et je tiens à être clair, dit-il, cette guerre de vanité n'est pas une guerre contre le Canada, c'est une guerre contre le Michigan. Mark Carney lui demande à Donald Trump et aux membres de son administration de cesser les attaques. Selon lui, il devrait se concentrer sur la reprise des négociations.
20: Sur le continent africain, la capitale du Niger, Niamey, secouée le week-end dernier par de violents affrontements. Nicolas, il s'agissait d'une mutinerie d'une partie de l'armée.
22: Des affrontements qui se sont poursuivis toute la journée vers la présidence et à la base 101 du côté de l'aéroport, avec d'un côté des militaires rebelles, notamment des forces spéciales, et de l'autre la garde présidentielle appuyée par les forces russes d'Africa Corps. Le calme est revenu, le ministère de la Défense se borne à évoquer un groupe en rupture avec le règlement militaire. Plusieurs scénarios circulent pour expliquer leur colère. Des affectations mal acceptées par les soldats, le fils du général Modi, ministre de la Défense, envoyé en stage à l'étranger au lieu de rejoindre une zone de conflit, et un ras-le-bol dans les rangs des militaires engagés dans la lutte contre les groupes djihadistes. Ils manquent parfois d'appui aérien et d'équipement adéquat et subissent des pertes dans leurs rangs.
20: Alors à Niamey, la télévision nationale a fait circuler la thèse d'un complot international.
22: Face caméra, un capitaine de l'armée de l'air a notamment affirmé avoir été informé qu'il s'agissait d'une opération appuyée par la France et le Tchad. Niamey accuse régulièrement l'ancienne puissance coloniale de tentatives de déstabilisation, mais les relations avec le voisin tchadien étaient jusqu'à présent plutôt cordiales. Cette mise en cause n'a pas été officiellement commentée à N'Djamena. Sans répondre directement, le président Mahamat Idriss Déby a tout de même publié sur ses réseaux sociaux un verset du Coran disant « Ne mêlez pas le faux à la vérité, ne cachez pas sciemment la vérité. »
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20: Les premiers engagés du service national ont signé leur contrat en France. C'est parti pour 10 mois au sein de l'armée. Ce service, il concerne 3000 jeunes volontaires partout en France, des jeunes âgés entre 18 et 25 ans. Au 19e régiment du génie à Besançon, 26 militaires en devenir tentent l'expérience. Alexandre Rubin a assisté à leur premier pas au sein de l'armée pour ici Besançon.
5: Ah bon ?
6: Une ambiance très solennelle dans la salle d'honneur du 19e régiment du génie au moment de la signature des contrats.
5: Alors, bienvenue au 19e régiment du génie. Mon nom, c'est Guillaume Levasseur et je commande le régiment. Repos.
7: C'est fort. C'est vraiment fort. Le plus fort, ça a été le contrat et surtout le discours.
6: Léo, 21 ans, il repose son stylo après avoir signé son contrat d'engagement. Les débuts d'une nouvelle vie de militaire avec tout son lot d'adaptations.
10: Réveillé à quelle heure ce matin ?
7: 5h30.
10: Trop tôt.
7: C'était dit. Trop tôt. Mais après, on est tous arrivés, c'était impressionnant.
6: Il est originaire de la Côte d'Azur et a déjà sympathisé avec William, lui aussi 21 ans. Il vient du Val-de-Marne.
7: On découvre un nouveau monde, par exemple, on voit un peu les alentours, on voit des engins qu'on n'a jamais vus auparavant, sauf dans les films ou les séries.
6: Avec déjà des premiers réflexes militaires, le téléphone portable est resté rangé dans les casiers.
7: On nous a clairement fait comprendre que le téléphone, il n'y a pas intérêt qu'on l'ait sur nous. Si on l'a sur nous, il part dans l'eau.
6: Les premières valeurs commencent aussi à être inculquées.
7: L'entraide et la camaraderie qui commence un peu à se former. C'est par exemple faire en sorte d'aider son camarade quand il a un problème. Nous, pour le moment, le début de la camaraderie, ça a été de faire nos lits, faire le lit en carré, au carré et en bataille. C'est un nouveau départ, je pense, pour un peu tout le monde et ça devrait bien se passer.
6: Un nouveau départ pour ce qui est de Léo, il cherchait à rebondir après l'arrêt de ses études supérieures.
7: J'ai essayé des concours de gendarmerie qui n'ont pas réussi et à un salon de l'armée, j'ai pu voir le salon du 19e régiment. Ça m'a intéressé, je me suis renseigné et j'ai voulu découvrir en premier avec le service national pour plus tard, si ça me plaît, pouvoir ensuite me diriger vers une carrière militaire.
20: Le service volontaire en France, donc, pour 3000 jeunes. En Belgique, ce sont 500 jeunes qui ont opté pour le service militaire volontaire pour un an. Les premiers sont aussi entrés dans leur caserne tout récemment. On va rester en Belgique avec des coups de feu réguliers depuis plusieurs semaines. Maintenant, à Bruxelles, des tirs liés au trafic de drogue. Le procureur du roi de Bruxelles, Julien Moigny, l'avertit, Jacques, n'importe qui peut se prendre une balle.
24: Des impacts de balles sur la façade d'un commissariat, d'autres sur la fenêtre d'une habitation. Voilà quelques-unes des traces laissées par les dernières fusillades qui ont eu lieu en région bruxelloise. Depuis le 8 février, le procureur du roi en dénombre 150 à Bruxelles. Le plus souvent, ce sont des conflits entre des structures criminelles impliquées dans des trafics de drogue, avec des auteurs de plus en plus jeunes, ce qui fait dire aux magistrats que oui, il y a un risque pour les citoyens. Julien Moine il réclame donc des moyens et notamment des caméras de surveillance.
0: Premier problème, on a des caméras qui me font penser qu'elles ont, à mon avis, un âge plus élevé que le mien. Deux, on a des caméras défectueuses. Soit parce que les délinquants ont été coupés le mât et donc voilà, il n'y a plus de caméras, soit parce que la connexion n'est pas bonne. Et trois, il y a des zones qui ne sont pas couvertes. Donc ça me paraît un peu surréaliste qu'à Bruxelles, en 2026, on n'ait pas un réseau de caméras opérationnel, moderne et qui fonctionne.
20: Voilà, des caméras de surveillance donc réclamées par le procureur du roi de Bruxelles, mais il demande aussi, Jacques, des brouilleurs de téléphones portables dans les prisons.
24: Parce que depuis une cellule, on peut, dit-il, importer une tonne de cocaïne. Julien Moinil veut donc aussi s'attaquer aux têtes pensantes des trafics, aux commanditaires, et pas seulement aux petits criminels. Il réclame encore plus de moyens pour la prévention, pour les juges et les services de la jeunesse. Le ministre fédéral de l'Intérieur et de la Sécurité annonce de son côté, davantage de policiers sur le terrain et des caméras. La lutte contre le crime organisé lié au trafic de drogue est une urgence nationale, a notamment déclaré Bernard Quintin.
20: Bernard Quintin, le ministre belge de l'Intérieur. On va se quitter en Suisse cette semaine avec là aussi une fusillade meurtrière, Pierre, qui relance la question très sensible du contrôle des armes.
10: Oui, le drame s'est déroulé il y a tout juste une semaine à la fin d'une rave party, une fête de musique électro tout à fait autorisée, lorsqu'éclatent ces coups de feu au milieu de la nuit. Une quarantaine de coups de feu au total qui tuent une jeune fille de 22 ans et blesse 6 autres personnes. Le suspect est un citoyen suisse de 43 ans qui habite dans un paisible petit village du canton du Jura, à une heure de voiture des lieux du drame. Un homme très solitaire, comme en témoigne l'une de ses voisines.
11: Quand il venait fumer sa cigarette dehors, ou quand j'allais relever le courrier, des fois je le croisais, j'ai dit « Salut, comment vas-tu ?» Il dit « Ça va » et hop, il rentrait. Il ne voulait pas discuter avec personne.
20: Voilà, un homme apparemment solitaire. Donc, est-ce qu'on connaît, Pierre, ses motivations ?
10: Il aurait agi seul, tiré au hasard. Enfin, ce sont les hypothèses des enquêteurs, puisque l'homme se mure dans le silence depuis qu'il s'est lui-même livré à la police 24 heures après la fusillade. Mais une chose est sûre, il s'est servi d'une Kalachnikov, une arme de guerre qu'il détenait en toute légalité. Le chef de la police du canton alémanique d'Argovie, où s'est déroulé le drame, confirme.
12: L'acquisition de cette arme a été autorisée il y a environ 20 ans. Cette autorisation était soumise aux conditions en vigueur à l'époque. Aujourd'hui, ces conditions seraient nettement plus strictes. Tout ce que nous savons, c'est qu'à ce jour, la possession de cette arme était légale et que l'arme était enregistrée au nom du suspect.
10: Ce type d'arme, selon la nouvelle législation, n'est autorisé qu'à titre exceptionnel. Alors, pourquoi cet homme présentant des troubles psychiques a pu la détenir ? C'est toute la question qui agite la Suisse, ce pays où le nombre d'armes chez les particuliers est l'un des plus importants au monde.
20: Pierre Bavaud est la Radio-Télévision Suisse pour refermer cet accent des autres. Merci d'avoir été là. On se retrouve la semaine prochaine en compagnie des médias francophones publics. Excellente fin de semaine à vous.
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14: Comment allez-vous en ce samedi matin ? Vous avez choisi de démarrer votre week-end avec ici, et vous avez fait le bon choix, et je le sens bien ce premier week-end du mois de septembre, parce qu'il va faire très beau avec du soleil pour tout le monde, ce qui va permettre à beaucoup d'entre vous de relâcher la pression, de souffler un peu après une rentrée où il a fallu courir un peu partout. Alors ce matin, on va se poser ensemble avec tout plein de conseils pratiques, beaucoup de musique avec Survivor notamment, et puis on va vous informer. Bonjour Féline Leloir-Duhaut.
26: Bonjour Christopher, bonjour à tous.
14: Un premier journal dans un instant, et à la demi-heure, un gros plan consacré à l'info du jour aujourd'hui.
26: Elle était consacrée à la chaleur. 6 départements du Sud sont en vigilance orange canicule depuis hier et ce midi, le Vaucluse les rejoint. Des records de température sont attendus dans l'après-midi et ce alors qu'un violent incendie est en cours dans l'Aude, 150 hectares déjà parcourus par le feu.
14: Et nous allons développer tout ça en ce samedi 5 septembre. Soyez les bienvenus, vous écoutez ici, il est 6h.
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14: Bon réveil, bon début de week-end avec ICI. Bienvenue à tous, il est 6h. Le journal Féline Le Radio avec 7 départements du Sud qui basculent aujourd'hui en vigilance orange canicule.
26: Ce midi, le Vaucluse rejoint 6 départements déjà placés en vigilance orange. L'Ardèche, l'Aude, la Drôme, le Gard, l'Hérault et les Pyrénées-Orientales. Et des records de chaleur risquent d'être battus aujourd'hui, jusqu'à 39 degrés attendus en Provence. Cette chaleur étouffante risque surtout d'être insupportable dans les transports en commun. C'est le cas à Marseille où le métro n'est pas climatisé, Fabien Ledu.
8: Oui, déjà quand on descend les escalators en direction des quais, Farid nous met en garde.
9: Oh, pardon, c'est le four. Il n'y a pas la clim, il faut mettre la clim.
8: Sur le quai, la température monte d'un cran, mais ce n'est rien comparé à l'intérieur de la rame. On passe du four au sauna.
13: C'est insupportable. Selon les tronçons, ça peut être très étouffant.
8: Une chaleur difficile à supporter, notamment aux heures de pointe.
9: Déjà, avec la chaleur et tout ça, vous devenez irritable. Vous ne vous sentez pas bien dans votre peau.

0: ont aussi un risque élevé pour les feux de forêt des Bouches-du-Rhône aux Pyrénées-Orientales en passant par l'Aveyron, l'Ardèche et l'Aude. L'Aude où un incendie dans le sud du département a parcouru 150 hectares entre Puy-la-Reims et Axat. Une progression lente, affirme la préfecture du département. Hier soir, une trentaine de personnes ont été évacuées. 300 pompiers sont mobilisés avec 7 canadaires en soutien.
1: Un différend de voisinage à l'origine du drame dans le Finistère.
0: Information de ICI Brézizel hier après-midi. Un homme a ouvert le feu sur sa voisine et son compagnon à Plourin-les-Morlaix. La femme est décédée, son compagnon gravement blessé. Le forcené de 64 ans s'est ensuite retranché chez lui avant d'être retrouvé dans un état critique, d'après le procureur de Brest. Une enquête est ouverte pour assassinat et tentative d'assassinat. Une nouvelle plainte déposée contre Jérôme Barella, le principal suspect du viol et du meurtre de Liana dans le Gers. En plus de cette affaire, il est visé par au moins 6 plaintes et 2 signalements pour viol sur mineur de moins de 15 ans ou agression sexuelle. Et une nouvelle plainte, cette fois pour corruption de mineurs, s'ajoute au dossier. Aurélien Tirard, il est soupçonné d'avoir envoyé des dizaines de messages à une enfant.
2: Des messages que la jeune adolescente a reçus entre février et l'été 2025. Lise, prénom d'emprunt, avait 13 ans à l'époque. Ces messages, l'enfant d'abord y répond. Elle cache la conversation à ses parents. Jérôme Barella sollicite des photos d'elle. Je cite, une petite photo avec un beau sourire. L'enfant s'exécute. Il lui propose aussi une sortie à la piscine ou de venir chez lui pour une pyjama party avec sa fille du même âge. C'est lors de ces pyjama parties que Jérôme Barella est suspecté d'avoir agressé sexuellement une autre mineure. Lise et le quadragénaire se sont rencontrés dans un club de taekwondo à Auch. C'est dans ce même club qu'il est soupçonné d'avoir violé à de nombreuses reprises une autre mineure. Dans le cas de Lise, elle finit par ne plus lui répondre et le bloquer avant que Jérôme Barella ne soit arrêté pour le meurtre de Liana et que la famille de Lise porte plainte auprès du parquet d'Auch.
0: Des explications signées Aurélien Tirard.
1: Plus de 2,5 millions de visiteurs attendus ce week-end à la braderie de Lille.
0: Top départ ce matin à 8h avec plus de 50 km de stands dans tout le centre-ville. La braderie, c'est le rendez-vous incontournable de la rentrée à Lille. Et dès hier soir, les premiers bradeux ont commencé à chiner. Car Louise Adélaïde Boinard, les bonnes affaires n'attendent pas.
3: Pierre-Emmanuel et Justine donnent le ton. Ils rentrent exprès d'une semaine de vacances à Biarritz pour la braderie. Les bagages sont posés à la maison et eux, déjà en train de chiner.
4: Chichi, moi je la fais depuis que j'ai 5 ans. C'est non loupable chez moi, c'est tradition.
3: Le programme est donc toujours le même.
4: Le soir, on fait les moules frites en famille, donc classique. Et puis toute la journée, là, l'année dernière, on a fait 10 heures de braderie et cette année, on va essayer de faire pareil.
3: Une épreuve pour Justine qui est normande.
5: Je connaissais les petites foires à tout normandes, parce que chez nous, on appelle ça les foires à tout, mais pas à ce niveau-là. Enfin, là, c'est énorme le monde qu'il y a. C'est impressionnant. Le monde et les stands aussi.
4: Faut éviter le centre, quoi. Si tu veux pas être écrasé, faut éviter la Grand Place et les rues du Vieux-Lille, quoi.
3: Mais il y a des bradeux qui viennent de bien plus loin que Biarritz ou la Normandie. Sarah est italienne. C'est sa troisième fois à Lille.
6: L'année dernière, j'avais une valise en soute, mais là, j'ai qu'un sac. Donc, j'espère de pas tout acheter, sinon je vais devoir acheter une valise avec.
3: Une mission délicate, elle a déjà prévu de chiner tous les cadeaux d'anniversaire de ses amis.
0: Et l'un des symboles de la braderie de Lille, c'est bien sûr les moules frites. L'an passé, c'est plus de 500 tonnes de moules qui ont été consommées sur le week-end. En football, toujours pas de victoire pour le PSG, battu hier soir 2-1 par Monaco. Les Monégasques prennent donc la tête provisoire du classement de Ligue 1 un peu plus tôt dans la soirée. L'Olympique lyonnais a battu Auxerre 3-1.
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0: Et Christopher, nous, on va se pencher sur la météo avec du soleil pour tout le monde aujourd'hui.
1: Oui, effectivement, Féline, il va faire très beau aujourd'hui un peu partout, dès ce matin, avec parfois quelques nuages, notamment sur le Jura, ou encore en Bretagne, où le ciel sera partiellement voilé durant la matinée, mais vous aurez tout de même de belles éclaircies. Et cet après-midi, ça sera plein soleil sur toutes les régions. Pour les températures ce matin, 17 à Quimper, ainsi qu'à Rouen, 19 à Paris, 1 à Reims, 22 à La Rochelle, 25 à Lyon, 22 à Biarritz, 25 à Nice, 28 degrés dès ce matin pour Ajaccio. Et cet après-midi, les températures seront sur la moitié nord autour des 24 degrés, donc plutôt de saison. Et au sud, il va faire plutôt chaud, avec plus de 30 degrés, avec des pointes même à 34 degrés à Montpellier et jusqu'à 36 degrés à Perpignan.
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1: Un grand bonjour à vous. Merci d'avoir choisi ici pour démarrer votre week-end. Et puis un grand bonjour à tous.

0: les chineurs qui vont arpenter les rues lilloises aujourd'hui, puis également demain. On en parlait, hein, Féline.
1: Exactement.
0: Avec surtout ces moules frites qui vont être dégustées. Vous les mangez comment, vos moules?
1: Marinière, toujours.
0: Marinière?
1: Moules marinière.
0: Moi, j'aime bien avec une petite pointe d'exotisme, vous voyez, avec un petit peu de lait de coco, par exemple.
1: Un peu de curry.
0: Un peu de curry.
1: Ah, bah oui.
0: Avec un petit zeste de citron, ça apporte un petit peu de couleur et puis un petit peu de saveur, mais je suis d'accord avec vous. Les moules marinières, grand classique. Et ce week-end, eh ben, il va y avoir pas mal de bons mangeurs, de gros mangeurs de moules marinières. Merci d'avoir choisi ici. Voici Survivor avec Eye of the Tiger pour démarrer votre samedi matin. Il est 6h07. Bon réveil.

0: Eye of the Tiger, c'était Survivor et c'est Alain Souchon qui arrive très vite sur votre radio ici, 6h10.
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0: Bon début de week-end avec ici. Ce matin, nous avons envie de mettre à l'honneur une habitante de la Sarthe qui va tenter de relever un sacré défi dans quelques heures, Féline.
3: Oui, elle s'appelle Salima. Elle a 67 ans. Elle est maître de conférence à l'Université du Mans et elle s'apprête à traverser la Manche à la nage, sans palme et sans combinaison, avec un maillot de bain tout de même. Si elle réussit à nager les 30 km qui séparent Douvres à Calais, elle sera la première Française la plus âgée à traverser la Manche. C'est l'un de ses objectifs, lancer un message sur le bien vieillir. Son autre objectif, c'est également de récolter des fonds pour France Alzheimer. Et ce défi, elle compte le réaliser après-demain.
0: Et on l'encourage, Salima. Bravo à elle. Et on va continuer de mettre le sport à l'honneur ce matin sur ICI avec Nordine Atam, notre coach, qui ne va pas vous inciter à nager, mais plutôt à marcher un peu, pas beaucoup, pour vous remettre en forme en ce début du mois de septembre.
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0: Bon réveil avec ICI, 6h12. Voici la chanteuse Zazie qui retrouvera son public dès le mois de mars 2027 avec une grande tournée, avec au programme une quarantaine de dates. Et on l'écoute avec son nouveau single, peu importe, 6h12. Peu importe.

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1: Angers, Strasbourg, Grenoble, Biarritz, Annecy et Paris. Voilà quelques dates de la grande tournée de Zazie qui démarrera au printemps prochain. On l'écoute avec Peu Importe sur ICI, 6h15. Tous les week-ends, faites du sport et surtout du bien à votre corps sans trop d'efforts grâce à notre coach sportif Nordine Attab qui en 2 minutes va vous remettre en forme. Et en ce début du mois de septembre, Nordine, vous nous incitez à sortir pour remettre notre corps en marche.
2: Comme pour les champions et championnes, après quelques semaines de vacances, notre corps a besoin d'un petit temps d'adaptation. L'objectif des premiers jours est donc très simple, remettre progressivement les muscles, les articulations et le système cardiovasculaire en mouvement. On débute par de la marche dynamique. Debout, vous commencez tranquillement par marcher quelques minutes. Puis, progressivement, vous augmentez votre allure en accélérant le mouvement des bras. Allez, on y va. Vous regardez devant vous et vous essayez d'adopter une allure suffisamment soutenue pour sentir votre respiration s'accélérer légèrement, tout en restant capable de parler, bien entendu. Et grâce à ça, vous allez solliciter les muscles de l'ensemble du corps et le système cardiovasculaire. Vous pouvez commencer par 10 à 15 minutes, puis progressivement, vous augmentez la durée au fil des jours.
1: Et ça, pour le cardio, c'est vraiment top. Et si on souhaite également faire du renforcement musculaire, est-ce qu'il est préférable d'attendre un peu ou pas, Nordine ?
2: Pas du tout. Au contraire, on peut recommencer tout de suite, mais avec des exercices simples et surtout en restant progressif. Tiens, ça me donne une idée d'exercice. Assis, debout, sur une chaise. Asseyez-vous sur le bord d'une chaise, les pieds posés au sol et légèrement écartés. Inclinez légèrement le buste vers l'avant, puis vous poussez sur vos jambes pour vous mettre debout. Allez, on y va. On inspire, on descend tranquillement, par exemple sur 4 secondes. Et ensuite, je me relève durant 1 seconde. Et vous alternez comme ceci en effectuant 2 à 3 séries de 10 répétitions. Pour reprendre après l'été, ne cherchez donc pas à battre des records dès les premières séances. Et grâce à ça, vous allez renforcer notamment les cuisses et les fessiers. Bref, vous l'aurez compris, l'important à la rentrée n'est pas d'en faire beaucoup une seule fois, mais de retrouver l'habitude de bouger régulièrement. Et d'ailleurs, on n'oublie pas, avec ICI et le ministère des Sports, on se met encore plus en mouvement pendant Septembre on bouge. Allez, à vous de jouer.
1: Et c'est bien que vous parliez de Septembre on bouge, Nordine, parce que ça vient de démarrer, c'est cette semaine, et c'est l'un des nombreux héritages des JO Félines.
3: Et oui, l'idée de cette opération, c'est de promouvoir le sport auprès de la population et d'inciter les Françaises et Français à faire de l'activité physique et sportive un vrai levier de santé et de bien-être. Alors pour cette première édition de Septembre bouge, de nombreux événements sont organisés tout près de chez vous jusqu'à la fin du mois.
1: Et vous retrouvez tout le programme sur le site sport.gouv.fr. Il est 6h18.
3: Et oui, et dans 3 minutes, Patrice Gascoin, notre expert TV, vous présentera un documentaire poignant consacré à l'inceste. Il sera diffusé la semaine prochaine sur Arte, mais vous pourrez le voir dès ce week-end avec des témoignages très forts.
1: Extrait à suivre juste après Alain Souchon quand je serai KO sur ICI, 6h18.

0: Alain Souchon, soyez les bienvenus, vous écoutez ici. Et avec Féline de Le Loir du Haut, nous sommes ravis de vous accueillir et de vous réveiller sur ICI.
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0: 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Et d'abord, on va allumer la télé tout de suite à 6h21 avec vous, Patrice Gascoigne. Bonjour, en cette rentrée 2026, il y a de nombreux documentaires qui sortent actuellement et il y en a un qui a retenu votre attention qui sera diffusé dans quelques jours sur Arte. Un documentaire très fort consacré à un sujet très difficile.
3: Il y a des combats qui méritent d'être racontés. C'est le cas de celui mené par Stéphie, victime d'inceste.
4: J'ai pas le souvenir d'un père qui passe de l'autre côté. Moi, j'ai le souvenir d'un père qui a toujours été incestueux.
3: Extrait de Inceste, le combat d'une vie, documentaire réalisé par Stéphanie Pilionka, disponible gratuitement sur la plateforme arte.tv et diffusé jeudi soir prochain sur la chaîne Arte. Un documentaire d'utilité publique, nécessaire, implacable, glaçant aussi. Un film primé au Festival des créations télévisuelles de Luchon. Un film qui raconte donc l'histoire de Stéphie Alexandrian, victime d'inceste, devenue présidente de l'association Carl, association qui lutte contre les violences faites aux enfants. On ne recueille pas la parole d'une victime d'inceste comme la parole d'un politique ou d'un sportif. Qu'est-ce que cela nécessite de la part de la réalisatrice que vous êtes, Stéphanie Pilionka ?
5: Ça nécessite beaucoup de patience, de douceur, de tact, de psychologie. Et puis de vigilance. J'entends par là de ne jamais aller en force, d'être toujours en délicatesse, même s'il s'agit de creuser et d'aller dans les tréfonds de la mémoire, souvent, malheureusement, sur ces sujets-là. Mais voilà, il faut beaucoup de retenue pour ne pas apporter atteinte à la dignité de la personne, ne pas forcer.
3: Quel a été votre parti pris de réalisatrice pour raconter cette histoire pas comme les autres ?
5: De recueillir la parole des différents enfants, et en particulier de notre héroïne, donc Stéphie Alexandrian, de faire la route dans le souvenir avec eux, d'avancer avec eux, de cheminer avec eux tout doucement pour que les choses puissent revenir dans le témoignage avec simplicité, pas comme un diktat, pas comme on pourrait le vivre en reportage par exemple. Arte laisse la possibilité d'offrir du temps à un documentariste pour glaner les souvenirs, les informations, de la place pour le témoignage, mais avec toute son humanité, toute sa fragilité aussi.
3: La réalisatrice de Inceste, le combat d'une vie, Stéphanie Pilionka, parce qu'un enfant sur 10 est victime de violences sexuelles en France. Prenez le temps d'écouter le témoignage de Stéphie et de quelques autres dans ce documentaire disponible sur la plateforme arte.tv ou jeudi soir à la télé sur Arte. À demain pour de nouvelles coulisses télé.
0: Merci Patrice Gascoigne, et retrouvez d'autres suggestions de programmes à voir en cette rentrée sur ICI.fr. Voici Zucchero tout de suite à 6h24. Bon réveil.

0: Madonna, Zucchero, Actu Musique et Bonne Humeur pour démarrer ce week-end. Et pour l'info du jour, tout à l'heure, Féline, à 6h30, ça sera la vague de chaleur que nous allons évoquer.
1: Et oui, un 7e département bascule en vigilance orange canicule. Aujourd'hui, c'est le Vaucluse. Alors, pour fuir la chaleur, les habitants se réfugient au cinéma. On y sera dans quelques minutes.
0: Rendez-vous dans 2 minutes pour les infos. Et à 6h28, bonjour Catherine Viguet, l'horoscope de ce samedi 5 septembre, avec certains signes qui vont devoir faire face à quelques contraintes aujourd'hui, Catherine.
2: Et ce sont les Gémeaux qui sont concernés.
3: Bélier, vous voyagez, vous communiquez, c'est plaisant, utile et agréable.
2: Taureau, vous savez ce que vous voulez, ne vous découragez surtout pas.
3: Gémeaux, vous devez lutter pour retrouver une certaine indépendance.
2: Cancer, dès ce soir, vous passez à l'acte, vous y voyez plus clair. D'ici là, haut les cœurs.
3: Lion, vous ne comptez que sur vous très souvent. Aujourd'hui, vous serez super aidé.
2: Vierge, petite baisse de morale due à une décision qui vous déçoit, mais rien n'est perdu.
3: Balance, vous devrez beaucoup à vous-même. Votre diplomatie produit ses plus beaux effets.
2: Scorpion, l'argent est d'actualité ainsi que l'envie de parler de vous, de vos émotions.
3: Sagittaire, un partenaire doit vous parler ou alors c'est vous, il faut vous rencontrer.
2: Capricorne, il faudra préserver votre jolie personne, entre autres, vous préservez aussi du stress.
3: Verseau, une journée idéale pour aimer, être désiré et désirer, et pour créer également.
2: Poisson, eh bien bravo, vos initiatives prennent vie, concrètement, vous êtes ravis.
3: Et pour nous tous, des liens se font, d'autres se défont, on reste debout.
0: Merci beaucoup Catherine Viguet, il est 6h30, c'est l'heure de l'actu en français dans le monde en 90 secondes avec vous Féline de Bordio.
1: Dans l'Aude, la lutte contre les flammes continue. 300 pompiers mobilisés contre l'incendie qui a démarré hier après-midi dans le sud du département. Le feu a déjà parcouru 150 hectares. Une trentaine de personnes ont été évacuées. L'Aude, qui est en vigilance orange canicule aujourd'hui, comme 6 autres départements. Un jeune homme de 18 ans soupçonné d'être à l'origine du piratage du fisc cet été et du vol des données d'au moins 678 000 contribuables. Il a été mis en examen et placé en détention provisoire à Paris. Un autre suspect mineur a été interpellé avant d'être relâché avant la fin de sa garde à vue. Le parquet de Paris annonce poursuivre les investigations pour identifier les autres mises en cause. Rachida Dati veut réintégrer la magistrature. L'ancienne ministre de la Culture est proposée pour un poste au ministère de la Justice. Elle doit encore être approuvée par le Conseil supérieur de la magistrature. Rachida Dati qui va être jugée pour corruption à partir de la semaine prochaine dans l'affaire Renault-Nissan. Le collectif des victimes de Betaram dénonce un mépris institutionnel. Aucun de ses membres ne sera reçu par le pape lors de sa visite en France à la fin du mois. Léon XIV passera pourtant par Lourdes, tout près de Betaram. La conférence des évêques de France indique de son côté que le pape rencontrera 7 victimes de violences sexuelles dans l'église. Premier match, première victoire pour les basketteuses françaises en Coupe du Monde. À Berlin, les vice-championnes olympiques l'ont largement emporté hier 99-53 face à la Hongrie. Leur prochain match, c'est ce soir contre la Corée du Sud.
0: Et on les encourage bien sûr, nos basketteuses. Arrêtons-nous maintenant, Féline, sur l'info d'ici. C'est le Vaucluse qui bascule en vigilance orange canicule ce midi.
1: Il rejoint 6 autres départements. L'Ardèche, l'Aude, la Drôme, le Gard, l'Hérault et les Pyrénées-Orientales. On attend des températures bien au-dessus des normales de saison, jusqu'à 36 degrés cet après-midi à Avignon. Alors face à ces fortes chaleurs, une seule solution, se réfugier au cinéma, comme celui du Cap Sud à Avignon, Pénélope Jobert.
4: Depuis le début de l'été, le parking ne désemplit pas. Avec les fortes chaleurs, les Avignonnais comme Karine se réfugient au cinéma.
5: J'avoue qu'effectivement, j'avais pris quelques jours de congé. L'Odyssée étant le film à aller voir, on a vraiment apprécié d'aller le voir dans l'après-midi parce que ça faisait le petit côté fraîcheur.
4: Ça se confirme sur les chiffres de la fréquentation au cinéma. Philippe Palissier est le directeur du Pâté Cap Sud.
6: On a fait 66% de plus d'entrées cette année que l'année dernière. L'année dernière, on était à peu près à 71 000 entrées du 1er juillet au 1er septembre. Et là, cette année, on est à 118 000. Donc, effectivement, on a senti quand même un effet programmation attrayante et un effet recherche de climatisation qui fonctionne bien.
4: Il remarque que les spectateurs viennent tout au long de la journée.
6: On a beaucoup de groupes qui viennent, les centres aérés, parce qu'il fait trop chaud pour faire des activités à l'extérieur, donc ils viennent voir un dessin animé. On fonctionne très bien l'après-midi, très bien le soir aussi.
4: Il remarque que les spectateurs viennent tout au long de la journée. Et il pense aussi que la programmation de cet été a permis d'attirer plus de monde.
1: Et cet été 2026 a été inédit dans le Vaucluse avec 46 jours au-dessus des 35 degrés. Aujourd'hui, le Vaucluse est aussi placé en risque élevé pour les feux de forêt, tout comme 7 autres départements du bassin méditerranéen. Et la météo, Christopher, avec du soleil aujourd'hui pour tout le monde.
0: Oui, du très très beau temps. Profitez-en pleinement bien sûr dès ce matin, avec parfois quelques nuages, notamment sur le Jura, ou encore en Bretagne, où le ciel sera partiellement voilé durant la matinée. Mais vous aurez tout de même de belles éclaircies. Et cet après-midi, plein soleil pour tout le monde, avec un ciel bien bleu pour les températures. Ce matin, 17 à Quimper, à Rouen, 19 à Paris, ainsi qu'à Reims, 22 à La Rochelle, 25 à Lyon, 22 degrés à Biarritz, 25 sur la Côte d'Azur, notamment à Nice, 28 à Ajaccio, et cet après-midi sur la moitié nord, vous aurez une moyenne de 24 degrés, donc des températures de saison. Et au sud, il va faire chaud avec plus de 30 degrés et des pointes à 34 degrés à Montpellier et jusqu'à 36 degrés à Perpignan.
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0: Bon anniversaire aujourd'hui à Denise Fabre qui fête ses 84 ans, bien sûr, speakerine durant les années 60. Et puis, l'émission à télé dimanche, forcément, ça vous rappelle de bons souvenirs entre la fin des années 60 et 1972 sur la première chaîne de l'ORTF. Voici Julien Clerc tout de suite. Ce n'est rien à 6h34. Bonjour à tous.

0: Si avec Julien Clerc ce n'est rien, chanson qu'il interprète sur scène, hein, puisqu'il est en pleine tournée, Julien Clerc, la tournée Tournée une vie, c'est le nom de sa tournée qui se déroulera jusqu'en octobre 2027.
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0: Merci de vous réveiller avec beaucoup d'actu, de musique, de bonne humeur et puis surtout également, Féline Leloir Duo, de jolis cadeaux que nous avons pour vous.
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0: 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Direct dans 10 minutes sur ICI.
4: Et c'est parfois dangereux de les partager. Je pense d'abord au numéro de sécurité sociale. À chaque rentrée, des établissements scolaires vous le demandent sous prétexte d'avoir toutes les informations utiles en cas de besoin, d'accident. Ne le donnez pas. La CNIL, la Commission nationale de l'informatique et des libertés, confirme la collecte d'un numéro de sécu est très encadrée et les établissements scolaires ne sont pas censés l'avoir. Imaginez dans quelle galère vous seriez si cette info faisait partie des données volées lors de la cyberattaque à l'éducation nationale cet été. Surtout, un hôpital ne refusera jamais de soigner votre enfant si lors de son admission, l'école n'est pas en mesure de lui fournir ce numéro. Donc, on le garde.
0: Alors, on le garde, effectivement, Valentine Letesse. Est-ce qu'il y a d'autres données sensibles auxquelles il faut faire attention, justement, en ce mois de septembre, Valentine ? Parce que c'est vrai que beaucoup de données sont demandées et on ne sait pas forcément auxquelles il faut faire attention.
4: Hormis l'obligation de fournir l'état vaccinal obligatoire de votre enfant, les établissements scolaires n'ont pas le droit de collecter de données de santé. Mais si votre enfant a besoin d'un PAI, d'un projet d'accueil individualisé, ou d'un PPS, un projet personnalisé de scolarisation, vous devez fournir le protocole de traitement. En revanche, vous n'avez pas à préciser la nature de sa maladie ou de son handicap. Et puis dans le privé, attention, les établissements qui proposent de l'enseignement religieux vous demanderont quel culte l'enfant pratique, c'est logique, mais vous demandez la date de son baptême, par exemple, ou de sa communion, du déjà vu par la CNIL, c'est non. Les écoles, collèges et lycées doivent s'en tenir aux informations strictement nécessaires à l'organisation du cours. La date de sa bar mitzvah n'a pas à figurer dans son dossier.
0: Bien sûr, soyez donc vigilants et demain, nous nous intéresserons aux cantines qui, elles aussi, peuvent parfois réclamer des infos très personnel et là encore, certaines peuvent être justifiées, d'autres un peu moins et nous verrons tout ça avec vous demain. Valentine Letesse, 7h-20, vous écoutez ici et dans un instant, nous allons vous faire remonter le temps ici, Féline.
3: Et oui, vous allez découvrir comment la fourchette s'est imposée dans nos habitudes. Car avant la fourchette, figurez-vous, Christopher, on mangeait avec les doigts.
0: Et ça, pas sûr que ça soit très propre. Mais bon, on verra ça avec Stéphane Bern dans un instant sur ici. Bon réveil.
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0: Et tous les jours sur votre radio, un voyage dans le temps avec Stéphane Bern qui partage avec vous chaque week-end le meilleur de ses histoires. Et ce matin, Stéphane, vous nous faites voyager au temps des seigneurs et des nappes brodées.
10: Des mains grasses, du vin qui coule et des nappes bien blanches. Au Moyen-Âge, on mange avec les doigts, mais attention, toujours avec style. Nous sommes en 876 à l'abbaye de Compiègne. Ce jour-là, l'empereur carolingien Charles le Chauve reçoit une belle assemblée aux dignitaires, prélats, barons et abbés. Le carré VIP de l'époque.
1: Carré VIP, le plus dur n'est pas d'y entrer, mais d'y rester.
10: Avec capes et couronnes, est réuni pour un banquet somptueux. Les longues tables en bois sont couvertes de nappes d'un blanc éclatant et fraîchement lavées. On y sert viande rôtie, poisson en sauce, miche de pain, fromage, hydromel et bon vin. Et pourtant, aucune fourchette à l'horizon. À cette époque, les couverts ne sont pas encore en usage dans les festins aristocratiques. On utilise une cuillère pour les bouillons, un couteau pour couper, mais pour manger. On plonge directement les doigts dans les plats, à la bonne franquette. Cela peut sembler rustique, mais détrompez-vous. La bienséance est très codifiée. Avant de s'asseoir à table, chacun doit se laver les mains dans un bassin d'eau parfumée. Une fois installé, on s'essuie régulièrement les doigts, non pas sur ses habits, sacrilège, mais sur la nappe, en respectant sa zone. Car si vous dérapez et essuyez vos doigts sur la partie du voisin, vous passez pour un goujat.
11: En plus, elle est mal élevée.
10: Quelques siècles plus tard, lorsque Catherine de Médicis arrive en France avec ses fourchettes italiennes, les Français restent fidèles à leurs doigts. Ce n'est que sous Henri III au XVIe siècle que l'usage des couverts s'impose peu à peu. La prochaine fois que vous mangez vos frites avec les doigts, ayez une pensée pour Charles le Chauve.
0: Merci beaucoup Stéphane Bern, que vous retrouvez tous les matins de la semaine juste avant 8h pour des voyages dans le temps. Inédit sur ICI. Féline, petite question.
3: Oui.
0: Vous avez une cafetière à la maison?
3: En effet, j'en ai une.
0: Et je suppose que vous ne la détartrez pas régulièrement?
3: Ah non, je ne suis pas bien sur ce niveau-là.
0: Eh bien apparemment, ça peut permettre de prolonger la durée de vie de votre cafetière. C'est ce que l'on peut lire aujourd'hui dans le nouveau numéro de Femme Actuelle. On va passer un petit coup de fil à Marie-Laure Zonshine dans un instant, la rédactrice en chef adjointe, pour voir si ça ne peut pas concerner d'autres appareils d'électroménager. On voit tout ça juste après. Tout de suite, Bruno Mars. Ah,

0: Just Might, Bruno Mars, le chanteur hawaïen, et c'est le duo Vanessa Paradis et M qui arrive très vite sur Ici.
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0: À 7h10, voici de bons conseils maintenant pour prolonger la durée de vie de vos appareils électroménagers. Bonjour Marie-Laure Sunshine.
3: Bonjour Christopher.
0: Vous êtes la rédactrice en chef déléguée du magazine Femme Actuelle et ce samedi, dans votre nouveau numéro, vous proposez un dossier rempli de conseils pour entretenir nos appareils parce que l'entretien, Marie-Laure, c'est le meilleur moyen de les faire durer, nos appareils.
3: Oui, absolument Christopher. Il faut déjà commencer par respecter ces appareils et donc bien les entretenir. Alors, exemple, s'agissant des appareils qui fonctionnent avec de l'eau, que ce soit un branchement direct comme un lave-linge ou un réservoir comme une machine à café ou une centrale vapeur, il faut absolument traquer les dépôts de tartre qui viennent encrasser les tuyaux et à terme provoquer une panne. Dans ce cas, il faut détartrer l'appareil avec les produits recommandés par le fabricant ou du vinaigre dilué, j'insiste bien dilué, et non pur. Côté entretien toujours, on n'oublie pas de nettoyer régulièrement ou de changer les filtres. Ça vaut pour le lave-vaisselle, la hotte aspirante ou l'aspirateur. On pense aussi de temps en temps à faire tourner les machines à vide et à température élevée, ce qui va leur redonner un coup de propre et de neuf. Et puis, sur les notices des appareils, qu'on n'oublie pas de lire, hein, ça sert à ça, on trouve généralement des informations sur l'entretien et justement la fréquence de nettoyage des composants ou des filtres, par exemple.
0: Et ça, ce sont de bons conseils hein, que nous pouvons tous mettre en place au quotidien. Et puis, bien sûr aussi, Marie-Laure, faire attention aussi à l'usage que nous faisons de nos appareils, parce que de mauvaises pratiques, forcément, eh ben, ça peut réduire la durée de vie de nos appareils.
3: Alors, il y a plusieurs conseils à vous donner. Premier d'entre eux, le trop est l'ennemi du bien. Exemple, mettre trop de farine dans le robot, trop de fruits dans le mixeur, trop de linge dans la machine, eh bien, ça risque d'endommager les appareils. Et puis, il faut donc, je le disais tout à l'heure, bien suivre les recommandations et aussi se limiter à l'usage prévu. On n'utilise pas un aspirateur pour aspirer du plâtre, descendre de la sueur, autant de particules qui risquent de se retrouver dans le moteur. Et on ne met pas d'eau déminéralisée dans une centrale vapeur qui risque d'abîmer les composants de l'appareil. Voilà deux exemples assez classiques de mauvaises pratiques d'usage de nos appareils électroménagers.
0: Et derrière, Marie-Laure, ce qu'il faut aussi préciser, c'est que ça prolonge donc la durée de vie de nos appareils. Et derrière, ce sont aussi des économies potentielles pour nous.
3: Absolument, Christopher. L'ADEME a fait les comptes. Donc l'Agence pour la transition écologique a estimé que si on prolonge d'un an la vie des 7 principaux appareils électroménagers que l'on possède tous chez soi, eh bien on économise 202 euros sur l'année, ce qui n'est vraiment pas neutre. D'après l'agence, près de 70% des pannes durant les deux premières années sont dues précisément à un manque d'entretien ou à une mauvaise utilisation. Or, à la différence de nos smartphones et ordinateurs, eh bien, il faut savoir que les appareils électroménagers sont vraiment faits pour durer dans le temps.
0: Et c'est vrai qu'on y pense pour la voiture, l'entretien, mais c'est vrai que pour nos appareils électriques, électroménagers à la maison, il faut appliquer en fait les mêmes solutions. Merci beaucoup Marie-Laure Sunshine, et donc plein de conseils à retrouver dans ce nouveau numéro de Femme Actuelle avec un dossier complet consacré à la durée de vie de nos appareils. Très bon week-end à vous Marie-Laure.
3: Merci Christopher, vous aussi.
0: 6h52, voici Vanessa Paradis et M avec La Scène tout de suite pour vous réveiller en ce samedi matin. Nous sommes le 5 septembre et vous écoutez Ici.

0: extrait de la bande originale du film d'animation Un monstre à Paris qui est sorti à la fin des années 2000. C'était Vanessa Paradis et M sur ici. Partons maintenant, Féline, du côté de Tournon-sur-Rhône. Retrouvez Christine à 7h-5. Bonjour Christine.
1: Bonjour Christine.
0: Et nous sommes ravis de vous accueillir. Christine, vous habitez tout près de Valence, hein, c'est ça?
1: Oui, c'est ça. C'est ça, 14 km de Valence.
0: Et pourquoi êtes-vous debout aussitôt ce samedi matin?
1: Parce que nous allons bientôt partir pour aller voir notre petite fille qui est née le 11 août.
2: Félicitations.
0: Une petite choupinette qui se prénomme
1: Alice,
0: très bien. Et donc là, c'est combien d'heures de route qui vous attend aujourd'hui ce samedi?
1: Une heure et demie à peu près.
0: Une petite heure et demie?
1: Oui, à peu près.
0: Et donc, mamie emmène quoi pour Alice aujourd'hui?
1: Mamie, elle emmène des gâteaux.
0: Oh là là. Bon, pas sûr qu'elle les mange pour l'instant.
1: Les cadeaux, c'est déjà donné.
0: Bon, eh bien écoutez, vous embrasserez tout le monde, hein, bien sûr,
1: oui,
0: surtout la
1: bien.
0: Maman. Hein. D'ailleurs, comment se prénomme-t-elle, la maman?
1: Laura,
0: donc gros bisous à Laura, au papa également, et puis surtout à la petite Alice, hein, vraiment. Hein.
2: Félicitations à tout le monde.
0: Voilà, et puis nous on vous offre aujourd'hui, en ce samedi matin, ce magnifique poste radio ici qui va vous accompagner partout, Christine. Gros bisous à vous, bon week-end.
2: Au revoir Christine.
0: On vous embrasse, au revoir Christine. Et à 6h56 sur ICI, c'est l'heure de la revue de presse de Willy Rovelli qui vous attend du côté de Lille aujourd'hui pour une émission exceptionnelle dans le cadre bien sûr de la braderie de Lille qui commence aujourd'hui en ce samedi et chaque week-end la revue de presse décalée sur l'actualité. Willy Rovelli qui nous met les points sur les i. Bonjour Willy.
3: Bonjour. Et on commence avec un point Patrick Bruel. Ma bite, à Liège, en Belgique, une dalle portant le nom de Patrick Bruel a été vandalisée. Après, s'il y en a bien un qui manifestement avait la dalle, c'est bien Patrick Bruel. Emmanuel Macron annonce officiellement que l'Arabie Saoudite va créer 3 parcs d'attractions près de Paris, dont un sur l'univers des mangas. Bruno Retailleau aurait préféré un parc Pokémon avec une attraction Attrapez-la tous, où tu dois essayer de capturer des migrants en situation illégale. C'est trop marrant, Tim Curry, le légendaire et terrifiant clown dans le film Ça, est décédé à l'âge de 80 ans. Et oui, plus de curry, d'habitude, cette phrase, on l'entend dans les restos indiens. Alors, ne pas confondre ça, c'est le clown qui fait peur aux enfants et Ronald McDonald, c'est celui qui les fait grossir. On rappelle que la peur des clowns, c'est la coulrophobie, à ne pas confondre avec la peur de grandir dans un congélateur, ça c'est la courgeophobie. Pris d'une envie pressante, un randonneur met le feu à son papier toilette pour faire disparaître les traces et il provoque un incendie de 5000 m2 dans le Jura. Eh oui, une idée vraiment de merde. D'où l'expression « essuyer un échec ». Force est de constater en tout cas que contrairement au papier toilette, le cerveau de ce randonneur n'était pas triple épaisseur. Hein. Son QI n'est même pas à la hauteur de son PQ. Selon le Canard Enchaîné, le conseiller agriculture du Premier ministre a été viré pour consommation de cocaïne. Pardon, mais enfin, tester la qualité de la farine, moi j'appelle ça de la conscience professionnelle, désolé. De nombreux touristes à Paris, marqués par l'insalubrité, la saleté de la capitale française. Au cinéma, Paris, c'est Amélie Poulain. Dans la réalité, c'est Amélie Poubelle. À Toulouse, un garagiste tombe nez à nez avec un boa caché dans le moteur d'une voiture. Eh ben oui, boa ou conduire, il faut choisir. Philippe Bouvard est mort lundi, Dolly Parton mardi. C'est un petit peu Madame Belle-Père de Loche qui s'en est allée. Philippe Bouvard qui a lancé plein d'humoristes, dont Mimi Mati, mais lancé au sens figuré. Enfin, la question du jour. Aujourd'hui, c'est l'anniversaire de Laurent Delahousse. Est-ce que chaque dimanche, il va à la mèche?
2: Ouh!
3: Et ben vous avez 2 heures. Allez, passez un bon samedi et à tout à l'heure midi.
0: Midi, en direct donc de la braderie de Lille. En ce samedi, émission publique, hein, si vous êtes dans le Nord, allez faire un petit tour pour découvrir toute l'équipe de Willy qui viendra déjeuner chez vous entre midi et 13h. Ou Féline, à tout à l'heure, 7h30 pour le 90 secondes.
2: À tout à l'heure, Christopher.
0: Et je vous laisse bien sûr avec les équipes d'ici matin dans votre région ce samedi 5 septembre. Très belle matinée à l'écoute d'ici.
4: Ici Gérant, toute l'équipe au réveil. Là, ce matin jusqu'à 10h, c'est le week-end. Alors, on parle de braderie de Lille. Oui, ok, c'est l'événement, mais vous savez que nous, quand même, on a un expert tout à l'heure qui va estimer les objets anciens que vous chinez dans les brocantes ici chez nous en Gironde. Il s'appelle François Lescomère. Il sera avec nous tout à l'heure pour répondre à toutes vos questions. Estimez vos biens. Rendez-vous dès 9h. Je vous souhaite un très bon réveil.
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4: Allez, très bon réveil. Il est 7h, nous sommes le 5 septembre. Bienvenue. Matin.
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4: Les infos présentées par Jules Brelas. Bonjour Jules.
6: Bonjour Janelle Bernard. Bonjour à tous. Et d'abord cet été sans fin, les températures qui remontent donc depuis jeudi en Gironde entre 34 et 35 degrés hier un peu partout dans le département. Et ça va continuer tout le week-end. On ne parle pas chez nous de sixième vague de canicule comme celle qui touche sept départements du sud-est de la France. Mais cette chaleur est tout de même bien tardive, ce qui ne fait pas que des heureux.
7: On en a marre, il fait chaud. Bon, ça va, nous, on est proche de la mer, de la côte, donc ça va, ils sont en vacances, ils peuvent encore en profiter un petit peu. Mais ouais, on en a marre, là, pour la reprise, la rentrée, tout ça, on aimerait qu'il fasse un peu moins chaud, pour respirer enfin, en fait.
8: Pas grand fan de soleil, personnellement. Ma fille, oui, ça se voit à sa peau, elle bronze beaucoup mieux que moi. Mais c'est bien, ça impacte sur le moral aussi. Donc quand il y a du soleil, les gens sont généralement de meilleure humeur. Ça peut annoncer un très beau mois de septembre, un début de mois d'octobre sympa et agréable avant d'enchaîner sur l'automne un peu déprimant, quoi.
9: Faut s'y habituer, autant prendre les choses du bon côté. Et puis c'était couru d'avance au vu de toutes les choses qui ont été faites par nos générations passées. Bon, voilà.
10: C'est assez étonnant, je m'attendais honnêtement à un redout des chaleurs. Et au final, ouais, ça fait que monter, j'ai l'impression. Et c'est assez chiant. Je pense que ça va continuer facile jusqu'en octobre. Ouais.
6: Des températures qui devraient tout de même à nouveau baisser à partir de mardi, selon Météo France. Mais avec ces températures encore estivales, le littoral médocain devrait accueillir beaucoup de monde pour ce premier week-end de relâche depuis la rentrée des classes. Alors attention, soyez prudents à ces courants dangereux qui vous attirent vers le large. La préfecture a émis une nouvelle alerte aux baïnes pour l'ensemble des plages du département, aujourd'hui et demain.
4: La déception est immense pour le collectif des victimes de Bétarame.
6: Oui, elles ont appris hier

0: la curie a été à l'œuvre, c'est-à-dire il faut protéger le pape. Malheureusement, l'Église veut laisser les victimes cantonner un rôle de témoignage et d'indemnisation et puis terminer.
1: Voilà, terminé. De son côté, la conférence des évêques de France, qui organise la venue du pape en France, explique dans un communiqué que 7 victimes d'abus sexuels dans l'Église ont été choisies pour rencontrer le pape, sans préciser s'il s'agit de victimes de Betaram ou d'autres institutions. Il va y avoir du rouge dans les tribunes de Chaban-Delmas ce soir. 1 millier de sapeurs-pompiers et 1000 habitants du Porge sont invités par l'Union Bordeaux-Bègles pour ce match de reprise du top 14 face au Racing. Le club mettra aussi aux enchères des maillots des 23 joueurs. Et les bénéfices seront reversés aux sinistrés des incendies de l'été en Gironde et dans les Landes.
2: L'UBB qui attaque ce soir face aux Franciliens sa 16e saison de top 14 avec l'envie de faire mieux cette fois-ci.
1: Oui, double championne d'Europe, l'UBB a vu la porte des phases finales du championnat lui claquer au nez la saison précédente. Alors objectif cette année, se qualifier, d'autant plus que les demi-finales se joueront au Stade Atlantique au printemps prochain. Et pour viser ce premier bouclier de Brennus, il faut démarrer du bon pied, comme le résume le talonneur Gaëtan Barlot.
3: Vraiment revanchard par rapport au top 14, la saison dernière où on n'a pas réussi à se qualifier, donc comment on est revanchard. Stade français, on a perdu 2 fois dernière, Racing, ils sont allés en demi-finale, Toulouse champion, donc ouais, on a vraiment un gros début de championnat à faire. En plus, on a commencé la saison avec beaucoup d'internationaux absents, du coup on a pris le rythme petit à petit, il y a beaucoup de personnes qui ont attrapé le wagon, donc il faut vraiment qu'on ait fait un collectif complet, on a eu un peu de temps, mais j'espère qu'on sera prêt. La pause a vraiment permis à évacuer, mais quand ils pensent, le top 14 passe vite, tous les joueurs prennent des années, et la chance pour le Brennus, on en a perdu une, donc c'est vraiment regrettable. Donc ça c'est vraiment embêtant, c'est là-dessus que tu réfléchis, tu vois. Moi, personnellement, j'ai 29 ans, je veux vraiment un Brennus, et quand tu perds des années comme ça, bêtement, ça fout un peu les boules, ouais.
1: Le talonneur de l'Union Gaëtan Barlot avant UBB Racing, qui sera bien sûr à vivre en intégralité ce soir sur Ici Gironde. On se retrouve dès 21h. Et pour ce premier rendez-vous à Chaban-Delmas, l'Union va pouvoir compter sur quasiment tous ses internationaux. Il y aura Lucu, Jalibert, Woki, Beauchaton, Deporter, Mouefana, Penaud, encore Biel-Biarré. La saison de top 14 qui débute à 19h05 avec 5 matchs au programme, dont Montpellier-Pau et le déplacement du promu Vannes à Castres.
2: En foot, pas de match des Girondins cet après-midi.
1: Oui, la rencontre prévue à 15h contre Mérignac dans le championnat de Régional 1 a été reporté au vu évidemment de la situation de flou immense que traverse le club. Avant-hier soir, le COMEX de la FFF a décidé de ne pas réexaminer le dossier des Girondins. Malgré la reprise du club par Park Bench et Sparta Capital, la fédération se range donc à l'avis rendu mi-juillet par la DNCG, le gendarme financier du ballon rond, qui entérine l'exclusion des Marinés Blancs de toute compétition nationale. Une décision qui fait peser le risque d'une liquidation judiciaire de l'institution, ce qui serait un vrai tremblement de terre pour Thomas Cazenave.
4: J'ai à la fois comme président de la métropole et puis maire de Bordeaux toujours aussi soutenu un projet de reprise parce que je vois bien les conséquences de la liquidation. Ça veut dire faire travailler les services de la ville, de la métropole sur où les Girondins peuvent-ils jouer, comment peuvent-ils être accueillis, dans quelles circonstances au regard du nombre potentiel de supporters. Et le Haillan fait partie aussi bien sûr des questions immédiates qui se posent aujourd'hui. Le club des Girondins de Bordeaux occupe le Haillan, loue le Haillan. Donc demain, quels sont les besoins du club en Régional 1? Est-ce qu'on peut partager les infrastructures? Voilà, donc tout ça est sur la table. Beaucoup de questions, des coûts importants pour nous. Si nous n'avons plus de club résident au stade, c'est des recettes en moins. C'était des dettes qui n'avaient pas été toutes honorées. Donc ça nous plonge, donc pas mal d'incertitudes. Et ces questions, on va trouver les réponses avec les Girondins de Bordeaux, avec l'équipe actuelle, encore pour peut-être quelques jours, quelques semaines, et puis l'équipe de demain.
1: Le président de la métropole et maire de Bordeaux, Thomas Cazenave, au micro d'Alice Marot. Ce lundi, le tribunal de commerce fera un point sur la situation des Girondins pour acter ou pas le début de cette procédure de liquidation judiciaire. Deuxième match de Coupe d'Europe ce soir pour les boxeurs de Bordeaux. Après leur courte défaite 2-1 après prolongation à Klagenfurt, les hockeyeurs affrontent d'autres Autrichiens, ceux de Graz. Nos champions de France disputeront leur premier match à Mériadeck vendredi prochain. Ce sera face au club allemand de Mannheim.
2: Et puis entre boire et courir, ils ont choisi de ne pas choisir.
1: Voilà, 8500 participants attendus aujourd'hui au marathon du Médoc. La course mythique souffle ses 40 bougies, départ à 9h30 des quais de Pauillac avant 42 km d'effort et de réconfort avec des ravitaillements dans les châteaux viticoles. Les coureurs viennent de 72 pays et ils seront déguisés sur le thème cette année des années 80. Ça promet du spectacle. Ici Gironde vous fera vivre ce marathon du Médoc tout au long

0: de la matinée. Nous serons d'ailleurs en direct des quais de Pauillac sur la ligne de départ tout à l'heure à 8h30.
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0: Ah bon, c'est l'été qui continue, Jeannette Bernard.
2: Complètement, des températures encore estivales, vous l'avez dit, Jules. Avec ce matin déjà beaucoup de douceur, on se réveille avec quelques petits nuages, mais des éclaircies qui seront présentes au lever du jour. On est sur du 18 degrés à Bordeaux, 18 à Mérignac ou encore à Pessac, 18 à Saint-Émilion, Langon, Arcachon, 17 degrés à Andernos. Cet après-midi, vous l'avez dit, le soleil s'impose largement. Même si les nuages commencent progressivement à gagner du terrain, ce sera pour la toute fin de journée. Il va faire chaud, 34 à Bordeaux, des températures au-dessus des normales de saison, 34 degrés à Pessac, 32 à Libourne, 34 à Langon, 34 degrés à la Teste de Buch, encore à Blaye, 33 degrés à Créon, avec un vent qui se renforce dans l'après-midi, qui s'oriente à l'est et au nord-est, avec une sensation parfois un peu plus présente sur l'ouest du département. Prudence, on vous l'a dit, on vous le répète vraiment, si avec ces chaleurs vous allez à la plage, à l'océan, eh bien notez qu'aujourd'hui et demain sont des journées à risque maximal pour ce qui est des courants de baïne. Restez dans les zones de baignade surveillées pour pouvoir profiter de notre bel océan et de notre belle côte. Voilà pour votre météo du jour. N'hésitez pas à poster aussi votre commentaire météo sur notre page Facebook pour nous dire quel temps chez vous ce matin au réveil en Gironde.
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2: Avec vos artistes préférés, en douceur se réveille le samedi matin avec France Gall. C'est bien, je t'emmène.

0: Je t'emmène, France Gall, il est 7h13.
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0: Bon réveil, nous sommes le 5 septembre, bon, on est avec vous jusqu'à 10h et on va s'intéresser à plein de choses, notamment à des expressions qu'on dit souvent au quotidien. Est-ce que vous savez pourquoi on dit « je croise les doigts pour porter chance » Parce qu'on le dit souvent ça. Ben justement, Jérôme Prodhomme nous le raconte dans quelques instants. Mais juste avant, on va jouer ensemble avec votre jeu Canelé ou pas Canelé.
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0: Le nouveau jeu d'ici Gironde, 3 propositions, 5 secondes pour répondre. À vous de nous dire si c'est girondin ou pas girondin. Donc si c'est girondin, vous dites Canelé. Si c'est pas girondin, c'est pas Canelé. Vous avez 2 bonnes réponses et c'est gagné. On gagne un superbe cadeau ce matin. Vous allez pouvoir découvrir la nouvelle exposition Matisse et Frida Kahlo au Bassin des Lumières, à la base sous-marine à Bordeaux. Alors, c'est l'occasion d'aller se mettre un peu au frais aussi, qu'on se le dise, avec 34-35 degrés attendus cet après-midi. Si vous gagnez vos invitations, sachez que vous serez au frais dans cette base sous-marine et vous allez pouvoir être immergé dans cette exposition sublime, projetée sur les murs qui reflète dans les bassins absolument superbes de cette base sous-marine. 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
3: Il est 7h15, très bon réveil. Allez, on s'intéresse aux expressions françaises avec Jérôme Prodhomme. Tous les jours, on découvre les origines, parfois loufoques, c'est vrai, de nos expressions françaises. La langue française qui n'a pas fini de nous surprendre. Et donc, on s'intéresse ce matin aux doigts croisés.
4: Ça y est, je me lance. Je vais être acteur.
5: Carrément, mais quel genre de rôle?
4: Vous avez vu comment je suis sportif?
5: Ouais.
4: Je suis taillé pour les films d'action. Là, tu vois, par exemple, je postule pour Superman.
5: Pour Superman?
4: Regarde, je te le slip.
5: Ah oui.
4: Je le sens bien, ce casting.
5: Oh, dites donc, vous savez quoi? On va faire pourquoi on dit croiser les doigts. Déjà noté qu'on ne vous dira jamais ça et qu'il ne faut jamais faire le geste devant quelqu'un au Vietnam. C'est une insulte, comme si chez nous, vous ne montriez qu'un seul doigt.
4: Genre
5: un seul doigt. Voilà.
4: Non.
5: Si. Au départ, c'était probablement un signe de reconnaissance entre les premiers chrétiens. Discret, qui permettait de reconnaître un autre chrétien et donc de ne pas finir dans l'arène dévorée par les lions. Ensuite, c'est devenu un signe pour annuler une promesse. On jurait ses grands dieux, mais comme on avait les doigts croisés derrière, ça n'engageait à rien. Sauf que ça pouvait attirer le mauvais œil.
4: Oh bah, un problème à la fois, envie de dire.
5: Mais l'origine de l'expression « croiser les doigts pour porter chance » telle qu'on la connaît aujourd'hui nous vient d'Angleterre. Au Moyen-Âge, les Anglais ont pris l'habitude de croiser les doigts pour attirer la chance grâce à la forme de croix qu'on obtient en faisant le geste. Cette superstition a fini par traverser la Manche et devenir une expression pour souhaiter bonne chance. Voilà pourquoi on dit « croiser les doigts » alors qu'on ne sait plus vraiment pourquoi. Encore que vous, maintenant, vous savez.
4: Et il me va trop bien, ce slip.
5: Ah bah là...
4: Franchement, je me sens déjà dans la peau du personnage.
5: Ah ouais, ça va, là, ça va vraiment être super.
3: Bon, c'est super chouette de découvrir nos expressions, le pourquoi du comment de nos expressions dans notre langage courant. Vous pouvez d'ailleurs écouter, justement, avec Jérôme Prodhomme, l'explication que vous venez d'entendre à l'instant, avec le pourquoi on dit retrouver sur notre application, ici, à télécharger sur votre smartphone. Marc Lavoine et Patrick Fiori, un petit point juste avant sur votre météo et le trafic, avec une circulation fluide, sans surprise, un samedi matin, 7h17, on est bien d'accord, et une météo chaude annoncée par Météo France, encore une fois. Aujourd'hui, des températures qui dépassent les normales de saison jusqu'à 34 degrés cet après-midi. Attention si vous avez envie du coup d'aller à l'océan. Notez que nous sommes en alerte maximale pour les courants des baïnes aujourd'hui et demain. Restez prudents et surtout baignez-vous dans les zones de baignade surveillées. Conseil d'amis, bien sûr. Marc Lavoine, Patrick Fiori, le duo, c'est Occupé. C'est la musique d'ici Gironde.

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1: Être occupé à s'occuper de soi, c'est vrai que c'est un concept. Occupé, Marc Lavoine, Patrick Fiori, la musique d'Ici Gironde, au réveil.
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1: Et c'est votre jeu simple qui permet de tester un peu vos connaissances sur notre département. Nouveau jeu d'Ici Gironde, 3 propositions, 5 secondes pour répondre. À vous de nous dire si c'est girondin ou pas. Si c'est girondin, vous dites cannelé. Si c'est pas girondin, c'est pas cannelé. Si vous faites 2 bonnes réponses, c'est gagné à la clé aujourd'hui. Un superbe cadeau. Vos invitations pour l'exposition Matisse et Frida Kahlo. On est au Bassin des Lumières à Bordeaux. Vous avez la fraîcheur et l'art. Les deux invitations pour découvrir cette superbe exposition projetée sur les murs qui reflète dans les bassins. Bonjour Emma.
4: Bonjour Janelle, et j'en profite, je voudrais commencer par vous souhaiter un excellent retour. C'est un vrai plaisir d'entendre votre voix le matin.
1: C'est très gentil, merci beaucoup Emma. On est avec Jules.
4: J'ai oublié le prénom de la personne avec vous par contre.
1: C'est Jules.
5: Bonjour Emma.
4: Voilà,
1: Jules. Quand on le rencontre après, on ne peut pas oublier son prénom, je vous assure Emma. Jules Brelaz, exactement. Vous le connaissez?
4: Ah d'accord, ok. Comment?
1: Vous l'avez déjà rencontré?
4: Non, jamais, mais bon, comme j'écoute la radio tous les jours, on les connaît.
1: Vous savez pas ce que vous manquez, hein? Il est très sympa. Allez, Emma, c'est parti, on a 3 propositions. Là, pour jouer ensemble, vous allez voir, c'est très simple. Si c'est cannelé, vous me dites. Si c'est girondin, vous me dites cannelé. Et l'inverse, pas cannelé. D'accord?
4: D'accord.
1: On joue sur le thème des peintres, du coup, en lien avec le cadeau. C'est parti, première proposition.
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1: Proposition 1, Pierre Lacour. Cannelé ou pas cannelé?
4: Ah, je connais pas du tout. Bon, je vais dire cannelé.
1: Très bonne réponse. Bravo. Deuxième proposition, Jules.
5: Deuxième proposition, Joffo, artiste contemporain.
1: Très connu. Ou... Est-ce que c'est cannelé ou pas cannelé?
5: Pas cannelé.
4: Joffo, pas cannelé?
1: Ah non! C'est cannelé, vous savez, il est connu pour son personnage Toto.
4: Oh, mais oui, en plus.
1: Bon, alors, mais il nous reste une chance. On va la faire avec Jules. Le dernier, troisième proposition.
5: Oui, sur Jean Miro. Vous savez, ce peintre, est-ce que c'est cannelé, Emma, ou pas cannelé?
1: Miro.
4: Pas cannelé.
1: Ah, bravo, c'est gagné. Et ben voilà, superbe. Oui, c'est vrai que Joffo, dit comme ça, parfois on l'a pas. Et puis après, on se dit, ah ben oui, le personnage Toto qu'on voit partout. Hein. Voilà, Emma, c'est gagné vos invitations pour le Bassin de Lumière. On vous embrasse et merci pour votre petit mot adorable. Passez une belle journée à Saint-Savin. Allez, chaque samedi, notre expert Beaux Objets Antiquités, François Lescomer, vous donne des conseils pour mieux vendre vos objets. Monique lui a posé une question au sujet d'un album ancien contenant des photos. Notre expert lui a conseillé de les vendre à l'unité. Voici pourquoi, écoutez.
6: Et les photos, le gros avantage, c'est que il faut qu'il y ait un intérêt particulier ou historique. Alors, je vais vous donner un exemple qui est assez flagrant. Il y a quelques années de ça, il y avait eu une sculpture de Rembrandt Bugatti à la vente, et l'expert, on lui avait dit, le propriétaire avait une photo de Rembrandt Bugatti, et il était presque plus intéressé par la photo que par le bronze. Vous voyez, donc imaginez quand même que ça peut être intéressant, rien qu'une photo, parce que la photo, c'est, on va figer historiquement un moment précis, et quand les personnes sont plus là ou quand les lieux ne sont plus là, ça va permettre de pouvoir continuer à transmettre ces informations-là. Alors, dans les objets d'art, quand ils sont en plus accompagnés de photos, c'est encore mieux. Et vous avez des collectionneurs et des chercheurs, des gens qui font de l'histoire, qui font des recherches d'histoire et qui ont besoin de support. Et ces photos-là vont avoir une valeur pratiquement à l'unité. Je vois qu'il y a un portrait d'un Turc. Je vois des danseuses qui sont à plusieurs sur la même photo. Voilà, ça va dépendre. Les photos vont dépendre de chaque intérêt historique ou particulier. Donc, il faut pas hésiter à, si vous voulez vendre cet album, à séparer les photos de l'album, faire une première vente peut-être pour l'album et savoir détailler les photos. Vous avez des marchands sur Bordeaux qui sont très spécialisés sur les photos. Je crois que la photo, ça commence en 1862 ou 64. Les premières photos antiques qui sortent, tout ça, ça a une valeur intéressante et il faut pas les gaspiller. Si vous les mettez en groupe, vous allez sûrement laisser passer une ou deux pépites dans le reste, alors que ces pépites-là, vous paierez plus que le lot.
1: Bon, alors voilà, on retrouve notre antiquaire François Lescomer tout à l'heure entre 9h et 10h sur Ici Gironde. N'hésitez n'hésitez pas dès maintenant à lui poser vos questions. Et pour ça, vous appelez au 05 56 19 10 10 si vous souhaitez faire expertiser dès maintenant vos objets.

0: This Love, les Maroon 5, il est 7h28, le retour de l'actualité dans quelques minutes. Bon réveil.
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0: Et nous sommes samedi 5 septembre, il est 7h30. Vous écoutez Ici Gironde, l'actualité Ici en Gironde, Jules Brelaz.
5: Et c'est reparti pour une 16e saison en top 14. L'UEB reçoit ce soir le Racing avec ses internationaux. Grand complet, esprit de revanche aussi pour nos doubles champions d'Europe qui ont raté les phases finales l'an dernier. Pour cette première à la maison, le club a invité à Chabon 1 millier de sapeurs-pompiers et 1 millier d'habitants du Porge. Les maillots de l'équipe seront vendus aux enchères et les bénéfices seront reversés aux sinistrés des incendies. Match à vivre en direct, évidemment, sur Ici Gironde.
0: Et puis je vous rappelle que nous sommes aussi en vigilance extrême pour les baïnes. Soyez prudents si vous allez à l'océan aujourd'hui. Allez, dans quelques instants, le retour de l'actualité sur Ici Gironde. On fera un petit point météo aussi parce qu'il va faire très chaud, les températures au-dessus des normales de saison cet après-midi, jusqu'à 34 degrés à Bordeaux ou encore sur le littoral.
5: Et puis cette info aussi, hein, le collectif des victimes de Betaram qui prend acte avec consternation du refus du pape lors de sa venue à la fin du mois à Lourdes. Léon XIV ne rencontrera finalement pas ses anciens élèves du collège catholique qui dénoncent des viols et violences commis par des prêtres.
0: On y revient dans quelques instants. Ici Gironde, toute l'actualité de votre département et dans quelques instants le 90 secondes en France et dans le monde. N'hésitez pas à nous retrouver aussi sur notre page Facebook ce matin pour poster votre météo. On lit vos commentaires jusqu'à 10h. On est là avec vous comme chaque matin, fidèles au poste. Il est 7h31. C'est l'heure du 90 secondes en France et dans le monde avec vous, Féline Leloir-Duhaut.
6: 6 départements en vigilance orange canicule ce matin. L'Ardèche, l'Aude, la Drôme, le Gard, l'Hérault et les Pyrénées-Orientales. Le Vaucluse les rejoindra à partir de ce midi avec des records de température attendus jusqu'à 39 degrés en Provence. Dans l'Aude, une trentaine de riverains évacués à cause d'un incendie dans le sud du département. 150 hectares parcourus par le feu qui a ralenti sa progression dans la nuit. Le drame dans le Finistère à Plourin-les-Morlaix. Hier après-midi, un homme de 64 ans a tiré sur sa voisine et son compagnon. La femme est décédée, son compagnon gravement blessé. Le tireur a ensuite essayé de se suicider. Il a été hospitalisé dans un état critique d'après le procureur de Brest. En Moselle, un couple d'assistants familiaux mis en examen fin août pour des viols et agressions sexuelles sur une vingtaine d'enfants. Ils étaient famille d'accueil depuis le début des années 90. L'enquête a débuté en 2022 après le témoignage d'une jeune femme tout juste majeure qui les accusait de violence et de corruption de mineurs. En football, toujours pas de victoire pour le PSG, battu hier soir 2-1 par Monaco. Les Monégasques prennent donc la tête provisoire du classement de Ligue 1. Un peu plus tôt dans la soirée, l'Olympique Lyonnais a battu Auxerre 3-1. Et puis dans une demi-heure, top départ pour l'édition 2026 de la braderie de Lille. Plus de 2,5 millions de personnes attendues pour chiner les bonnes affaires. 50 km de stands dans les rues, meubles, vêtements ou encore vaisselle. De quoi y trouver son bonheur. 7h32 sur votre radio Ici.
0: Et l'info d'Ici en Gironde, c'est l'Union Bordeaux-Bègles qui veut repartir du bon pied, hein, Jules Brelaz.
5: Oui, l'UBB attaque sa saison de top 14 ce soir. C'est à 21h15 à Chabon-Delmas face au Racing avec Arnaud Carré, le couteau entre les dents et l'envie de retrouver son rang en championnat.
7: Le 23 mai, l'UBB était sacrée championne d'Europe pour la deuxième fois de suite. 15 jours plus tard, elle voyait la porte des phases finales lui claquer au nez. Gagner un premier Brennus, une obsession pour le talonneur Gaëtan Barlot.
8: Coupe d'Europe, c'est top, mais le Brennus, pour moi, c'est vraiment mythique par rapport au marathon de 2014. Maintenant, il y a 14 équipes qui vont prétendre au Brennus, donc c'est vraiment un objectif personnel. Ouais.
7: Le club se refuse officiellement à choisir entre les deux compétitions et rappelle qu'à une prolongation près, il aurait pu faire le doublé en 2025. Cette équipe est capable de battre n'importe qui, mais peut aussi offrir des matchs beaucoup plus quelconques. L'objectif du manager Yannick Bru, être plus régulier dans le marathon du top 14. Alors comment ?
9: Avec des coups de pied au cul.
7: Plus sérieusement, le manager appelle à demi-mot son équipe à ne pas choisir ses matchs.
9: C'est à eux de le ressentir. Hein. Nous, on peut inspirer les joueurs par certains débriefings ou certaines images, mais je pense pas qu'on puisse les motiver intrinsèquement. Donc leur motivation intérieure, c'est la leur, c'est celle de leur génération. C'est eux qui veulent faire quelque chose du maillot de l'UBB, donc c'est à eux de prendre conscience des manques qui nous ont empêchés de voir plus haut l'année dernière, parce qu'on a déjà fait bien. Mais de voir mieux que le bien qu'on a fait l'année dernière.
7: L'Union a conservé son équipe, a ajouté un peu de densité dans son pack, à l'image de l'arrivée de l'international anglais Tom Willis. À elle de réussir son démarrage, le capitaine Maxime Lucu.
10: L'année dernière, on a couru un petit peu après le top 6, on a couru un petit peu après nos petites erreurs à la maison, et en fait, on l'a payé à la fin parce qu'on jouait sur la compétition de la Coupe d'Europe aussi. Et quant à ces points de retard, c'est toujours difficile de jouer chaque week-end un match en jeu. Donc, si on peut prendre le maximum de points sur ce début de championnat et être un petit peu plus en avance que l'année dernière, ça sera forcément plus positif que l'année dernière. Donc voilà, il faut faire un bon début de saison et ça passe par gagner à la maison.
7: Avec le Racing, Toulouse et le Stade Français, soit trois des quatre derniers demi-finalistes au menu de septembre, l'Union Bordeaux-Bègles n'a pas intérêt à musarder.
5: On se retrouve dès 21h avec Arnaud Carré pour vivre cette UBB Racing en intégralité sur Ici Gironde. La saison de top 14 qui redémarre à 19h05 avec 5 matchs, dont le baptême du feu pour le promu et champion de D2, le RC Van, attendu à Castres. Quadruple champion en titre, le Stade Toulousain, de son côté, reprendra dimanche soir à 21h05 avec un déplacement chez nos voisins de La Rochelle.
0: Allez l'UBB, voilà ce qu'on va pouvoir chanter ce soir. Bon, la météo, vous l'avez entendu, il fait chaud encore une fois aujourd'hui. Alors, il a fait chaud, très chaud hier, c'est le cas tout le week-end, avec des températures au-dessus des normales de saison. Jusqu'à 34 degrés attendus aujourd'hui en Gironde. Déjà ce matin, vous allez ressentir une douceur particulière. On a 18 degrés à Bordeaux, à Mérignac, à Pessac, encore à Saint-Émilion, 19 à Langon, 17 sur le bassin d'Arcachon, 18 degrés à Blaye et 18 degrés à Créon. Cet après-midi, on change d'ambiance. Les nuages, disparaissent, puisque ce matin, il y a quelques petits passages nuageux, mais cet après-midi, le ciel se dégage pour laisser un large ciel bleu, des températures qui grimpent encore jusqu'à 34 degrés à Bordeaux, Mérignac, Libourne et Saint-Émilion, 33 à Andernos et à Lespare-Médoc, 32 degrés cet après-midi. Il va faire chaud avec un vent qui se renforce, qui s'oriente à l'est et au nord-est, avec une sensation parfois un peu plus présente sur l'ouest de notre département. Je vous le répète et je vais vous le répéter toute la matinée. Prudence si vous décidez d'aller à l'océan pour vous rafraîchir aujourd'hui et demain. Ce sont des journées à risque maximal pour ce qui est des courants, des baïnes. Vous restez dans les zones surveillées de baignade si vous souhaitez aller vous baigner aujourd'hui à l'océan, puisque c'est donc très dangereux. Voilà, 7h36.
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0: Bon, ce sera peut-être un peu moins le cas tout à l'heure si vous décidez de partir en direction l'océan ou encore le bassin, avec des routes qui pour l'instant sont fluides sur l'ensemble de nos cartes. Bon, le samedi matin, 7h36, vous êtes tranquille. Vers 10h, 10h30, ça risque de se charger un petit peu plus. N'hésitez pas, si vous êtes témoin d'un problème de circulation, vous nous donnez l'info et pour ça, vous passez par le 05 56 19 10 10.
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0: Et bonne musique avec vos classiques préférés, Francis Cabrel, avec Les Murs de poussière. Il est 7h30.

0: Francis Cabrel, Les Murs de Poussière, il est 8h20.
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0: Et le week-end, on prend soin de notre océan et de nos plages avec l'association Surfrider qui est très active sur notre département, association de protection de l'océan, qui lance un grand concours pour lequel on va pouvoir être invité à voter. À voter pour notre plage préférée. On vous explique tout avec Alice Niel, elle est chargée de marketing et communication pour l'association Surfrider.
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0: Bonjour Alice. Janelle. Pour la deuxième année, Surfrider lance l'opération La plage préférée des Français et des Françaises et invite donc chacun à voter pour sa plage préférée. Alors, depuis le 1er septembre et jusqu'au 20 septembre prochain, l'opération, elle vise à sensibiliser le grand public à la vulnérabilité du littoral et de notre océan, et puis bien sûr de la nécessité de le protéger. Pourquoi est-ce qu'on a créé cette campagne, La plage préférée des Français, Alice ?
3: Alors, en fait, on est parti d'un constat simple qui est que nos plages sont des espaces fragiles, mais aussi qu'on a toutes et tous une plage préférée, une plage à laquelle on est attaché. On a des souvenirs d'enfance, de vacances, de moments entre amis. Une plage qu'on aimerait en fait qu'elle reste telle qu'elle est dans nos souvenirs et dans notre cœur. Et donc avec cette campagne, on veut partir de cet attachement pour donner envie aux citoyens de s'impliquer dans la protection de leur plage préférée. Et donc le vote, c'est vraiment une première porte d'entrée qui est accessible, ludique, pour ensuite sensibiliser à des enjeux qui sont parfois moins visibles, comme l'érosion du littoral, la bétonisation de nos côtes, ou encore les pollutions qui sont visibles et parfois invisibles. Et donc vraiment, j'attire votre attention sur le fait que c'est pas un label d'écotourisme, mais un moyen de sensibiliser à la fragilité de nos plages. Et donc la plage préférée des Français, c'est pas forcément la plus belle, mais c'est celle qui a une histoire pour nous et celle à laquelle on est attaché pour plein de raisons.
0: Alors justement, comment est-ce qu'on peut voter, participer à cette campagne ?
3: Alors c'est très simple, il vous suffit de vous rendre sur surfrider.fr/plage-préférée-sans-accent et de voter pour votre plage préférée. Et aussi, pensez bien à renseigner vos coordonnées postales puisque les 1000 premiers votants recevront un sticker personnalisé au nom de leur plage préférée justement.
0: Wow.
3: Et donc les votes sont ouverts jusqu'au 20 septembre. Et à partir du 23 septembre, les 8 plages les plus plébiscitées s'affronteront lors de duels sur nos réseaux sociaux, donc Instagram et Facebook Surfrider France, avant l'élection justement de la plage gagnante, vous l'avez dit, le 6 octobre avec le résultat le 7.
0: Alors, qu'est-ce qui va se passer justement si notre plage, elle est élue ?
3: Alors, la plage élue va pas simplement recevoir un titre, elle va vraiment devenir le symbole d'une mobilisation citoyenne en faveur de la protection de l'océan, puisqu'il y aura une collecte de déchets qui va être organisée sur la plage gagnante avec le groupe local bénévole. Et donc, ce sera vraiment l'occasion de passer du vote à l'action et de sensibiliser concrètement les citoyens à la pollution qui touche nos plages. Et aussi, nos collectes de déchets qui s'appellent Retrace, elles n'ont pas pour but de nettoyer les plages, mais plutôt de collecter des déchets, puis justement de les retracer, donc de les quantifier, de les compter un par un pour alimenter nos bases de données et permettre derrière à notre équipe de défendre des changements de réglementation et d'agir directement à la source des pollutions.
0: D'accord.
3: Et donc la plage élue va aussi recevoir une plaque plage préférée des Français 2026 qui viendra vraiment matérialiser cette victoire. Et donc je vous encourage à aller voter mais aussi à nous suivre sur nos réseaux sociaux Surfrider France pour vraiment suivre l'avancée de cette élection.
0: Je rappelle, attention, vous avez jusqu'au 20 septembre minuit pour élire votre plage préférée. Pour voter, vous l'avez dit Alice, un rendez-vous sur le site surfrider.fr/plage-préférée. Merci beaucoup Alice.
3: Merci à vous, bonne journée.
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0: Ma faute, Marine, il est 7h48. Vous écoutez ici Gironde. Très bon réveil, bon week-end. Alors l'idée c'est de se réveiller avec des infos pratiques dans votre quotidien. Et le samedi, ici Pratique vous propose justement de découvrir des informations qui vous concernent dans la vie de tous les jours. On parle automobile ce matin avec Franck Boitiot, rédacteur en chef de l'Argus. Aujourd'hui on évoque le nouveau bonus à l'achat pour les voitures électriques, les voitures électriques d'occasion. Alors c'est tout récent, hein, c'est entré en vigueur le 1er septembre dernier. Franck, de quoi il s'agit exactement et quel est le montant de ce coup de pouce précisément ?
1: Alors, le bonus de 1 000 euros initialement versé par l'État a été supprimé en 2024. Ce nouveau dispositif repose désormais sur les certificats d'économie d'énergie, les CEE, un dispositif financé directement par les fournisseurs d'énergie. Son montant dépend des accords passés entre les constructeurs automobiles et les fournisseurs d'énergie. Je vous épargne les détails sur les méthodes de calcul utilisées. Ce qu'il faut retenir, c'est que pour un particulier, l'aide oscille entre 295 et 380 euros selon les estimations de l'Argus. C'est assez modeste. En revanche, l'aide est beaucoup plus intéressante pour les professionnels du service à la personne. Elle peut atteindre environ 2 000 euros. Le dispositif ne s'applique pas à toutes les voitures électriques de seconde main. Pour bénéficier de l'aide, le véhicule doit être 100% électrique, avoir été immatriculé pour la première fois en France entre le 1er janvier 2017 et le 31 décembre 2023, être acheté auprès d'un professionnel de l'automobile, coûter au maximum 25 000 euros TTC, afficher un poids en ordre de marche inférieur ou égal à 1800 kg, une tonne 8, justifié d'un niveau d'état de santé de sa batterie supérieur ou égal à 80% ou d'une autonomie supérieure ou égale à 200 km et être conservé pendant au moins 3 ans dans le cadre d'un achat ou d'une location. Attention, cela signifie donc qu'une voiture électrique achetée auprès d'un particulier ne permettra pas de bénéficier de cette aide.
0: Bon, concrètement, quels modèles sont éligibles du coup à cette aide ?
1: Alors, notre journaliste Vincent Foultier a épluché des dizaines d'annonces correspondant aux critères pour identifier les modèles qui cochent toutes les cases. Bonne nouvelle, ils sont nombreux. Il y a les citadines, dont la Renault Zoé, que l'on trouve facilement à moins de 10 000 euros et avec moins de 100 000 km au compteur. Je peux également citer d'autres modèles comme les Peugeot i208, Fiat 500 électrique, Renault Mégane E-Tech, etc. Beaucoup d'autres voitures électriques sont malheureusement trop lourdes pour être éligibles. Mais en tout, nous avons quand même identifié une quarantaine de modèles éligibles. Vous pouvez retrouver la liste complète sur notre site largus.fr.
0: Merci beaucoup Franck Boitiot. Rendez-vous tous les samedis à cette heure-ci pour parler d'automobile avec l'Argus pour des infos pratiques. Imagination, c'est parfait ça pour démarrer le week-end. Justin Illusion, vous écoutez ici Gironde, la radio qui met tout le monde d'accord dès le réveil, 7h51.

0: Imagination, Just an Illusion, il est 7h53. C'est le week-end, vous avez peut-être des envies de bouger. Eh bien, on est là aussi pour vous donner des bons plans, hein, chaque jour, samedi et dimanche, dans le département et en Gironde, l'arrière-saison à vélo. Avec cette invitation à visiter le Blayais, bah, c'est pas mal, notamment pour les amateurs de balade, peut-être comme vous, en famille, passionnés de dégustation de vin ou cyclistes chevronnés, oui, il y en a, en quête des défis, vous allez pouvoir enfourcher le vélo et commencer votre itinérance en famille à travers les paysages et le patrimoine de ce coin de Gironde, Jules.
1: Oui, plusieurs circuits sont proposés et conseillés par l'Office du tourisme de Bourg-Cubzaguet, tels que la boucle iconique à vélo, de point à la grotte de Père-Non-Père ou encore les vignobles à vélo.
0: Le territoire est aussi traversé par de grands itinéraires cyclables, à savoir le Tour de Gironde à vélo et le canal des deux mers à vélo. Bon, vous n'hésitez pas à aller consulter directement sur le site. Et puis, si vous avez, si vous n'avez pas de vélo et vous sentez que ces parcours peuvent être trop difficiles pour vous, eh bien, notez qu'il y a des vélos assistance électrique qui sont aussi disponibles.
2: C'est pas tricheux, ça ?
0: Ben non, parce que, et vous le verrez, on le redira avec notre coach sportif Ewen, faire du vélo à vélo assistance électrique, ben c'est pas tricher, on fait quand même du sport. Bref, l'Office de tourisme sur Bourg pour des tarifs très raisonnables pour consulter justement vos réservations.
1: Oui, voilà, sur le site d'ailleurs qui est très bien fait. Je suis dessus, là, c'est vraiment très facile d'accès. Le site de l'Office de tourisme de Blaye, Bourg, Terre d'Estuaire.
0: Bon, pour plus d'infos et d'inspiration, vous allez aussi sur le site de l'Office de tourisme. Sinon, l'enseigne Maison de la Presse lance un service de reprise de livres d'occasion. Ça, c'est le bon plan si vous faites le tri à la maison. C'est en Nouvelle-Aquitaine et en Gironde. On vous détaille l'initiative. Les magasins Maison de la Presse et Bourg-sur-Gironde et de Mérignac qui s'équipent donc de ce nouveau service de reprise de livres. C'est en partenariat avec Recycle Livre et c'est un chouette dispositif, hein, Jules.
1: Ah bah ouais, un livre ça ne meurt jamais, hein. Ce dispositif permet en gros aux habitants d'offrir une seconde vie à leur bouquin et de recevoir en échange une carte cadeau valable dans l'ensemble du réseau Maison de la Presse et Point Plus. Initiative, hein, qui répond à plusieurs enjeux: favoriser l'économie circulaire, soutenir le pouvoir d'achat des habitants, encourager la fréquentation des commerces de centre-ville. Bref, il n'y a que du positif.
0: Le parcours est simple, les lecteurs estiment leur livre en ligne, ils les déposent en magasin, vous recevez votre bon d'achat après validation des ouvrages et leur dépôt en magasin, et toute la collecte, le tri et la valorisation sont assurés par Recycle Livre. Pour une seconde vie, vous avez toutes les infos sur le www.maisondelapresse.com. Bon, allez rapidement, un coup d'œil sur vos spectacles et concerts pour cette rentrée à l'Arkéa Arena. C'est inédit à Bordeaux, le groupe mythique de biker metal Judas Priest, c'est le 15 septembre prochain. Une longévité exceptionnelle pour un groupe anglais formé en 69, ils sont pas tout jeunes. L'occasion de ressortir votre blouson à clous, si vous l'avez encore à la maison, dans un genre différent. Vous avez aussi, et on l'adore, Matt Pokora. Ce sera le 19 septembre prochain, très attendu, avec son Adrénaline Tour. Le 24 septembre, La Dame de Pierre, une fresque historique, grandiose et musicale qui va vous plonger au cœur de l'incroyable aventure de Notre-Dame de Paris, l'un des monuments les plus célèbres au monde.
1: Oui, avec quand même plus de 100 artistes, hein, 60 sur scène, des décors monumentaux pour ce spectacle. Et on termine ce début de saison avec un artiste que vous aimez beaucoup, Janelle, Christophe Maé. Il revient avec une tournée qui réunit toutes les générations le 4 octobre prochain pour faire chanter toute l'Arkéa Arena de Florac.
0: Évidemment, et comme toujours ici, Gironde vous guette avec des invitations pour aller découvrir en live ces artistes. Vous jouez avec nous tous les jours pour tenter votre chance.
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0: Et on démarre la journée avec le sourire, de l'humour pour dédramatiser un peu cette rentrée. Avec Aénor d'Aquitaine, entre son métier d'infirmière, sa vie de famille, les scènes de stand-up, elle trouve le temps de partager son humeur tous les week-ends sur l'antenne d'Ici Gironde. Bonjour Aénor d'Aquitaine.
2: Bonjour, bonjour à tous.
0: On revient ce matin sur l'événement de la semaine, la rentrée des classes. Comment ça s'est passé pour vous ?
2: Alors, mes filles ont fait leur rentrée mardi. Tout s'est très bien passé. Je les avais bien briefées, c'est tellement important le premier jour. Surtout mes poupettes, vous choisissez bien à côté de qui vous allez vous asseoir en classe ce matin. Si vous vous plantez le premier jour, après c'est foutu. Ça va se répercuter sur toute votre année, toute votre scolarité, mauvais collège, mauvais lycée, pas de choix dans Parcoursup, pas d'études supérieures et vieille fille à Périgueux. C'est aussi simple que ça. Il faut savoir doser, pas trop leur mettre la pression non plus. Mais comment on sait si c'est une fille bien à côté de qui on va s'asseoir ou si c'est une chieuse, comme tu dis, maman ? Bah, tu demandes à la petite fille avant de t'asseoir si ses parents ont une piscine et une grosse voiture. Bah, donc, nous, maman, on n'est pas des bonnes personnes. Bon, laissez tomber, hein, faites marcher votre instinct. Maintenant, briefing sécurité. Si quelqu'un vous pousse, vous le dénoncez. Si quelqu'un vous vole votre gomme, vous le dénoncez. Si quelqu'un dit que votre dessin est moche, vous acceptez la critique, c'est important. Et mercredi, ça a été le tour de mon ado, c'est lui qui est rentré, j'ai cru qu'il n'allait pas se lever. Pourtant, la rentrée de quatrième, c'est trop bien. Moi, je suis rentrée dans sa chambre avec l'énergie relou d'un animateur radio. Debout, c'est le petit matin, il faut se réveiller. Allez, mon chéri, tu vas découvrir ton emploi du temps, ta classe. Ah, je suis trop excitée pour toi. Et là, il m'a répondu, ferme la porte, j'ai déjà mon réveil pour me casser les oreilles. Oh, je l'adore. Il a fini par se lever, on a pris le petit déjeuner ensemble. Et là, je remarque un truc qui me dérange un peu et j'hésite à lui en parler. Puis après, je me dis, après tout, c'est ça aussi le rôle d'une maman, dis-lui. Tu sais, mon chéri, tu devrais te raser la petite moustache, la blonde, qui commence à pousser. Ça commence à se voir, hein. Et vous savez ce qu'il me répond ? Toi aussi, maman. Oh, je l'adore, il a l'humour de son père. Après, il est parti avec son sac à dos. Je t'aime, bonne journée, mon chéri. Et mon mari m'a gentiment dit, arrête de le couver, tu l'étouffes, ton fils. Eh bien, tu te trompes, mon amour. On ne reçoit jamais assez d'amour pendant son enfance. C'est Dolto qui l'a dit. Ou Patrick Bruel, je sais plus. Allez, courage les enfants, dans 6 semaines, vous êtes à nouveau en vacances.
0: Aénor d'Aquitaine pour l'humour chaque matin. 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
0: Et nous sommes le 5 septembre, il est 8h, très bon réveil.
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0: Les infos présentées par Jules Brelaz.
1: Hélas, il n'y a pas de loto du patrimoine pour ce type de monument du foot français. Jamais les Girondins de Bordeaux n'ont été aussi proches du gouffre. Avant-hier soir, le COMEX de la FFF a refusé de réintégrer le club en National 2, confirmant par là la décision de la DNCG, le gendarme financier du ballon rond. Résultat, sauf retournement de situation, nos marinés blancs se dirigent tout droit vers une liquidation judiciaire dans les prochains jours. En tout cas, pour l'instant, l'équipe est reléguée en régionale 1, et ça, Alice Marot, ça fait très bizarre aux clubs, hein, qui sont dans la même poule et qui jamais, au grand jamais, n'auraient pensé affronter un adversaire si prestigieux, mais aussi, Alice, si compliqué à recevoir.
8: C'est le SAM Football de Mérignac qui devait affronter cet après-midi les Girondins de Bordeaux. Rencontre improbable pour le président Jean-Bernard Toulouse.
10: J'ai pas envie de les rencontrer, quoi. C'est pas leur place, là. Donc je me projette pas sur la saison prochaine. Si on doit jouer contre eux, ben on jouera contre eux, mais ils méritent autre chose. Moi, les Girondins, c'est un club mythique. Bien sûr qu'on va les accueillir, mais c'est pas la peur de les rencontrer. C'est qu'ils n'ont rien à faire avec nous.
8: Le président du SAM est fan des Girondins depuis l'adolescence, mais ça ne gomme pas l'immense défi d'accueillir le club et ses supporters.
10: Ça va nous poser beaucoup de problèmes, hein. Ne serait-ce que pour les ultras qui continueront à les suivre, parce qu'on n'est pas équipé pour ça. Hein.
8: Et c'est un club de la deuxième plus grande ville de Gironde qui parle. L'accueil sera encore plus compliqué pour les plus petits clubs de la poule, comme le Sud-Corrèze FC, près de Brive, tout juste promu en R1. C'est l'incertitude pour le coprésident Laurent Mignon.

0: Redevenu président du club avec la rétrogradation en Régional 1, puisque la reprise par Parc Bench et Sparta Capital était conditionnée à un maintien au niveau national. On vous explique sur ici.fr tous les différents scénarios possibles sur l'avenir de nos Girondins de Bordeaux.
1: Autre salle, autre ambiance avec la reprise du top 14.
0: L'Union Bordeaux-Bègles reçoit le Racing ce soir. Les doubles champions d'Europe ont encore en travers de la gorge d'avoir été recalés des phases finales du championnat au printemps dernier. À l'entame de sa quatrième saison à la tête du club, le manager de l'UBB, Yannick Bru, sait que son équipe doit élever le niveau mentalement pour espérer gagner en régularité.
2: Un visage de constance et de régularité dans les... J'ai pas envie de dire dans les performances, des régularités dans les attitudes et dans les efforts qu'on produit. Parce que un des diagnostics de notre inconstance la saison dernière, c'était plus sur la partie mentale que sur la partie rugbystique. On a été capable à des moments d'élever très haut notre niveau de performance et bien sûr avec un niveau d'effort et d'engagement corrélé. Et quand on s'est un peu désagrégé rugbystiquement aussi, comme souvent, c'est parce que notre attitude n'a pas été parfaite en termes d'engagement et d'altruisme et d'effort pour l'équipe. Donc voilà, moi j'ai envie qu'on montre un visage d'une équipe déterminée, confiante dans son rugby et son ADN, mais aussi constante dans les efforts qu'elle produit, tous ces petits moments de match où il n'est pas question de talent, mais plus d'attitude.
0: En finir avec les performances en dents de scie et démarrer du bon pied, objectif des hommes de Yannick Bru. Avant donc UBB Racing ce soir, ce sera bien sûr à vivre en intégralité sur Ici Gironde. On vous donne rendez-vous dès 21h sur notre antenne. La saison de top 14 qui débute à 19h05 avec 5 matchs au menu, dont Montpellier-Pau. Les Castrés, eux, reçoivent le promu, les Bretons du RC Vannes. Quant aux champions en titre toulousains, eux, ils reprennent du service dimanche à La Rochelle. Des pompiers et des habitants du Porge seront dans les tribunes de Chaban-Delmas ce soir. L'Union invite 1000 soldats du feu et 1 millier de Porgers, le village du Médoc meurtri par les flammes. Le club mettra aussi aux enchères les maillots des 23 joueurs sur la plateforme en ligne Bidding Sport. Les bénéfices seront reversés aux sinistrés des incendies de l'été en Gironde et dans les Landes.
1: Le collectif des victimes de Bétaram ne rencontrera pas le pape lors de sa visite à Lourdes à la fin du mois.
0: Oui, Léon à 14 a formellement décliné la proposition du collectif qui regroupe 200 anciens élèves du collège lycée catholique des Pyrénées-Atlantiques. Certains d'entre eux, des Girondins notamment, dénoncent des viols et violences commis par des prêtres durant des décennies. Le patron de l'église a prévu de s'entretenir avec 7 victimes, mais la conférence des évêques de France qui organise la visite papale ne précise pas s'il s'agit d'anciens de Bétaram. Vous les avez peut-être déjà vus patrouiller. La mairie de Bordeaux annonce le déploiement de sa brigade de nuit. Au total, une trentaine de policiers municipaux, brigade active depuis le début de la semaine, 6 nuits sur 7, entre 21h et 6h du matin. Cela faisait partie des engagements de campagne de Thomas Cazenave. Une nouvelle alerte au Bain ce week-end en Gironde. La préfecture lance une alerte contre ces courants dangereux qui emportent les baigneurs au large. Risque maximal aujourd'hui et demain, d'autant plus que les plages risquent de faire le plein pour ce premier week-end depuis la rentrée scolaire.
1: Exactement, il va faire chaud et beau. C'est l'été qui frappe encore à la porte.
0: Oui, depuis jeudi, les températures sont estivales, entre 34 et 35 degrés. Hier, un peu partout dans le département, et ça va continuer jusqu'à demain. Une chaleur tardive qui fait les affaires d'Éden et David, deux glaciers du centre de Bordeaux. Avec ce mercure très haut, les gens fondent sur leur cornet à une ou deux boules.
3: Oui, ça booste même clairement les ventes. C'est vrai qu'en dessous des 30 degrés, on a beaucoup moins de clients. Donc là, 35 degrés, c'est bien. Donc je pense qu'on va faire un bon week-end, j'espère, en tout cas, avant qu'il pleuve la semaine prochaine. Pour l'établissement, c'est une bonne continuité de l'été, c'est sympa. Avec du coup tout le contexte climatique qu'on a eu à Bordeaux, c'est vrai qu'on a eu un mois de juillet un petit peu compliqué, mais août s'est bien passé. Après, oui, ça fait toujours du bien d'avoir une petite continuité en septembre. Ouais.
4: Là, c'est la rentrée, donc tout le monde est revenu sur Bordeaux. Ouais, je pense qu'il va y avoir du monde.
5: Les Bordelais qui sont pas forcément des vacanciers vont aussi revenir vers ces glaces-là.
4: Oui, ils vont commencer à ressortir dans Bordeaux et ça va nous apporter une autre clientèle, parce que là, c'est vrai qu'on avait beaucoup de touristes.
5: Donc là, on s'attend à quoi pour ce week-end ?
4: Ouais, du monde. Beaucoup de monde en vrai, je pense.
0: Bon, bonne nouvelle hein, pour ceux qui ont un petit peu de mal et qui transpirent. Ces températures devraient tout de même redescendre à partir de mardi, selon Météo France. En hockey, ils n'auront pas le temps d'apprécier la haute Plast ou encore le funiculaire qui remonte le long de Schlossberg. Les boxeurs de Bordeaux affrontent ce soir à 18h30 les Autrichiens de Graz. Deuxième match de Coupe d'Europe après leur courte défaite à Klagenfurt. Nos champions de France disputeront leur premier match à Mériadeck. Ce sera vendredi prochain face au club allemand de Mannheim.
1: Et puis c'est le marathon le plus festif du monde.
0: Le marathon du Médoc. Fête cette

0: année son 40e anniversaire. Le top départ sera donné ce matin à 9h30 depuis les quais de Pauillac. Nous y serons en direct tout à l'heure à 8h30, d'ici une petite vingtaine de minutes. 42 km à travers les vignes avec des dégustations de vin entre deux foulées. Attention, il va falloir éviter le coup de chaud pour les 8500 participants, parmi lesquels on compte beaucoup d'Américains, tiens, de Japonais, de Brésiliens aussi. L'événement souffle ses 40 bougies. Attention, en revanche, à ne pas souffler dans le ballon si vous y participez.
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0: Tiens, le thème aussi du marathon de Médoc cette année, c'est années 80.
2: Oui, c'est vrai. Ça va être chouette.
0: Le déguisement risque d'être de mériter le détour.
2: C'est possible. Souvent,
0: et tout
2: il y a
0: ça
2: des
0: sous
2: photos.
0: Le soleil.
2: Ah, mais alors, justement, soyez prudents parce qu'il va faire très chaud. Donc, le sport plus l'alcool et les températures au-dessus de la normale de
0: saison. C'est
2: oui,
0: assez dangereux.
2: On y va en mode années 80, mais avec casquette, avec ce qu'on veut, mais on se couvre la tête et puis on essaie quand même entre deux dégustations de s'hydrater un maximum. Voilà, on compte sur vous pour votre attitude responsable. Vous l'avez donc ressenti peut-être ce matin en ouvrant les volets. Il fait très doux. Pour allez, un 5 septembre, 18 degrés à Bordeaux, à Mérignac et à Libourne, 17 degrés déjà à la Teste de Buch, à Blaye. Un peu nuage, je vous l'accorde, dans le ciel, mais rapidement le ciel se dégage pour laisser place à un beau ciel bleu et donc des températures qui vont monter jusqu'à 34 degrés à Mérignac, à Bordeaux, à Pessac, à Libourne, à Saint-Émilion, 34 à Langon, à la Teste de Buch, à Blaye ou encore à Créon et à l'Espar-Médoc, 32 degrés attendus cet après-midi. Un petit peu de vent, il se renforce dans l'après-midi et s'oriente à l'est et au nord-est avec une sensation un peu parfois plus présente sur l'ouest du département. Et on l'a dit, on le répète, vous l'avez entendu avec Jules Brelaz, si vous décidez d'aller justement vous reposer ou profiter des plages océanes dans notre département, aujourd'hui, demain, alerte maximale au Baïn, on se baigne dans les zones surveillées. Voilà, vous avez toutes les recommandations d'ici Gironde. Ce matin, la circulation, c'est fluide sur l'ensemble du réseau. Samedi matin, 8h10, tout va bien. Ça risque de se compliquer un petit peu d'ici la fin de matinée en direction de nos plages en Gironde.
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2: Avec Bernard Lavillier, mélodie, tempo, harmonie, c'est la musique d'ici Gironde. On vous souhaite un très très bon week-end et un très très bon réveil. Dans les prochaines minutes, on va jouer ensemble et vous offrir des cadeaux. Vous allez voir, on vous gâte. Petit indice, vous allez buller à Bruges.

0: Mélodie, tempo, harmonie, c'était Bernard Lavillier. Il est déjà 8h15.
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0: Allez, on est ravis d'être avec vous jusqu'à 10h en direct ce matin. Des bons plans et des cadeaux aussi, puisqu'on joue tout de suite avec votre jeu. Cannelet ou pas cannelet ?
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0: Allez, c'est le nouveau jeu d'Ici Gironde. 3 propositions, 5 secondes pour répondre. À vous de nous dire si c'est girondin ou pas. Bon, si c'est girondin, vous répondez cannelet. Si c'est pas girondin, ce n'est pas cannelet. Et si vous avez 2 bonnes réponses sur les 3, eh bien c'est gagné. C'est simple comme bonjour. Franchement, c'est facile comme jeu. On passe un bon moment et on teste aussi vos connaissances sur le département. Alors, je vous ai donné un petit indice il y a quelques instants. Vous allez buller à Bruges. Si vous êtes du coin, vous connaissez Caliceo. Un espace pour aller profiter, par exemple, d'un jacuzzi, de jet massant, d'une banquette à bulles, une cascade chaude à 38 degrés, l'univers des hammams, le sauna traditionnel, le sanarium, le puits froid, rituel de sauna. Il y a plein de saunas différents. Il y a les hammams, il y a même des espaces pour faire des siestes musicales. Il y a des cours d'aquagym. Bref, c'est la totale puisque c'est le pass Esprit Libre qu'on vous propose de gagner pour 2 personnes. C'est absolument parfait avec les températures qu'il fait. Vous allez pouvoir vous profiter et vous rafraîchir aussi dans l'eau, buller, vous détendre. Bref, parfait pour évacuer le stress de la rentrée. Pour tenter votre chance et gagner vos invitations, c'est maintenant 05 56 19 10 10. Vous nous appelez dès maintenant. On joue ensemble dans moins de 5 minutes.
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0: C'est la rentrée scolaire dans Vie numérique, Vie privée, avec vous Valentine Letesse, et on fait un point sur les données sensibles demandées par l'école, le collège ou le lycée sur nos enfants. Il y en a beaucoup, vous l'avez peut-être fait d'ailleurs en début de semaine.
4: Et c'est parfois dangereux de les partager. Je pense d'abord au numéro de sécurité sociale. À chaque rentrée, des établissements scolaires vous le demandent sous prétexte d'avoir toutes les informations utiles en cas de besoin, d'accident. Ne le donnez pas. La CNIL, la Commission nationale de l'informatique et des libertés, confirme la collecte d'un numéro de sécu est très encadrée et les établissements scolaires ne sont pas censés l'avoir. Imaginez dans quelle galère vous seriez si cette info faisait partie des données volées lors de la cyberattaque à l'Éducation nationale cet été. Surtout, un hôpital ne refusera jamais de soigner votre enfant si lors de son admission, l'école n'est pas en mesure de lui fournir ce numéro. Donc, on le garde.
0: Est-ce qu'il y a d'autres données sensibles, Valentine, auxquelles il faut faire attention, par exemple ?
4: Hormis l'obligation de fournir l'état vaccinal obligatoire de votre enfant, les établissements scolaires n'ont pas le droit de collecter de données de santé. Mais si votre enfant a besoin d'un PAI, d'un projet d'accueil individualisé, ou d'un PPS, un projet personnalisé de scolarisation, vous devez fournir le protocole de traitement. En revanche, vous n'avez pas à préciser la nature de sa maladie ou de son handicap. Et puis dans le privé, attention, les établissements qui proposent de l'enseignement religieux vous demanderont quel culte l'enfant pratique, c'est logique, mais vous demandez la date de son baptême, par exemple, ou de sa communion, du déjà vu par la CNIL, c'est non. Les écoles, collèges et lycées doivent s'en tenir aux informations strictement nécessaires à l'organisation du cours. La date de sa bar mitzvah n'a pas à figurer dans son dossier.
0: Bon, merci Valentine. Vous nous expliquez aussi pour l'école ou la cantine de nos enfants, ils n'ont pas exigé de certificat médical en cas d'absence. Vous retrouvez d'ailleurs toutes ces infos, si vous êtes arrivé en cours de route, sur notre site ici.fr, la page Vie numérique, Vie privée. Il est 8h18, circulation fluide en ce samedi matin. Ça risque de se compliquer un petit peu plus en direction de nos plages, en fin de matinée, début d'après-midi. Et pour la météo, vous l'avez entendu, il va faire chaud, très chaud, jusqu'à 34 degrés pour les maximales annoncées. Avec, je vous le répète, une alerte maximale pour les baïnes sur nos plages océanes. Restez prudents et surtout baignez-vous dans les zones surveillées. Benjamin Biolay, c'est la musique qui vous réveille avec Écran Total. Et juste après, on retrouve Claudie qui joue avec nous au cannelet et pas cannelet.

0: On s'y croit quand même à la plage là. Merci beaucoup Benjamin Biolay, c'était Écran Total. Il est 8h22.
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0: C'est votre jeu. On joue avec Claudie Deyas. Bonjour Claudie.
3: Bonjour Claudie.
4: Bonjour.
0: Comment ça va bien ce samedi matin?
4: Bon, on va un petit peu, mais bon, ça va. Il faut s'habituer à la température, mais bon.
0: C'est fou, hein, cette douceur dès le réveil, c'est dingue, hein?
4: Oui, il fait très beau déjà le matin, il fait une bonne température, c'est un peu canicule quand même.
0: C'est ce que j'allais dire, penser à fermer les volets dès que ça commence à chauffer vers 10h, hein, 9h-10h. Bon, Claudie, on joue ensemble pour peut-être se détendre, aller buller à Caliceo à Bruges. Ce sont des invitations, des passes, deux passes esprit libre qu'on vous offre avec l'accès au gémassant, au jacuzzi, aux cascades d'eau chaude, au hammam, bref, la totale. Pour se détendre, le concept du jeu, il est très simple. On a trois propositions sur un thème. Si c'est cannelé, enfin si c'est girondin, vous me dites cannelé. Si c'est pas girondin, vous me dites pas cannelé. D'accord?
4: Okay.
0: Allez, on y va pour la première proposition sur le thème des places dans une ville.
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0: Première proposition, la place des Quinconces. Facile.
4: Cannelé.
0: Cannelé, bonne réponse. Deuxième proposition, Jules.
3: Alors, deuxième question, la place Abel sur Champ. Claudie, c'est cannelé ou pas cannelé?
4: Pas cannelé.
0: Pas cannelé? Bah non, c'est à Libourne.
4: Ah mince.
0: Ah, oh, bon, allez, il vous reste une dernière chance. La troisième proposition, elle est facile, Jules, je vous la laisse pour Claudie.
3: Oui, c'est très facile pour vous refaire, Claudie. La place Vendôme, c'est cannelé ou pas cannelé?
4: Ah, c'est pas cannelé.
0: Ah, bah oui. Bon, ça va. Allez, c'est gagné. Vos invitations pour Caliceo Bruges. Est-ce que vous connaissez Caliceo?
4: Oui.
0: Ah, mais je vous entends pas très bien, Claudie. Bon, ce sera l'occasion de découvrir. On a un petit peu de mal à vous recevoir. En tout cas, on vous embrasse bien fort. Profitez de ce moment de détente à Bruges, Caliceo, avec le pass Esprit Libre. Et surtout, choisissez bien la personne avec qui vous voulez buller à Caliceo, puisque c'est deux invitations qu'on vous offre. On vous embrasse, bon week-end. À bientôt, Claudie. Bye bye. Allez, des bons plans comme chaque week-end pour vos enfants, vos petits-enfants, bien évidemment, en Gironde, dans le département, avec Clubs et Comptines. Bonjour Sophie Boury.
5: Bonjour Janelle.
0: Vous êtes la directrice de publication du magazine et on démarre par une petite virée à Carbon-Blanc, tiens.
5: Tout à fait, parce qu'aujourd'hui et demain, on fait la fête au Parc Favol pour partager un moment convivial. Après la première semaine de rentrée, l'ambiance sera à la détente et puis ça va faire du bien. Avec donc des animations sportives, des jeux surdimensionnés et puis même un feu d'artifice musical ce soir. J'aime bien aussi le relais intergénérationnel qui est proposé demain de 10h15 à 10h45. Alors là, enfants, parents, grands-parents, sautez dans vos baskets pour parcourir une boucle d'un kilomètre. Les animations sont gratuites et vous pouvez même grignoter sur place.
0: Bah, c'est parfait ça, avec les grands-parents présents pour ce week-end. Sinon, on ira à Saint-Médard-en-Jalles, Blanquefort, Villeneuve-d'Ornon et même Bordeaux. Vous allez partout.
5: Complètement. Parce que c'est aussi la rentrée pour les salles de spectacle qui lancent leur saison. Donc, rendez-vous mercredi aux colonnes à Blanquefort pour découvrir l'Iliade, qui est à voir dès 6 ans. Mm-hmm. À Saint-Médard-en-Jalles, c'est l'Odyssée qu'on pourra voir jeudi dès 6 ans aussi. À Villeneuve-d'Ornon, c'est du cirque contemporain qui émerveillera vraiment toute la famille, vendredi dans le parc Soureil. Et puis, on n'oublie pas le Chœur de l'Opéra qui nous donne rendez-vous demain à 10h sur les marches du Grand Théâtre pour écouter une œuvre de Rossini. Et bien sûr, tout est gratuit.
0: Et ça, c'est un vrai bon plan. Allez, on termine avec Pessac.
5: Vendredi, c'est la soirée d'ouverture des vibrations urbaines. Alors, au programme, des initiations de street art, de danse, BMX ou encore de skate, de 17h à 19h. Et puis après, il y aura aussi des concerts, des démonstrations et des spectacles de danse. Ça se passera place de la 5e République et tout est gratuit.
0: Bon, pas de panique, il est encore temps de s'inscrire et d'inscrire ses enfants aux activités extrascolaires. Vous en avez déniché des vraiment top dans tous les domaines. Et le petit bonus, c'est qu'on peut retrouver toutes ces infos connectées, Sophie.
5: Exactement, vous avez toutes les informations sur le site clubsetcontines.fr ou dans la revue papier qui est sortie la semaine dernière.
0: Ben voilà, tout est dit. Merci pour ces bons plans, Sophie.
5: Merci et bon week-end.
0: Très bon week-end à suivre toute l'actu locale. Avant, c'est Kate Bush avec Babouchka.

0: Bush avec Babouska, le retour de l'actualité à 8h30 dans un instant.
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0: L'info d'ici en Gironde, Jules Brelaz.
11: Le collectif des victimes de Betaram dit prendre acte avec consternation du refus du pape lors de sa venue à Lourdes à la fin du mois de septembre. Léon XIV n'accordera pas d'audience à la délégation d'anciens élèves de l'institution catholique des Pyrénées-Atlantiques. C'est bordelais pour certains qui dénoncent des viols et violences commises par des prêtres de leur collège lycée. Cela fait plus d'un an que le collectif sollicitait cette entrevue auprès du Saint-Père. En vain, donc, la conférence des évêques de France qui organise la visite papale affirme que le pape rencontrera 7 victimes d'abus au sein de l'église sans préciser s'il s'agit d'anciens de Betaram.
0: Il est 8h31, 90 secondes en France et dans le monde. Féline Leloir.
12: Le prix des carburants atteint un niveau record. Le gazole tourne autour des 2,27€ le litre. L'essence affiche un prix moyen à 2,10€. Une nouvelle augmentation des tarifs à la pompe liée à la reprise du conflit entre les États-Unis et l'Iran cette semaine. Dans l'Aude, le feu a diminué en intensité dans la nuit d'après la préfecture du département. 225 hectares de végétation parcourus au sud depuis hier après-midi. Les pompiers s'attendent à une journée critique aujourd'hui à cause des températures élevées. L'Aude est en vigilance orange canicule aujourd'hui, tout comme 6 autres départements. 3 mois après le viol et le meurtre de Liana dans le Gers, une nouvelle plainte déposée contre Jérôme Barella pour corruption de mineurs. Une jeune fille affirme qu'il lui a envoyé des dizaines de messages. Jérôme Barella est déjà visé par au moins 6 plaintes et 2 signalements pour viol sur mineur ou agression sexuelle. Première nuit en détention pour le suspect du piratage du fisc cet été. Ce jeune homme de 18 ans est soupçonné d'avoir volé les données d'au moins 678 000 contribuables. C'est la 3e fois qu'il est mis en examen pour piratage. Un autre suspect mineur a été interpellé avant d'être relâché avant la fin de sa garde à vue. Le parquet de Paris annonce poursuivre les investigations pour identifier les autres mises en cause dans cette affaire. Premier match, première victoire pour les basketteuses françaises en Coupe du Monde à Berlin. Les vice-championnes olympiques l'ont largement emporté hier 99 à 53 face à la Hongrie. Leur prochain match, c'est ce soir contre la Corée du Sud.
0: Et l'info d'ici en Gironde, c'est la course la plus folle de France, hein, Jules Brelaz.
11: Peut-être même du monde, le marathon du Médoc. Top départ ce matin à 9h30, 42 km entre les châteaux Lafitte Rothschild, Bechevel ou encore Pichon-Baron, des grands noms du vignoble bordelais. On retrouve sur place le reporter d'ici Gironde. Bonjour Victor Delfouillou.
13: Bonjour Jules.
11: Alors voilà, on entend le bruit derrière vous. Vous êtes sur les quais de Pauillac, d'où vont s'élancer d'ici une heure maintenant les 8500 participants. Certains apparemment seraient transformés en Elton John, Jean-Jacques Goldman, Michel Polnareff ou même peut-être en boule à facettes, parce que le thème cette année, Victor, de la course, bien ce sont les années 80.
13: Oui, je peux vous dire que le thème est respecté ici. J'ai Yann juste à côté de moi. Je vous le décris un peu parce que c'est quand même assez spectaculaire. Il est vêtu de rose, une tenue entièrement moulante. On voit aussi du orange, du vert, mais c'est surtout ce rose qui ressort le plus. Tenue moulante, je vous l'ai dit. Ça va, Yann, ça va pas être trop compliqué de courir dans ces conditions quand même?
14: Non, ça va être super. Il va faire chaud, donc ça va super. Ça va pas être moulant. Bon, ça va être bon. Et après, la tenue, c'est les années 80, donc on s'adapte en fonction de la fête.
13: On est au tout début de cette ligne de départ. Vous êtes là aujourd'hui pourquoi? Pour gagner, c'est la gagne ou pas du tout?
14: Exactement, c'est la gagne du verre. On vient là pour faire la fête, s'amuser. Moi, mon objectif, c'est un temps incroyable. C'est avec la voiture balai, un maximum de verres, un maximum de châteaux. Chaque arrêt qu'on peut, on va le faire.
13: On n'est pas là pour un record du monde alors?
14: Ah non, mais bon, même, je ne sais pas si le record du monde, ils arriveraient à nous suivre quand même. Je ne sais pas s'ils arriveraient.
13: Vous êtes venu avec Gaëtan, c'est lui qui vous a embarqué. Gaëtan, vous, c'est la troisième fois que vous le faites, ce marathon. Pourquoi on revient? Pourquoi il est particulier, ce marathon?
9: Bon, parce que tout le monde est déguisé. Il y a quand même une ambiance hyper festive où on peut traverser les châteaux, boire du bon vin, aller à la rencontre des habitants qui nous invitent avec des breuvages de plus en plus forts en fonction des endroits. Donc c'est toujours sympa. Et même si l'écran peut souvent nous rattraper avant l'arrivée, c'est toujours un moment hyper agréable d'arriver en état un petit peu fatigué. Mais ouais, ça donne envie à chaque fois de revenir juste pour la fête et faire découvrir ça aux copains, quoi.
13: Vous avez déjà des rendez-vous sur ce parcours en plus?
9: Exactement. On a fait connaissance avec des gens hier. Donc on a rendez-vous au 21e kilomètre avec un habitant qui veut nous proposer à boire et à manger. Et au 26e, un ravitaillement pour des trucs un peu moins sérieux avec beaucoup d'alcool. Donc on va voir.
13: Vous l'entendez ici, Jules, ce qu'on veut surtout pour ce marathon, c'est beaucoup de convivialité. On va quand même essayer de boire un peu d'eau parce qu'on sait qu'il va faire chaud. Il va faire chaud au cours de la matinée. Donc on va voir. On attend le départ d'ici une petite heure.
11: Voilà, Victor Delfouillou, reporter d'ici Gironde dans le brouhaha, donc de la ligne de départ du marathon du Médoc. Attention évidemment à boire de l'eau et de l'eau seulement, hein, notamment parce que l'alcool et la chaleur, eh bien, accélèrent la déshydratation. Bon, pour se réhydrater, il y aura aussi à côté des verres de vin à chaque ravitaillement, des tables remplies de fromage, croissant, 8 entrecôtes et même glace pour se redonner des forces. Le marathon du Médoc, on en reparle, eh bien, toutes les demi-heures là, d'ici le top départ sur votre radio ici Gironde.
12: Exactement.
11: La météo, Janelle Bernard, on le dit, on le redit, attention, chaud. Il fait très chaud, risque d'alerte de baïne aussi sur le
12: maximale,
11: littoral,
12: oui.
11: Donc grande prudence aujourd'hui, même
12: oui,
11: si on
12: alors,
11: profite.
12: Exactement, les températures très chaudes vont sûrement vous donner envie d'aller à l'océan ou sur le bassin, si vous allez à l'océan, prudence, en effet, aujourd'hui, demain, on est sur des journées à risque maximal pour ce qui est des courants des baïnes, donc obligatoire, et ça devrait être comme ça tout le temps, mais on se baigne vraiment dans les zones surveillées, et on fait vraiment attention à sa baignade, notamment à l'océan, quand le risque qui est maximal. Bon, sinon, les températures, vous l'avez entendu, déjà ce matin, on le ressent, il fait très doux, 18 degrés à Mérignac, à Pessac, 19 à Libourne, 18 degrés à Saint-Émilion. Sur le bassin d'Arcachon, en Dernos, 17 degrés. Cet après-midi, ça monte en flèche pour les températures jusqu'à 34. Je rappelle que ces températures sont au-dessus des normales de saison, 34 à Arcachon, à Langon, à Pessac, à Mérignac ou encore à Bordeaux et à Bègles, 33 degrés à Blaye et à Créon pour les maximales. Un petit vent qui se renforce cet après-midi avec un vent qui s'oriente à l'est et au nord-est. Une sensation parfois un petit peu plus présente sur l'ouest du département. En soirée, les nuages vont progressivement prendre leur quartier et les belles éclaircies encore présentes en début de nuit deviendront de plus en plus timides avant que le ciel ne se couvre davantage au fil des heures.
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12: Oui, ça roule bien là ce matin, 8h37, peut-être vous êtes encore tranquille. Ça risque d'être un petit peu plus compliqué en fin de matinée en direction de nos plages girondines. Soyez prudents et appelez-nous si vous constatez le moindre souci sur les routes. Prudence.
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12: Et pour bien commencer le week-end, tiens, un petit Johnny Hallyday, c'est parfait ça. J'ai oublié de vivre. La musique d'ici Gironde en douceur. Et dans les prochaines minutes, tiens, on aura l'occasion de faire un peu de sport ensemble. Parce que ça fait du bien de faire du sport avec des conseils d'un expert, notre coach Ewen.

0: Johnny Hallyday, la musique d'Ici Gironde.
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0: 8h42, on l'a entendu ce matin, hein, les coureurs du marathon du Médoc l'ont bien compris. On évacue le stress de la rentrée en faisant du sport. Alors justement, notre coach sportif, Ewen, va nous donner quelques conseils à retenir pour évacuer ce stress de la rentrée avec des pratiques sans se lancer dans un marathon par exemple. C'est à suivre dans les prochaines minutes.
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0: Et juste avant ça, on retrouve justement eh bien, celui qui a une bonne façon d'évacuer le stress de la rentrée, c'est notre invité, Laurent Allard. Il est propriétaire d'un domaine qui célèbre ses 70 ans ce week-end, puisque une fête est organisée au domaine. Ça démarre ce matin jusqu'à 23h, journée festive, portes ouvertes. On est au domaine de Cofour à Saint-Genès-de-Castillon pour profiter de cette journée conviviale qui mêle territoire, artisanat et musique au cœur des vignes. Bonjour Laurent Allard.
4: Bonjour.
0: Vous êtes propriétaire du domaine qui célèbre donc ses 70 ans. Ça veut dire que ça fait 4 générations que ça dure. Racontez-nous un petit peu, en grande ligne, hein, l'histoire de ce château, de ce domaine.
4: C'est mes arrière-grands-parents qui avaient acheté ce domaine d'un hectare en 1956, avec une maison d'habitation, plus quelques hectares de vignes. Et mes grands-parents, plus mes parents, ont agrandi la propriété. Et nous, surtout avec mon épouse Isabelle, nous avons développé vraiment la commercialisation aux particuliers. Et du coup, maintenant, nous arrivons à une superficie de 3 hectares située à Saint-Genès-de-Castillon, dans l'appellation Castillon de Bordeaux.
0: Au fur et à mesure que les années passent, vous êtes donc développé. Petit, vous disiez déjà, on va reprendre l'affaire familiale.
4: Oui. Moi, j'ai toujours baigné dans ce domaine-là. J'ai toujours été passionné. J'ai souvent été avec mon grand-père. C'est lui qui m'a appris à conduire un tracteur et plein de choses avec lui. Et la passion du vin, surtout.
0: La passion du vin transmise et célébrée donc ce week-end. Voilà. Avec notamment la visite des chais, bien sûr, dès ce matin, des dégustations gratuites.
4: Visite, dégustation, nous avons divers exposants, miel, chocolat, expo de peinture, de photos, fleurs séchées, des artisanats d'art à base de douelles de barrique. À partir de 10h, nous avons une marche caritative pour l'association Serette.
0: Alors ça, on va y revenir. Et mais donc, c'est donc un marché de producteurs que vous proposez au sein même du domaine pour animer l'événement. Oui. Et vous l'avez dit, cette randonnée solidaire qui est un petit peu aussi au cœur de cette journée, parce que vous êtes dit, voilà, on fait notre bonne action de l'année en organisant cette randonnée pour marquer le coup.
4: Voilà, donc nous avons, pour les 70 ans, voulu soutenir une association d'une petite fille, Chloé, qui a 5 ans, qui a le syndrome de Rett. Et du coup, nous avons organisé une randonnée au sein de la commune de Saint-Genès-de-Castillon pour lui financer un stage à Neurocap, c'est pour l'orthophonie, la marche avec robot, de l'ergothérapie.
0: C'est
4: voilà,
0: génial.
4: Donc on va essayer de lui financer ce stage aujourd'hui. Bon, je pense qu'on a bon espoir, nous avons 80 marcheurs d'inscrits, donc on leur demande une participation de 5€ minimum et une boîte à dons tout au long de la journée pour aider cette association.
0: C'est une belle initiative, on rappelle que le syndrome de Rett, c'est une maladie qui est génétique, rare du neurodéveloppement, qui touche quasi exclusivement les filles, ce qui est assez dingue. Merci beaucoup pour cette belle initiative, pour cette journée festive. La rando, c'est tout à l'heure à 10h, 9 km, donc au profit de l'association.
4: Et après, il y a la restauration, animation musicale, toute la journée.
0: Avec nombreuses animations comme un concours de photos insolites, il y a une tombola, des cadeaux, des offres sur les vins. Vous avez mis la totale pour les 70 ans. Je souhaite donc un bon anniversaire avec toute l'équipe au domaine de Cofour. On vous embrasse. Merci beaucoup, Laurent.
4: Merci beaucoup. Et surtout, je voudrais remercier également tout l'ensemble des bénévoles qui nous aident tout au long de la journée parce qu'on ne peut pas y arriver à deux personnes pour recevoir plus de 300 personnes dans la journée.
0: Et chapeau les bénévoles. Merci Laurent. Bon week-end et bon courage pour cette belle journée qui vous attend. Bel anniversaire. Il est 8h46. Dans quelques instants, Amy Winehouse avec Back to Black.
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0: s'en lasse pas, franchement ça prend pas une ride. Amy Winehouse, Back to Black, il est 8h50 avec une circulation plutôt fluide, c'est samedi matin, vous êtes tranquille et c'est plutôt une bonne nouvelle si vous décidez de partir maintenant en direction les plages parce qu'il va faire chaud, ça roule. En revanche, je vous garantis pas la même chose vers 10h30, 11h. Circulation qui risque de se compliquer un petit peu parce qu'il va faire 34-35 degrés. Vous serez peut-être donc nombreux à prendre la direction du bassin ou encore des plages océanes. Soyez prudents, alerte maximale pour les baïnes aujourd'hui et demain. On reste dans les zones surveillées à la baignade aujourd'hui. Allez, on retrouve notre coach Ewen tout de suite pour de bons conseils sportifs comme chaque matin. C'est notre nouveau rendez-vous du week-end. Bonjour Ewen.
1: Bonjour Ewen.
2: Bonjour Janelle.
0: Aujourd'hui, on va répondre à Paul d'Arcachon qui nous demande sur ici.fr comment gérer le stress de la rentrée. Ewen, entre les agendas qui se remplissent, on le sait bien, les mails qui s'accumulent et le rythme qui repart, comment on évite de se laisser complètement déborder?
2: Alors déjà, Janelle, il faut se rappeler une chose, le stress est une réaction normale de l'organisme. Face à une situation exigeante, notre corps libère notamment de l'adrénaline et du cortisol pour nous aider à réagir. Le problème, ce n'est pas donc d'avoir un petit peu de stress, c'est quand il devient trop intense ou qu'il s'installe, des difficultés à dormir, des tensions musculaires, de la fatigue, des problèmes de concentration.
0: Bon, alors premier outil très simple pour Paul, par exemple, ça peut être quoi?
2: Ça peut être bouger. Et oui, l'activité physique est l'un des meilleurs moyens de mieux gérer le stress. Et pas besoin de courir 10 km. 20 à 30 minutes de marche active, prendre le vélo ou simplement prendre les escaliers, ça compte déjà. Et le plus important, c'est d'en faire un petit peu régulièrement plutôt que beaucoup une seule fois.
0: D'accord, donc on a aussi un deuxième outil qui peut aider, c'est la respiration j'imagine.
2: Oui, et ça c'est très efficace pour retrouver rapidement son calme. Essayez quelque chose de très simple, inspirez 5 secondes, puis expirez pendant 5 secondes, tranquillement pendant 3 minutes. Avant une réunion, dans les transports ou le soir en rentrant, ça se fait partout.
0: Oui, ça c'est vrai, et puis ça calme. Et côté sommeil, alors Ewen, qu'est-ce qu'on fait?
2: Alors à la rentrée, inutile de vouloir tout recaler en une seule nuit, essayez surtout de retrouver progressivement des heures de coucher et de lever régulières. Parce que le sommeil et stress sont très liés. Quand on dort mal, on gère souvent beaucoup moins bien les tensions du quotidien.
0: Et puis aussi le sentiment d'être débordé avant même d'avoir commencé, ça peut jouer.
2: Et là, l'organisation peut énormément aider. Mon conseil, fixez-vous 2 ou 3 vraies priorités par jour, pas 15. Une liste interminable donne surtout l'impression permanente d'être en retard.
0: L'alimentation aussi, elle a un impact sur notre état nerveux.
2: Vous avez raison, Janelle. On garde des repas simples et équilibrés, on s'hydrate correctement et on fait attention à l'excès de caféine si on est déjà très nerveux. Chez certaines personnes, trop de café peut accentuer l'agitation et perturber le sommeil, évidemment.
0: Bon, et ouais, le mot-clé de cette rentrée, ce serait finalement progressivement.
2: Exactement. Ne cherchez pas à tout changer le 1er septembre. Reprenez le sport, le sommeil et l'organisation, une habitude après l'autre. Une bonne journée, ce n'est pas réussir à tout faire parfaitement dès le premier jour, c'est retrouver un rythme qu'on pourra tenir dans la durée.
0: Alors, pour aider Paul d'Arcachon et Ewen, on résume?
2: Alors, bougez chaque jour, respirez quelques minutes et retrouvez des horaires réguliers. Limitez vos priorités et donnez-vous un peu de temps. Le stress de rentrée, ce n'est pas une fatalité. Et surtout, on ne cherche pas la perfection. On cherche un rythme qui nous fait du bien.
0: Bah oui, c'est ça l'essentiel, hein, finalement. Merci Ewen. Et puis si vous aussi, hein, vous nous écoutez ce matin, vous avez une question sport ou santé, vous pouvez nous l'envoyer sur ici.fr. Ewen James, notre coach sport et santé à Bordeaux, vous répondra. Vous le retrouvez également sur son compte Instagram, Ewen avec 2 N, james.coaching. À demain Ewen.
2: À demain Janelle.
0: Christophe May en concert à l'Arca Arena le 4 octobre. On l'écoute ce matin, bon réveil.

0: Christophe May. Vous pouvez d'ailleurs aller voir en concert le 4 octobre prochain. Ce sera à l'Arca Arena de Florac. Vous pouvez réserver encore vos places. Il en reste. Il est 8h57. Avec des idées de sortie pour aller découvrir le Blayais à vélo en Gironde, l'arrière-saison. Et ben c'est l'occasion avec le beau temps. Vous allez sur le site de l'Office du tourisme de Bourg-Cubzaguet pour découvrir ces jolis itinéraires préparés. N'hésitez pas à vous renseigner, c'est vraiment le bon plan du week-end. Dans quelques instants, on va aussi s'intéresser à la tendance de votre journée avec l'horoscope de Catherine Liguet. Attention les scorpions, l'argent est d'actualité. Ça arrive dans moins de 5 minutes.
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0: Je sais que vous aimez bien savoir quelle tendance l'horoscope de Catherine Liguet donne à votre journée. Bon, attention, il faut faire aujourd'hui avec des contraintes. Bonjour Catherine.
5: Et ce sont les Gémeaux qui sont concernés. Bélier, vous voyagez, vous communiquez, c'est plaisant, utile et agréable. Taureau, vous savez ce que vous voulez, ne vous découragez surtout pas. Gémeaux, vous devez lutter pour retrouver eh bien une certaine indépendance. Cancer, dès ce soir, vous passez à l'acte, vous y voyez plus clair. D'ici là, haut les cœurs. Lion, vous ne comptez que sur vous très souvent. Aujourd'hui, vous serez super aidé. Vierge, petite baisse de morale due à une décision qui vous déçoit, mais rien n'est perdu. Balance, vous devrez beaucoup à vous-même. Votre diplomatie produit ses plus beaux effets. Scorpion, l'argent est d'actualité ainsi que l'envie de parler de vous, de vos émotions. Sagittaire, un partenaire doit vous parler ou alors c'est vous, il faut vous rencontrer. Capricorne, il faudra préserver votre jolie personne, entre autres, vous préservez aussi du stress. Verseau, une journée idéale pour aimer, être désiré et désirer, et pour créer également. Poisson, eh bien bravo, vos initiatives prennent vie, concrètement, vous êtes ravis. Et pour nous tous, des liens se font, d'autres se défont, on reste debout.
0: L'horoscope de Catherine Liguet, si vous avez loupé le début, rendez-vous sur ici.fr.
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0: Et il est 9h, nous sommes le 5 septembre, vous écoutez Ici Gironde. Très bon réveil. Ici. 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
6: Entre boire ou bien courir, ils ont choisi de ne pas choisir. 8500 participants vont s'élancer dans quelques instants sur le marathon du Médoc. 42 kilomètres avec des dégustations de grands crus. La course mythique souffle cette année, c'est 40 bougies. Victor Delfoyou, vous êtes le reporter d'Ici Gironde, présent ce matin sur les quais de Pauillac. C'est là où sera donné le top départ d'ici une petite demi-heure maintenant, Victor. Est-ce que vous nous entendez, Victor ? Bon, alors on essaie de retrouver notre reporter sur le marathon du Médoc, mais il y a beaucoup de monde, 8500 participants. On essaie de retrouver la liaison avec notre reporter d'ici quelques instants. Attention évidemment à la consommation d'alcool avec cette chaleur, cocktail très dangereux, prudence si vous allez à la mer également, méfiez-vous de ces courants dangereux qui vous attirent vers le large. La préfecture de la Gironde a émis une nouvelle alerte aux baïnes pour l'ensemble des plages du département, aujourd'hui et demain. Avec les températures encore estivales, le littoral médocain devrait accueillir beaucoup de monde pour ce premier week-end de relâche depuis la rentrée des classes. La déception est immense pour le collectif des victimes de Bétaram. Aucune délégation ne sera reçue par le pape Léon XIV lors de sa venue à Lourdes à la fin du mois, le dimanche 27 septembre. Ces 200 anciens élèves des Girondins, pour certains, dénoncent, vous le savez, des violences et des viols qui auraient été commis par des prêtres de leur collège lycée catholique en Béarn. Il va y avoir du rouge dans les tribunes de Chabon-Delmas ce soir. Un millier de sapeurs-pompiers et 1000 habitants du Porge sont invités par l'Union Bordeaux-Bègles pour ce match de reprise du top 14 face au Racing. Le club mettra aussi aux enchères les maillots des 23 joueurs. Les bénéfices seront reversés aux sinistrés des incendies de l'été en Gironde et dans les Landes.
0: L'UBB qui attaque ce soir face aux Franciliens, sa 16e saison de top 14, avec l'envie de faire mieux cette fois-ci.
6: Oui, double championne d'Europe, l'UBB a vu la porte des phases finales du championnat lui claquer au nez la saison précédente. Objectif donc cette année, se qualifier, d'autant plus que les demi-finales se joueront au Stade Atlantique au printemps prochain. Et pour viser ce premier bouclier de Brennus, Arnaud Carré, il faut démarrer du bon pied.
7: Le 23 mai, l'UBB était sacrée championne d'Europe pour la deuxième fois de suite. 15 jours plus tard, elle voyait la porte des phases finales lui claquer au nez. Gagner un premier Brennus, une obsession pour le talonneur Gaëtan Barlow.
8: Coupe d'Europe, c'est top, mais le Brennus, pour moi, c'est vraiment mythique. C'est vraiment un objectif personnel, ouais.
7: Cette équipe est capable de battre n'importe qui, mais peut aussi offrir des matchs beaucoup

0: démarrage, le capitaine Maxime Luc.
1: On a couru un petit peu après le top 6, on a couru un petit peu après nos petites erreurs à la maison, et en fait on l'a payé à la fin parce qu'on jouait sur la Coupe d'Europe aussi. Il faut faire un bon début de saison et ça passe par gagner à la maison.
0: Avec le Racing, Toulouse et le Stade Français, soit trois des quatre derniers demi-finalistes au menu de septembre, l'Union Bordeaux-Bègles n'a pas intérêt à musarder.
2: Le reportage d'Arnaud Carré, Arnaud qui nous fera vivre cette affiche UBB Racing ce soir en intégralité sur Ici Giron, bien évidemment. On se retrouve dès 21h et pour ce premier rendez-vous à Chaban-Delmas, l'Union va pouvoir compter sur quasiment tous ses internationaux, Lucu, Jalibert, Wauki ou encore Biel-Biarré. Une saison de top 14 qui débutera avant cela à 19h05 avec 5 matchs au programme, dont Montpellier-Pau ou encore le déplacement du promu Vannes à Castres.
3: En foot, pas de match des Girondins cet après-midi.
2: Non, la rencontre prévue à 15h contre le SAM Mérignac dans le championnat de Régional 1 a été reporté au vu de la situation de flou que traverse le club. Avant-hier soir, le COMEX de la FFF a décidé de ne pas réexaminer le dossier des Girondins malgré la reprise du club par Park Bench et Sparta Capital. La fédération se range donc à l'avis rendu mi-juillet par la DNCG, le gendarme financier du ballon rond, qui entérine l'exclusion des Marinés Blancs de toute compétition nationale en raison d'un dérapage financier. Ce lundi, le tribunal de commerce fera un point de situation pour acter ou non le début d'une procédure de liquidation judiciaire de l'institution des Marinés Blancs. Deuxième match de Coupe d'Europe ce soir pour les boxeurs de Bordeaux. Après leur courte défaite à Klagenfurt, les hockeyeurs affrontent d'autres Autrichiens, ceux de Graz. Nos champions de France disputeront leur premier match à Mériadeck vendredi prochain. Ce sera face au club allemand de Mannheim.
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2: La météo, Jeannel Bernard, on dit pour l'instant c'est assez gris quand même au-dessus de Bordeaux.
3: Alors, oui.
2: Mais ça va se découvrir et va faire très chaud encore.
3: En fait c'est ça, on ressent une certaine douceur ce matin au réveil. Les nuages sont nombreux mais rapidement le temps va laisser place à un beau ciel bleu, le soleil s'impose et les températures vont monter en flèche. Ce matin, 18 degrés en moyenne à Bordeaux, Mérignac, Pessac ou encore 19 à Libourne, 17 degrés à la Teste de Buch, à Blaye, 18 degrés à Créon et cet après-midi donc les températures toujours au-dessus des normales de saison. Monte jusqu'à 34 à Bordeaux, à Libourne, à Langon, 34 sur le bassin d'Arcachon ou encore à l'Espar-Médoc, 32 degrés attendus avec ce petit vent qui s'oriente à l'est-nord-est avec une sensation un peu plus présente sur l'ouest du département cet après-midi. Et puis en soirée, les nuages vont progressivement prendre leur quartier. De belles éclaircies encore présentes en début de nuit deviendront de plus en plus timides. Bon, je rappelle encore une fois que nous sommes en journée à risque maximal pour ce qui est des courants des baïnes aujourd'hui et demain. Prudence si vous décidez d'aller à l'océan parce qu'il va faire chaud aujourd'hui et demain. Bien sûr, vous vous baignez à l'océan dans les zones de baignade surveillées.
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3: Et oui, tous les matins, le samedi, on s'intéresse à vos objets. Vous avez besoin de faire estimer un objet à la maison, que ce soit un tableau, une lampe, un vase. Voilà, vous aimeriez savoir combien est-ce que cet objet coûte. Eh bien, sachez que nous avons un expert à votre disposition tous les jours au 05 56 19 10 10. Il est là pour répondre à vos questions. Alors, ce qui est encore mieux, c'est quand vous passez par le WhatsApp d'Ici Gironde. C'est le même numéro, c'est un fixe, mais c'est quand même le WhatsApp pour nous joindre. Vous envoyez une petite photo. Comme ça, on peut aussi estimer avec un petit coup d'œil d'expert de la part de notre François Lescomère, l'antiquaire d'Ici Gironde. Il est donc à nos côtés ce matin. Il nous retrouve dans quelques minutes et on va donc s'intéresser en première partie d'émission aux secondes vies des meubles anciens. Vous savez, quand on sert par exemple d'un meuble drapier en îlot de cuisine, voyez, si vous l'avez fait à la maison, n'hésitez pas à venir témoigner aussi. Vous avez donné une deuxième vie comme ça à un objet ou un meuble ancien à la maison, venez nous raconter comment. Allez, on attend vos questions, vos estimations en direct gratuitement, c'est sur votre radio Ici Gironde et ça démarre dans moins de 5 minutes après la musique.
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3: Avec la Gitane, c'est Félix Gray. On vous souhaite un très bon week-end, il est 9h08.

0: Félix Gray, la Gitane, il est 9h12. Vous écoutez ici Gironde avec notre expert François Lescomer.
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0: Alors là, c'est simple comme bonjour. Vous avez une question, un objet. Vous vous dites, voilà, peut-être que cet objet à la maison, il coûte une telle somme. En tout cas, j'aimerais bien savoir combien. Nous avons la personne en question qui va pouvoir trouver la réponse à cette question. Bonjour François Lescomer.
3: Bonjour Jeannette.
0: Antiquaire d'ici Gironde, 05 56 19 10 10. Vous répondez à toutes nos questions ce matin jusqu'à 10h. Donc si on a une question, c'est maintenant. C'est
3: Je vais essayer d'y répondre.
0: C'est pas à 9h50 qu'on se réveille.
3: Non, on est bien maintenant.
0: Et vous allez voir qu'en fin d'émission, on aura l'occasion d'évoquer une estimation assez chouette.
3: Ouais.
0: Qui va sûrement faire plaisir à la personne qui a une question à nous poser ce matin. On va d'abord démarrer avec Françoise qui est avec nous, parce qu'on a évoqué en tout début, en introduction d'émission, ces meubles anciens qui servent parfois, qui ont une deuxième vie à la maison. Ça se fait beaucoup.
3: Oui.
0: J'ai évoqué notamment, vous savez, les meubles drapiers en îlot de cuisine. Ça s'est beaucoup vu qu'on fait à la maison. Il y a plein de petites choses qu'on peut faire. Donc Françoise est avec nous. Bonjour Françoise. Allô Françoise, est-ce que vous nous entendez? Françoise, elle avait posé son téléphone, pris le café.
3: Oui, c'est l'heure.
0: Françoise, est-ce que vous nous entendez bien?
3: Oui, Françoise.
0: Allô, voilà, ça y est, on vous entend Françoise, bonjour.
4: Bonjour.
3: Bonjour Françoise.
4: Bonjour monsieur.
3: François.
4: Bonjour François.
0: Alors dites-nous Françoise.
4: Oui, j'ai appelé la semaine dernière et je n'avais pas de photo. J'ai envoyé une photo sur une lampe... En bronze.
3: Oui. Voilà. Alors j'ai récupéré la photo. Donc la semaine dernière, c'est vrai que c'était pas facile à décrire ce type d'objet.
0: Mais c'est pas évident.
3: Et on est vraiment dans le sujet parce que à la base, c'est pas une lampe. C'est pas du tout une lampe. C'est un vase urne sûrement, peut-être. Il possédait peut-être un couvercle et on les trouvait en paire. Généralement, c'était des vases qui étaient posés dans des grandes bâtisses ou dans des grandes demeures, sur des cheminées ou c'était belles commodes, des choses comme ça. Et bien sûr, il n'y en avait plus qu'un, mais donc on n'a pas décidé de le retirer de la beauté et on lui a donné une valeur ajoutée en la transformant en lampe. Et donc, tout simplement, on a un très beau piétement qui va être mis en valeur par la lumière et par l'abat-jour. Car sur une lampe, ce qui est important, c'est le sujet, bien sûr, mais c'est aussi l'abat-jour. C'est comme un fauteuil avec les tissus. Vous avez des fauteuils, il y avait des mauvais tissus qui ne seront pas en valeur, mais si vous changez le tissu, vous mettez quelque chose
0: il
3: de très chouette, il retrouve son éclat, on est complètement d'accord. Alors cette lampe en bronze, elle a la faculté de peser 12 kilos, donc ça, elle ne basculera pas quand on va tirer sur le fil. Voilà, ça c'est très bien. Et donc, parce que souvent, on se trouve avec des lampes qui ont des très grands abat-jours, mais le pied ne suffit pas. Donc là, on a quand même un gros avantage et un côté très esthétique. Alors, il y a un petit peu un côté esthétique, Amérique du Sud, Maya, avec surtout aussi une grosse inspiration, Nouméa, toutes les îles, et un grand patrimoine de façon de faire du bronze, de la façon de le travailler, puisque c'est un âge qui est très ancien, l'âge de bronze, et on a appris dans le temps à le maîtriser. Et c'est un art qui est très difficile à réaliser parce qu'il y a énormément d'étapes pour pouvoir mouler quelque chose pareil. Donc c'est une très belle lampe qui a un côté extrêmement esthétique, qui est volumineux en plus, donc qui va vraiment mettre une ambiance particulière dans la maison. Des lampes comme ça, moi j'en ai vu passer et j'en ai des fois de temps en temps dans mon magasin, même si elles sont récentes, il ne faut pas perdre de vue que celle-ci, elle n'est pas extrêmement ancienne. Elle doit avoir, alors j'ai vu sur le mail qu'il y avait une quarantaine d'années que ça avait été acheté, ça a été reproduit, mais il y a toujours un intérêt pour ces lampes qui sont très esthétiques, même si elles ne servent qu'à mettre de la lumière, ça va mettre aussi en lumière l'objet qui est dessous.
0: Alors donc, la question que tout le monde se pose, est-ce que ça peut valoir un petit peu de sous, ce genre de lampe?
3: Oui, mais j'essaie de tenir le suspense.
0: Je
3: le fais pas mal, ça.
0: Oui, c'est très bien.
3: Alors, aux alentours de 280 à 350 euros, parce qu'il y a vraiment une recherche sur les lampes. De plus en plus, on met en lumière des espaces, et la lumière est ça, a ça d'extraordinaire, c'est qu'avec quelques points lumineux, on va pouvoir faire ressortir des ambiances de pièces tout à fait différentes qu'avec un plafonnier. Donc, il y a vraiment une demande sur la lampe.
0: François, c'est un prix qui vous convient, c'est un prix auquel vous attendiez ou pas du tout?
4: Je n'avais pas vraiment de notion.
0: Oui.
3: Alors, oui, sûrement que vous l'avez acheté plus cher il y a quelques années de ça, proportionnellement.
4: Oui, mais, je sais qu'on l'avait payé très cher à Nouméa, dans un magasin chinois.
0: Ah ben voilà.
3: Voilà. Nouméa dans un magasin chinois, bon, on sait d'où ça arrive. Alors, les Chinois, c'est pas que de la mauvaise qualité. Hein. Ils ont fait de très très belles choses et ils ont un artisanat beaucoup plus ancestral que nous. Donc, sauf que bon, c'était produit en masse. Il y en a eu beaucoup. Elle n'est pas en paire. Donc, il y a des paramètres qui vont dévaloriser.
0: Et elle puis, a peut-être perdu un petit peu en valeur, voilà.
3: Mais ça n'empêche que ça a toujours de la valeur,
0: voilà,
3: et que si demain vous en voulez une, eh ben, il faut la chercher, il faut la trouver, et en fonction de la rareté, ben, vous le paierez plus ou moins cher.
0: L'idée c'est quoi, François? C'est de s'en débarrasser ou de la garder?
4: Non, je veux m'en débarrasser, oui.
0: D'accord.
3: Ah, bon. Alors, allez voir des professionnels, parce que c'est souvent eux qui achètent le mieux, parce qu'ils ont de la clientèle pour ça.
0: Mais oui.
3: Et vous avez, par exemple, je ne sais pas dans quelle région vous êtes de Gironde, mais vous avez un très bon regroupement d'antiquaires, par exemple, qui est à Langon, dans la Manufacture Royale, voilà, qui est, où il y a plusieurs antiquaires qui seraient capables de vous acheter ça. Et puis après, vous avez sur Bordeaux des grandes boutiques, et puis vous avez aussi Saint-Michel, où il y a des très bons acheteurs. Voilà.
0: Merci beaucoup.
4: Alors qu'elle est très lourde, donc je voudrais quelque chose à proximité.
0: Pour pas... Arcachon. Bon, écoutez, on va regarder avec François Lescomère en fin d'émission. Restez bien avec nous, on aura l'occasion de donner quelques petites adresses dans le département précis. D'accord ? Merci François, merci beaucoup.
3: Passez
0: un bon week-end. Vous continuez à nous appeler comme François, vous avez besoin d'une estimation, vous l'avez entendu, nous avons votre expert en la matière, François Lescomère, au 05 56 19 10 10. C'est l'été, les températures sont chaudes et c'est aussi l'été. Sur Ici Gironde, avec nos artistes, Adèle Castillon, Été avec toi. We'll be right back.

0: Adèle Castillon était avec toi, il est 9h21.
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6: On donne
0: un prix à vos objets ce matin.
7: Un prix, mais surtout une description.
0: On essaye et on raconte des histoires. Oui. Parce que c'est souvent ce qu'on vient chercher. Parfois, évidemment, on veut savoir combien ça coûte, mais on veut aussi connaître un peu l'histoire de l'objet qu'on a à la maison. Et c'est ce que vous faites très bien, François Lescomère, puisque vous êtes notre antiquaire.
7: Oui.
0: On est là pour répondre aux questions. On a répondu à la question de Françoise il y a quelques instants au sujet d'une lampe en bronze. Mm-hmm. Vous en profitez là maintenant. Vous nous appelez au 05 56 19 10 si vous avez des questions pour notre expert François Lescomère. Nous sommes avec Laurent. Oui. Laurent est avec nous. Bonjour Laurent.
8: Oui, bien bonjour.
0: Vous nous appelez de Bordeaux, Laurent.
8: Oui, exact. On est de Bordeaux, à côté de vous, Bordeaux-Marcide.
0: D'accord.
7: Ah, mais
0: déjà,
7: voilà.
0: On sait que...
7: On est voisins.
0: Voilà, on n'est pas très loin. Expliquez-nous, Laurent, ce qui vous amène.
7: Alors,
8: on a transmis les photos de notre petite table de chevet de nuit.
7: Oui, je les ai reçues parfaitement. Mais oui. Ce qui est important, c'est que pour faire les photos, vous allez observer ces objets. Et c'est très bien parce que vous les redécouvrez. Vous allez revoir des choses que vous ne voyez plus. Donc, redécrivez-moi assez rapidement vos meubles.
8: Quand vous dites vos meubles, c'est des meubles que finalement, dans la maison qu'on avait acheté, ces meubles y étaient. Donc, oui. On a eu un petit coup de cœur. Je dis, mais ça a quand même de l'époque, ça a quand même du vécu.
0: Elle ressemble à quoi, l'étape de chevet, Laurent?
8: Vous avez les photos pour mieux juger.
7: Oui, alors je vais vous aider. Je vais vous aider, Laurent. Ces petits chevets, c'est des tables de nuit qu'on appelle ou chevets. Pourquoi chevet? Parce que c'était le dernier meuble que la personne avait quand il était allongé de la journée ou du matin ou la fin de sa vie. Donc les chevets, ça veut dire chevette, c'est par rapport à la tête, meuble de tête.
0: D'accord.
7: Donc voilà.
0: Ah oui,
7: donc
0: compositionné ça, c'est à la tête. D'accord.
7: Voilà, okay. Un petit peu de linguistique, ça fait jamais de mal.
0: Ben oui, c'est
7: et
0: chouette.
7: C'est surtout que la linguistique nous permet de comprendre et de déterminer ce que c'est exactement.
0: Complètement.
7: Donc là, les petits chevets, c'est les derniers meubles qu'on avait. Alors souvent, on y mettait notre alliance avant de mourir ou les bijoux. Donc faites attention quand vous jetez des chevets, vérifiez qu'il n'y a pas des trésors dedans.
0: Voilà.
7: Donc ça, c'est un premier conseil que je vous donne.
0: D'accord.
7: Faites attention. Alors ces petits chevets ont la particularité, surtout celui-ci, d'avoir aussi une porte en bas avec un petit logement qui était en faïence ou en zinc, qui permettait de pouvoir mettre le pot de chambre.
0: Exactement.
7: Puisqu'on n'avait pas de toilette, on avait des pots de chambre. Et la chambre était loin, souvent du jardin qui était avec les toilettes.
0: Au fond du jardin.
7: Comme disait Francis. Et donc, ce petit chevet, il est pratique parce qu'on a un gros logement en bas, une niche sur le milieu, permettant de pouvoir mettre la bouteille ou des quelques verres pour pouvoir boire, et le tiroir. Donc, les petits chevets, ils sont souvent vendus en paire. Là, il est tout seul.
0: Ah.
7: Donc ça décote un petit peu. Mais il a l'avantage d'avoir un marbre, d'être en bon état, et on peut le relooker. Et on peut s'en servir pour faire un autre usage que le chevet. Mmh. Parce que souvent, on achète avec des lits, des têtes de lit où il y a déjà les chevets intégrés. Donc là, on n'a pas la possibilité. On le met ailleurs. Le deuxième chevet que vous avez, Laurent, il a été un peu mutilé, puisque c'est un chevet Henri II. Dans lequel on a coupé le bas où on mettait le pot de chambre. Et donc, il manque toute la partie basse. Et on le voit bien, les pieds ne sont pas équilibrés de la même façon. Donc, il a été descendu un petit peu parce que souvent, les chevets étaient... On les trouve trop haut, nous, parce que nos lits sont à 10 cm du sol.
0: Oui,
7: mais avant, les lits étaient en hauteur.
0: Oui, pour
7: éviter quoi? Les rats.
0: les rats. Ben c'est
7: voilà.
0: Ça. Oui,
7: donc,
0: c'est vrai.
7: On avait des chevets qui étaient beaucoup plus hauts. Mmh. Très souvent, Vouel Henri II, qui est dans le style un petit peu plus ancien, permettait d'avoir quelque chose d'assez haut, mais avec les lits modernes, on les a coupés. Donc voilà. Le premier chevet, lui, est des années 50, sûrement en chêne ou en châtaignier, au vu de la photo. Alors, un petit chevet comme ça, tout simple, c'est un petit modèle qu'on va pouvoir mettre aussi dans une cuisine pour un petit meuble d'appoint,
0: oui,
7: ou des choses comme ça.
0: Une petite plante.
7: Voilà, une petite plante, ou dans l'entrée, par exemple, avec une plante, parce qu'il y a du marbre, ça ne va pas abîmer. Ça vaut 80-90 euros. Le petit chevet qui a été mutilé, c'est pas parce qu'il est mutilé qu'il est foutu. Hein. Ah. C'est comme les êtres humains, c'est pas parce qu'ils sont, il manque une main qu'on est foutu. Donc, il reste quand même intéressant. C'est un petit meuble d'appoint. Moi, je vous conseillerais de les relooker ou de les réutiliser. Et le petit chevet Henri II, on va être pareil aux alentours de 50-80 euros,
0: oui,
7: raisonnablement. Voilà.
0: Vous voulez les vendre, Laurent?
8: Ben, disons oui, parce que finalement, ça prend de la place et
0: c'est ça.
8: Par rapport à ce que vous avez dit. L'utilité, nous, on n'en est plus là, quoi.
0: Alors, écoutez bien, Laurent, on a une adresse.
7: J'ai un tuyau. Alors, si vous êtes à côté de chez nous, la semaine prochaine, sur les allées de Tourny, vous avez une très belle brocante de professionnels. Mmh. 40 professionnels, des bons marchands, qui sont acheteurs de marchandises. N'hésitez pas à partir avec des photos. Ils viennent acheter chez vous, ou alors avec le chevet dans le coffre, vous les proposez. Ça vaut 50 euros, il a besoin de gagner sa vie, il vous en propose 25, il va le nettoyer, le remettre à la vente. Tout le monde est content, et au moins ça part pas dans une déchetterie.
0: Non,
7: sauvez
0: ça.
7: Nos meubles, s'il vous plaît.
0: Ça, c'est voilà ça. Laurent, merci voilà pour Laurent. Votre appel.
8: Écoutez, c'est parfait, complet. L'information est complète et le côté est très agréable.
7: Merci
0: beaucoup. C'est vrai qu'il est très agréable. Et puis surtout, il nous raconte des histoires et on apprend plein de choses. Vous voyez, là, en l'espace de 3 minutes, c'était plus que complet. Merci Laurent, bon week-end. À très bientôt. Allez, vous continuez à nous appeler au 05 56 19 10 10. On est là pour raconter l'histoire de vos objets, estimer aussi, donner un prix. En tout cas, si vous nous appelez et que vous avez une question, vous en profitez, c'est gratuit. Et c'est maintenant, jusqu'à 10h, qu'on s'occupe de l'histoire de vos objets anciens.

0: Oui, la musique d'ici Gironde avec Joe Cocker, You Can Leave Your Head On. Il est 9h32.
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0: Il vous reste quelques minutes pour nous appeler et échanger avec nous. Si vous avez un objet que vous aimeriez faire estimer, connaître son histoire également, nous avons avec nous l'antiquaire d'ici Gironde, François Lescomer. C'est gratuit. Et ça passe tout simplement par
3: et là, on a cette chance que c'est gratuit. Parce qu'une expertise, c'est payant.
0: Mais oui, ça coûte combien une expertise, François ?
3: Alors, en fonction de la nature de l'expertise, du rapport qu'on doit faire et de la quantité à expertiser. Souvent, ça représente 10% ou 4% ou 3% de l'objet, avec des frais de déplacement, sauf si vous allez dans la chambre syndicale des experts de Bordeaux. Il y a une chambre syndicale qui est très active, il faut s'en souvenir. On a tendance à l'oublier, mais on peut très bien aller voir des experts. Et si on sent qu'un objet est très bien, ben, on le fait expertiser, ça coûte un peu d'argent. Alors que sur ici Gironde, c'est gratuit.
0: Alors, on va penser aussi à celles de ceux qui n'osent pas forcément envoyer, parce qu'ils ont peut-être du mal à envoyer des photos. Vous pouvez aussi, via les descriptions, là,
3: bien
0: à l'oral,
3: oui.
0: Avec
3: depuis
0: votre expertise,
3: 35 ans
0: trouver.
3: Que je fais ce métier, avec quelques petites informations, j'arrive à savoir à peu près.
0: Voilà.
3: Après, c'est toujours une fourchette de prix.
0: Oui.
3: Donc, ça se profile dans le temps. Mais 05 59 56 19 10, ils vous m'appelez. Avec toute simplicité, vous ne faites que regarder votre meuble, décrire ce que vous voyez, et moi, je vous aide.
0: Bon, ben voilà, vous pouvez envoyer un SMS, passer par WhatsApp, envoyer un mail. Si vous avez l'occasion d'envoyer une photo, c'est toujours chouette. N'hésitez pas aussi. Bon, alors, on revient sur ces fameux meubles à qui on donne une deuxième vie.
3: Oui.
0: C'est tendance, c'est chouette. Ça donne aussi du cachet à nos intérieurs.
3: Oui, et puis surtout, ça donne une personnalité, la vôtre, à votre maison. Mm. Ne vous faites pas influencer par des ambiances de magazines qui vous disent, voilà, il faut acheter une ambiance. Non, faites votre propre ambiance avec les objets que vous aimez. Et puis, soyez inventifs, découvrez des choses, ça va surprendre vos amis. Par exemple, on parlait des meubles qu'on pouvait requalifier. Les tables de toilette qu'on a eues pendant des années dans les greniers avec un marbre, des petits côtés, deux pieds tournés, c'est très joli. Mmh. On s'en sert pas parce qu'on ne fait plus sa toilette avec ce qu'on appelait avant au 17e les toiles. Le mot toilette vient petite toile alcoolisée. Voilà, ça vient de là. Une petite chose aussi encore qui est amusante, ça permet, vous voyez, ces petits mots permettent de comprendre les meubles. Et ces petits meubles de toilette, on n'utilise plus les petites toiles, mais on fait un trou dans le marbre, c'est très facile à travailler le marbre. Hein,
0: on appelle ça aussi des coiffeuses.
3: Ah non, les coiffeuses, c'était fait pour se coiffer, il n'y avait pas de marbre.
0: Ah.
3: Là, pour un meuble de toilette, s'il y avait du marbre, parce qu'on devait poser des récipients ou des bocs à eau, ou des petites toiles alcoolisées, donc il fallait étanchéifier l'ensemble, eh bien vous le mettez dans une salle de bain, vous faites un trou pour une vasque, un trou pour un robinet, vous avez un meuble de salle de bain esthétique, et quand les gens viennent chez vous, ils disent, ah ça c'est une très bonne idée.
0: Et oui, il y a aussi des meubles de toilette, alors si j'imagine bien ce que vous évoquez, avec ce petit marbre, on peut mettre une petite bassine aussi en émail.
3: Boc ou bassine, par exemple, tout à fait.
0: Il y avait ça.
3: Oui, par exemple, dans les objets détournés. Très rapidement, je vous fais ça. Il y a un petit boc à lavement. On se souvient peut-être pas, mais avant, on faisait des bocs de lavement pour se laver l'endroit le plus intime de notre corps. Et on s'en sert plus parce que maintenant, il y a la douche, il y a les toilettes, c'est compliqué, c'est plus simple. Bon, mais ce petit boc avec un trou vers le bas, avec une partie pour accrocher au mur, vous mettez une bobine de fil ou une bobine de corde, vous passez le bout de la bobine dans le petit évidoir, vous l'accrochez dans votre atelier ou à côté d'un endroit où vous en avez besoin, et ça vous fait un dévidoir à ficelle extraordinaire. Moi, depuis que je donne l'idée, j'en vends des kilomètres, alors que personne n'en voulait.
0: Et ben voilà, comme quoi. C'est inspirant, François.
3: Ouais.
0: Je pense aussi à toutes ces bassines en zinc dans lesquelles on peut mettre maintenant des plantes dans le jardin.
3: Exactement.
0: C'est absolument sublime.
3: Ne pas oublier de les percer, par contre.
0: Et pas oublier de les percer.
3: Il faut les percer. Donc, c'est définitif. Ça ne servira plus qu'à
0: ça.
3: Mais c'est très esthétique.
0: Oui, c'est dans un jardin, ça donne beaucoup de charme.
3: Ouais.
0: Bon, voilà des idées, on vous en donne. N'hésitez pas, vous aussi, à nous appeler. Là, profitez-en.
3: Oui, donnez-nous des idées. Voilà, c'est aussi, si vous avez une idée qui a été lumineuse et que vous avez réutilisée, faites partager tout le monde.
0: Les gros meubles de métier que vous mettez dans la maison pour ranger, ou
3: les
0: alors...
3: Les chaussures, vous savez, les grands meubles de tiroirs où on met pour les chaussures, c'est hyper
0: pratique. N'hésitez pas à nous raconter. 05 56 19 10 10, on est là pour vous, à votre service, comme tous les matins, les 9h36.
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0: C'est l'heure de prendre le café, 9h36, avec les trois cafés gourmands à nos souvenirs.
4: Comment

0: trois cafés gourmands à nos souvenirs. Il est déjà 10h moins 20.
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0: On donne un prix, on raconte des histoires, vos objets à la maison avec les précisions de notre expert François Lescomère qui vous répond gratuitement. On l'a dit, faire une estimation, c'est payant normalement. Ici, c'est gratuit.
3: Exactement. 0, c'est un 5, service extraordinaire.
0: 56 19 10 10. Alors, comment ça se passe? Vous vous appelez, soit vous posez des questions en donnant des indices, en donnant des détails à François.
3: Moi, je me débrouille après.
0: Voilà, c'est un expert en la matière. Ou alors, vous passez par notre WhatsApp. C'est le même numéro, le 05 56 19 10 10. Vous envoyez une petite photo, c'est sympa. Vous faites comme Lisiane qui a envoyé une photo d'un abat-jour.
3: Bah oui, ce petit abat-jour, alors c'est un plafonnier, ce qu'on appelle. Donc c'était mis au milieu de la pièce, suspendu. Mais bon, c'est vrai que c'est pas toujours à la mode ça. Sauf que si on le détourne, ça devient très à la mode. Je vous explique très rapidement.
0: Comment ça s'appelle déjà? Parce qu'on en voit beaucoup.
3: C'est dans l'esprit Tiffany, vous savez,
0: oui, c'est
3: de lampes
0: anglais,
3: voilà, avec plusieurs couleurs, tout ça. Bon, là, c'est des espèces de fruits, de feuilles, de cerises et tout ça. Alors que si vous le mettez dans votre cuisine, c'est pas à la mode en ce moment. C'est vrai que c'est pas facile. Mais par contre, il a un gros avantage, c'est que cette forme est extraordinaire. Et quand vous voyez le prix d'un abat-jour pour une lampe à poser, vous vous dites, attendez, je vais le transformer. Donc là, on enlève le principe du suspension. Et on va travailler ça comme un abat-jour. C'est-à-dire que vous le vendrez plus facilement en le vendant pour un abat-jour.
0: Sur
3: en
0: pied, par exemple?
3: Ben, vous avez une très jolie lampe. Vous allez choisir un abat-jour, mais vous savez pas quoi. Et vous allez en chercher. Et vous allez vous apercevoir qu'un abat-jour, c'est 200, 250 euros, des fois, quand on en trouve des qui sortent de l'ordinaire. Et ben, ça peut vous servir d'abat-jour pour une lampe à pied, ce qu'on appelle lampe à poser.
0: D'accord.
3: Ou lampe de parquet.
0: D'accord.
3: Donc, cet objet qui, actuellement, ne vaudrait pas grand-chose dans une brocante, ça vaut 10, 15 euros.
0: Ah oui, d'accord. Et c'est quoi la matière? C'est du verre ou c'est de...
3: Non, c'est une matière plastique.
0: Oui, comme j'allais dire de la corne, mais non, c'est pas de la corne.
3: Non, c'est pas
0: vraiment...
3: de la corne. Alors avant, il y a très longtemps, on faisait ça avec aussi de la vessie de porc tendue qu'on tannait, ou de la peau de veau. Les tanneurs avaient des peaux comme ça qui étaient très fines, dont on se servait pour abat-jour aussi. Et bon, celle-ci est récente, donc c'est sûrement une matière plastique, mais qui est très bien montée, qui est esthétique, qui va donner vraiment une allure particulière. Et alors ça, vous pouvez le mettre sur un pied de lampe en fer dans le style Art Nouveau, et bien ça va passer vraiment parfaitement.
0: Oui, c'est vrai, quelque part.
3: Mais voilà, et vous avez un pied de lampe sans abat-jour qui sert à rien à 15 euros, vous avez un petit abat-jour, enfin une suspension comme ça, qui ne sert à rien, vous réunissez les deux, et vous allez vraiment multiplier votre prix par 10, 15, 20, parce que c'est l'idée que vous vendez, et c'est le travail que vous avez fait.
0: Bon.
3: Ou alors, vous mettez une petite annonce, vend abat-jour dans le style Tiffany, et vous allez voir que vous allez avoir des appels.
0: Ah, bah voilà,
3: voilà.
0: Bah voilà.
3: Dans le style Tiffany, hein, c'est pas un Tiffany.
0: Exactement, oui, attention, Lisiane. Hein,
3: oui, pas d'escroquerie. Hein.
0: Non, on reste très honnête.
3: Voilà.
0: Merci François pour ces précisions. Voilà, regardez, ça s'est passé en 5 minutes. Lisiane a envoyé sa photo, on a raconté une histoire, et on a donné un prix, et on a même donné des conseils pour avoir une vente peut-être un petit peu plus fructueuse que 5-10 euros.
3: Sauf qu'on n'a pas dit bonjour à Lisiane.
0: Ce qui est plutôt chaud. Non, et on l'embrasse très fort.
3: Du coup,
0: on lui dit au revoir.
3: Parce que c'est une super idée qu'elle nous a envoyée.
0: Oui, c'est vrai.
3: Voilà.
0: On aura l'occasion de raconter une belle histoire aussi, avec une belle estimation, là, d'ici quelques minutes en fin d'émission. Profitez-en, il reste encore une petite place si vous voulez poser une question à François Lescomère. Ça passe par le 05 56 19 10 10. On continue en musique avec Lip Sync, c'est Funky Town.

0: Lip-sync avec Funky Town. Vous en profitez, c'est maintenant qu'il faut appeler pour une estimation avec notre expert antiquaire François Lescomer. Ça passe par le 05 56 19 10 10.
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0: François Lescomer, rien que pour vous,
5: oui.
0: Profitez-en. C'est chouette parce qu'on raconte plein d'histoires depuis ce matin, on apprend plein de choses. En effet, le nom des objets ont un lien avec leurs histoires.
8: Exactement, et ça le permet de pouvoir déterminer l'époque, la nature, même des fois les essences de bois, parce qu'il y a des exemples là-dessus. Et les objets, par exemple, qu'on détourne, par exemple, c'est souvent aussi il y a des modes. Vous avez eu des services à café, par exemple.
0: Oui.
8: On utilise de moins en moins la cafetière parce qu'il y a la machine automatique. On utilise de plus en plus, par contre, les tasses reviennent à la mode. Mais par contre, les sucriers, les pinces à sucre, tout ça, ça disparaît.
0: Oui, le service à thé.
8: Voilà,
0: oui,
8: donc ça disparaît. Alors que le sucrier, qui a un petit couvercle pour protéger des fourmis le sucre,
0: oui, c'était bien,
8: eh bien c'est super pour mettre le parmesan plutôt que de le laisser dans le plastique.
0: Ah.
8: Vous voyez? Donc vous prenez un petit sucrier dont vous vous servez plus parce que vous utilisez plus le sucre, par exemple. Vous mettez votre parmesan quand vous l'achetez directement pour pas le laisser dans le plastique parce qu'autrement le parmesan est bien moins bon.
0: Oui.
8: Il faut qu'il respire. Mmh. Et vous le mettez au frigo. Et en plus quand vous servez à table, vous avez quand même un joli un peu plus
0: qu'on
8: joli que un petit morceau de plastique
0: oui,
8: là qui
0: vrai.
8: Vous rappelle
0: c'est
8: que c'est pas bon pour la santé. Bon bref, donc c'est quand même plus sympa. Et la pince à sucre, dont plus personne n'utilise parce qu'on ne sait pas ce que
0: sucre.
8: Ça... On mange moins de sucre, qui est un poison, entre guillemets, et cette pince à sucre reste dans les placards, et bien tout simplement, au lieu de prendre les glaçons avec les doigts au milieu de tout le monde, ben, vous en servez pour les glaçons. Mmh. Parce que les glaçons ont plus de succès actuellement.
0: On voilà. a des idées, notre François Lescomer.
8: On détourne.
0: Vous nous appelez ce matin, 05 56 19 10 10. Alors, on va continuer ce sujet, là, comme ça, de détourner les objets anciens qu'on a à la maison. Mais vous en profitez si vous avez besoin d'une estimation, si vous voulez connaître l'histoire de votre objet à la maison. Alors, ça peut être un meuble, ça peut être aussi un tableau, ça peut être une peinture, une photo. Vous en profitez au 05 56 19 10 10. On est vraiment à votre service jusqu'à 10 heures. Profitez-en, parce qu'il nous reste là que quelques minutes pour répondre à toutes vos questions, vos estimations. Si vous êtes un peu connecté, par exemple, vous pouvez aussi nous envoyer sur Facebook, la messagerie ou sur WhatsApp, une petite photo de l'objet que vous allez tout simplement de l'objet que vous allez envoyer.
8: Mm-hmm.
0: Ça passe directement dans notre messagerie. Nous, on regarde, on jette un petit coup d'œil avec François, et puis derrière, on peut vous répondre un petit peu plus facilement, même si avec
8: c'est
0: des
8: vrai.
0: Détails, on y arrive. On va revenir. On a évoqué plein de meubles anciens. On parlait des lampes détournées, on parlait des gros meubles anciens aussi détournés, des petits objets du quotidien. Ça peut être quoi d'autre? Vous avez quoi comme idée là qui vous vient d'un alors, objet qui pourrait être détourné à la
8: des
0: maison?
8: Des idées, on en a plein, mais par contre, je veux toujours rappeler que les professionnels ont plein d'idées aussi. Vous voyez, par exemple, là, sur la brocante de la semaine prochaine, sur les allées de Tourny, vous avez énormément de professionnels qui ont des idées extraordinaires. Ouais, dernièrement, j'ai entendu une dame qui fait tout ce qui est vêtements anciens, vintage et tout, mais qui est couturière aussi, qui travaille de ses mains, qui récupère des vieux vêtements, au lieu de les jeter au milieu du désert, c'est pas plus mal. Hein. Et donc, elle a fait des blousons hyper tendance avec des robes de chambre de mamie. Mais c'est extraordinaire. Vous verriez ça.
0: Donc très fleuri, matelassé,
8: avec des coutures en losange. Vraiment, ça a une gueule d'enfer. Il faut aller voir ça samedi prochain et vendredi prochain sur les allées de Tourny. Et des idées comme ça, il y en a plein. Parce que les professionnels qui seront là-bas, c'est pas du vide-grenier, c'est vraiment des professionnels. Ils ont des idées à revendre. Et surtout, on peut partager vos idées aussi. Donc venez avec vos meubles ou avec vos idées.
0: Ça me fait penser justement, puisque vous parlez de tissus, les anciens draps en lin de superbe qualité, on peut les détourner de mille façons.
8: Bien sûr,
0: en housse de coussin, en abat-jour, en nappe pour la table,
8: exactement.
0: En rideau également. Et oui. Là, on est sur des qualités de tissus qui sont superbes.
8: Ah ben, ils sont superbes et qui ne seront plus égalés de nos jours, parce que ça coûtait beaucoup trop cher. Et vous avez des draps en mix, ce qu'on appelle lin et coton naturel, qui font pas mal à la peau, qui laissent respirer. Et ben, vous faites des coussins extraordinaires ou des nappes pour des grandes tablées en extérieur ou en intérieur, et souvent il y avait un monogramme, parce que c'était le trousseau, ce qu'on appelait.
0: De mariage, bien
8: et
0: bien sûr.
8: Voilà, on coupe le monogramme.
0: Si c'est le nôtre.
8: Mais si, justement, pour en profiter régulièrement, c'est là où je vais y venir. C'est-à-dire que vous coupez le monogramme de la longueur, vous utilisez le reste du tissu pour faire une nappe magnifique, que vous pouvez teinter aussi, parce qu'avec une machine à laver, vous mettez de la teinture, ça fait des couleurs récentes, et le monogramme, vous en servez pour faire un abat-jour. Et tous les jours, vous voyez votre monogramme qui s'allume. Et ça, c'est très beau.
0: Ou même de le découper pour mettre dans un petit cadre, ça fait une jolie décoration murale.
8: Ça fait une très jolie décoration parce que c'était brodé main.
0: On en a plein des idées,
8: nos auditeurs aussi, faites-nous en partager, parce que c'est grâce à eux que je le fais.
0: Il reste 5 minutes en plus, donc profitez-en, c'est maintenant. Michel Delpech pour la musique avec Quand j'étais chanteur, et on vous retrouve dans moins de 5 minutes au 05 56 19 10 10.

0: Quand j'étais chanteur, c'était Michel Delpech. Allez, 9h55.
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0: Et vous avez été très nombreux à nous envoyer plein de petites photos et des petits messages ce matin. Alors, on a Aymeric qui a envoyé une petite photo. On va pas lui répondre actuellement parce qu'on va prendre le temps de lui répondre la semaine prochaine, samedi prochain.
3: Oui, parce que c'est très joli ce qu'il a envoyé.
0: Voilà.
3: C'est pas mal. Donc, on va faire une recherche plus précise.
0: L'idée, voilà, c'est qu'on puisse aussi vous répondre et prendre le temps et que vous connaissiez l'histoire de l'objet que vous nous avez envoyé en image sur notre groupe WhatsApp au 05 56 19 10 10. François, on va rappeler que, voilà, on a raconté plein d'histoires ce matin. On a donné des idées aussi d'objets détournés. C'était notre petite thématique du jour.
3: Oui.
0: Samedi, on va se retrouver prochain avec une autre thématique et puis d'autres questions. On n'hésite pas, on peut vous contacter. On rappelle que c'est très simple. Et on va redonner, parce qu'on l'avait promis en début d'émission, vous savez, des adresses où vous pouvez faire estimer, où vous pouvez revendre vos objets qu'on a estimés à l'antenne avec François.
3: Oui.
0: On parlait d'Arcachon notamment.
3: Alors, Arcachon, il y a deux ou trois antiquaires. On va donner les coordonnées hors antenne à l'auditrice, il n'y a aucun problème. Mais il y a aussi des bons regroupements d'antiquaires, j'en ai parlé. Langon et à Bourseau-Gironde, il y en a un très très bien. Vous avez à Bordeaux aussi la rue Notre-Dame, vous avez très bons professionnels.
0: Mmh.
3: Vous avez place Saint-Michel dans les hangars ou le passage Saint-Michel ou sur la place. Alors sur la place, il y a des très bons, il y en a des moins bons, mais il faut sélectionner en fonction de ce qu'ils ont. Voilà.
0: Et le 91 rue Nuyens le samedi matin avec François Lescomère. On va voir la queue en sortie du studio.
3: Ils vont nous amener les meubles, c'est bien.
0: C'est ça. Merci en tout cas François pour ces belles estimations. Promis Aymeric, on vous répond samedi prochain. Soyez présents avec
3: nous. Donc à samedi prochain.
0: Dès 10h à samedi prochain. Merci François.
3: Enfin.
0: Le retour de l'actu dans quelques minutes. Avec l'info d'ici Gironde, mais avant c'est Lewis Capaldi.

0: C'est sympa quand même de nous souhaiter le meilleur comme ça, naturellement, avec Lewis Capaldi. Merci beaucoup. Il est 10h.
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0: On vous souhaite un très très bon week-end. Nous sommes le 5 septembre. Les infos présentées par Jules Brélaz.
2: 8500 coureurs ont pris le départ ce matin du marathon du Médoc depuis une demi-heure maintenant. La course la plus déjantée de France s'était lancée depuis les quais de Pauillac, 42 km entre les châteaux Lafitte Rothschild, de Bechevel ou encore Pichon-Baron, des foulées entrecoupées de dégustations, de grands crus, le tout déguisé sur le thème des années 1980. Attention au risque de déshydratation si vous courez, prudence également pour ceux qui iront profiter de la mer. Les températures encore estivales vont pousser pas mal d'entre nous à la plage pour le premier week-end de relâche depuis la rentrée scolaire. Mais la préfecture de Gironde a émis une nouvelle alerte aux baïnes pour l'ensemble du littoral aquitain pour aujourd'hui et demain. Méfiez-vous donc de ces courants dangereux qui peuvent attirer les baigneurs vers le large. Le collectif des victimes de Bétarame dit prendre acte avec consternation du refus du pape lors de sa venue à Lourdes à la fin du mois de septembre. Léon XIV n'accordera finalement pas d'audience à la délégation d'anciens élèves de l'institution catholique des Pyrénées-Atlantiques, des Girondins pour certains, qui ont dénoncé des viols et violences commis de la part de prêtres durant des décennies. En rugby, c'est la rentrée pour l'Union Bordeaux-Bègle. C'est reparti pour une 16e saison en top 14 avec tous ses internationaux. Au grand complet, l'UBB reçoit ce soir à 21h05 le Racing. Esprit de revanche pour nos doubles champions d'Europe qui ont raté les phases finales l'an dernier et qui auront à cœur de bien démarrer le championnat. Un match qui sera à vivre en direct sur ICI Gironde dès 21h. Et pour cette première à la maison, le club tient à inviter à Chaban-Delmas un millier de sapeurs-pompiers et un millier d'habitants du Porge. Les maillots de l'équipe seront vendus aux enchères et les bénéfices reversés pour les sinistrés des incendies de l'été. Puis en foot, pas de match cet après-midi pour nos Girondins. Leur rencontre prévue à 15h contre Mérignac dont le championnat de Régional 1 est reporté au vu de la situation que traverse le club après le refus de la FFF de réexaminer leur dossier. Eh bien, une procédure de liquidation judiciaire pourrait être ouverte lundi. Le tribunal de commerce réunira les protagonistes autour de la table, notamment Gérard Lopez, redevenu président. La météo, Janelle Bernard, c'est une journée ensoleillée, même si pourtant, pour l'instant, on est encore sous la grisaille.
0: Cet après-midi, les nuages se dissipent en effet, des températures au-dessus des normales de saison, jusqu'à 34 degrés à Bordeaux, à Mérignac ou encore à Pessac. Et attention, une alerte maximale aux baïnes aujourd'hui. On reste dans les zones surveillées pour la baignade. Allez tout de suite, Pascal Bataille pousse les portes des Girondins Girondines. Il s'invite chez vous à Biganos aujourd'hui à la rencontre de ces femmes et de ces hommes qui ont combattu le terrible incendie qui a touché la Gironde cet été.
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4: Bonjour à tous, merci d'être avec nous sur ICI Gironde. Chaque semaine, je vous emmène à la rencontre de Girondines, de Girondins exemplaires qui nous font partager leur intimité. Je vais en immersion auprès d'eux et aujourd'hui, je suis dans un endroit assez exceptionnel que vous rêveriez tous, je pense, de découvrir. C'est une magnifique caserne de pompiers. Évidemment, on est dans l'actualité après ce qui s'est passé tout cet été. La caserne de pompiers de Biganos et je vais rencontrer celui qui la commande, le capitaine Aurélien Leroux. Bonjour mon capitaine.
5: Bonjour Pascal.
4: Alors on est dans cette belle caserne, c'est une caserne toute récente.

0: l'émission, le quotidien des femmes et des hommes qui œuvrent auprès de vous, capitaine. Vous commandez trois brigades aujourd'hui, trois casernes, trois brigades, comment on dit ?
1: On dit trois casernes, 300 incendiaires de secours. Donc je commande la caserne de Biganos, de Mios et de Marcheprime.
0: D'accord.
1: Qui sont des centres avec des profils différents, puisque sur le centre de Biganos, on a à la fois des sapeurs-pompiers professionnels et des sapeurs-pompiers volontaires, et le centre de Mios et de Marcheprime qui ne sont composés que de sapeurs-pompiers volontaires.
0: Combien de sapeurs-pompiers professionnels sur cette caserne de Biganos ?
1: Alors sur la caserne de Biganos, on a 16 sapeurs-pompiers professionnels hors encadrement. On a 57 sapeurs-pompiers volontaires sur Biganos. Sur Mios, on a 52 sapeurs-pompiers volontaires. Et sur Marcheprime, on a 23 sapeurs-pompiers volontaires.
0: Alors on voit qu'effectivement, le renfort de ces pompiers volontaires est hyper important et hyper nécessaire, puisque le rapport est de 1 à 5 ou 1 à 6 entre les professionnels et les volontaires en effectif.
1: Oui. Oui, tout à fait. Alors, à un niveau national, on a à peu près 200 000 sapeurs-pompiers volontaires pour 50 000 sapeurs-pompiers professionnels ou militaires. Les pompiers professionnels restent en effet le socle de la sécurité civile, mais sans les pompiers volontaires, notre système de sécurité civile ne fonctionnerait pas. Donc, c'est un engagement citoyen qui est extrêmement important et extrêmement valorisant.
0: D'où la campagne qui est lancée en ce moment. On en reparlera à la fin de l'émission, mais c'est très important, effectivement, pour essayer de générer des vocations de pompiers volontaires. Femmes et hommes, parce que c'est important aussi de dire qu'il y a de plus en plus de femmes. Alors la question qui se pose avant de rentrer un peu plus dans le quotidien des pompiers, de ces femmes et de ces hommes qu'on, encore une fois, qu'on a vu à l'œuvre, moi je voulais quand même vous exprimer au nom de tous les auditeurs d'ici Gironde, et je pense de tous les Girondins, tous les Aquitains et même de tous les Français, notre gratitude pour ce travail exceptionnel qui a été fait pendant ces incendies dramatiques, hein, d'une ampleur qu'on avait quasiment jamais connue dans la région. Donc je pense que vraiment tous les Français vous disent un grand merci. Est-ce qu'on peut aujourd'hui, capitaine, vivre la même journée qu'avant ces incendies ? Est-ce qu'on est dans le même état d'esprit ?
1: Alors, on n'est pas tout à fait dans le même état d'esprit parce que on ne peut pas occulter ce qui s'est passé cet été. On a eu une saison feu de forêt qui a été extrêmement difficile et éprouvante pour l'ensemble à la fois des intervenants mais aussi de la population.
0: Bien sûr.
1: Qui a été extrêmement marquée par ces incendies. Il faut garder à l'esprit que le feu n'est toujours pas considéré comme éteint.
0: Il est toujours sous surveillance.
1: Il est toujours sur surveillance très étroite, avec des moyens qui quotidiennement patrouillent, traitent les différents points chauds. Mais en effet, on va devoir se servir de ce qui s'est passé pour tirer les enseignements. Il y a des retours d'expérience qui sont en cours d'analyse. Il faut qu'on analyse un petit peu ce qui s'est passé, voir comment on peut faire évoluer à la fois notre matériel, nos techniques, peut-être la réglementation d'un point de vue national, les aménagements. Il faut que ça serve. Il ne faut pas que ce soit ce qui s'est passé cette saison dense et qu'on n'en tire aucune conclusion et aucune conséquence.
0: Alors on y reviendra effectivement parce que ça a impacté vos quotidiens à tous, votre façon aussi peut-être de concevoir votre mission. Mais aujourd'hui, est-ce qu'on est plutôt dans cette caserne de Biganos que vous dirigez, vous êtes au contact de ces hommes et de ces femmes au quotidien, est-ce qu'on est plutôt dans le traumatisme, dans la fierté au contraire d'avoir réussi à combattre et à vaincre cet incendie? Comment vous le ressentez?
1: On a un sentiment de fierté d'avoir accompli notre mission, d'avoir donné du sens à notre engagement. Malgré tout, on a quand même une certaine amertume d'avoir et déception d'avoir été malheureusement 240 maisons brûlées. Donc ça, on ne peut pas nous s'en satisfaire en tant que sapeurs-pompiers, même si on a essayé de faire du mieux possible. Mais voilà, donc
0: vous avez fait du mieux possible, mais effectivement, vous n'avez pas pu éviter un bilan quand même assez lourd. Alors, comment on se prépare à ça ? Quel est le quotidien de ces femmes et de ces hommes qui tous les jours viennent ici dans la caserne pour accomplir leur mission ? On va découvrir ça dans quelques petits instants. Merci d'être avec nous sur Ici Gironde. Vous ne bougez pas, surtout. À tout de suite.
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2: Merci d'être avec nous sur Ici Gironde. Je vous amène chaque semaine à la rencontre de personnages de la région, personnages dont on a des leçons à tirer. Ils nous font entrer dans leur quotidien, dans leur intimité. Je suis en immersion avec eux. Et aujourd'hui, j'ai la chance, l'honneur même, je dirais, d'être dans la caserne de pompiers de Biganos, sur le bassin d'Arcachon. Caserne de pompiers qui est la principale caserne du coin, avec le capitaine Aurélien Leroux qui commande trois casernes, celle de Marcheprime, celle de Biganos, et la troisième, celle de Mios. Et alors, on va découvrir un peu le quotidien de ces hommes et de ces femmes qui œuvrent avec vous. Alors, c'est quoi le quotidien d'un pompier professionnel, déjà? On a des heures, je suppose, d'astreinte, on a un planning chaque semaine. Comment ça se passe?
3: Oui, tout à fait. Donc, les sapeurs-pompiers professionnels sur le centre de Biganos travaillent par un cycle de garde de 12 heures. Ils réalisent à peu près entre 10 et 12 gardes par mois, de manière à avoir une planification annuelle relative au temps de travail légal dans la fonction publique, puisque nous sommes des agents de la fonction publique territoriale, donc c'est régi comme ça.
2: Comment on devient sapeur-pompier professionnel?
3: Alors, on passe par un concours, le concours de caporal de sapeur-pompier professionnel, donc qui est un concours d'accès à la fonction publique de catégorie C, donc où on trouve des épreuves écrites, des épreuves sportives et un entretien avec un jury. De là, donc, on est titulaire du concours et ensuite, il faut trouver un département qui nous engage.
2: Des femmes aussi, de plus en plus, encore minoritaires?
3: Alors, encore minoritaires. Malgré tout, on a une féminisation qui est en train de se développer dans notre corporation. Aujourd'hui, on a à peu près un taux de féminisation de 14% à l'échelle nationale. C'est quelque chose qui se développe, qui s'est démocratisé depuis 1976. Donc aujourd'hui, les femmes ont toute leur place dans notre corporation.
2: Ça, c'est un discours un peu politique ou c'est une vérité? Aujourd'hui, je suis une femme, je veux rentrer chez les sapeurs-pompiers, y compris professionnels, je vais être bien accueilli, je vais être considéré comme un pompier à part entière?
3: Ah mais entièrement, il n'y a pas de discours politiquement correct, là c'est la réalité. Sur le centre de Biganos, on a une femme sapeur-pompier professionnel qui vient d'arriver donc par mutation, qui s'est extrêmement bien intégrée, et on a également des femmes sapeurs-pompiers volontaires qui aujourd'hui ont pleinement leur place et sont pleinement intégrées dans le centre de secours.
2: En plus de leur vie de femme, de mère souvent, et elles arrivent à gérer et à fédérer tout ça. Donc finalement, un quotidien qui est celui d'un engagé, qui a ses horaires de travail, etc. Mais qu'est-ce qui caractérise un homme ou une femme qui devient sapeur-pompier, à votre avis? Qu'est-ce qu'il faut comme valeur? Qu'est-ce qu'il faut comme qualité principale?
3: Une des premières qualités, c'est bien évidemment la solidarité. Aujourd'hui, on ne rentre pas sapeur-pompier professionnel parce qu'on a vu de la lumière. C'est un engagement, c'est parfois pour certains une vraie vocation. Des fois, certains ont une vocation peut-être un peu tardive, mais envie de donner, envie de servir, envie d'apporter du soutien à des personnes en détresse ou en difficulté. Donc il y a cette véritable leitmotiv de dire voilà, j'ai envie de donner pour les autres.
2: Alors on va voir à quoi ressemble un exercice dans quelques instants. Juste avant, je voudrais endosser rapidement cet équipement qu'on a vu porter évidemment pendant tout l'été par les pompiers, les femmes et hommes qui œuvraient sur les incendies. Alors je suis en train d'enfiler cette fameuse veste noire avec les bandes fluo que vous avez vu, vous tous qui nous écoutez. Écoutez, alors déjà la veste en elle-même, hein, elle pèse son petit poids. Il y a ensuite la bouteille d'air avec les sangles. Bon, là, je la soulève juste comme ça. Mais combien elle pèse, capitaine?
3: Ah là, on est quasiment sur du 15 kilos. Là.
2: 15 kilos, donc ça, on va avoir ça sur le dos pendant parfois plusieurs heures d'affilée. Et je peux vous dire que déjà, à la soupeser comme ça, et je ne suis pas tout flué, eh bien, ça pèse son poids. Et on sent qu'effectivement, au bout d'un certain temps, ça doit vraiment casser le dos complètement. Même si c'est bien fait pour être supporté.
3: Oui, les dossards ont évolué, ils sont malgré tout assez ergonomiques, ils sont en matériaux composites, ce qui permet de réduire le poids malgré tout.
2: Et puis il y a ce magnifique casque, mais il n'est pas que beau, il est aussi extrêmement utile et nécessaire. Mais là encore, on doit avoir bien chaud là-dedans.
3: Oui, tout à fait. Ça fait partie de l'équipement de protection individuelle. Là-dessus, on y rajoute un surpantalon, on y rajoute une cagoule de feu, on y rajoute des gants. Donc imaginez un petit peu cet effet cocotte minute qu'on peut vite ressentir.
2: On a calculé le nombre de calories qu'on perd en une heure quand on est sur une intervention.
3: Je pense que ça va être l'équivalent d'un ou deux Big Mac.
2: Mais ah ouais. Voilà. Bon, après, on peut aller se ravitailler sans scrupule et sans culpabilité. On va justement assister dans quelques instants à un exercice avec vous, capitaine, un de ces exercices qui ont lieu quotidiennement dans la caserne pour entraîner les équipes, pour qu'elles soient en permanente prêtes à intervenir. On se retrouve dans un tout petit instant. Vous restez avec nous sur Ici Gironde.
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4: Connaissez-vous le vin de Dôme, l'un des plus petits vignobles français nichés en Périgord noir?
0: Rodolphe Martinez.
4: On vous raconte cette histoire, l'histoire d'une renaissance grâce à une poignée de vignerons. Est-ce comme solidarité avec les viticulteurs du Blayer en Gironde touchés par la grêle? 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
2: Aujourd'hui, on est à Biganos, à la caserne de pompiers de Biganos avec le capitaine Aurélien Leroux. Et capitaine, on est en train d'assister, je le disais juste avant la pause, à un exercice que vous faites quasiment tous les jours.
3: Oui, tout à fait, un exercice donc quotidien qu'on appelle nous communément une manœuvre. Donc là, aujourd'hui, la thématique, c'est une manœuvre incendie. Chaque jour, on a une thématique différente qui peut être du secours à personne, du feu de forêt, du secours routier ou comme aujourd'hui, donc de l'incendie urbain. Donc c'est un exercice qui nous permet de revoir nos techniques opérationnelles, de voir nos méthodologies de travail. Donc chaque jour, tous les matins, en fonction de l'activité opérationnelle bien évidemment, il y a un exercice de ce type qui se déroule.
2: C'est absolument nécessaire ça, de maintenir en permanence les réflexes, le conditionnement à la fois physique et intellectuel sur ces différents types d'interventions.
3: Tout à fait, aujourd'hui on répète nos gammes si je puis dire, de manière à ce que nos pompiers, lorsqu'ils interviennent sur une vraie intervention, eh bien ils savent où ranger le matériel, ils connaissent leur méthodologie de travail, les ordres sont clairs, précis. Et chacun sait ce qu'il a à faire sur ce type d'intervention.
2: Les automatismes, la capacité aussi à travailler en équipe avec des gens qu'on fréquente quotidiennement. Alors là, on les a vus, on a vu l'alerte, on les a vus aller s'habiller très rapidement, à peine même pas deux minutes pour s'habiller, pour s'équiper. Ça aussi, ça se répète, enfiler cet uniforme qui est lourd, qui est cet équipement qui est complexe, il faut le faire très vite.
3: Oui, tout à fait. L'objectif, là, c'est de s'habiller rapidement pour partir rapidement. Le chef d'agrès, donc, qui va être le responsable du véhicule, a fait le point sur la partie secteur, sur ce genre de choses. Et derrière, l'objectif, après, c'est d'aller le plus vite possible et d'arriver le plus vite possible sur les lieux d'intervention.
2: Alors là, il monte dans un de ces camions qu'on a l'habitude de voir, nous les Béotiens passer, souvent avec les sirènes évidemment, un camion rouge et jaune, ça jusqu'à présent ça ne surprend personne, il y a la grande échelle hein, sur le toit, il y a évidemment les lances à l'arrière, combien de personnes à l'intérieur d'un véhicule comme ça?
3: C'est un véhicule qui s'arme théoriquement à 6 personnes.
2: D'accord.
3: Lorsqu'on utilise un mode qu'on va dire dégradé, à 4 personnes.
2: À 4, à 6, ils vont intervenir là en l'occurrence sur un incendie dans un appartement, c'est ce voilà. Qu'on va simuler ici à l'intérieur de la caserne. On a dans toutes les casernes, il y a ces tours d'exercice.
3: Voilà, tout à fait. Donc dans la majorité des centres d'incendie et de secours, on a ce qu'on appelle une tour de manœuvre qui nous permet donc de simuler en effet alors soit des feux dans des établissements de plusieurs étages, soit également on peut travailler sur de la partie sauvetage puisqu'on a des différentes grilles qui s'ouvrent. Donc c'est des choses qui sont à la fois fonctionnelles et pédagogiques pour nos équipes.
2: Alors là, on vient de voir le camion qui est arrivé, effectivement, simulant l'arrivée sur les lieux de cet incendie. Et déjà, trois pompiers sont à l'œuvre, sont en train de monter 4 à 4 les escaliers. Comment ça se passe dans un cas comme ça? Il faut d'abord aller repérer, on essaie de prendre des informations au maximum.
3: Voilà, il y a une partie qui est essentielle qui s'appelle la reconnaissance, qui permet donc au chef d'agrès de définir un petit peu, voir un petit peu ce qui se passe sur la situation, de définir les accès. De là, il a pris préalablement les informations si on peut en avoir auprès des personnes qui nous ont appelés. Est-ce qu'on a des gens qui sont encore à l'intérieur, les différentes organes de sécurité tels que le gaz, l'électricité, où est-ce que ça se coupe, de manière à ce que les équipes puissent intervenir dans les meilleures conditions. Et puis derrière, en fonction de ça, il va définir sa stratégie opérationnelle, il va donner ses ordres sur les moyens hydrauliques qu'il souhaite mettre en place, sur le mode d'attaque qu'on souhaite mettre en place dans cette situation.
2: Là, on les voit monter à nouveau, mais cette fois, ils sont chargés avec les équipements, avec les lances, évidemment, ces lances rouges. Alors, il y a des couleurs de lances différentes pour selon le type d'intervention ou pas?
3: Non, ce sont des mêmes lances, des lances à débit variable qui peuvent débiter à 500 litres minute maximum. Et donc vous avez les tuyaux qui sont en écheveau de manière à pouvoir faciliter notamment dans ce type de configuration l'établissement des lances qui est plus rapide. Là, ce qu'on peut voir, c'est qu'ils viennent se prendre sur ce qu'on appelle une colonne sèche.
2: C'est ça.
3: Qui va être alimentée donc depuis le bas par le conducteur et qui va envoyer l'eau au travers de cette colonne, ce qui nous permet donc de limiter là aussi le déploiement de tuyaux.
2: L'équipe est en train de redescendre, ça veut dire qu'a priori le feu est éteint, que l'appartement est sécurisé, les lieux sont sécurisés.
3: A priori, on peut dire ça, qu'en effet, ils redescendent assez confiants. Donc on peut dire que l'intervention a été rondement menée et les objectifs atteints.
2: Alors qui sont justement ces hommes, ces femmes qui dédient leur temps, leur vie à protéger les autres, à être engagés sur ces missions de pompiers, qu'ils soient professionnels ou volontaires? Eh bien, on va le découvrir dans quelques instants sur Ici Gironde. Ça sera juste après ces petites infos pratiques. Restez avec nous.
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2: Vous êtes bien sur Ici Gironde. Merci de nous retrouver dans cette émission où je vais à la rencontre de Girondins, de Girondines exemplaires pour qu'ils nous racontent un peu leur vécu, leur expérience, qu'ils nous fassent entrer dans leur intimité. Et on est aujourd'hui, vous le savez, dans cette caserne de pompiers de Biganos. Après cette actualité dramatique de l'été, il nous semblait évidemment absolument nécessaire à la fois de leur rendre hommage à ces sapeurs-pompiers et puis d'aller leur rendre visite, de savoir un petit peu comment ils avaient vécu ces événements spectaculaires et dramatiques, et puis comment était leur quotidien. On est avec Régis. Régis, bonjour.
3: Bonjour Pascal.
2: Vous êtes pompier professionnel.
3: Oui.
2: Qu'est-ce qui vous a motivé il y a quelques années, vous êtes jeune encore, mais il y a quelques années je suppose, à vous engager comme pompier professionnel?
3: Mais écoutez, moi j'ai un parcours assez classique, parce que mon père était pompier professionnel. Je suis rentré en tant que jeune sapeur-pompier volontaire à 11 ans. Et ensuite, un cursus normal, pompier volontaire à 16 ans, et pompier professionnel par la suite pour en faire mon métier.
2: Qu'est-ce qui fait aujourd'hui encore que vous restez toujours aussi motivé dans cette mission, qui est quand même une mission très particulière, celle d'aller au secours des gens, celle de sauver des vies, celle d'aller souvent sur des événements dramatiques, voire traumatiques?
3: Écoutez, c'est un boulot passion, je sais faire que ça. Donc moi l'idée de faire autre chose, pour moi c'est pas concevable. L'esprit de camaraderie, le fait de travailler en caserne, de travailler des collègues, de secourir les gens, enfin d'être présent pour la population, c'est quelque chose que j'ai depuis, comme j'ai dit, depuis tout le temps, depuis tout petit. C'est quelque chose qui va m'amener jusqu'à la fin et jusqu'à la retraite, et puis ça sera très bien comme ça.
2: C'est quoi? C'est un métier? C'est une passion? C'est une mission?
3: C'est un ensemble de plein de choses. C'est le matin, on est content de se lever pour aller travailler. On est content de partir en opération, même si des fois c'est difficile. On est content de travailler avec des collègues. Voilà, c'est un ensemble de plein de choses qui font que, on sait notre boulot et puis c'est comme ça.
2: On se doute à quel point l'esprit d'équipe, la solidarité sont essentiels dans ce métier, pas comme les autres. Et c'est quelque chose qui se cultive aussi en dehors. C'est-à-dire que quand on est pompier, on vit aussi entre pompiers, on se voit à l'extérieur.
3: Oui, bien sûr. On a des collègues qui sont amis. On a des collègues où on se voit dans le privé, on partage aussi des choses dans le privé. C'est quelque chose, c'est un groupe, c'est une équipe, c'est pas forcément que du professionnel, ça peut être aussi du personnel, et c'est ce qui fait la force de notre travail.
2: Avec un mot clé, évidemment, dont on a parlé avec Capitaine Leroux tout à l'heure, c'est la solidarité, mais il y a aussi l'intimité, la famille, c'est-à-dire que vous n'êtes pas... On est pompier, je crois... 24 heures sur 24, mais il y a forcément des moments où il faut se ressourcer, où il faut aller s'aérer l'esprit. Et puis vous êtes marié, vous avez des enfants. Comment on concilie les deux, la vie privée et la vie de la mission?
3: Il faut déjà trouver la bonne personne qui nous comprenne.
2: Oui.
3: Donc j'ai la chance d'avoir une femme qui comprend l'investissement que je mets dans mon travail et qui sait parfaitement que c'est un boulot qui est noble, entre guillemets. Et ensuite... Elle est fière, oui, faudrait lui poser la question, mais en fait, non, dès qu'on est à la maison, on évite aussi des fois de parler tout le temps de travail, il faut aussi savoir couper, il faut savoir aussi avoir une vie privée, et puis je me mets d'une manière intelligente au conseil des deux, et puis ça passe.
2: C'est quoi les distractions, les passions de Régis en dehors justement de ce rôle essentiel?
3: Je suis pas forcément un bon exemple, parce que je suis président amical à côté, je suis double statut, pompier volontaire double statut, donc sur mes jours de repos aussi...
2: Vous en rajoutez?
3: J'en rajoute un petit peu, non. Après, s'occuper de ses enfants. Mes enfants, ils ont pas mal de passion.
2: Ils ont quel âge?
3: 8 et 14 ans.
2: Garçon ou fille?
3: Garçon ou fille. L'aîné, c'est le garçon. Donc, ils ont des activités à travers le tennis, le paddle, la danse. Donc, ça demande beaucoup de temps.
2: Et là, vous
3: temps.
2: Êtes un papa présent. Vous arrivez à être...
3: Oui, on essaye. Oui. On essaye. On essaye
2: puis,
3: au maximum.
2: Et puis, il y a un aspect dont on parle pas assez, certainement, c'est la peur des proches. Est-ce que ça aussi, c'est quelque chose de gérable? Comment vous arrivez à gérer ça dans votre famille?
3: On rassure, on essaye de dédramatiser aussi. On est formé, on est des professionnels, on évite d'en parler. Et puis, toujours à essayer de rassurer au maximum ses proches. Et puis, dès qu'ils ont des questions, on y répond, sans non plus rentrer dans le dramatique, et puis ça passe.
2: Comment vous avez vécu ici, à la caserne de Biganos, ces incendies exceptionnels, ce mois de juillet vraiment très traumatisant pour beaucoup, y compris aussi pour les populations? Eh bien, on va le découvrir avec le témoignage de deux pompiers, un pompier professionnel et un pompier volontaire. Dans quelques instants, vous restez bien avec nous sur Ici Gironde. On revient tout de suite.
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2: On est ensemble sur Ici Gironde. Merci de votre fidélité à cette émission où je vais chaque semaine à la rencontre de Girondines et de Girondins pour découvrir leur univers, découvrir leur intimité. J'entre en immersion et je vous emmène avec moi en immersion. Et on est, vous le savez, aujourd'hui, après cette actualité dramatique de l'été, à la caserne de pompiers de Biganos. Je suis avec Mathis, qui est pompier bénévole, et avec Anthony, qui est lui professionnel. C'est important de vous avoir tous les deux parce que c'est deux regard un peu différent. Mathis, vous avez quel âge ?
3: 18 ans.
2: 18 ans, vous êtes pompier volontaire depuis combien de temps ?
3: Un an et demi.
2: Cet été, donc vous avez été confronté, c'était pour le coup, sans mauvais jeu de mots, un baptême du feu absolument incroyable avec ces incendies terribles. Vous avez lutté donc au quotidien. Est-ce que vous avez un souvenir de la première nuit où vous êtes intervenu ?
3: Alors, j'ai pas fait les nuits, mais j'ai fait le premier jour.
2: Le premier jour, alors.
3: Lors du départ du feu et ben, rien que de loin, on voyait le panache depuis la caserne. Donc on s'attendait déjà à un gros feu.
2: Quand vous êtes arrivé sur les lieux, quel est votre premier sentiment, votre première réaction ? C'est un peu de l'effroi, c'est au contraire une envie d'intervenir tout de suite ?
3: Une envie d'intervenir, oui. Il y avait beaucoup de monde, mais envie d'intervenir et d'aider au plus.
2: Alors Anthony, vous arrivez devant cet incendie, qu'est-ce que vous éprouvez ? Et est-ce qu'à un moment, pendant toutes ces journées où vous avez œuvré, est-ce qu'à un moment vous avez connu la peur ?
4: Alors la peur, non. Bon, déjà j'ai vécu l'incendie de 2022, j'étais pompier professionnel à Belin-Belier, mais la première nuit, jamais on allait penser qu'on allait refaire un 2022. Donc premier jour ou première nuit, oui, le feu partait fort, mais moi la première nuit, je me suis pas dit qu'on allait arriver à 37 000 hectares dans une semaine, quoi.
2: Oui. Combien de jours vous avez travaillé, combien de jours vous avez été au feu, vous avez fait le décompte ?
3: Alors, j'ai pas compté, mais beaucoup.
2: Est-ce qu'il y a des moments où on n'en peut plus, où la fatigue vous submerge ?
3: Vers la fin du feu, le soir, à des moments, physiquement, c'est un peu dur.
2: Et comment on lutte par rapport à ça ? Qu'est-ce qui joue à ce moment-là ? La solidarité dans les équipes ? Quand on sent qu'on faiblit un peu, on peut faire appel aux voisins, aux collègues, à la femme ou à l'homme qui est à côté de nous ?
3: Déjà, il y a l'adrénaline, je pense, qui joue beaucoup. Et après, on avait quand même des pauses, donc on pouvait se reposer 5 ou 10 minutes et après repartir.
2: 5 ou 10 minutes ? Est-ce qu'en 5 ou 10 minutes, on arrive à retrouver des forces ?
3: Un peu.
2: Oui. Anthony, vous cautionnez ça, ça suffit 5 ou 10 minutes pour.
4: Oui,
2: combien d'heures vous êtes en train de combattre le feu ? Combien d'heures d'affilée ?
4: C'était des gardes de 12 heures. Donc, ceux qui faisaient la journée faisaient 12 heures, ceux qui faisaient la nuit faisaient 12 heures. Contrairement à Mathis, je suis pompier professionnel, mais je suis également pompier volontaire à côté.
2: D'accord.
4: Donc, j'ai jonglé un peu sur les deux.
2: Ah oui, vous avez cumulé des horaires, ouais. des plannings de professionnels et de volontaires.
4: Ce qui a été le plus compliqué pour moi, c'est surtout la vie de famille à côté. De gérer la femme et les enfants. Parce que j'étais en vacances normalement.
2: Ah.
4: Donc j'ai été rappelé à titre exceptionnel et donc du coup mes vacances d'été ont un peu sauté, mais bon c'est pas
2: grave. Et là il y a de la compréhension de la part des proches forcément.
4: Oui, bon mais moi de toute façon je suis avec ma femme depuis 2006, donc elle m'a toujours connu pompier. Oui. Donc elle comprend, même si parfois des fois ça l'embête un petit peu, mais bon.
2: Est-ce que vous avez vécu des moments de découragement ?
3: Non, jamais.
2: Est-ce que vous avez une image en tête, si je vous dis incendie juillet 2026, vous pensez à quoi ? C'est quoi que vous visualisez tout de suite ?
3: Le gros panache de fumée qu'on voit en arrivant sur la route. La flamme était impressionnante, mais vraiment, c'est quand on arrive avec les camions et on voit l'énorme panache, on se fait « Ah oui, quand même ».
2: Et vous, Anthony ?
4: Alors moi, ce qui me restera en tête, déjà, c'est la solidarité qu'il y a eu entre tout le monde, pas que pompiers, agriculteurs, bénévoles, parce que moi, j'ai vécu pendant 25 ans à Marcheprime. Et quand le feu est arrivé sur Marcheprime, ben, quand c'est notre commune, quand on a toujours vécu, ça fait quand même un petit peu quelque chose. Et sur le feu, j'ai revu et j'ai vu des gens avec qui, d'habitude, je passe du temps sur la commune. Donc je retiendrai vraiment cet élan de solidarité. Des gens qui sont venus nous aider et également de la population qui nous emmenait des vivres ou qui venait nous réconforter, nous apporter des repas le midi. Voilà.
2: Est-ce qu'il y a eu un moment où vous avez ri l'un et l'autre ? Est-ce que vous avez pu, à un moment, redevenir un peu humain au-delà des héros qu'on a vus dans vos équipements, devenir un petit peu humain et peut-être avoir un moment de détente dans ces 15 jours de drame ?
4: Alors, rire, oui, on a pu rigoler quand on faisait des petites pauses repas et tout ça, mais j'ai un moment qui me marque, c'est surtout, il n'y a pas si longtemps que ça d'ailleurs, c'est parce que là, on continue d'aller sur le feu pour traiter les fumerons. Et je suis repassé au Porge, dans un lotissement où on était en protection de maison, et j'ai vu la dame qui habitait dans cette maison et qui m'a arrêté. On a discuté, je lui ai dit que c'était moi qui étais là. Donc elle nous a remercié chaleureusement. Et ça, c'est les moments de joie qu'on voit après, surtout. Oui. Pendant le feu, bon, des moments de joie, il n'y en a pas plus que ça.
2: Et la même gratitude, si a, effectivement, voilà. De ceux dont vous avez pu sauver les maisons, je suppose, effectivement.
4: Même si.
2: Ça fait du bien.
4: Ça fait du bien d'avoir ces gens-là, même si.
2: Même si le bilan est lourd.
4: Voilà, celle qu'on brûlait, c'est toujours celle de trop. Mais
2: redisons-le, vous avez fait quand même tous. Autant que vous êtes de votre mieux. Alors, un pompier professionnel, un pompier volontaire. On va parler dans quelques instants de cette campagne de recrutement qui est lancée dans le département pour avoir plus de pompiers volontaires, parce qu'on en a besoin dans les effectifs. C'est aussi dû au manque de moyens. Quels sont les critères nécessaires? Comment postuler? Eh bien, on en parle dans quelques petites minutes. Vous restez bien avec nous sur Ici Gironde. On se retrouve dans un instant.
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2: On est bien tous ensemble sur Ici Gironde, on est d'autant mieux qu'aujourd'hui on est à la rencontre de ces héros qui nous ont sauvés cet été, les sapeurs-pompiers. On est à la caserne de Biganos avec le capitaine Aurélien Leroux qui la commande. Capitaine, on va parler maintenant de cette campagne de recrutement qui est lancée dans le département pour motiver de nouveaux pompiers volontaires, hommes et femmes. Pourquoi cette campagne ?
3: Eh bien parce qu'aujourd'hui, nos effectifs nécessitent qu'on les renforce. La saison feu de forêt qu'on vient de vivre a mis en lumière à la fois l'action des sapeurs-pompiers professionnels mais aussi celle des sapeurs-pompiers volontaires unis dans un même combat. Et aujourd'hui, on a besoin de renforcer nos effectifs parce que on a des défis qui vont arriver. Le réchauffement climatique, c'est pas anodin et donc on a besoin justement de renforcer nos effectifs, pas uniquement pour la partie feu de forêt mais pour l'ensemble de nos missions, qu'ils soient du secours à personne, de l'incendie urbain, du routier et du feu de forêt.
2: Alors quels sont les critères pour être sapeur-pompier volontaire et qu'on soit un homme ou une femme d'ailleurs?
3: Alors, il n'y a pas de problématique, soit aussi bien les femmes que les hommes peuvent candidater. Donc, les différents critères, le premier, c'est avoir 17 ans minimum. Oui. Il faut être en situation au regard du service national. Il faut ne pas avoir de condamnation incompatible avec l'exercice de la profession, bien évidemment. Il faut remplir des conditions médicales et d'aptitude physique pour exercer cette activité.
2: Il faut être en bonne condition physique, on l'a vu tout à l'heure. Effectivement, il faut quand même pouvoir monter les étages, porter l'équipement, etc., les bouteilles qui pèsent 15 kg. Donc il faut quand même pas être essoufflé au bout de 3 pas.
3: Alors en effet, on a des tests de recrutement qui permettent justement d'évaluer la condition physique, mais là encore, on cherche pas des surhommes ou des surfemmes, on cherche vraiment des gens qui ont une condition physique acceptable pour pouvoir remplir au mieux leur mission. Et bien évidemment, le dernier critère, c'est il faut habiter à proximité d'un centre de secours en Gironde.
2: Quel va être le niveau d'engagement d'un pompier volontaire? Ça demande combien d'heures par semaine en plus de son boulot, parce que c'est des hommes et des femmes qui travaillent par ailleurs, qui ont des enfants, etc.
3: Alors, il n'y a pas de volume minimum, mais malgré tout, on s'assure que le pompier volontaire ait un minimum d'heures à consacrer, de manière à ce qu'il puisse se maintenir à niveau, de manière à pouvoir réaliser au mieux les interventions et également continuer à s'entraîner, alors pas quotidiennement, mais régulièrement, de manière à ce qu'il puisse se maintenir à un niveau de compétences acceptable.
2: Et moi, si par exemple je veux candidater, ça veut dire que après, si je suis pompier volontaire, si je suis appelé, il faut que je sois disponible?
3: Alors oui, bien évidemment, il faut être disponible. Alors, soit vous êtes en fonction des fonctionnements des centres de secours, soit vous êtes en garde à la caserne, comme on a pu le voir tout à l'heure, soit vous êtes à l'astreinte chez vous avec un bip et lorsque l'intervention sonne, vous rendez à la caserne assez rapidement.
2: Qu'est-ce que je dois faire pour candidater si j'ai envie de devenir pompier volontaire?
3: Alors, si vous voulez franchir le pas, la première chose à faire, c'est d'aller sur le site pompier33.fr dans la rubrique Rejoignez-nous. Vous déposez un dossier de candidature qui sera étudié donc par le centre le plus proche de votre domicile, et puis ensuite va s'initier la démarche de recrutement. C'est un engagement de 5 ans, qui est renouvelable tacitement, et puis ensuite il y a la partie formation, puisque évidemment il faut se former.
2: Bien sûr.
3: Donc là on part sur des blocs de 2 semaines pour une formation secourisme, 2 semaines pour une formation incendie, et 1 semaine pour une formation feu de forêt. Donc soit vous prenez après sur votre temps personnel, mais aujourd'hui ce qui se développe, et ce qu'on encourage aussi les employeurs, c'est à mettre en place des conventions. D'accord. Avec le service
2: avec les entreprises, pour pouvoir libérer les salariés qui seraient volontaires, qui consacrent du temps à cette formation.
3: Tout à fait.
2: Beaucoup de vocations nouvelles depuis les incendies?
3: Alors, on constate en effet, alors à l'échelle départementale, on a en effet eu une dépose de candidature qui s'est fortement développée. Au niveau local, on commence à sentir les effets où des gens commencent à franchir le pas. Aujourd'hui, on a à peu près 20 de candidatures qu'on est en train d'instruire pour des recrutements, on espère, d'ici la fin de l'année.
2: En tout cas, vous qui nous écoutez, si vous avez la motivation, si vous avez cette vocation de vous engager, et notamment après ce qui s'est passé cet été, vous voulez servir, vous voulez être utile à votre région et à votre pays, eh bien vous pouvez vous engager, candidater comme pompier volontaire, le capitaine vient de nous expliquer. Merci de nous avoir accueillis aujourd'hui à la caserne de Biganos, capitaine Leroux. On a mieux compris le quotidien et aussi à quel point c'est une vocation, une mission que d'être sapeur-pompier. Merci de nous avoir accueillis ici. On suivra évidemment les résultats de cette campagne de recrutement qui est lancée. Dans quelques instants, après les infos de 11h, ça sera la très charmante et formidable Isabelle Wagner pour son émission gourmande, Le Goût d'ici. Et puis nous, on se retrouve la semaine prochaine. Restez bien sur Ici Gironde. À très bientôt.
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1: Bon samedi à tous, vous êtes sur Ici Gironde et il est 11h. Tout de suite, les infos en français dans le monde.
2: Nouvelle hausse record des prix des carburants une semaine après la reprise du conflit entre les États-Unis et l'Iran. Plus 5 centimes pour le gazole qui passe maintenant à 2,27€ le litre. Plus 4 centimes pour l'essence qui tourne autour des 2,10€. Dans l'Aude, le feu a diminué en intensité d'après la préfecture. 225 hectares de végétation parcourus au sud du département depuis hier après-midi. 350 pompiers, un avion d'âge et un hélicoptère bombardier d'eau sont mobilisés ce matin. Les pompiers qui redoutent une journée critique à cause des températures élevées. L'Aude est en vigilance orange canicule ce week-end, tout comme 6 autres départements du Sud. Première nuit en détention pour le suspect du piratage du fisc cet été. Ce jeune homme de 18 ans est soupçonné d'avoir volé les données d'au moins 678 000 contribuables. C'est la troisième fois qu'il est mis en examen pour piratage. Un autre suspect mineur a été interpellé avant d'être relâché avant la fin de sa garde à vue. 3 mois après le viol et le meurtre de Liana dans le Gers, une nouvelle plainte déposée contre Jérôme Barella pour corruption de mineurs. Une jeune fille affirme qu'il lui a envoyé des dizaines de messages. Jérôme Barella est déjà visé par au moins 6 plaintes et 2 signalements pour viol sur mineur ou agression sexuelle. La campagne présidentielle bat son plein ce week-end. La braderie de Lille et ses 2,5 millions de visiteurs verront passer plusieurs candidats aujourd'hui. Gabriel Attal, Marine Tondelier ou encore Jean-Luc Mélenchon, mais aussi l'ancien Premier ministre Michel Barnier. De son côté, Raphaël Glucksmann, lui, est attendu à la foire de Chalon, dans la Marne. Rachida Dati veut réintégrer la magistrature. L'ancienne ministre de la Culture est proposée pour un poste au ministère de la Justice, et ce, alors qu'elle va être jugée pour corruption à partir de la semaine prochaine dans l'affaire Renault-Nissan. Premier match et première victoire pour les basketteuses françaises en Coupe du Monde. À Berlin, les vice-championnes olympiques l'ont largement emporté hier, 99-53 face à la Hongrie. Leur prochain match, c'est ce soir contre la Corée du Sud.
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2: Ah bah oui, il faut trouver la boutique, hein, parce que c'est un petit peu caché quand vous arrivez de la place Gambetta. C'est dans la descente sur la gauche au niveau de la place des Martyrs de la Résistance, enfin juste après. Ça s'appelle le Poulailler d'Augustin. C'est là que je vous emmène aujourd'hui, chez Augustin Jallon. Bonjour Augustin.
3: Bonjour Isabelle.
2: Dans cette émission, on va voir un petit peu tous les aspects de cet endroit très gourmand. Et déjà, comment est née l'idée de ce Poulailler d'Augustin? Est-ce que c'est parce que tu aimes le poulet?
3: Eh ben, pas vraiment. Et pour être très honnête, c'est pas un plat qu'on mangeait trop chez moi. Ce que j'aime, c'est le commerce de bouche. Je suis vraiment arrivé à monter le poulailler, donc j'avais seulement 20 ans.
2: Ouais.
3: Mais à l'âge de 14 ans, j'ai travaillé dans la poissonnerie et j'étais fan en fait de l'ambiance d'une boutique, de ce métier manuel, de la bouffe, le contact client. C'est du plaisir en fait. Voilà, c'est ça qui m'a poussé à ouvrir ce magasin.
2: Du poisson à la volaille, c'est pas tout à fait la même chair.
3: Exactement. Moi, j'aime bien même dire de l'écaille à la plume. La poissonnerie, pour moi, c'était, j'avais pas beaucoup d'opportunités. Et à l'époque, il n'y avait pas de volailler à Bordeaux. C'était maintenant, il y a déjà presque 14 ans. Moi, je m'imaginais un peu comme la belle poissonnerie dans laquelle je travaillais, un volailler. Et je m'imaginais bêtement un banc de glace avec des citrons et au lieu que ce soit des poissons, des volailles. En fait, j'ai fait le tour de France comme ça se fait un peu chez les compagnons. Je suis allé dans des boutiques, notamment à Lyon. Et je suis revenu avec le projet d'une rôtisserie. C'est comme ça que j'ai monté le poulailler. Mais à la base, je voulais faire un volailler. Et en fait, c'est à Lyon que j'ai décidé plutôt de faire du traiteur, quoi.
2: C'est devenu une adresse incontournable de Bordeaux dans le quartier Saint-Seurin où nous sommes. C'était avant une boutique d'un tout autre style. On le voit d'ailleurs à la devanture tout en bois. Tu peux nous dire ce que c'est?
3: Donc c'était une librairie ésotérique. Et alors c'est un mot que j'ai appris
2: à traduire.
3: Mais surtout je connaissais pas, je savais pas ce que ça voulait dire, moi, ésotérique. Donc ouais, c'était une librairie bon qui vend tout type de... Et après c'est très bien, hein, qui vend tout type de d'articles. Sache qu'en plus ça a été assez compliqué d'acheter. On s'est presque retrouvé avec le stock. Il y avait des câbles, des épées, des bougies, des trucs comme ça. C'est drôle. Puis ça s'est bien passé avec le vendeur donc c'est plutôt un bon souvenir finalement. Et en fait ça a été pendant 10 ans, mais la petite anecdote, c'est que avant cette librairie, c'était une rôtisserie.
2: Ah.
3: Ouais, c'était une adresse connue des Bordelais parce que c'était une des premières rôtisseries. Et moi, de l'histoire de la rôtisserie, si je peux dire, j'en ai jamais entendu parler d'une rôtisserie assez ancienne comme ça. Et ça s'appelait Poulet & Co. Et ils faisaient de la livraison de poulet en mobilette. Ça devait être dans les années 90. Et du coup, moi, quand j'ai ouvert, j'ai joui de cette notoriété d'emplacement auprès des Bordelais qui sont là depuis longtemps, hein, quand même.
2: Oui, ça faisait encore partie de la mémoire vive.
3: Mais ouais, carrément. Mmh. Ouais. Donc c'était un peu la rôtisserie à réouvert. Ça m'a aidé, je pense.
2: D'accord. On va voir tout au long de cette émission comment tu t'es diversifié.

0: passé, comment ça fonctionne aujourd'hui. Juste quelques mots sur cette table, parce qu'on a une table magnifique en bois juste devant nous. Tu m'as dit qu'elle a une histoire aussi.
1: C'est un cadeau, c'est un pote. Donc moi, j'ai travaillé pas mal rue Notre-Dame dans la poissonnerie, en fait. Je suis assez proche du restaurant chez Dupont qui m'a... Ils m'ont formé sur la partie cuisine, en partie. J'ai aussi rencontré ma femme dans le quartier Chatron. Et là, il y a Love, exactement. Jacques Dubourg, c'est un antiquaire assez connu là-bas qui a vu ce petit jeune qui montait sa boutique. Moi, j'avais 20 ans, quoi. J'étais tout gamin. Et puis, bon, comme tous les projets, j'avais plus trop de thunes, machin. Je cherchais des tables pour faire une ambiance parce qu'à l'époque, je faisais restaurant ici. Mmh. Et ça, c'est terminé malheureusement, mais c'était super sympa. Et donc, Jacques Dubourg m'a offert cette table que je trouve canon.
0: Oui.
1: J'ai trouvé en brocante ce petit, tu vois, on le voit, il est joliment gravé, ce petit jeton en laiton sur lequel est gravé la 300. Et je l'appelle la 300. Et c'est la table présidentielle. Et c'est la table que j'ai gardée, je la kiffe cette table.
0: Elle est trop belle. Ah oui, quel honneur d'avoir posé le matériel ici Gironde sur cette table. Merci beaucoup, Augustin. On revient dans un instant, le temps d'écouter une chanson.

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2: On fait chine ?
3: On fait chine.
2: Je précise que c'est un chine d'eau pétillante. Ouais. On est au poulailler d'Augustin dans le quartier Saint-Seurin à Bordeaux, en train de déguster de l'eau pétillante. Il y a un bar à eau ici dans cette rôtisserie.
3: Ouais, Augustin, on a quatre références, donc c'est peut-être un peu prétentieux de dire bar à eau, mais on l'a toujours appelé comme ça. Et c'est drôle parce que ces eaux de qualité, ben c'est pas si facile à trouver. Mmh. Et surtout c'est un vrai engouement. Quoi. On vend de l'eau avec et en même temps c'est sympa quand tu reçois. Tu fais une belle table.
2: Oui.
3: Bah, c'est sympa de mettre une bonne bouteille d'eau. Ça a du panache. Quoi.
2: On dit bonjour à quelqu'un, mais je ne sais pas qui c'est.
3: Eh ben, c'est Maxence, c'est le responsable du magasin.
2: D'accord, enchanté. Bonjour Maxence.
4: Bonjour, enchanté.
2: Combien de poulets sont rôtis par week-end ou par semaine ?
3: Ce que je veux te dire, c'est qu'en gros, on travaille super différemment en fonction de la période de l'année. Voilà, la semaine du 15 août, on va faire moins de poulets que mi-novembre, quoi, tu vois. Surtout que nous, on travaille beaucoup le week-end. Mmh. Donc les week-ends quand il fait beau, etc. Tous nos clients sont sur la côte ou ailleurs. Hein. Pour te donner une idée, on va faire entre 300 et 400 poulets par semaine quand même.
2: On va parler de la qualité tout à l'heure, mais toi tu as choisi de te fournir en local déjà.
3: Oui.
2: Pourquoi ?
3: Local déjà, ça veut dire environ 200 à 300 km, donc c'est quand même loin. Nous on est un peu plus près que ça parce qu'on est à côté de Sarlat. Ce qui me motive, c'est plus la qualité du produit plutôt que ça, son origine. Et en fait, nous, dans le sud-ouest, on est quand même dans une zone où les poulets qui sont produits sont incroyables. Tu as éventuellement l'Ain, la Bresse, où tu as le poulet de Bresse, mais le bon poulet, il est produit par chez nous. Donc ça, toi, c'est une évidence.
2: Tu as été sur place dans le Périgord pour rencontrer
3: carrément.
2: Les producteurs,
3: bien
2: les
3: sûr, bien sûr. Et puis j'y vais. Alors, j'y vais pas tous les ans parce que on se connaît bien, mais j'essaye parfois d'amener mes gars, en fait, pour qu'ils comprennent la qualité du produit. Mais surtout, c'est une relation qui s'opère avec le fournisseur. Si tu veux, mon fournisseur, c'est la force de mon entreprise. Et donc, il y a un lien qui se crée. Lui, il a besoin de moi. Moi, parce que je suis un gros client, tu vois, avec ces volumes-là. Moi, j'ai besoin de lui parce que c'est lui qui me va faire que j'ai un produit de qualité, qui va me sélectionner mon poulet, qui va m'amener une qualité de service. Ah, tiens, on veut être livré à telle heure. Ah, tiens, j'ai pas assez commandé. Est-ce que tu peux me dépanner? Tout ça, c'est plus qu'un fournisseur, c'est un vrai partenaire à cette échelle-là.
2: Tu es son client unique?
3: Non. Heureusement, ça, il peut pas. Ce qui est intéressant, c'est qu'il puisse trier la qualité dans le vivant, donc c'est ce qu'on appelle le vivant, donc t'as pareil pour le cochon, le bœuf, voilà. C'est à partir du moment où t'as un lot, même si tu fais du haut de gamme, tu vas forcément avoir des jolis poulets, des très très très jolis poulets, des poulets classiques et des poulets moches. Tu disais 100 jours d'élevage ou 45 jours d'élevage, c'est toujours comme ça.
2: Ouais.
3: Et en fait, la propension d'un bon fournisseur, c'est celle à te sélectionner la qualité.
2: Et qu'est-ce qui fait que le consommateur adore tant la volaille ?
3: Tu sais, c'est le poulet du dimanche, c'est un truc, c'est que français. Le poulet rôti du dimanche, c'est quand même une institution. Bah, c'est qu'en France. Et donc, depuis le temps que j'en vends, je suis un peu renseigné. Et en gros, c'est un héritage d'Henri IV qui avait mis en place la poule au pot du dimanche. Donc, c'est vraiment un truc franco-français, ça. Et ensuite, ça n'est pas franco-français parce que c'est vraiment une nourriture qui plaît à toutes les civilisations, en fait. Donc, on a la diaspora chinoise. Les Chinois, ils adorent le poulet. Ils viennent prendre les ailerons de poulet. On a les Africains. On a tout le monde et puis tout le monde, tu vois, il n'y a pas de restriction, quoi. C'est vraiment un produit qui est consensuel, quoi.
2: Ça fait quand même pas mal de goûts culturels différents.
3: Oui.
2: Il y a quand même un petit secret là derrière.
3: Ouais,
2: on va essayer de le connaître avec toi dans un instant. On revient pour le moment, musique.
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2: Ah là là, qu'est-ce que ça s'affaire ici sur le plan de travail? Il y a plusieurs personnes qui sont en train de préparer la suite, hein, ce que vous allez trouver sur les étals demain ici au poulailler d'Augustin, quartier Saint-Seurin à Bordeaux. C'est juste derrière la place Gambetta. Augustin Jallon, on va revenir à cette qualité et à ce goût proposé ici avec la volaille. On l'a dit il y a quelques minutes, tes clients ont différentes origines, donc forcément il y a culturellement aussi différents goûts. Comment tu arrives à toucher tout le monde ?
3: Le secret, c'est la rôtisserie. La rôtisserie, c'est un produit qui est rôti avec du sel.
2: Juste du sel, ça, tu rajoutes pas d'épices ?
3: Alors, si, on met des aromates, mais on rajoute pas d'épices. On s'amuse pas à faire un truc trop sophistiqué. Et je dirais même que la difficulté, elle est là. Parce que tu sais, c'est Bocuse qui disait que c'est dans la simplicité qu'on trouve la qualité et que c'était plus difficile à avoir. Et nous, on est un peu dans ce mood-là, tu vois, de faire un produit hyper simple, consensuel de base, mais en revanche, cette simplicité, elle amène une vraie exigence, tu vois.
2: Tu t'es diversifié aussi, il n'y a pas que le poulet rôti. Aujourd'hui, il y a beaucoup plus que ça au poulailler d'Augustin. Pourquoi ce choix ?
3: Au début, on a lancé l'offre avec une dizaine de produits, quoi. Aujourd'hui, on en a près de 200, donc c'est sûr que et ce qu'il faut, c'est être attractif. Et nos clients, moi, si je peux servir un client tous les jours, c'est bien. Un client ne va pas manger tous les jours du poulet. Ce qu'il faut, c'est avoir du choix. Proposer, faire en sorte qu'à chaque fois que tu viennes dans le magasin, tu aies un peu des nouveautés, qu'ils soient motivés pour venir souvent, quoi.
2: Il y a des produits frais, cuisinés, mais il y a aussi des produits de partenaires locaux ou régionaux.
3: Alors, donc, on a un petit rayon d'épicerie fine, tu vois, avec des conserves, des choses comme ça. Mais très clairement... le gros de notre travail, c'est d'acheter un produit brut, donc un légume ou une viande, le transformer et le vendre plutôt en frais. Et notre système, c'est en fait, ça ressemble beaucoup à une boulangerie dans notre organisation. Donc on a des productions qui sont faites le matin sur les cuissons. Ensuite, on les vend. Donc tu as un produit qui est frais du jour, c'est ça qui fait la qualité. Et notre botte secrète, c'est ça. Et ensuite, là, ils sont en train de préparer ce qui va être cuit demain matin.
2: D'accord.
3: Et du coup, ça fait un roulement où tous les jours, tu as un produit du jour qui est cuisiné pour être consommé ce jour-là, exactement comme du pain, quoi.
2: Et c'est comme ça, 7 jours sur 7 ?
3: Ouais, toute la journée, c'est 7 jours sur 7. Nous, on est ouvert de 8h à 20h. Ça aussi, ça fait partie un peu du service client, si tu veux te positionner. Ça, c'est un truc que je voulais faire depuis que j'étais gamin. En vrai, j'adorais ces boutiques-là tout le temps ouvertes. Et en vrai, c'est assez facile aussi pour faire les roulements de personnel. Ce qui est très sympa pour les équipes, c'est que une semaine, ils peuvent être de production du matin sur les cuissons. Ensuite, la semaine d'après, ils font un peu plus la vente. La semaine d'après, ils font un peu plus la production en journée. Donc, ça varie. Et puis après, surtout, à nouveau, je reviens, c'est la qualité des produits, quoi. Nous, on a quand même des embauches à 4h du matin. Le week-end, c'est 1h du matin pour pouvoir commencer à cuire pour que les clients à l'ouverture aient un produit frais du jour.
2: Le vélo qui est devant la boutique, il sert à quoi ?
3: Ça, c'est notre nouveauté, c'est notre mascotte. Notre gros vélo cargo, là, c'est tout récent. On livre, ça y est, on livre nos clients. C'est une demande qu'on avait souvent. C'est pas si facile de livrer. C'est un métier d'ailleurs. Il y a des boîtes spécialisées là-dedans. Mais nous, on a décidé de l'internaliser et on rend service à nos clients avec ces livraisons-là, quoi.
2: Donc ça veut dire qu'aujourd'hui, vous allez jusqu'où en livraison ?
3: Ça a été un grand débat au sein de l'équipe parce que ça met quand même une petite goutte au front, quoi. Hein.
2: Ouais.
3: Et je sais plus. Vous savez jusqu'où on livre là ? La zone 3, c'est 30 km, je crois.
4: C'est 8 km autour du
3: poulailler. Ah, c'est 8 km.
2: Ouais. Ah, c'est pas mal déjà.
3: C'est pas mal déjà, ouais. Voilà.
2: Ah oui, il faut déjà avoir de bons cuisseaux.
3: Ouais, mais il y a des bons cuisseaux ici, voilà.
2: 8 km. On se retrouve dans un instant au poulailler d'Augustin, quartier Saint-Seurin à Bordeaux. Juste le temps d'écouter quelques infos pratiques avec vous, Philippe Vigier.
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5: L'enseigne Maison de la Presse lance un service de reprise de livres d'occasion en Nouvelle-Aquitaine et en Gironde.
0: Philippe Vigier.
5: Je vous détaille l'initiative. Les magasins Maison de la Presse de Bourg-sur-Gironde et de Mérignac s'équipent d'un nouveau service de reprise de livres d'occasion en partenariat avec Recycle Livre. Ce dispositif permet aux habitants d'offrir une seconde vie à leurs livres et de recevoir en échange une carte cadeau valable dans l'ensemble du réseau Maison de la Presse et Point Plus. Cette initiative répond à plusieurs enjeux, favoriser l'économie circulaire, soutenir le pouvoir d'achat des habitants et encourager la fréquentation des commerces de centre-ville. Le parcours est simple, les lecteurs estiment leurs livres en ligne, les déposent en magasin et reçoivent leur bon d'achat après la validation des ouvrages et leur dépôt en magasin. Toute la collecte, le tri et la valorisation sont assurés par Recycle Livre. Pour offrir une seconde vie à vos livres, rendez-vous sur le site maisondelapresse.com.
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2: Le poulailler d'Augustin, c'est ici qu'on vous emmène aujourd'hui. Alors, il n'y a pas de...
3: Tu le fais super bien, incroyable. Ah. Alors, figure-toi que c'est drôle parce qu'on le fait ici très, très souvent.
2: C'est vrai.
3: Ah ouais, c'est un trick, c'est, on a tous nos trucs. Mais très, très... Ah ouais, c'est drôle que tu le fasses spontanément.
2: Ah oui, mais j'adore. J'adore les petites poules, la volaille, j'adore le coq qui chante le matin. Je trouve que c'est tellement chouette de se faire réveiller comme ça. Alors en ville, on les a pas, ces coqs qui chantent, mais ça chante dans l'assiette avec le poulailler d'Augustin, ici à Bordeaux. Et ça commence à faire quelques années tout de même.
3: Ouais.
2: Alors moi, j'aimerais savoir quelles sont tes références. Tu nous as dit que tu étais poissonnier avant d'être volailler.
3: Oui.
2: Mais quelles sont tes vraies références, tes moteurs, encore aujourd'hui, dans la gastronomie?
3: Moi, je suis Tim Bocuse. Parce que j'ai été bercé à Lyon niveau métier de bouche. En fait, j'ai eu la chance de rencontrer un grand boulanger lyonnais qui s'appelle Jocteur. Ils ont une boutique à Bordeaux d'ailleurs, rue des Trois Conils. Il m'a présenté tous les patrons lyonnais et j'ai fait des stages de ouf dans les Halles de Lyon, dans des grandes charcuteries lyonnaises. Donc j'ai vraiment ce truc lyonnais et j'ai rencontré Monsieur Paul peu de temps avant son décès.
2: Quand Paul Bocuse
3: en... Ouais, Paul Bocuse. Avant de créer le magasin, il m'a ouvert les portes d'une de ses brasseries dans lesquelles j'ai fait des stages parce qu'ils avaient des rôtis soir et tout, et je l'ai rencontré lui, donc je suis vraiment estampillé Bocuse. J'adore cette approche de la gastronomie dans la simplicité à l'ancienne, tu vois. C'est les saveurs que je kiffe. Par rapport à ce qu'on disait dans la rôtisserie, c'est vraiment ça les inspirations, c'est d'arriver à faire des recettes qui sont simples, qui sont des saveurs d'antan, mais de nos grands-mères, quoi. Tu vois, c'est vraiment pour moi la bouffe française dans la simplicité et l'élégance, quoi.
2: Tu sais ce que ça veut dire, les Trois Conils?
3: Oui, ça veut dire les lapins, j'imagine.
2: Bah oui, les lapins, ça fait partie de la volaille aussi.
3: Ouais, ouais, bien sûr.
2: Bah oui, donc c'est drôle.
3: Ouais, bah nous, on travaille vachement de lapins ici.
2: Ah oui?
3: Ouais, ouais, bien sûr. Ouais, on fait un demi-lapin rôti à la moutarde. Alors ça, pareil, c'est une recette d'un vieux de la vieille qui m'a été transmise. Parce que tu vois, je parle de transmission, mais depuis tout à l'heure, on parle que de ça finalement. Je pourrais en parler des heures, alors il faut m'arrêter.
2: Mais est-ce que ce lapin est bien perçu chez les clients? Autant que le poulet ou...
3: Alors,
2: c'est plus difficile à passer.
3: C'est plus difficile à passer. Bon, nous, quand on achète des lapins, on achète 6. Et quand on achète des poulets, on achète 300. Alors, t'as compris, quoi. Et puis, en fait, sur les 6 lapins, il y en a quand même 2 qui vont être mangés par le patron, en général. Ça c'est véridique.
2: D'accord.
3: Information véridique.
2: Et alors, tu parlais du Périgord pour la volaille. Je suppose que le canard vient du même fournisseur.
3: Eh bien, non.
2: Non.
3: Non, non. Non, non. C'est, donc, déjà, c'est des élevages ultra différents. Mm-hmm. Donc, c'est assez rare que les fermes fassent les deux volailles. Donc, non, on travaille avec une coopérative qui est, elle, en Gironde, qui est à Bazas, à Auros précisément.
2: Ah oui.
3: À côté de Bazas.
2: Dans le sud Gironde.
3: Ils ont une qualité de produits. En fait, c'est une coopérative qui appartient aux éleveurs. Il y a seulement 24 éleveurs et eux, ils tiennent leur qualité du fait que les éleveurs gardent les canetons de leur naissance jusque donc à l'abattage. Or, dans la filière canard, en général, tu as un éleveur qui va faire le caneton jusqu'à un certain âge, je ne veux pas dire de bêtises. Ensuite, tu as un engraisseur. Tu vois, tu as plusieurs étapes, quoi. Et là, c'est pas le cas et du coup, on a une qualité de produit vraiment qui est top.
2: Ton plat préféré ici, à part le lapin, c'est quoi?
3: Alors, le lapin, il est vraiment dans le top, je pense. Un porc qui est cuit en basse température. J'aimais très bien le rôti de porc. Et ensuite, je mange pas très souvent, mais quand je pars en congé, historiquement, je reviens et je me fais du poulet. Je peux manger mes poulets à 9h30 le matin, qui sortent de cuisson, et je prends une toute petite partie du gras qui est à l'arrière, là, au niveau du croupion, et un solilès, et là, c'est la quintessence, ça, je kiffe.
2: Allez, on se retrouve dans un instant. Le poulailler d'Augustin, quartier Saint-Seurin, à Bordeaux.

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0: 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On est une petite accalmie ici au poulailler d'Augustin à Saint-Seurin, le quartier qui est pas très loin de la place Gambetta à Bordeaux. Augustin Jalon, on n'a pas encore parlé de ce goût qui se transmet de génération en génération. Toi, par exemple, quand tu étais enfant, comment on t'a donné cette notion de goût ?
2: Moi, j'ai cette phrase que j'ai souvent dit, c'est « La meilleure table de Bordeaux, c'est chez mes parents le dimanche midi ». D'où est-ce que ça vient ? Ça vient de la cuisine familiale, faire le marché, travailler des légumes de saison. Là, d'ailleurs, je dis à ma fille, tu vois, c'est la fin de l'été, ben c'est cool parce qu'on va bientôt manger des champignons. c'est ça qui a rythmé, moi, mon enfance et mon palais, quoi, finalement.
0: Est-ce que tu te souviens d'avoir été sur le marché avec tes parents devant des artisans qui te faisaient goûter un bout de saucisson, un bout de tomate, des fraises?
2: Alors oui, j'en ai deux, parce que donc moi je suis originaire de Provence, on est au pied du Mont Ventoux, et il y a Monsieur Pois Chiche, alors t'imagines ce qu'il vend, je pense pas que ce soit son vrai nom, mais lui il était fabuleux avec son chapeau, il parlait en alexandrin, c'était un super mec quoi. Et lui, il me faisait tout le temps, il me filait des pois chiches quand je passais sur le stand. Et ça, c'est un souvenir. Et j'ai un autre souvenir, pareil, petit, d'un fromage de chèvre. Et après, aussi, un petit peu plus tardivement, chez mon oncle, un lapin à la bière et au lard. Et voilà, c'est des souvenirs. Je suis ému en y réfléchissant, quoi, tu vois.
0: On revient au lapin, hein, qui fait partie des volailles et dont tu te régales ici.
2: Ah ouais, mais moi, le lapin, je suis fan. Ouais.
0: Et pour tes enfants, tu fais pareil, tu les emmènes sur le marché, tu leur fais goûter dès que tu peux faire goûter quelque chose à ta fille.
2: Tout à fait. Alors Philippa a la particularité de boire l'eau des huîtres dès l'âge d'un an, quoi, et adorer ça. En fait, on fait manger aux enfants ce qu'on mange nous à la maison. Et en gros, on le mixe, mais du coup, ils ont vraiment ils mangent du poisson, ils mangent vraiment tout. Hier, on a mangé tchatchouka aux sardines. Ma fille, elle a dégommé le pad. Il y a sa maman que c'était très bon. Ça fait plaisir, quoi, tu vois, quand on a 24 ans, c'est cool.
0: Oui, ça veut dire que ce goût-là, il va être un repère, une référence pour les années qui vont suivre, de toute façon.
2: Ouais.
0: Dis-moi, tu ne m'as absolument pas parlé de ce plafond qui est magnifique, qui a été peint par un artiste et qui représente aussi quelques personnes de ta famille.
2: Oui.
0: Dans toi ?
2: Ouais.
0: Tu nous expliques ?
2: Bah, ça me fait plaisir que tu m'aies reconnu parce que c'était il y a 13 ans et je trouve que j'ai pris...
0: Tu n'as pas changé.
2: Et ça, c'est un artiste qui s'appelle Jean-Marc Combi. Ça s'écrit C-O-M-B-Y. Il a signé ici d'ailleurs. On ne le voit pas trop, la signature, mais c'est... là, on le voit bien.
0: Donc, c'est la vitrine. Ouais.
2: Voilà. C'était un client en fait de la poissonnerie avant que j'ouvre le poulailler. Et là, pour la petite anecdote, il est sculpteur aussi, en plus d'être peintre. Et on l'avait contacté plutôt pour faire une sculpture. Et il devait faire un gros coq dans une cage avec des ailes qui dépassent. Heureusement qu'il n'a pas fait ça parce qu'on n'aurait pas eu la place de finalement de l'avoir. Et c'est lui qui a décidé de faire le plafond, donc j'aime bien l'initiative. Et comme il était trop sympa, j'allais le voir pendant qu'il faisait tout ce truc et on s'entendait bien. À l'époque, je fumais, lui, il fume le cigare, donc on fumait ensemble.
0: Ça tue le goût, ça.
2: Ouais, ben du coup, je fume plus, c'est bon. C'est à ce moment-là qu'il m'a dit, mais attends, mais je vais te mettre en peinture. Donc c'est lui qui a commencé à me faire mon message. Je dis, ah, ce serait sympa que tu mettes les protagonistes. Donc il y a sur ce plafond mon papa qui m'a aidé un petit peu au départ et mon associé Olivier qui était mon patron et mentor à la poissonnerie. Donc on est tous les trois les protagonistes de ce beau plafond.
0: C'est pas ta grand-mère qui était charcutière ou c'est, je ne sais plus.
2: Alors donc ça c'est un autre tableau que tu as pu voir en rentrant à droite.
0: Oui, à
2: et donc
0: droite.
2: Ça c'est une photo de famille.
0: D'accord.
2: Où c'est effectivement mon arrière-grand-mère qui était, ils étaient commerçants à Lyon. Mais ça, je ne savais pas. Et en fait, je l'ai appris à la précédente cousinade. Il y avait des vieilles photos. Je suis tombé sur cette vieille photo mythique. Et j'ai dit, mais c'est qui ça avec un étal et tout, quoi. Vraiment, de moi qui suis commerçant, j'ai trop kiffé cette photo. Ben, c'est ton arrière-grand-mère avec ton grand-père. Et ils étaient commerçants, donc ils étaient dans les fruits et légumes à Lyon.
0: Comme quoi,
2: voilà.
0: La notion de
2: la boucle est bouclée.
0: Bon, bah, Augustin, on se retrouve dans un instant pour la suite de cette histoire passionnante.
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0: Le goût d'ici. Augustin Jallon, c'est son nom, c'est lui qui a créé le poulailler d'Augustin. Et on est dans le quartier Saint-Seurin, c'est un quartier qu'on appelle aussi le quartier des martyrs de la résistance, parce que c'est juste à côté de cette place. C'était une commune avant, donc c'est vraiment une identité très forte ici. Et c'est dans une vieille librairie ésotérique qui elle-même était d'une ancienne rôtisserie, qui est né ce poulailler d'Augustin. Alors Augustin, tu as beaucoup de photos sur ton site internet, des photos de chaque membre de ton équipe. Comment tu vis, toi, le management ?
2: J'ai énormément évolué les 10 dernières années parce que j'étais un patron un peu nul au début. Je gérais mal. De toute façon, c'est un truc qui s'apprend quand même, le management.
0: Ah ouais.
2: J'avais pas appris. Donc j'ai appris un petit peu par mes erreurs et après j'ai appris en me formant. Donc j'ai fait des formations, des cours de management, des trucs comme ça. Nos équipiers, c'est les premiers collaborateurs, c'est qui font la réussite de l'entreprise. Donc quand t'as des gars qui se sentent bien au boulot, déjà le patron se sent bien parce que c'est vraiment sympa de bosser de cette manière. Et ensuite, le tout c'est de créer une ambiance boutique qui est sympa, de faire en sorte que les gars ils aient du bon matériel et des consignes claires. Franchement, c'est très simple. Il faut aussi il faut pas de zone d'ombre. Et derrière, on arrive à avoir de la chance de tomber sur des bons gars, quoi. Et comme tu dis, c'est le recrutement. Bien sûr que c'est le recrutement. Et on a de la chance, je pense, avec notre marque, avec nos petits réseaux de jeunes et tout, d'avoir en fait des super candidats au recrutement, quoi.
0: Quels sont tes objectifs aujourd'hui ?
2: Moi, mon vrai plaisir, c'est d'accompagner les alternants. Donc, chaque année, on a 4 postes d'apprentissage. Des apprentissages plus terrain, tu vois, style CAP, parfois des BEP, ça fait longtemps qu'on n'a pas eu. Et après, on a des BTS. Et ça, c'est super enrichissant parce qu'on a ces jeunes-là. Et moi, j'ai fait ça, tu vois, j'ai fait un BTS en alternance. Donc, on a vraiment cette transmission et tout. Et en fait, ça nous permet d'être constamment dans la formation des équipes. C'est vraiment un truc qui est dans notre ADN. Il y a de la formation, il y a de la formation, il y a de la formation. Et c'est du coup ce qui fait qu'on a des équipes à la pointe. Moi, j'ai une grande fierté aujourd'hui, c'est que donc je me suis associé avec un des apprentis qui s'appelle Peyo à Anglette. On a monté le poulailler de Peyo. Donc lui, il était apprenti ici. Il me dit ouais, Augustin, quand il était gamin, ouais, Augustin, je vais monter ma rôtisserie quand je vais avoir fini mon alternance. Et j'aime bien dire, ce con-là, il l'a fait. Alors, on l'a fait ensemble, mais on n'est pas. Donc, on a tous les deux une boîte à anglais qui s'appelle le Poulet de Payot. Donc, je suis très fier et c'est un vrai kiff d'aller là-bas voir mon ancien apprenti qui est mon associé qui est le patron.
0: J'imagine.
2: Vois, et l'autre, mon premier apprenti, c'est le premier de la boutique. Donc, lui, il a intégré en 2014, il s'appelle Mogan. On a travaillé plus de 10 ans ensemble ici au poulailler. Et on s'est associé récemment et on a racheté un de nos fournisseurs.
0: C'est quoi ?
2: Donc, ça, c'est un grossiste en viande de porc, qui est une très vieille institution bordelaise, parce que ça a 40 ans. Donc tous les gens du métier connaissent bien, ça s'appelle Baptista Fournier. Et c'est Christophe, qui était donc mon fournisseur depuis 14 ans et qui s'en sentait hyper bien, qui voulait vendre. Et donc on s'est positionné et ça y est, ça c'est à nous. Donc c'est super cool. Et moi, je m'en occupe pas du tout. Moi, je suis au poulailler. Hein. Moi, c'est ma boîte. Et c'est la boîte de Mogan, premier apprenti, qui était responsable de boutique ici. Enfin, tu vois, le parcours, c'est mythique quand même. Et quand tu demandes l'objectif, moi, mon objectif, c'est que mes gars ils restent longtemps, qu'on fasse des trucs ensemble, aussi les gens s'épanouissent finalement autour de la boîte, quoi.
0: Merci beaucoup Augustin.
2: Merci Isabelle.
0: C'était un plaisir de s'asseoir à côté de cette table avec le chiffre 300. On papote beaucoup autour de cette table.
2: C'est sûr.
0: Des nouvelles idées pour l'entreprise. Le poulailler d'Augustin, venez, c'est très sympa, goûtez ces bons produits. Ici, c'est fait avec du local et c'est quartier Saint-Seurin à Bordeaux. Merci beaucoup. Ciao, ciao.

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2: C'est le marathon le plus déjanté de France. Le marathon du Médoc s'était lancé ce matin depuis les quais de Pauillac. 40e édition de la course mythique qui entremêle 42 km de foulée à des dégustations de vin. Le tout déguisé sur le thème des années 80 cette année. Victor Delfoyou, vous êtes sur place pour Ici Gironde. Victor, les premiers coureurs sont attendus d'un instant à l'autre ?
3: Oui, et je peux même vous dire que le premier coureur vient tout juste de passer la ligne après 2h et 26 minutes de course. On remonte un petit peu en arrière parce que ce cortège, il est encore massif dans les vignes du Médoc. Il est impressionnant aussi, une vague jaune, rose fluo à travers les vignobles et au pied de ces magnifiques domaines. Ici, il y a quand même deux écoles en tête de cortège. C'est vrai qu'on ne s'arrête pas beaucoup pour ces dégustations de vin, mais plus on recule dans les participants, plus les pauses sont longues et plus les verres s'enchaînent, surtout plus on danse aussi. Vous entendez peut-être la musique derrière moi, car ce marathon, ça n'est évidemment pas qu'une course grâce aux groupes qui mettent l'ambiance au ravitaillement et aux coureurs courageux qui poussent leurs propres sonos sur tout le parcours. Sur ce parcours, j'ai même vu plusieurs chars disco poussés à la force des bras, sans doute sur les 42 km. Des gens avec des boules à facettes sur la tête, ça complique un petit peu la course, m'a-t-on dit. Pour cela, l'arrivée est encore loin, contrairement aux participants qui viennent de battre le record. Mais ils ont jusqu'à 16 heures pour boucler le parcours, mais je ne vous garantis pas que ça court encore très droit pour les derniers jours.
2: Oui, évidemment. Victor Delfoyou pour Ici Gironde, donc en direct de Pauillac sur le marathon du Médoc, avec le premier qui vient d'arriver après 2h et 26 minutes de course. On vous dévoilera le palmarès complet dans l'après-midi et on vous racontera cette course demain matin sur l'antenne d'Ici Gironde. Une nouvelle alerte aux baïnes ce week-end dans notre département. La préfecture lance une alerte contre ces courants dangereux qui emportent les baigneurs au large, risque maximal aujourd'hui et demain, d'autant plus que les plages risquent de faire le plein pour ce premier week-end depuis la rentrée scolaire. Le collectif des victimes de Bétarame se dit consterné par le refus du pape lors de sa visite à Lourdes prévue fin septembre. Léon XIV a formellement décliné la proposition de rencontrer une délégation d'anciens élèves du Collège catholique des Pyrénées-Atlantiques, des Girondins pour certains, qui dénoncent les viols et violences commis par des prêtres durant des décennies. Vous les avez peut-être déjà vus patrouiller. La mairie de Bordeaux annonce le déploiement de sa brigade de nuit. Au total, une trentaine de policiers municipaux, brigade active depuis le début de la semaine, 6 nuits sur 7, entre 21h et 6h. Cela faisait partie des engagements de campagne de Thomas Cazenave. Des pompiers et des habitants du Porge dans les tribunes de Chaban-d'Alençon. Ce soir, l'Union Bordeaux-Bègle invite 1000 soldats du feu et 1 millier de Porgers, le village du Médoc meurtri par les flammes. Le club mettra aussi aux enchères les maillots des 23 joueurs. Les bénéfices seront reversés aux sinistrés des incendies de l'été en Gironde et dans les Landes. L'UBB qui attaque ce soir face aux Franciliens, sa 16e saison de top 14, double championne d'Europe. L'UBB a vu les phases finales du championnat lui filer sous le nez la saison précédente. Objectif cette année, se qualifier, d'autant plus que les demi-finales se joueront au stade Atlantique au printemps prochain. Et pour viser ce premier bouclier de Brennus, il faut démarrer du bon pied. UBB Racing, c'est bien sûr en intégralité sur Ici Gironde. On se retrouve dès 21h ce soir. Et pour ce premier rendez-vous à Chaban-d'Elmas, l'Union va pouvoir compter sur Lucu, Jalibert, Penaud ou encore Biel-Biarré, quasiment les internationaux au grand complet. La saison de top 14 qui débute à 19h05 avec 5 matchs au menu ce soir, dont Montpellier-Pau, mais aussi le déplacement du promu, le RC Vannes, à Castres. En foot, les supporters des Girondins privés de match cet après-midi. La rencontre prévue à 15h contre Mérignac dans le championnat de Régional 1 est reportée au vu de la situation que traverse le club après le refus de la FFF de réexaminer le dossier. Une procédure de liquidation judiciaire pourrait être ouverte ce lundi. Le tribunal de commerce réunira ce jour-là les protagonistes autour de la table et notamment Gérard Lopez, redevenu président. En hockey, les boxeurs de Bordeaux affrontent ce soir à 18h30 les Autrichiens de Graz. Deuxième match de Coupe d'Europe après leur courte défaite à Klagenfurt. Nos champions de France disputeront leur premier match à Mériadeck vendredi prochain face au club allemand de Mannheim.
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2: Un grand soleil cet après-midi pour toute la Gironde, jusqu'à 33 degrés attendus dans le sud du département à Belin-Bélier, 32 à Bordeaux et Langon, 31 à Libourne-Lacanau, 30 autour du bassin d'Arcachon, 21, 29 à la pointe de l'Estuaire à Soulac-sur-Mer. Midi passé de 5 minutes. La suite sur Ici Gironde, c'est Willy Rovelli qui vient déjeuner chez vous.
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0: jusqu'à 13h30. Mes amis, nous sommes en direct de la Braderie de Lille, à Lille, ouais, en public. Voilà.
1: Hey, quelle ambiance, hein. Quelle ambiance.
0: Ah, encore une belle ambiance. Franchement, cette braderie est unique au monde. On va donc vivre ensemble le plus grand marché aux puces d'Europe. 2,5 millions de visiteurs. 53 km d'étal, oh wow. Plus de 6000 stands.
2: C'est plus qu'un marathon.
3: Non, mais c'est n'importe quoi.
0: Des millions de kilos de moules et des millions de pipis à la bière. Voilà, nous, ça fait 3 ans qu'on vient et ça fait 3 ans qu'à chaque fois, on est subjugué par l'ambiance de cette très, très belle fête populaire, un bel événement populaire que vous allez donc vivre avec nous jusqu'à 13h30. Voilà, et comme à chaque fois qu'on se déplace et qu'on vient près de vous, on vous présentera aussi des gens qui du Nord, qui font briller la France. Donc, restez avec nous jusqu'à 13h30. Et puis tout à l'heure, entre 13h et 13h30, mes amis, vous le savez, c'est un nouveau rendez-vous qu'on a mis depuis la semaine dernière, le samedi.
1: C'est Youpi la vie.
0: C'est-à-dire qu'on vous donne les clés de l'émission pendant 30 minutes. Donc il y a des gens qui viendront ici. Voilà, vous viendrez ici avec nous, discuter un petit peu et vous repartirez avec un cadeau. Alors tenez-vous bien.
2: Alors là, ça ne rigole pas, puisque les gens de Lille qui sont ici vont repartir avec un week-end à Lille.
0: Bravo, ouais, ça, bravo. C'est génial. Mais oui, mais attendez.
1: Au moins, on paye pas l'hébergement.
0: Oui. Ça, c'est pas mal.
2: Ça nous arrange.
0: Il y aura quoi?
2: Alors, sans rire, on va offrir à un auditeur un week-end pour deux dans cette capitale des Flandres, mais aussi 100 euros de carburant pour prendre la route. Ce sera une nuit à l'hôtel Mercure de Marc, en Bareuil, hôtel 4 étoiles. Même vous, Willy, vous dormez pas dans ces hôtels, donc c'est dire le luxe. Et vous pourrez profiter aussi du restaurant, le Marque-Page.
0: Voilà,
2: et vous aurez en plus un accès à tous les musées de la
0: ville. C'est quand même joli. Si vous êtes de Lille, vous l'offrirez à quelqu'un de votre famille, ou à des amis. En tout cas, c'est un très beau cadeau. Vous gagnerez donc ça jusqu'à 13h30. Est-ce qu'on a tout dit?
2: On a tout dit.
0: Alors, démarrons. Allez, jingle. Papa.
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0: Ça va, le public de la Braderie de Lille?
1: Ah là là,
0: ils sont beaux.
2: Pas tous, pas tous.
1: Parle pour toi.
0: Tu parles pour toi. Tu es la personne la plus laide de l'humour. Sache-le, Nicolas. Voilà, c'est bon, j'ai bien mis à sa place. On a que notre premier invité qui se demande qu'est-ce qu'elle fait. Bonjour Lorraine Massy-Lebrun.
5: Bonjour, bonjour à vous.
0: Bienvenue ma chère Lorraine. Alors vous êtes prof d'histoire?
5: Exactement.
0: Mais c'est pas possible.
5: Et pas que, et pas que.
0: Mais pas que, mais vous êtes trop sympa pour être une prof d'histoire. Vous avez l'air super sympa et gentil. Non, vous êtes un petit peu...
5: Ah, quand il faut, oui.
0: Quand il faut. Bon, et vous êtes aussi très présente sur les réseaux sociaux?
5: Oui, que vous y faites sur les réseaux sociaux. Très contenu, exactement.
0: Vous y faites quoi sur les réseaux sociaux?
5: Eh bien, écoute, sur les réseaux sociaux, j'essaye de... Ce qu'il y a dans ma salle de classe, j'essaye de l'amener au plus grand nombre. Voilà, voilà. Raconter ce que je raconte devant les élèves.
0: Parce que vous êtes passionnée par l'histoire.
5: Ouais, complètement.
0: Vous partagez ça sur, entre autres, TikTok, comment on peut vous retrouver?
5: Instagram, oui. Instagram. Alors, c'est le compte Les Minutes de l'Histoire. Voilà. Et mon pseudo, c'est Lorraine Raconte.
0: Voilà. Alors, avec vous, si vous le voulez bien, on va un petit peu en apprendre plus sur la braderie, parce que comme cette émission passe dans le monde entier, il y a des gens qui ne sont jamais venus ici à la braderie.
5: C'est vrai, c'est vrai.
0: Alors c'est quoi cette braderie? Elle date de quand? Parce que je crois que ça ne date pas d'hier.
5: Ah, c'est clair. Alors, la
0: braderie... D'avant-hier peut-être?
5: Avant-avant-hier, avant, en fait. La braderie de Lille, c'est toujours dans son ADN, hein, elle remonte au Moyen-Âge, en fait.
0: Moyen-Âge.
5: La première mention de la braderie de Lille, c'est en 127, tu vois.
2: Ça ah oui. Là. Et le parrain, c'était Michel Drucker,
0: d'ailleurs. Déjà.
1: Ah oui, il était déjà là.
0: C'est toujours Michel Drucker.
5: Et en fait, au départ, c'est vraiment lié au monde de la foire, en fait.
0: Ouais.
5: Où les marchands étrangers, ils adorent venir à Lille et ils commercent beaucoup.
0: Voilà, parce qu'au Moyen-Âge, il était réputé pour ses tissus.
5: Exactement, son drap, son lin, même.
0: Ah, le lin.
5: Ouais, au 12e siècle, très célèbre. Et puis, au fur et à mesure, tu vois, ça avance. Et puis, on arrive dans un 16e siècle où ça change un peu de nature.
0: Ouais.
5: Les domestiques, en fait, qui avaient des petits objets un peu abîmés que leur donnait leur maître, et ben, ils se disent que pour arrondir les fins de mois, et ben, ils vont tout simplement aller faire leur braderie.
0: Voilà.
5: Voilà.
0: Et braderie, ça vient d'où? Alors, il vient d'où ce mot? Je crois qu'il y a une histoire de poulet, non?
5: Ouais, alors il y a une histoire de poulet, exactement.
0: Voilà.
5: On mange beaucoup à la braderie, tu sais.
0: J'ai vu. Il n'y a pas que, que manger.
5: C'est pas que manger. Ouais, mais ça, les gens le découvriront aussi. Alors, eh ben, écoute, en effet, si tu veux, le mot de braderie, enfin, si vous voulez, le mot de braderie, ça vient du flamand braden, qui veut dire rôtir.
0: Ah,
5: et en fait, on a la mention, en fait, au milieu du 15e siècle, de deux gars qui s'appellent Pierre Tramard et Gobin Maille, qui, en fait, disent qu'ils ont l'idée du siècle devant leur cabaret. En fait, ils se disent, bon, bah, il va y avoir plein de monde, et qu'est-ce qu'on va faire? Eh ben, en fait, on va leur donner à manger.
0: Voilà.
5: Et donc, devant leur cabaret, ils se disent que ce serait une bonne idée de rôtir des petits poulets
0: et voilà.
5: Pour donner à manger à ceux qui viennent. Et donc, ça vient de là. Le mot braderie vient du mot braden.
0: Voilà.
5: Et c'est directement lié à cette tradition de manger tous ensemble.
0: Bah, on n'a pas toujours. Parce que là, il y a des moules frites partout. Ça vient d'où cette histoire?
5: Ouais, bah, ça souffle.

0: marché.
1: Bah oui.
0: Ouais. Les moules frites, c'est assez récent en fait. Ouais. Hein. Voilà. Et maintenant, on est complètement traumatisés. Tu sais qu'il y a eu une juste après guerre, il y a eu une année où il y a eu la fameuse année sans moules.
1: Pas possible. En fait, une année malheureux. Sans moules.
0: Si, si, ça existait. Et en fait, tout simplement, ils ont fait livrer, c'était juste après-guerre, ils ont fait livrer des moules des Pays-Bas. Et en fait, quand c'est arrivé, c'était avarié.
1: Aïe, aïe, aïe.
0: Ah, ouais, voilà. Ça pas arrive, très ça cool. Arrive. On est entre midi, on va éviter de tout raconter.
1: Oui.
0: Mais voilà, donc d'abord le poulet, ensuite les moules frites. Mais voilà. Toujours cette idée de convivialité, en fait.
1: Bon, et donc, c'est, vous l'avez dit, au XVIe siècle, donc on découvre la braderie comme on la connaît aujourd'hui.
0: Oui.
1: Donc c'est ça. Donc
0: déjà, avec cette tradition, voilà. En fait, entre le lever et le coucher du soleil, voilà. Les domestiques faisaient leur braderie. Et pourquoi à ce moment-là? Parce qu'en fait, tout simplement, le matin, les domestiques s'occupent de leur maître.
1: Ouais.
0: Et il faut se dépêcher de faire des bonnes affaires parce qu'au coucher du soleil, eh ben, on retourne voir nos maîtres pour notre job, quoi. Et
1: voilà.
0: Donc, du coup, c'est pour ça qu'encore aujourd'hui, les meilleures affaires, c'est
1: le matin tôt.
0: C'est le matin tôt. Voilà. Ou le soir très tard.
1: Ouais, 7h du matin, j'étais dehors tout à l'heure, il y avait déjà des gens qui bradaient.
0: Ah ouais,
2: vous avez fait des affaires?
1: Ah aussi, moi j'essaie de me vendre moi, mais apparemment.
2: Personne ne veut vous.
3: Pas cher.
1: Même donner, personne.
0: Les bonnes affaires, c'est dimanche soir, tu peux retenter.
1: Eh ben, je retenterai dimanche soir, au point où j'en suis, de toute façon.
2: Les invendus du dimanche soir.
1: Donc c'est quoi alors la braderie, voilà, pour ceux qui ne sont jamais venus.
0: Voilà, et bah écoutez, c'est pour ceux qui sont jamais venus, ouais. Imaginez-vous une ville qui...
1: C'est une ville entière. Vraiment,
0: ouais, c'est vraiment une ville entière. Hein. Voilà, il y a un avant-braderie, ouais. On se prépare, c'est voilà. Un avant-match un peu, c'est tu vois. Voilà. Et puis, tu as le moment braderie avec le samedi où ça vit depuis les premières heures du jour, en quelque sorte. Imaginez-vous une ville qui voit défiler énormément, voilà. Des millions de personnes.
1: Deux millions et demi de personnes.
0: Ouais, c'est quand même assez dingue.
3: Alors qu'il n'y a que 240 000 habitants à Lille. C'est fou.
0: C'est vraiment dingue. Et en fait, on se déplace et on peut s'arrêter, on peut boire un coup, on peut manger des moules frites,
1: voilà.
0: On peut brader. Acheter aussi, et puis au fur et à mesure de la journée, faire des bonnes affaires, mais pas que.
1: J'ai bien compris. Merci ma chère Maureen. D'où elle vient, d'où cette passion alors pour l'histoire, Maureen? Ça vient d'où, ça?
0: Alors moi, cette passion, elle me vient vraiment depuis toute petite. Moi, je suis tombée dans la potion magique. Enfin, je suis tombée dans la marmite de l'histoire toute petite. À 8 ans, j'ai découvert Versailles, Louis XIV. Ça m'a branchée. Et puis je suis
1: bravo.
0: Professeure. Maintenant, j'essaye sur mon compte Lorraine Raconte de vraiment
1: de raconter,
0: faire partager ça. Exactement. Voilà. Et puis maintenant, je suis autrice, donc à travers mes bouquins.
3: C'est notre Stéphane Bern.
1: Et ben voilà.
0: En quelque
1: bravo
0: sorte,
1: Lorraine.
0: Sans l'accent, s'il te plaît.
1: Lorraine, merci le grand. Ouais.
0: Merci à vous.
1: Prof d'histoire, et donc on retrouve sur les réseaux sociaux.
0: Exactement.
1: Elle nous raconte sa passion de l'histoire. Merci infiniment, Lorraine.
0: Merci à vous en tout cas. Et bonne braderie à tous.
1: Bonne braderie à tous. Donc c'est jusqu'à demain soir, là.
0: Exactement.
1: Je crois que le pic, c'est cet après-midi. Hein.
0: Oui, ah oui. Ouais, c'est vraiment samedi, fin de journée, samedi soir.
2: Déjà tout à l'heure, on est resté bloqué 10 minutes avec Nicolas pour atteindre le.
3: Pour faire 100 mètres.
1: Voilà, il y a déjà beaucoup de monde, c'est bien. Il y a un petit peu quelques nuages, mais il y a surtout
0: beaucoup
1: de sourires, et ça franchement
0: c'est ça, ça compense
1: tous les soleils du monde. Merci beaucoup Lorraine, allez jusqu'à 13h.
0: Merci à vous.
1: On continue à faire la fête ici à la braderie de Lille, c'est le plus grand marché aux puces d'Europe. Dans un instant, mon Fabien et moi, on va parler de quoi avec toi?
2: Je vous présente une plateforme pour créer, vous savez, des cagnottes en ligne.
1: Ah,
2: c'est
1: oui.
2: À la mode, ça. Et bien, il y a un site lillois fait pour ça, pour créer des cagnottes en ligne. D'accord. Et je vous en parle dans un instant.
1: Merci beaucoup. Mais d'abord, on va écouter Niagara. Tout de suite, elle va. Voilà, ça s'appelle Quand la ville dort.
2: Alors, ah, bah là, ça dort pas à Lille.
1: Oh là là,
2: ils sont réveillés, les Lillois.
1: Franchement, là, au niveau musical, là,
2: on est dedans.
1: On est à côté. Là, il y a là, et nous, on est là. C'est pas possible. Bon, voici, moi j'adore cette chanson, Quand la ville dort, avec Niagara. Tout de suite, mes amis.

0: Oui, je crois que c'est bon.
1: Quand on arrive au bout, là.
0: Quand on arrive au bout, c'est que c'est bon.
1: Faut parler.
0: C'était le groupe Niagara, applaudissons le disque. Oui, ouais, ouais, ouais.
2: Avec toute sa tribu.
0: Oui, oui, j'adore applaudir les disques. Ça va la braderie de Lille ?
1: Ouais ! Quelle ambiance !
0: Nous sommes en direct jusqu'à 13h30 dans l'événement populaire incroyable. Si vous n'êtes jamais venu à la braderie de Lille, franchement, n'hésitez pas à venir un jour parce qu'à chaque fois, nous, on vient et ça fait 3 ans de suite qu'on vient et 3 ans qu'on est épaté par la gentillesse.
3: Oui, c'est vrai, on est toujours bien reçus.
0: Mais on est toujours bien reçus. Les Lillois, les Nordistes, il y a quand même un truc dans
4: votre veine.
0: C'est quoi qui macère dans votre veine ?
4: Oui, bah,
1: de la bière.
4: L'alcool,
0: la bière. C'est ça qui fait ce sourire que vous avez hier soir. Là, j'ai passé une soirée. Je vous raconterai ça après.
1: Oh là là.
0: C'était génial.
1: Vous avez fini à billet ?
0: Ah, oh, c'était génial. Ah, bah, minuit pour moi, c'est comme si c'était 6h du matin. C'était tard. Fabien, notre geek, alors.
1: Eh bien, nous allons évoquer, les cagnottes en ligne. Ah, c'est très tendance depuis quelques années. C'est super pratique. Par exemple, pour le départ en retraite d'un collègue, cagnotte en ligne. Pour l'anniversaire d'un copain, cagnotte en ligne. Pour la naissance du petit neveu, cagnotte en ligne. Bref, c'est très pratique. Et aujourd'hui, Zoom sur la plateforme Tribee. Ça s'écrit T-R-I-B-E-E. Une plateforme très connue qui a été créée ici, à Lille. Pour en parler avec nous, Cécile Flamand, la fondatrice de Tribee. Merci d'être avec nous en direct.
5: Merci à vous. Bonjour à tous.
1: Alors, sur votre site, donc on peut créer forcément des cagnottes en ligne, mais il y a une particularité, expliquez-nous Cécile.
5: On n'est pas une cagnotte comme les autres, c'est vrai, on est une cagnotte qui a du cœur. La différence, c'est qu'on remplace les commissions qui sont prélevées par des cagnottes classiques par un don à une association.
1: Voilà.
5: Sur Tribee, c'est ça, 95% de la somme pour vous, pour votre proche, et 5% pour une belle asso, et surtout 0% de commission.
1: Ça, c'est très important de comprendre. Voilà, sur les autres sites, quand on crée des cagnottes en ligne, à la fin, pour récupérer l'argent de la cagnotte, on laisse souvent une commission, voilà, pour que le site se rémunère. Et là, chez vous, la commission se transforme en don, et vous gardez 5% de la cagnotte, c'est ça ?
5: C'est 5% qui est inversé à une association du choix du créateur de la cagnotte.
0: Ah, trop bien.
1: Alors, comment vous avez eu cette idée ?
0: Très bien.
5: Alors, cette idée, c'est venue de l'anniversaire d'école de mes enfants. Plein de copains et qui recevaient plein de cadeaux en double. Donc je trouvais qu'il y avait énormément d'argent dépensé pour des cadeaux qui restent dans les placards. Et je trouvais aussi que j'avais envie de sensibiliser les enfants à la générosité, à la solidarité. Donc au départ, c'était pour les fêtes d'anniversaire d'école. Et puis finalement, comme il y avait tellement de cagnottes, ça a été publicité. Et maintenant, c'est pour tout type de cagnottes, pour de l'entraide, pour un proche, pour tout.
1: Et comment vous choisissez ces associations ?
5: Alors du coup, on choisit des associations qui agissent pour le futur de la jeunesse, dans tout ce qui est éducation, santé et environnement. Et c'est des petites et moyennes assos où, comme ça, on sait exactement à quoi servent les dons. On va pouvoir vérifier, aller les voir.
1: Ça, c'est
5: et
1: super.
5: Il y a aussi des associations du Nord qui sont aussi. Il y a 30% d'assos sur le territoire local.
1: Alors, depuis la création de Tribee, il y a eu combien de dons ? Je crois que c'est plus de 6 millions d'euros de dons. C'est ça, c'est dingue.
5: Bah, 5% plus 5% plus 5%, ça arrive à des énormes sommes. Et nous, tout ce qu'on aimerait, c'est qu'il n'y ait plus aucune cagnotte sans un élan de générosité pour pouvoir aider ces belles assos qui ont des beaux projets à les réaliser.
1: Alors Cécile, comme vous ne prenez pas de commission, comment faites-vous pour vous payer parce que vous avez des salariés également. Comment ça fonctionne?
0: Vous piquez dans la caisse, comme tout le monde.
4: La base,
0: on pique dans la caisse. Moi qui ai un business, je pique dans la caisse.
1: Écoute, c'est très important ça.
5: Vas-y. On a fait choix dès le départ, en fait, de se rémunérer uniquement grâce au pourboire. Donc on laisse le choix à nos utilisateurs de nous laisser un pourboire ou pas s'ils le souhaitent pour justement financer la belle équipe de Tribee et financer les frais bancaires, les frais de vérification, enfin tous les frais qu'on peut avoir pour une cagnotte. Et donc on a fait le choix de croire en l'humain, de croire en la générosité, et ça fonctionne.
1: Et ça fonctionne ?
5: Ouais, ça marche.
1: Tu te rends compte, c'est grâce au pourboire qu'ils se rémunèrent.
4: C'est fou.
0: Eh ben dis donc.
1: Et j'espère que vous n'avez pas des clients.
0: Alors là, moi,
1: comme Willy Rovelli, parce que lui il laisse rien.
0: Moi je laisse jamais de pourboire, donc vous n'allez pas gagner d'argent avec moi, mais c'est bien.
1: Bon, en tout cas ça fonctionne, c'est génial. Si vous devez créer donc une cagnotte en ligne, choisissez Tribee, ça s'écrit T-R-I-B-E-E. Merci beaucoup, Cécile.
0: Tribee
1: Flamand.
5: Merci à vous.
0: Merci beaucoup. D'être passé nous voir. Voilà, bravo les belles initiatives. On va continuer à vous raconter de belles histoires jusqu'à 13h30, mes amis, en direct de la braderie de Lille.
4: Grâce aux équipes dessineurs, faut
0: tout à fait, Nicolas.
1: Ah, mais quel faillot, c'est le faillot.
0: Mais tu as raison, grâce aux équipes dessineurs. Dans un instant, juste après le jingle qui va passer, on va vous présenter un invité pas banal, parce qu'on aime, même à la braderie de Lille, vous présenter des invités pas banaux. Jingle, vas-y, passe
2: ton
0: jingle.
2: Ici,
0: voilà.
2: À midi, avec toute sa tribu, Willy vient déjeuner chez vous.
1: Ça a changé par rapport à la saison dernière.
0: C'est
1: non,
0: pas un beau jingle, ça. C'est un magnifique jingle. Comme promis, donc place à la personne pas banale du samedi, ici à la braderie de Lille. Bonjour Francis Steff.
6: Bonjour.
0: Bienvenue ici, mon cher Francis. Alors, vous êtes forgeron.
6: C'est ça.
0: Un vrai forgeron, hein. Voilà. À Drouvin-le-Marais. C'est où Drouvin-le-Marais?
6: C'est à côté de Béthune.
0: C'est où Béthune?
6: C'est pas très loin d'Arras.
0: Arras, c'est vers.
6: Dans le Pas-de-Calais.
0: D'accord, très bien. C'est par rapport à Paris, parce que Paris, c'est le centre du monde.
4: On va recevoir des tomates dans la gueule.
6: On est à 3 heures de Paris.
0: Ah bah voilà, vous êtes à 3 heures de Paris. Et vous êtes donc aussi le fondateur de Forge Phoenix.
6: C'est ça, depuis 2024.
0: Depuis 2024. Et vous fabriquez quoi alors chez Forge Phoenix?
6: Moi je suis forgeron et créateur de costumes. On refait des costumes du Seigneur des Anneaux.
0: Seigneur des Anneaux.
4: C'est incroyable.
0: C'est-à-dire que vous forgez des armures?
6: Tout à fait.
0: Et des armes?
6: Oui, pas d'armes. Non, je fais que des armures.
0: Que des armures, pardon. Des armures, comme dans le film, donc Le Seigneur des Anneaux. Donc des vraies armures. Hein.
6: C'est ça, ouais, bah là j'en ai ramené. J'ai ramené un
4: casque. Il y a un casque très impressionnant.
6: J'ai ramené un casque. Donc
0: alors
6: casque,
0: expliquez bien, pour nos auditeurs qui ne voient pas, c'est le principe de la radio, on ne voit pas.
6: C'est le casque du roi sorcier d'Angmar, refait complètement en acier.
0: Ok.
4: Et on peut le porter ou c'est juste de...
0: C'est
6: lourd. Bah tiens, je t'en prie. Ah oui. Ça doit peser dans les 2,5 kg.
1: Ah oui, quand même.
6: Il faut s'entraîner un peu au niveau de la nuque pour pouvoir le porter toute la journée. Ouais. Mais moi, je le porte tout le week-end.
0: Ouais.
6: En faisant des pauses, bien sûr.
0: Et alors, ça vient d'où ce délire là de faire des...
6: Moi, je voulais faire... forgeron d'armure historique. Je voulais un projet de reconversion. Et en fait, j'étais depuis très longtemps fan du Seigneur des Anneaux.
0: Ouais.
6: Et j'ai fait une convention où j'ai rencontré l'acteur Elijah Wood, celui qui fait Frodon dans le film.
0: Frodon.
6: Et en fait, j'avais fait un costume spécialement pour l'occasion. Et ça a plu à plein de gens. Et ils m'ont pris des commandes. Et très, très rapidement, ça a pris. Et, et je me suis retrouvé à devoir quitter mon travail parce que j'avais
4: trop.
0: Voilà, je crois qu'au départ, c'était parti. Donc, c'était un Paris avec des potes, c'est ça
6: C'était à Bruxelles.
0: Vous aviez fait un Paris avec des amis, c'est ça
1: De créer des costumes.
0: Créer des costumes, non, changer de métier, pas du tout. Dites-moi oui quand même. Voilà, bon, ça a dit oui, c'est un pari.
4: On a toujours les bonnes infos.
0: Toujours.
6: Désolé.
0: C'est pas très grave. Mais vous avez changé de métier, on est bien d'accord.
6: C'est ça, oui, j'ai changé de métier.
0: Voilà. Et je crois que le carnet de commandes est plein.
6: Oui, plein jusqu'en 2027.
0: Mais tu te rends compte.
4: Oh là là,
0: mais qui vous achète des armures?
4: Pas qu'en France.
6: Je vends en France, en Espagne, je vends aux États-Unis depuis peu.
0: Ouais.
6: Là, j'ai beaucoup de devis de clients américains maintenant. Et c'est des collectionneurs.
0: C'est des collectionneurs.
6: Des collectionneurs exigeants, en fait, qui veulent des pièces, mais pas en plastique. Ils veulent
0: c'est ça.
1: Puis ce sont des pièces uniques.
6: Oui, c'est ça.
1: Forcément, à chaque fois. Et ça, il faut compter combien pour un costume?
6: Par exemple, pour le casque ici, c'est à peu près 650 €. Et une paire de gantelets comme je porte là, c'est à peu près 800 €.
0: C'est quoi cette paire de gants? C'est une paire de gants comment?
6: C'est une paire de gantelets de Nazgûl, en fait. Ah. C'est les gantelets que porte ce personnage dans le film.
0: D'accord.
6: En fait.
0: Oh là là, voyons.
6: Et c'est à peu près 800 €. Et pour un costume complet, le costume du roi sorcier complet tel qu'il apparaît dans le film, il faut compter 5 000 €.
0: 5 000 €. Mais combien de temps vous mettez pour faire
6: Là, il y aura à peu près un mois et demi de travail.
0: Un mois et demi de travail. Non, mais c'est fou. Et franchement, vraiment bravo parce que c'est assez... Est-ce que vous faites aussi des armures pour enfants, pour moi?
1: Pour petite taille. Parce que là, si Will, il enfile le casque, il est tellement lourd, vous finissez à genoux. Hein.
0: Justement, pour ça, vous pouvez pas faire un truc un peu léger.
6: J'adapte, j'ai des clients féminins aussi. J'adapte mes pièces sur mesure, toujours.
0: Toujours sur mesure. Non, mais en tout cas, c'est très impressionnant. Merci beaucoup. Donc, comment ça s'appelle? Alors, ça s'appelle donc Forge Phoenix.
6: C'est ça.
0: D'accord, c'est là-dessus, on vous trouve sur Internet.
6: Bon, on peut me retrouver sur Instagram.
0: Sur Instagram.
6: Ou forgephoenix.fr.
0: Voilà, et donc on peut vous commander donc des armures. Donc, vous avez des commandes dans le monde entier. Donc, si vous êtes des fans du Seigneur des Anneaux, voilà, et que vous rêvez d'avoir une vraie armure comme dans le film Le Seigneur des Anneaux, et bien donc vous allez voir Francis Steph, donc Forge Phoenix. Merci. Vous êtes sur la braderie, Francis? Vous exposez?
6: Non, j'expose pas la braderie.
4: Il est venu exprès. Il est venu pour nous.
0: Oh là là là là. Et pourquoi vous n'exposez pas? Vous n'avez pas eu de place?
6: Ben en fait, je fais déjà beaucoup d'expositions.
0: Ah oui,
1: il n'a pas besoin, sa carte.
0: Pas besoin.
6: C'est ça.
0: Eh ben super, merci.
6: Trop de travail.
0: Merci infiniment.
4: Bravo.
0: Bravo. Voilà. T'as vu ça? Et il fabrique des armures, comme dans le Seigneur des
1: Anneaux.
0: Seigneur des Anneaux. Merci infiniment, mon cher Francis. Allez, mes amis, dans un instant, on reste ensemble donc jusqu'à 13h30, ici, à la braderie de Lille. Jusqu'à 13h30, on va continuer à vous faire vivre cette braderie. Si vous n'êtes jamais venu à Lille, c'est vraiment...
4: C'est dingue.
0: C'est dingue.
4: C'est l'événement de l'année, en fait.
0: C'est l'événement de l'année, et l'événement de l'année dans l'Europe entière, c'est le plus grand marché opus d'Europe. 2,5 millions de personnes sont attendues jusqu'à dimanche soir. On continue à vous faire vivre ça jusqu'à 13h30. Et après, n'oubliez pas, avec le petit Larsen, voilà, ça y est. Entre 13h et 13h30, vous n'oubliez pas que c'est vous aussi qui ferez l'émission. On prendra des gens dans le public, vous montrez avec nous sur cette scène, nous raconter votre youpi du moment. Et vous repartirez avec quoi, mon cher Nicolas ?
4: Avec un week-end dans la belle ville de Lille.
0: Eh ben voilà, vous êtes à Lille, vous partez à Lille, c'est voilà. Très bien. Pourquoi aller ailleurs ? C'est pas la peine, voilà. Allez, vous aimez la pub ?
4: Oui.
0: Ah
4: oui.
0: Très bien, parce qu'elle arrive dans un petit instant. Vous aimez aussi les infos pratiques pratiques.
4: Ah bah oui.
0: Tant mieux, parce qu'elles arrivent aussi juste après ça. À tout de suite, mes amis.
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11: De bien belles balades à vélo dans le Blayais.
12: Philippe Vigier.
11: Amateur de balades décontractées en famille, passionné de dégustation de vin ou cycliste chevronné en quête de défis. Enfourchez votre vélo et commencez votre itinérance en famille ou entre amis à travers les paysages et le patrimoine de ce coin de Gironde. Plusieurs itinéraires sont proposés, conseillés par l'Office du tourisme de Bourg, Cubzaguet, tels que la boucle iconique à vélo, la grotte de Pernampère ou encore les vignobles à vélo. Le territoire est aussi traversé par de grands itinéraires cyclables, à savoir le Tour de Gironde à vélo et le canal des Deux Mers à vélo. N'hésitez pas à aller les consulter directement sur le site. Et si vous n'avez pas de vélo ou vous sentez que ces parcours peuvent être trop difficiles pour vous, des vélos à assistance électrique sont aussi disponibles à l'Office du tourisme sur Bourg pour des tarifs très raisonnables. Pour plus d'infos et pour les inscriptions, rendez-vous sur le site de l'Office du tourisme de Blaye, Bourg, Terre d'Estuaire.

0: vient déjeuner chez vous.
1: Vers la deuxième demi-heure de votre talk show du samedi. Alors ici c'est comme le talk show de Léa Salamé qu'à l'époque,
2: mais en pas pareil.
1: Sinon c'est la même chose, vous verrez dans un petit instant. Mes amis, nous continuerons à vous faire vivre la braderie de Lille à Lille. Dans un instant on va encore vous raconter tout ça, donc tout cet événement incontournable de France qui a lieu donc chaque année en septembre avec votre tribu, bien sûr. Nicolas Malabeuf, notre enfant de la télé, ça va mon Nicolas?
3: Bonjour,
1: il a distribué des chapeaux.
3: Des chapeaux, oui.
1: Des chapeaux parce qu'on a des chapeaux de paille.
3: J'essaie de faire un peu ma rockstar, mais c'est pas
1: bien. Si, c'est pas mal, moi j'aime bien, hein. Les gens sont là, Nicolas. pour un chapeau.
3: Ça m'arrive pas souvent.
4: C'est pas pour le corps de Nicolas.
1: Non,
4: c'est pour le chapeau. Voilà.
1: Et notre spécialiste web, Fabien Emo, qui est là. Ça va, mon Fabien?
4: Quand je suis avec vous.
1: Toi, oui, c'est surtout content d'être là. Oui.
4: Je passe le meilleur week-end de l'année.
1: Je sais que tu as hâte que l'émission termine.
4: Oui, dépêchez-vous.
1: Donc, vite. Et bien sûr, mes amis, vous faites partie de cette tribu où que vous soyez. Alors, il y a le groupe Facebook.
4: Ah oui, le groupe Facebook qui est complètement gratuit. Vous tapez dans votre barre de recherche Youpi la vie avec Willy Rovelli, bim, vous tombez sur nous, sur ce groupe. Et bien on partage que des bonnes nouvelles ou des choses qui nous rendent heureux, et vous êtes tous les bienvenus. Voilà, vous faites tous partie de cette famille. Vous tapez sur Facebook Youpi la vie avec Willy Rovelli.
1: Voilà, et préparez-vous mes amis, parce qu'en 13h, entre 13h et 13h30, on fera venir des personnes parmi vous dans le public. Ça va le public?
4: Ah, ils ont la forme.
5: Ils vont bien.
1: Donc il y aura des gens parmi vous qui montrent. Peut-être Nicolas qui ira
3: les... dans la foule.
1: Ou Fabien ira vous chercher. Ouais, voilà. S'il se jette, écartez-vous.
3: Oui, oui.
1: Parce qu'il pèse son poids, le bonhomme. Que ça vous montrez là, vous nous racontez ce que vous voulez, votre braderie, et vous repartirez avec quoi, mon bon Nicolas?
3: Eh bien, ça tombe bien, chers amis lillois, vous repartez avec un week-end à Lille.
1: Mais comme ça, vous l'offrirez à vos amis.
3: Le tirage, c'est demain.
1: Voilà,
3: le tirage. À 13h25.
1: Mais nous, on offre que des bons cadeaux. L'autre jour, on a offert une paire de skis à un cul de jatte.
4: Ah oui, franchement,
1: Eh bien, c'était génial. Allez, d'abord, si vous n'avez pas suivi l'actu, pas de panique, l'actu vous suit. Il est temps pour moi de mettre les points sur les i.
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1: Et comme nous sommes en direct de la braderie de Lille, on commence avec cette info. Jean-Luc Mélenchon sera aujourd'hui en balade sur la braderie. Faut dire qu'on se souvient tous de sa sortie fracassante il y a quelques années face à un policier. Hein. La boule frite, c'est moi! Notre ancien Premier ministre Michel Barnier sera également en visite sur la braderie. L'autre, quand il va être devant un stand, les gens vont plus savoir c'est quoi qui est le vieux truc à vendre entre les
3: deux.
1: Ne confondez pas vieil article et Michel Barnier. Hein. Je sais que les deux prennent la poussière, mais c'est facile à ne pas confondre. Barnier, c'est celui qui fonctionne le moins bien des deux. Voilà.
4: Ah oui,
1: la braderie et Michel Barnier, la friperie et le fripé. Marine Tondelier, la patronne des écolos, sera elle aussi dans les allées de la braderie. Si les vendeurs font la même ristourne à Marine Tondelier que ses intentions de vote actuelle, elle n'aura pas plus de 4%. Gabriel Attal sera aussi en visite sur la braderie. Alors bon, mes amis, vous faites pas avoir. Hein. Ils vont tous essayer de vous refourguer leur vieillerie de programme. Alors négociez bien avant d'acheter leur merdouille. Tous ces politiques hein, qui ont un point commun avec les moules, ils s'accrochent à leur poste comme une moule à son rocher. Léa Salamé tiendra un stand à la braderie. Elle viendra refourguer tous ces lancements de journaux télévisés qui ne nous servent plus. Patrick Bruel aussi est annoncé à la braderie. L'autre, il a vu qu'il y avait des moules. Alors...
3: Oh non,
1: puisque nous sommes sur la grande place de Lille, pile face au Carlton, une pensée pour Dodo La Saumure, décédé il y a une semaine. En sa mémoire, DSK porte un brassard noir autour de la bite. On va peut-être voir d'ailleurs DSK qui va nous faire un petit coucou par la fenêtre du Carlton. Coucou DSK, coucou. Mais là, on fait noir. Carlton, hein, le seul hôtel où sur l'affiche du room service, on pouvait cocher la case de la fille qui vous montait le petit-déj. Et comme pour les petits-déj, t'avais le choix entre la continentale, l'anglaise ou l'américaine. Voilà, pareil que les cendres de Dodo La Saumure ont été dispersées sur les draps de la suite junior.
3: Oh non!
1: En marge de la braderie de Lille, ne manquez pas le Lille Tattoo Market. Alors, faut faire gaffe avec les tatouages, hein, parce que quand t'es jeune, tu as un tatouage sous le sein, et avec l'âge, tu as le sein sur le tatouage. Comme on est dans le Nord, tiens, une info musicale. Le maire d'Arleux, dans les Hauts-de-France, annule la venue de Jean-Luc Ley, qui devait chanter pendant la fête de l'ail. Il l'a dans l'oignon. Enfin, la question du jour. On parlait de Michel Barnier. Est-ce que quand il se fait raser en Espagne, il va chez le Barnier de Séville? Peu de culture. Eh bien, vous avez 2 heures. Alors, heureusement, dans 117 jours, c'est fini 2026.
3: Bravo!
1: Ah bah oui! Coucou le Carlton, coucou! Alors, on se fâche pas avec le Carlton.
4: Non, on a un partenariat, non, c'est ça?
1: Non, parce que
3: pour les toilettes.
1: C'est les toilettes.
4: Ah, c'est des toilettes. Ah oui, on...
1: Très
3: très propre.
1: Pour ceux qui restent toute la journée ici,
4: bah oui,
1: dans le village ici, eh bien, on n'a pas de toilette.
4: On
1: va au Carlton pour aller. J'adore. Bon, c'était un petit récap de l'actu rapide, mes amis. Alors écoutez, si vous n'avez pas le moral,
3: ça va pas.
1: Eh ben, moi, j'ai la solution pour vous. On est la seule radio au monde où, avec un jingle, le moral revient.
3: C'est l'antidote.
1: C'est l'antidote. Regarde, on va faire un essai tous ensemble avec le public qui sait la braderie de Lille. Quand je vais vous dire à vous, vous allez me faire padabapapava. Tiens, on va essayer. À vous, voir.
3: Padabapapala.
1: Très bien.
4: C'est bien.
1: Alors, on y va. Ouais. Vas-y, on va se jingle. Vas-y, on va se jingle.
4: Non, on n'est pas bien. C'est le blues de la rentrée.
1: On a le blues, on n'est pas bien.
4: Pas bien. 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
1: À vous. Padabapapala.
4: Voilà, bah là, ça va mieux. Ah,
1: t'as vu ça,
4: fait du bien.
1: Et on est la seule radio au monde où on a ce pouvoir. Voici Véronique Sanson, mes amis, à tout de suite ici à la braderie de Lille.

0: c'était très très bien ça. C'était Véronique Sanson, bien sûr, avec Chanson sur ma drôle de vie. Jingle.
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0: Allez, nous sommes toujours en direct et en public de la braderie de Lille.
3: C'est naturel.
0: Dans un instant, mon cher Nicolas, qui sera ton invité, mon bébé?
3: Eh bien, on va chanter, on va entendre votre petit grain de voix.
0: Ah, oh là. Très bien. Ouh là là là.
4: Sortez les parapluies.
0: Ouh là là, je ne sais pas si c'est une bonne idée. Mais d'abord, la braderie, c'est évidemment un événement parrainé par votre radio ici et par le quotidien régional La Voix du Nord. Alors, dans toutes les régions de France, il y a de grands quotidiens régionaux comme Sud-Ouest, Ouest-France, La Provence, Télégramme, Le Dauphiné, La Dépêche du Midi, L'Union, Le Courrier Picard et tant d'autres. C'est très important, la presse régionale. C'est pour ça que je voulais qu'on en parle un tout petit peu. Bonjour, Olivier Merlin.
5: Bonjour, Willy.
0: Bienvenue ici, mon cher Olivier.
5: Merci.
0: Vous êtes rédacteur en chef adjoint à La Voix du Nord, donc en charge des correspondants. Alors, déjà, c'est quoi un correspondant?
5: Alors, merci de poser cette question parce que, en fait, on ne parle pas assez souvent des correspondants locaux de presse. Ils ont un rôle hyper important. On a 300 journalistes à La Voix du Nord, mais on peut compter sur 500 correspondants.
0: Voilà.
5: C'est hyper important de pouvoir compter sur eux. Ils ont un rôle clairement démocratique. Le Nord et le Pas-de-Calais, c'est 1534 communes, 4 millions d'habitants. Donc c'est une petite région en superficie, mais elle est extrêmement dense. Il y a de nombreux villages et il faut que tous ces gens qui font vivre ces villages, les commerçants, les élus, les entrepreneurs, les présidents d'associations, ils ont besoin d'avoir accès à des correspondants pour passer leur message qui ensuite nous arrive dans nos rédactions.
0: Voilà. Alors, des correspondants qui ne sont pas forcément des journalistes, alors?
5: Alors, pas du tout.
0: D'ailleurs, c'est qui ces correspondants?
5: C'est un statut qui est même prévu par une loi de 1987. C'est, tout est clair.
0: Ouais.
5: C'est pas vraiment un métier.
0: Ouais.
5: C'est plutôt une occupation.
0: C'est ça.
5: Merci encore une fois de poser la question parce que j'ai démarré.
0: Remerciez-moi encore.
5: J'ai démarré correspondant et je me souviens très bien, j'avais frappé à la porte il y a 25 ans de l'agence locale de Boulogne-sur-Mer.
0: 25 ans,
5: ouais. Oui, merci, c'est gentil. Et on m'a bien reçu et on m'a proposé d'œuvrer pour aller faire des petits reportages dans ma commune. Et 25 ans plus tard, voilà, je suis avec vous.
0: Donc ça peut être monsieur, madame, tout le monde qui peut être un correspondant
5: oui.
0: Dans un quotidien très bonne régional.
3: Très bonne
0: encore une bonne question.
4: Encore une bonne question. Qu'est-ce qu'il a bossé?
5: On peut accueillir tout le monde, des enseignants, des étudiants, des retraités, des ouvriers. On a tout le monde parmi nos 500 correspondants.
0: C'est trop bien, moi je trouve ça trop bien.
5: Il faut quand même aimer écrire, écrire sans faute. Ou avec le moins de fautes possible. Mais il faut surtout aimer le reportage.
0: Voilà.
5: Il faut aimer aller voir les gens.
0: Il faut être curieux,
5: faut amener des sujets. Mais ce qui est vraiment important, c'est aller à la rencontre des autres. C'est très important en tant que correspondant.
0: Et donc, comment est-ce qu'ils arrivent à trouver les histoires? Concrètement, comment ils font pour trouver une histoire, pour trouver quelqu'un? Comment ils se déplacent? Ils prennent leur voiture? Comment ça se passe? C'est un truc solo? Ils vous demandent, tiens, j'ai trouvé ça, est-ce que ça t'intéresse?
5: Les deux, mon général, en fait.
0: Les deux, mon général.
5: Mais tout dépend, en fait, des correspondants. Il y a des correspondants qui ont un réseau énorme. Je pense à un correspondant qui a 60 ans de présence à La Voix du Nord. Je pense à Joël Rochois, je lui fais un petit coucou du côté de Dèvres, près de Boulogne-sur-Mer. Il est là depuis 60 ans. Il a un réseau forcément énorme. Donc lui, il ne va pas venir me voir pour me demander qu'est-ce que je vais faire. Il amène régulièrement des sujets. Quand on débute, c'est pour ça qu'il faut aussi dire à ceux qui débutent, n'ayez pas peur, on est là pour vous aider, on va vous donner quelques sujets. Et au fur et à mesure, il va y avoir un cercle vertueux qui va se mettre en route et les sujets vont venir à eux naturellement.
0: Et donc vous leur dites, ok, ce sujet m'intéresse, tu me fais tant de lignes, comment ça se passe, c'est ça?
5: Exactement, ils proposent.
0: Ouais.
5: C'est-à-dire qu'on dispose, mais on valide tel ou tel sujet, on valide aussi leur copie. Hein. Parfois, on modifie des choses, on ajoute des choses. Et très souvent, on arrive à se mettre d'accord parce qu'ils ont, ils ont de très bonnes idées.
0: Olivier, c'est payé combien pour être correspondant?
5: C'est à l'article.
0: Pour avoir...
5: Oui,
0: c'est à l'article.
5: Il n'y a pas de salaire. C'est ce qu'on appelle une note d'honoraire.
0: Tout à fait,
5: un pigiste. Ouais. Et pigiste, c'est encore autre chose. Un pigiste est journaliste.
0: Ça, c'était une mauvaise question, Nicolas.
3: Comme d'habitude, Nicolas n'a pas travaillé. Voilà.
0: Tu vois la différence
3: entre
0: une bonne question et une mauvaise question. Tu le vois, Olivier?
5: Je vois la différence.
0: Voilà.
5: Pauvre. Une note d'honoraire, on paye les articles, les photos et également les vidéos. Et bien sûr, le trajet, les coûts de... On sait qu'avec le carburant, ça coûte de plus en plus cher. On rembourse, bien sûr, les frais de kilomètre.
0: Donc, sans ces correspondants, mon cher Olivier, un journal, prenons La Voix du Nord, pourrait ne pourrait ne pas exister. En tout cas, il n'existerait pas pareil.
5: Il existerait différemment. 300 voilà. journalistes, 500 ouais. correspondants, il nous manquerait quand même de nombreux sujets. Encore une fois, ils ont un rôle démocratique. Ils permettent de faire remonter les informations des villages, des communes peu peuplées. Et on a aussi des correspondants à Lille, hein. Attention. Hein. Mais ça permettrait sans doute qu'on échapperait à une actualité de ces communes rurales.
0: Moi, je trouve ça trop bien. Donc, vous les choisissez comment? Lorsque, tiens, par exemple, là, dans le public, il y a plein de gens, il y a des jeunes, des moins jeunes.
5: Il n'y a pas qui a envie de devenir correspondant à La Voix du Nord.
0: Qui veut devenir personne?
5: Bon, clairement. Mais,
0: Si, admettons que tout le monde ait levé la main. Bon, du coup, comment est-ce que vous les choisissez, Olivier, après?
5: Il faut savoir qu'on reçoit beaucoup de CV. Ouais. Quand même. D'ailleurs, je vous invite, tous ceux qui nous écoutent, à écrire dans les. Puisqu'on est diffusé sur la France entière.
0: Exactement.
5: Dans les journaux de PQR, écrivez aux rédactions en chef.
0: Presse quotidienne régionale.
5: Dans les journaux de près de chez vous. À La Voix du Nord, bah, vous faites un petit mail à rédaction@lavoixdunord.fr et n'hésitez pas à postuler. Vous enverrez sans doute un CV, mais surtout, ce qui va nous intéresser, c'est les premiers sujets. En fait, on va vous demander d'écrire un, deux, trois sujets et on va tout de suite comprendre si vous êtes sur la même longueur d'onde que nous.
0: Ça trop bien.
5: Très souvent, il y a des succès et ça marche très bien.
0: Franchement, je trouve ça trop bien. Je vous lis tous les jours La Voix du Nord parce que je sais trouver des histoires comme ça à raconter dans cette émission. Et voilà, maintenant, on lit. Beaucoup sur les petites tablettes voilà maintenant dans le numérique et c'est vrai que je lis des histoires de correspondants dans tous les journaux locaux partout en France et c'est très important, il y a vraiment des gens qui ont vachement de talent et qui arrivent à trouver des histoires, qui arrivent à trouver des personnages et donc c'est vraiment un maillon essentiel pour un journal comme La Voix du Nord. Voilà mon cher Olivier.
5: J'invite tous ceux qui nous écoutent à télécharger l'application La Voix du Nord, elle est gratuite, allez-y téléchargez-la et vous allez avoir accès à toutes les infos et aux push, aux notifications tout au long de la journée.
0: Est-ce que vous ferez un joli papier sur nous?
5: Évidemment.
0: Voilà. Vous dites que c'était génial, que c'était la meilleure émission de votre vie. D'accord. Allez, applaudissez Olivier. Merci mon cher Olivier, rédacteur.
5: Allez chercher ce petit guide de La Voix du Nord, spécial braderie. Il est disponible au siège de La Voix du Nord. C'est à deux pas d'ici, un bâtiment iconique de la Grand Place.
0: Exactement.
5: Merci beaucoup.
0: Rédacteur en chef adjoint à La Voix du Nord, en charge des correspondants. Jingle, s'il vous plaît, car j'aime le jingle.
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0: Papa. Dans un instant, à partir de 13h, n'oubliez pas, le samedi, c'est
1: Youpi la vie.
0: Vous viendrez ici, tous, nous raconter votre Youpi, vous repartirez avec des cadeaux.
3: Et un week-end à Lille, en plus.
0: C'est dire. Mais d'abord, mon cher Nicolas.
3: Mon invité.
0: Il y a Malabeuf, bien évidemment, notre enfant de la télé. Alors, mon Nico.
3: Eh bien, aujourd'hui, nous sommes à la braderie de Lille, vous l'avez dit, et dans les rues de Lille, je suis tombé sur qui? Sur Magali Ripoll. Applaudissements.
6: Bravo, merci, bonjour tout le monde.
3: Le public vous connaît, on vous voit tous les soirs dans N'oubliez pas les paroles sur France 2. Mais alors qu'est-ce que vous faites ici? Il n'y a pas de tournage de N'oubliez pas les paroles.
6: C'est vrai, il n'y a pas de tournage de N'oubliez pas les paroles. Déjà, merci pour l'invitation, merci Willy, merci Nicolas, merci Fabien. Et c'est vrai que je viens du Sud, donc je viens explorer l'ambiance là-bas. Je viens vérifier que l'ambiance du public du Nord n'est pas une légende.
3: Et donc alors ce soir, je crois qu'il y a justement une émission sur France 3 que vous animez.
6: Oui, j'anime une émission en direct sur France 3, qui est une émission de télécrochet, en fait, qui consiste tout simplement à trouver l'hymne de la braderie, car la braderie, qui existe depuis presque 1000 ans, n'a pas son hymne.
0: Oh là là, enfin, c'est pas vrai.
6: C'est un scandale.
0: Il n'y a pas d'hymne de la braderie?
3: Exactement.
6: Non, pas à ma connaissance.
3: En 899 ans, il n'y avait jamais eu d'hymne, donc je l'ai appris. Et donc, l'émission, elle va ressembler à quoi, ce soir?
6: On n'en sait rien, ça.
3: C'est une surprise.
6: En fait, il y a trois bandes, trois, une chorale, une bande et un groupe qui vont se produire sur scène pour reprendre pour deux d'entre eux des titres déjà existants en transformant les paroles en hommage et en honneur à la braderie de Lille et un groupe qui interprétera une composition. Et il y aura un jury avec trois membres du jury, Camissaire, Jérémy Crédville et la chanteuse Héloïse.
3: Ok.
6: Et le public, bien sûr, va participer et aider à choisir l'hymne.
3: Et alors, du coup, parmi les candidats en lice, je crois même qu'il y a l'orchestre des sapeurs-pompiers, donc on va les entendre chanter. Et donc, il y aura un écran géant pour les paroles, on l'a dit, et un applaudimètre, je crois, pour le verdict. Alors... Donc, ça va être le jury et le public qui va pouvoir décider du vainqueur.
6: Exactement, et c'est vraiment l'esprit de la braderie, c'est-à-dire qu'on fait du neuf avec du vieux, donc on est vintage et on a un applaudimètre.
0: C'est trop bien.
6: C'est quand la dernière fois qu'on a eu un applaudimètre?
3: Années 50, là, ça remonte.
6: Un instrument très fiable, très fiable.
3: Et alors, n'oubliez pas les paroles, on l'a dit avec Nagui depuis combien de temps ?
6: On va fêter nos 19 ans en décembre prochain.
0: Mais il y a encore des chansons à chanter.
3: Mais c'est fou.
6: C'est bizarre, vous ne m'avez pas dit, vous ne les faites pas.
0: Oui. Non.
6: Merci beaucoup.
0: Mais parce que vous les faites, Magali, je vous dis. Oui. Voilà, bon. Non, mais il y a encore des chansons, il y a encore autant de tubes à chanter. Mais tout le temps, aucune lassitude. Non, bah non, de toute façon, la chanson, c'est ta passion, Magali.
6: Oui, c'est ma passion, voilà, c'est notre passion à tous, mon cher Willy. Mais il y a vraiment un terrain ancré de chansons qui sont dans le patrimoine de la chanson française et des nouveautés qui sortent tous les mois, on apprend de nouvelles.
1: Et surtout, les Français adorent le karaoké. Il y a de plus en plus d'établissements qui se montent pour aller.
3: Des bars, ça, on dit beaucoup. Et il y a 19 ans, si on vous avait dit que ça continuait 19 ans, vous seriez toujours là, vous l'auriez cru?
6: Non.
0: Bon, donc c'est ce soir l'émission.
3: Ce soir, et juste parlons d'Interville.
0: Oui, vite.
3: Il n'y a pas eu cette année, on vous avait vu l'année dernière. Est-ce qu'on va vous retrouver dans Interville?
6: Pour sûr, on sera là l'année prochaine.
3: Ah, ça c'est une bonne nouvelle.
0: Voilà, merci.
3: Et bien on vous retrouve ce soir sur France 3 à 20h35.
0: Merci
3: sur
0: beaucoup. Merci à tous, Magali. Merci d'être passé nous voir, Magali. Et bonne braderie. Tiens, puisque tu parlais de chansons, tu chantes du Florent Pagny, bien évidemment. Oui. Eh bien, on va l'écouter, la Florent Pagny, avec la dernière chanson du monde. Après, il n'y en aura plus jamais.
1: Après, c'est fini.
0: Écoutez bien.
3: On ferme. Rideau.
0: On ferme tout. Voilà, prenez tous à la retraite. Florent Pagny, la dernière chanson du monde. Merci d'être sur votre radio ici. Nous sommes en direct à la braderie de Lille, à Lille. À tout de suite.

0: Nicolas Malabeuf continue à distribuer
1: des chapeaux
0: de paille.
1: Paille à la braderie.
0: Des chapeaux de paille ici, puisque nous sommes évidemment à la braderie de Lille.
1: Ouais.
0: Et le public, vous aimez la pub?
1: Ouais.
0: Tant mieux, parce qu'elle est là tout de suite, mes amis.
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1: Et cette braderie dingue, c'est l'événement populaire par excellence, comme on aime vous le raconter sur votre radio ici. On va continuer à vous parler de tout ça jusqu'à 13h30, mais avant, comme ce sont les 5 dernières minutes, avant le journal de 13h, on va quand même si on est au cœur de la braderie, vous parler d'une belle initiative. Bonjour Chantal de France.
2: Bonjour.
1: Bienvenue ici, ma chère Chantal. Alors, vous êtes la présidente du FCP Prévention Culture Formation.
2: Tout à fait.
1: Alors, c'est quoi FCP ?
2: Alors, c'est une association qui prend en charge les jeunes très en difficulté, hors du système scolaire ou en voie de déscolarisation, et également les jeunes qui sont déscolarisés, un peu dans la rue. Donc, nous avons des éducateurs spécialisés qui vont vers les jeunes pour essayer de travailler avec eux et les remettre soit scolaire, soit dans un système social.
1: Voilà, vous les aidez à devenir autonomes.
2: Et à devenir autonomes.
1: Et à devenir autonomes.
2: C'est l'objet principal.
1: Voilà. Donc depuis 70 ans que vous existez.
2: C'est ça, tout à fait.
1: Voilà. Donc vous les aidez avec donc divers grands axes, j'allais dire.
2: Oui.
1: Principalement la formation, c'est ça ?
2: Alors, la formation est un axe important.
1: Ouais.
2: Elle s'adresse à des jeunes et des moins jeunes, pour le coup, qui sont très loin des formations classiques.
1: Voilà.
2: Et qui, les formations que nous faisons vont petit à petit les remettre dans un système de formation plus traditionnelle, soit un contrat d'apprentissage, soit des contrats d'alternance. Mais après avoir eu le bénéfice de nos propres formations.
1: Voilà. Vous les aidez aussi pour le logement, par exemple, c'est ça ?
2: Alors, on a une quinzaine de logements que gère le service spécialisé logement, où on prend des jeunes. Ce ne sont pas des logements d'urgence absolue.
1: Ouais.
2: Ce sont des jeunes qui déjà ont une marche soit sur une formation de longue durée, soit un contrat d'apprentissage, mais qui n'ont pas les ressources nécessaires pour se payer un logement.
1: Et vous les aidez aussi. Il y a aussi, je crois, des éducateurs de rue, des gens qui vont vraiment au contact de ces jeunes, même dans les écoles.
2: C'est ça. Dans les écoles, on a tout un système mis en place avec l'éducation nationale qui nous signale les jeunes qui sont soit déscolarisés, soit en voie d'échec et de déscolarisation. Et les éducateurs spécialisés interviennent dans les collèges.
1: Voilà, s'il y a même des enfants qui peuvent être harcelés ou des choses comme ça,
2: un peu
1: en difficulté. Et les éducateurs de rue font quoi, par exemple, alors ?
2: Les éducateurs de rue, ils essaient. C'est un métier extrêmement difficile, les travailleurs sociaux. C'est très, très difficile. C'est très prenant sur le plan personnel aussi. Et ils essaient donc d'aller vers ces jeunes qui sont là en déshérence, quand même, vraiment en déshérence, pour petit à petit accrocher et petit à petit essayer de les remettre
3: sur le droit chemin.
1: Voilà.
3: Il y a un travail de psychologie aussi, alors.
2: Pardon ?
3: Il y a un travail de psychologie aussi.
2: Bien sûr, bien sûr. D'autant qu'on a de plus en plus de jeunes qui ont des problèmes psy relativement importants.
1: Donc je l'ai dit, ça existe depuis 70 ans. Vous venez de fêter vos... Enfin, pas vous.
3: Pas vous, non.
1: Ah,
0: l'association.
2: Hélas.
1: Mais non, voilà, bravo Nicolas.
4: Ouais, il met les pieds dans le jeu à chaque fois, lui.
1: Là, on était bien, on parlait d'un truc un peu intéressant.
3: C'est cassé l'ambiance.
1: Tout de suite, là, c'est pénible. Bon, donc l'association.
2: Mais bon, mon association est encore en pleine forme.
1: Bah oui, mais vous aussi, comme Chantal, arrêtez.
2: Voilà.
1: Vous savez combien de jeunes vous avez aidé, Chantal, depuis 10 ans ?
2: On a à peu près en tout 1500 jeunes.
1: Non, mais
2: quand
1: tu te rends compte, 1500 jeunes.
2: Et on a 110 salariés.
1: Ouais.
2: Y compris des salariés qui sont dans des chantiers, donc qui travaillent un petit peu sous forme de contrat aidé. Voilà, il y a un budget de 5 500 000.
1: Voilà. Non, mais c'est important que je vous reçoive parce que j'ai l'impression que même. Parce qu'elle est où l'association ? Elle est située où ?
2: Pardon ?
1: Elle est située où l'association ?
2: Alors le siège est à Marcq-en-Barœul.
1: Voilà. Et vous êtes.
2: Elle irradie sur la prévention pure sur 6 communes de la métropole.
1: De la métropole lilloise.
2: Voilà. Lilloise.
1: Et j'ai l'impression que même ici à Lille, on ne connaît pas forcément.
2: On ne connaît pas forcément parce que c'est aussi un travail de l'ombre.
1: Ouais.
2: On n'a pas forcément envie
1: de mettre
2: les jeunes que l'on suit en avant.
1: Bon, en tout cas, bravo. Voilà. Moi, je voulais absolument qu'on vous fasse un petit coucou parce que c'est ça aussi l'émission, c'est vous faire sourire, évidemment, être là sur la braderie et puis que c'est un bel événement populaire et puis aussi parler de belles initiatives comme celle-là. Donc, merci infiniment, ma chère.
2: C'est moi qui vous remercie.
1: Vraiment, merci beaucoup, Chantal de France. Voilà. Donc, l'association s'appelle FCP, Foyer de Culture Populaire. À l'origine, c'est
2: à l'origine,
1: ça.
2: C'est ça, c'est voilà. Le foyer de culture populaire.
1: Foyer de culture populaire. Merci infiniment d'être passé nous voir, Chantal Defranc, donc l'association qui a aidé 1500 jeunes à essayer de se remettre, sur un beau chemin. Dans un instant, on va continuer ici à la braderie de Lille, à vous raconter la braderie de Lille, puisque juste après le journal de 13h et jusqu'à 13h30, le samedi,
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1: Vous allez venir ici nous en parler, oui.
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1: Vous allez venir nous raconter vos youpis dans un petit instant. Merci d'avoir choisi votre radio ici. Il est tout pile 13h, on retrouve le journal avec Diane Berger. Bonjour Diane.
7: Bonjour Willy, bonjour à toutes et tous. Les pompiers redoutent une journée critique dans l'eau de moins de 24 heures après la reprise du feu depuis Lorenz près d'Axat. Les flammes ont parcouru 225 hectares de végétation et la situation reste plutôt défavorable selon la préfecture ce midi. Suzanne Chojei, 350 pompiers restent mobilisés aujourd'hui.
8: Des pompiers de l'Aude avec des renforts venus des départements voisins, notamment l'Hérault et les Pyrénées-Orientales. Ces pompiers interviennent dans un secteur de montagne très escarpé, tellement difficile d'accès que certains pompiers sont emmenés sur les lieux par hélicoptère. Un avion Dash et un hélicoptère bombardier d'eau ont repris les largages ce matin, mais il va faire encore très chaud, jusqu'à 35 degrés aujourd'hui à Puy-Laurens et la végétation est sèche, ce qui inquiète les autorités, sans compter le vent. Les 33 habitants évacués des villages concernés ont passé la nuit dans une salle polyvalente de Codiès de Fenouillède, un village catalan à 7 km du feu. Ils ont pu regagner leur logement ce matin.
7: Suzanne Chojei d'ici Roussillon qui évoquait les températures très chaudes en ce moment. 7 départements du sud de la France sont en vigilance orange, canicule, l'Aude donc, mais aussi l'Ardèche, la Drôme, le Gard, l'Hérault, les Pyrénées-Orientales et le Vaucluse. Vous l'avez sûrement constaté à la pompe, le prix du carburant a encore augmenté. 2,27 € en moyenne le litre de gazole ce matin, c'est 5 centimes de plus que mercredi. 2,10 € le litre de sans-plomb 95, il a pris 4 centimes en 3 jours. La DGFiP salue une excellente nouvelle après l'arrestation de deux jeunes suspectés d'avoir participé au piratage du fisc. L'un d'eux, âgé de 18 ans, a passé la nuit derrière les barreaux et on l'a appris ce matin, il est déjà mis en examen dans un autre dossier, une fuite massive de données de l'opérateur Free. Clément Domingo est un hacker éthique, expert en cybersécurité. Pour lui, ses affaires à répétition montrent le manque de moyens financiers pour protéger des services essentiels à notre quotidien.
9: Après la cyberattaque de l'ANTS, l'Agence nationale des titres sécurisés, Sébastien Lecornu, notre premier ministre, annonçait un plan déjà de 200 millions, une enveloppe budgétaire de 200 millions pour venir sécuriser notre administration publique. Il y a eu aussi toute une autre série de mesures. Force est de constater que 3 mois après, toujours rien n'est arrivé. Et donc après cette cyberattaque du fisc, il a encore récidivé en annonçant d'autres mesures. Et donc aujourd'hui, on n'a toujours pas ces mesures. Et donc comme je le disais, je pense que la vraie question à se poser, c'est de savoir à quel moment on vient reconsolider, on vient redonner de la confiance aux citoyens, parce qu'aujourd'hui, la confiance, hélas, elle est totalement rompue. Et je vous rappelle quand même qu'hier soir, hélas, il y a vraiment l'AMF, l'Association des maires de France, qui a été piratée. Et ça n'augure rien de bon.
7: L'Association des maires de France qui va porter plainte après ce piratage. L'humoriste Greg Guillotin reconnaît des violences physiques et psychologiques sur son ancienne compagne. Elle a porté plainte. Dans un communiqué, il l'assure « Je ne vais ni les nier, ni chercher à les justifier ». Celui qui s'est fait connaître avec des vidéos sur YouTube et des caméras cachées pour l'émission « Touche pas à mon poste » assure aujourd'hui être suivi par un psychologue spécialiste des auteurs de violences conjugales. Difficile de passer à côté de l'odeur des moules frites et des 5000 stands étalés dans les rues de Lille. C'est le week-end de la braderie. Louise Adélaïde Boinard d'Issinor est allée promener son micro dans les allées.
10: Pierre-Emmanuel et Justine donnent le ton. Ils rentrent exprès d'une semaine de vacances à Biarritz pour la braderie. Les bagages sont posés à la maison et eux déjà en train de chiner.
11: Chichki, moi je la fais depuis que j'ai 5 ans. C'est non loupable chez moi, c'est tradition.
10: Le programme est donc toujours le même.
11: Le soir on fait les moules frites en famille, donc classique. Et puis toute la journée, là, l'année dernière, on a fait 10 heures de braderie et cette année, on va essayer de faire pareil.
10: Une épreuve pour Justine qui est normande.
12: Je connaissais les petites foires à tout normandes, parce que chez nous, on appelle ça les foires à tout, mais pas à ce niveau-là. Enfin, là, c'est énorme le monde qu'il y a. C'est impressionnant. Le monde et les stands aussi.
11: Il faut éviter le centre, quoi. Si tu veux pas être écrasé, il faut éviter la Grand Place et les rues du Vieux-Lille, quoi.
10: Mais il y a des bradeux qui viennent de bien plus loin que Biarritz ou la Normandie. Sarah est italienne. C'est sa troisième fois à Lille.
13: L'année dernière, j'avais une valise en soute, mais là, j'ai qu'un sac. Donc, j'espère de pas tout acheter, sinon je vais devoir acheter une valise avec.
10: Une mission délicate. Elle a déjà prévu de chiner tous les cadeaux d'anniversaire de ses amis.
7: Un reportage de Louise Adélie Boinard d'ici Nord. Teddy Riner devait participer au championnat du monde de judo le mois prochain. Il déclare forfait à cause d'une blessure à l'épaule. Et puis un autre athlète confirme qu'il ne refera pas du sport cette saison. C'est Tadej Pogacar qu'il ne remontera pas sur un vélo. Blessé après sa chute sur la Volta la semaine dernière, le Slovène va rater les mondiaux, les championnats d'Europe et le Tour de Lombardie. Il est maintenant 13h05, c'est l'heure de retrouver Willy Revelli à la braderie de Lille.
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1: J'ai demandé à la journaliste comment elle allait.
3: Elle est déjà à la cantine.
1: Diane, elle a déjà envoyé le jingle, elle est partie à la cantoche, Diane. À tout à l'heure, ma chère Diane. Merci beaucoup. Merci d'être avec nous. Partons gaiement dans la troisième demi-heure de votre talk show du samedi en direct avec votre tribu, Nicolas Malabeuf, notre enfant de la télé, et Fabien Aymaud, notre geek. Et surtout avec vous, voilà. De la braderie de Lille.
3: Mais quelle ambiance à chaque fois, c'est incroyable.
1: Il y a 13h30. Et le samedi,
3: c'est Youpi la vie.
1: Voilà, pendant 30 minutes, mes amis, on va vous donner la parole. Vous allez monter, comme ça, on va faire connaissance avec des gens de Lille ou des environs. Vous allez nous donner vos

0: on va écouter Bon Entendeur avec Le Temps est Bon.
1: Ah bah là, le temps est bon à Lille.
0: Évidemment que le temps est bon, puisqu'il y a la braderie de Lille. Oui, tadal, on peut finir une phrase ou pas? Tadada, là. Bon, donc la braderie de Lille, c'est jusqu'à demain soir. Et nous, on est là jusqu'à 13h30. Voilà, c'est bon, tu peux y aller.

0: écoutez Bon Entendeur avec le temps et bon jingle. Ouais.
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0: Mes amis, jusqu'à 13h30, le samedi,
3: c'est Youpi la vie.
0: Et vous qui faites l'émission jusqu'à 13h30. Alors, comme nous sommes en direct de la braderie de Lille, que nous sommes en public, exceptionnellement aujourd'hui, je ne vous demande pas d'appeler. On va le faire dès demain. On va plutôt faire intervenir les gens qui sont ici, quand même, pour qu'on ait un petit peu la couleur de l'ambiance.
4: Ou alors, venez à Lille, si vous êtes à Marseille.
5: Vous avez une demi-heure.
0: Vous avez 20 minutes. Enfin, voilà. Franchement, faites un effort, merde. Nicolas, tu as un micro à donner à... Tiens, vas-y, va là-bas, ma chérie, va là-bas. Tiens, vas-y, prends ce petit micro. Attends, tu peux te mettre à côté. Non. Nicolas, n'aie pas peur, vas-y, comment tu t'appelles, mon chouchou?
6: Cyrine,
0: quel âge tu as, mon bébé?
6: Attends. 10 ans.
0: Quel âge tu as?
6: 10 ans.
0: 10 ans, tu es venue toute seule?
6: Non, je suis venue avec ma mère et ma sœur.
0: Est-ce que tu l'aimes, ta maman?
6: Oui.
0: C'est vrai, elle est gentille?
6: Trop gentille.
0: Trop gentille. Tu habites à Lille?
6: Oui.
0: Alors, dis-moi, qu'est-ce que tu aimes à la braderie?
6: Bah, ça vend des affaires.
0: Ouais, toi, tu es venue chercher des choses?
6: Oui.
0: Quoi, par exemple?
6: Par exemple...
5: Tu as acheté...
0: Vas-y. Oui. Par exemple?
6: Bah, des choses pratiques.
0: Comme quoi? Vas-y, comme quoi?
6: Bah, j'ai voulu vous voir, en fait.
0: Bah voilà.
4: Eh bien, tu repars avec Willy Rovelli.
0: Je suis très pratique, effectivement, tu verras. Bah écoute, merci.
4: Et la vaisselle.
0: Fasse une belle braderie. Tu peux rester avec nous, t'inquiète pas. Reste là, puis on va passer après le micro à d'autres gens qui sont montés. Reste avec nous, parce que je voudrais te présenter quelqu'un ici qui est très connu. Enfin, qui va être encore plus connu que ça dans un petit instant. C'est Rémi Dauchy. Bonjour, mon cher Rémi.
7: Bonjour, Willy.
0: Vous êtes le propriétaire d'un camion frites.
7: Oui.
0: Ici, à la braderie.

0: Dis-le, comment s'appelle ce camion?
1: Barquette.
0: Barquette.
2: Tout simplement.
0: Et c'est où Barquette? Vous êtes situé où à la braderie de Lille?
1: On est au bout du boulevard de la Liberté, près du parc Jean-Baptiste Lebas, le parc aux grilles rouges.
0: Très bien. Très bien. Alors, vous allez voir où je vais en venir, mais pour installer une. C'est quoi? C'est un food truck, c'est ça?
1: Oui, c'est ça.
0: Pour installer un food truck. Il faut faire quoi? Il faut faire des demandes? Comment ça se passe?
1: Il faut faire une demande administrative à la mairie de Lille, remplir un dossier, cocher certains critères et puis avoir un peu de chance.
0: Et voir un peu de chance parce que vous êtes des milliers chaque année à vouloir postuler.
1: Il y a eu beaucoup de monde,
0: Il y a beaucoup de monde, parce que je l'ai dit, il y a 6000 exposants, on va dire.
2: 5200 cette année.
0: Voilà, 5200 stands, mais effectivement, les places sont chères.
1: Pour les food trucks, il n'y a que 16 food trucks.
0: Ah
1: oui, 16.
0: Voilà, 16
1: food trucks, c'est beaucoup.
0: Donc Rémi, il s'est dit, moi, je veux mettre mon food truck, c'est normal. Je vends des frites, en plus elles sont pas dégueulasses, à la braderie de Lille. Sauf que mon Rémi, il s'est fait recaler.
2: Mais non,
0: oh
2: non.
0: Voilà. Et alors, il a eu quelle idée, Rémi, pour changer la donne?
1: Eh bien, Rémi, il a eu l'idée, avec son associé, de reproduire l'affiche de la braderie de Lille, qui est, pour rappel, un humoriste lillois qui a posé nu sur un tas de moules. Nous, on a posé nu sur un tas de pommes de terre.
0: Voilà. Ah. Donc, Rémi, il a posé à poil.
2: Il a montré sa frite, en fait.
0: Il a montré. Bravo, Nicolas. Bravo.
1: C'est élégant.
0: Ça fait une semaine où il a noté cette vanne, il s'est dit que je la sors. Et donc Rémi, donc vous avez posé à poil sur un tas de patates avec votre associé
1: pour rigoler.
0: On
1: essaie.
2: Ça a fait le buzz.
1: On a tagué Monsieur le Maire et en fait dès le dimanche soir on a posté ça. Il y a eu un énorme relais. On a fait 20 000 vues en 24 heures. Il y a eu un relais des médias locaux. Il y a eu un relais d'ici. Il y a eu un relais de plein de monde et en fait ça a fait un tel buzz qu'on a été invité par la mairie de Lille 10 jours après à venir les rencontrer. Ils ont dit il y a une place qui s'est libérée.
0: Comme quoi, Rémi va donner des idées à tout le monde. Rémi, l'année prochaine, tout le monde va poser à poil l'année prochaine pour avoir une place. Et franchement, non, mais c'est bien. Bah, écoute, bien joué. Voilà, parce que c'est un week-end important pour vous.
1: C'est un gros week-end. C'est l'occasion de venir tester notre modèle sur la braderie de Lille, de s'amuser. Et puis on commerce en Lille depuis des années, donc on est content de pouvoir revenir avec un modèle différent.
0: Alors là, donc ce week-end, la braderie de Lille, cher Rémi, mais qu'est-ce qui va se passer là le 26 septembre?
1: Le 26 septembre, on a été sollicité pour participer au championnat du monde de la frite.
0: Alors, ça, c'est quoi? Vous allez faire des frites avec d'autres concurrents? Comment ça se passe? C'est quoi?
1: On concourt dans la catégorie frites authentiques. Donc on va être face à deux autres nordistes et surtout des frituristes du monde entier. Il y a des Hollandais, des Belges, il y a des Suisses. Et là, il y avait un Japonais.
0: Japonais,
1: il nous pique tout, même les frites. Voilà, et le but, c'est d'aller se mettre en concurrence amicale, pour remporter ce titre.
0: La meilleure frite du monde, donc ça sera le 26 septembre.
1: C'est ça.
0: Et alors, pourquoi la frite, mon cher Rémi? Pourquoi cette passion pour la frite?
1: Parce qu'il y a un effet de Proust avec ma grand-mère qui les faisait très bien, et j'ai jamais eu l'occasion, depuis qu'elle est partie, de les retrouver dans d'autres restaurants, dans d'autres adresses. Les friteries, c'est très bien, et c'est pas bien souvent aussi. Donc, il y avait une envie de vouloir faire du bien sur un modèle qui est la friterie, qui est souvent maltraitée parce que facile à faire en industriel. Et donc nous, on a décidé de lancer Barquette en disant, on va faire de la frite maison, des sauces maison, des sides maison, des fricadelles maison. Donc on ne s'est pas fait, on va chercher chez le boucher, mais on s'amuse avec ça. Et ça marche plutôt bien.
2: Une bonne frite, elle est comment? Souvent, on dit qu'il faut la cuire deux fois.
3: Il y a deux cuissons,
1: tout le monde a son secret. Nous, le nôtre, c'est d'avoir une double cuisson comme tout le monde. Mais par contre, on fait une première cuisson à l'huile végétale et une deuxième cuisson à la graisse de bœuf.
0: C'est délicieux. Un truc léger, quoi. Ouais. Rémi, bravo. Bonne chance donc pour le championnat du monde de la frite. C'est donc le 26 septembre. Peut-être que vous serez donc champion du monde. On vous souhaite en attendant passer une bonne braderie, cher. Et merci pour ce t-shirt.
3: Il vous a fait un joli cadeau.
0: Il vous a fait un très beau cadeau, un t-shirt frite.
3: Ah oui, là franchement, ça vous va
0: tout à fait,
3: comme une frite.
0: Merci beaucoup Rémi. Qui va passer, tiens, ici au micro? Tiens, vas-y toi là, vas-y, prends le micro. Vas-y, ma chérie, vas-y, passe le micro. Vas-y. Parce que je vous rappelle que jusqu'à 13h30, le samedi,
2: c'est Youpi la vie.
0: C'est vous qui faites l'antenne. Alors, comment tu t'appelles?
4: Rabat.
0: Comment?
4: Rabat.
0: Rabat, très bien. Tu habites à Lille?
4: J'habite Ouattrolo.
0: Ouattrolo.
3: C'est à côté.
2: Chanson d'abord.
0: Ouattrolo, j'adore. Et alors, qu'est-ce que tu viens faire à la braderie, mon chouchou?
4: Comme chaque année, grand rendez-vous. Oui. En tant que nordiste et ch'ti, on est fiers d'accueillir le monde entier.
0: Ah,
4: c'est une fierté.
0: C'est vrai, c'est une fierté.
4: Ah non, sincèrement. Ouais. Sincèrement.
0: Et donc, toi, tu
3: chines ? Tu chines ?
4: Ouais, j'aime bien.
3: Tu recherches quoi comme objet ?
4: Bah, un peu de tout.
3: Un peu de tout ?
4: Bah, ce que j'ai connu dans ma jeunesse.
0: Ah, c'est-à-dire ?
4: Okay. Ouais, bah, des jouets, des BD, des.
3: Et voilà, c'est une bonne année cette année ? Vous avez trouvé des trucs déjà ?
4: Je viens d'arriver.
3: Ah, d'accord.
0: Et cette moustache, alors elle vient de.
3: Ah oui,
0: parce que vous ne pouvez pas le voir, mais alors il a une moustache. Ça, c'est une vraie moustache ?
4: Non, bien sûr.
0: Ah là là, là elle est belle. Hein.
4: Ouais, c'est du travail. Hein.
0: C'est du boulot, hein, parce qu'il a des bacs comme ça, bien fournis.
3: Oui, oui.
0: Un truc un peu. Bien, ça fait des années. Ouais. Hein, ça fait des années,
4: exactement.
0: C'est des années de travail. Et ouais. vous la peignez
4: Non, c'est brut.
0: Brut,
4: c'est brut.
0: Il est brut.
4: Ben ouais,
0: il est brut. Eh ben bon, bonne braderie. Merci infiniment.
4: Merci beaucoup. Salut Willy.
0: Avec beaucoup de plaisir. Bonne braderie, mon cher ami. Donc c'est jusqu'à demain soir. Est-ce que Rebecca est là, mon cher Nicolas ?
2: Bien non, on peut s'écouter peut-être un petit disque.
3: c'est lui qui commande maintenant.
0: En fait, on attendait des invités, mais apparemment, ils n'ont pas envie de te voir.
2: Il y a tellement de monde, en fait.
0: Bah, c'est ça, on va les retrouver. En attendant, tiens, on va écouter In Deep avec Last Night DJ Saved My Life. Vous êtes en direct de la braderie de Lille jusqu'à 13h30, mes amis. À tout de suite. Ah bah, allez, la chanson, elle démarre. T'as voulu une chanson ? Bah, écoute-la au moins.
3: Il est déjà au téléphone.

0: C'était bien sûr une Deep, applaudissons le disque, ouais.
1: 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Bravo.
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0: Mes amis, nous sommes en direct de la braderie de Lille à Lille, en direct et en public.
1: Ouais.
4: Quelle ambiance.
0: On est où là? C'est sur la place quoi?
5: Place du théâtre.
4: Place du théâtre. Place
5: plein centre-ville.
0: Théâtre, en plein centre-ville.
5: On ne peut pas nous louper. Hein.
0: Ah non, on peut pas nous louper. Vraiment, là, il y a un village fait avec votre radio ici.
5: On est carrément sur une scène en fait.
0: On est sur une scène, effectivement. Et puis évidemment, avec les moyens techniques et humains de ICI Nord. Tiens, applaudissons nos amis de ICI Nord. Eh, franchement, à chaque fois, on est toujours bien reçus quand on va à droite à gauche. Et Dieu sait que la braderie de Lille, c'est un événement important pour toute la région, pour le monde entier évidemment, mais pour la région, parce que je vous rappelle que c'est le plus grand marché aux puces d'Europe. Pour terminer, puisqu'il est 13h23, on va prendre tiens, des petits youpi la vie de visiteurs et visiteuses. Comment tu t'appelles?
6: Je m'appelle Daniel.
0: Quel âge tu as, Daniel?
6: J'ai 15 ans.
0: Tu as 15 ans, et à côté de toi, c'est
6: Agathe.
0: Agathe, quel âge tu as, Agathe?
6: 16 ans.
0: 16 ans, vous êtes potes?
6: Oui.
0: Vous vous connaissez depuis longtemps?
6: Un an
0: depuis l'année dernière. Est-ce que vous êtes déjà engueulé?
6: Oui.
0: Vous êtes, est-ce que vous êtes engueulé pour des garçons?
6: Non.
0: Pourquoi alors? Pourquoi?
6: C'était à propos d'une amie qui est super.
0: Comment elle s'appelle déjà?
5: Elles veulent pas dire.
0: Ouais, c'est vrai qu'elle est chiante parfois. Non, hein, c'est ça. Et du coup, vous lui parlez plus, alors c'est... Non, hein, vous la voyez plus
6: Si, un peu encore.
0: Si, un peu. Mais là, c'est peut-être le moment de lui dire qu'elle est chiante.
1: Oui.
0: On peut le dire à la France entière. Écoute, t'es relou, voilà. Bon, ouais. Mais ça, voilà, bon. Et qu'est-ce que vous êtes venu faire à la braderie, alors? Est-ce qu'il y avait un truc particulier à voir?
6: Ouais, les garçons.
1: Ah, bah au moins c'est cash.
0: Génial. Pourquoi, comment ils sont les garçons de la braderie? Ils sont comment?
6: Bah, il y en a qui sont beaux, hein.
0: Ouais. C'est quoi
5: pas
0: ton...
5: Tous, hein.
0: Ouais, pas tous. C'est quoi ton critère, le critère?
6: Ouais, grand et...
0: Grand.
6: Ouais, c'est tout.
0: C'est tout. Ouais, faut qu'il soit grand.
1: Grand.
0: Et c'est tout.
5: Pas Willy, donc. Pas Willy.
0: Moi, c'est mort, mais il faut que c'est grand. Voilà, grand, et puis c'est tout. Bah, écoute, bonne chasse.
1: Oui,
0: bah. Vous avez jusqu'à demain soir. Profitez bien. Bon, elles sont jolies. Bah. Elles sont jeunes. Elles ont bien raison. Tiens, passe le micro derrière. On va voir comment tu t'appelles, toi.
7: Artus.
0: Bonjour Artus, tu vas bien? Quel âge tu as, mon bébé?
7: J'ai 19 ans.
0: 19 ans, toi tu es venu aussi pour draguer ou pour faire autre chose à cette braderie? Parce que...
7: Pour les affaires.
0: Ah, voilà.
1: Déjà, on le sent professionnel, Artus, on le sent professionnel déjà.
0: Tu es d'où? Tu habites ici?
7: Alors, ça fait 2 ans que j'habite ici.
0: Ouais.
7: Je suis en études.
0: Ok.
7: Mais sinon, je viens de Madrid.
0: De Madrid?
5: Wow. Bah, le monde entier.
0: Mais tu parles français ou... Là, tu parles espagnol, là? Non.
1: Je me suis dit, il parle bilingue.
0: Je me suis dit, c'est génial, je comprends tout. Ah non, donc là, tu parles français.
7: Ouais.
0: D'accord, mais sinon, tu es espagnol.
7: Je suis franco-espagnol.
0: Voilà, on comprend rien. Nada.
7: Franco-espagnol.
0: D'accord, très bien. Et donc, tu es venu étudier quoi ici?
7: Je suis à l'EDEC.
0: À l'EDEC, c'est...
7: En école de commerce.
0: École de commerce, très bien.
7: Roubaix.
0: D'accord. Alors, dis donc, c'est la température, c'est pas pareil?
7: Et il fait froid.
0: Au début, ça a dû être trop. Ouais. Bon, et donc la braderie, alors toi, tu connaissais, jusqu'à il y a 2 ans, tu connaissais pas?
7: Non, pas du tout.
0: Et alors, qu'est-ce que tu en penses? Bah, pour ceux qui sont jamais venus, pour les Espagnols qui nous écoutent et qui ne sont jamais venus à la braderie de Lila, qu'est-ce que tu pourrais leur dire aux Espagnols? Comment est-ce que tu pourrais leur expliquer c'est quoi la braderie?
7: Les bières.
1: Ah, les bières. C'est bizarre, à chaque fois, c'est
5: numéro 1.
1: On revient au numéro 1.
0: Décidément. Il n'y a pas à consommation, avec modération bien évidemment. Et puis. Et puis c'est tout.
1: Et puis c'est tout. On l'a bien. Bon, c'est bien résumé.
0: Vraiment,
7: pour le schnorr.
0: Pour le schnorr, voilà, exactement.
5: Et t'as déjà acheté un petit quelque chose, je crois.
1: Hein, ouais, c'est quoi?
7: Bah, c'est le chapeau.
0: Le chapeau ici.
7: C'est les affaires. Donc, le maillot du LOSC.
0: LOSC. Évidemment, une équipe très importante, très ici. Aimée ici, partout en France et ici dans le Nord. Merci, mon chouchou, Artus. Tiens, vas-y, tu t'appelles comment, toi?
5: Au suivant.
0: On est attente, en fait.
8: Alors, toi, du coup, c'est Jessica.
0: Oui.
8: J'ai rencontré
0: Valérie.
8: Camille.
0: Mais vous connaissiez?
8: Non.
0: Ah, vous connaissez depuis tout le monde?
8: On vient juste de se connaître.
0: Eh ben, c'est génial. Vous êtes du Nord? Vous êtes d'où?
8: Alors, moi, je suis de Saint-Quentin.
0: De Saint-Quentin. Et alors, ça fait combien de fois que... Ah, bah, tu es notre invité, toi? Pardon, excusez-moi.
1: Mais alors, on fabrique l'émission en direct.
5: C'est le bordel, hein, c'est le bordel.
0: Tu peux repartir si on n'a plus le temps. C'est pas grave. Vas-y, attends, vas-y.
8: Donc moi, de Saint-Quentin.
0: Oui, Saint-Quentin.
9: Vimbruchy.
0: Oui.
6: Et Vendrechy aussi.
0: Et vous êtes venu chercher quelque chose en particulier à la braderie ?
6: Le soleil.
1: Et il est là, il est au rendez-vous.
0: Et ben, il est au rendez-vous. Applaudissez-les.
1: Bravo.
0: Franchement,
1: mais c'est ça l'ambiance de la braderie. Parce que, on se rend compte, on crée des amitiés.
0: Exactement. Baptiste, on n'a plus que 30 secondes. Parce que
1: okay.
0: Tu peux nous parler, donc il y a un truc sur le tatouage à côté.
4: C'est ça. Vas-y. De Lille Tattoo Market au Palais Rameau. Et du coup, c'est une convention de tatouage avec une soixantaine de tatoueurs, des friperies, des marques indées. Voilà, c'est un peu. Petit résumé.
0: Mais non, mais c'est bien le tatouage, parce qu'il y a un tatouage à la mode en ce moment. Est-ce qu'il y a un truc qui est. Est-ce qu'un dauphin ou la tête de Johnny Hallyday, c'est à la mode?
4: Non, pas vraiment. Il y a un peu de tout.
0: Il y a un peu de tout.
1: C'est la tête de Jean-Baptiste Guégan maintenant.
0: Donc, c'est un événement ici à la braderie, donc le Lille Tattoo
4: Market.
0: Merci beaucoup. Désolé Baptiste, c'est comme on est très à la bourre. Merci mon Baptiste. Merci à vous mes amis.
1: Bravo.
0: Vive la braderie de Lille. Donc c'est jusqu'à dimanche et merci infiniment aux équipes d'ici Nord pour l'accueil
1: bien reçu.
0: Et au public ici.
1: Bravo.
0: Merci infiniment. Belle journée, à demain.
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35: Bonjour et bienvenue à tous, j'espère que vous passez un excellent week-end et c'est parti tout de suite pour une demi-heure consacrée au cinéma français. Avec aujourd'hui les coulisses d'un film tourné en partie au musée du Louvre, sur les routes du Var et dans un petit village de l'Oise, Les Héros du Louvre. Nouveau film d'Elie Chouraki qu'on a beaucoup vu dans les films de Claude Lelouch et qui est ici réalisateur. Il nous emmène dans le Paris des années 40, sous occupation allemande, et nous vous dévoilerons les secrets de tournage de ce film en compagnie de la comédienne Marie Gillin, qui se partage l'affiche avec Cadmeyrade. Mais d'abord, que voir en salle ce week-end ? Place à l'actu cinéma sur votre radio ici.
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35: Et pour cette première semaine de rentrée, je vous propose un récap de l'été au cinéma. Ça faisait longtemps que nos salles obscures ne s'étaient pas aussi bien portées. Entre les films sur Charles de Gaulle, l'Odyssée et le nouveau Spider-Man, les Français ont été nombreux à se faire une toile d'araignée. Le nouvel épisode de Spider-Man a battu des records de fréquentation et devient le film Marvel le plus vu en France, avec plus de 8 millions de spectateurs. Et accessoirement, ça devient le quatrième plus gros succès de toute l'histoire du cinéma.
0: Salut, je m'appelle Peter Parker. Vous vous souvenez pas de moi, mais on se connaissait.
35: Côté français, la surprise de ces derniers jours, c'est une comédie qui devance carrément l'Odyssée de Christopher Nolan, coproduite par Jamel Debbouze.
1: Tout le monde s'éclate à la queue. C'est pas vrai.
35: Tombé du ciel, l'histoire d'Ilyes, jeune lycéen de banlieue qui se retrouve obligé d'intégrer un lycée catholique alors qu'il est d'origine musulmane. Un choc des cultures qui a séduit plus de 1,5 million de spectateurs. Avec Josiane Balasco en bonne sœur, Fred Testou en prêtre, le jeune Ilyes, interprété par l'humoriste Ilyes Djadel, va découvrir les rudiments du catholicisme à ses dépens.
2: Tu fais quoi là?
3: Je peux pas déjeuner ce matin.
4: Il est en train de manger tout le corps du Christ là.
3: Commencez pas à dire j'ai mangé les gens.
5: Ce sont les hosties pour la messe de dimanche.
6: Elle est immédiatement vous confesser.
3: Dans l'armoire là.
35: Tombé du ciel, film de Mohamed Hamidi actuellement au cinéma. Et puis j'aimerais vous livrer mon coup de cœur de l'été. Un film réalisé par deux Bretons de 22 ans pour moins de 300 000 euros. C'est vraiment rien. Hein. D'habitude, le budget moyen d'un film français, c'est 5 millions d'euros. Un grand raccourci, c'est le titre de ce film qui nous emmène dans les Côtes d'Armor en Bretagne et nous conte l'histoire de deux garçons qui se lancent dans un business de dératisation et deux jeunes femmes qui tentent leur chance au concours de Miss Côtes d'Armor.
7: Je m'appelle Louise, j'ai 23 ans. Je suis conseillère funéraire et je participe au concours de Miss pour...
8: Pourquoi?
7: Pour... je sais pas pourquoi.
9: T'es mon cousin. C'est fou, t'as pas un mot d'encouragement. Tu sais combien ça peut gagner un dératiseur?
35: Leurs chemins vont se croiser et ça va pas être triste. Un grand raccourci, une grande réussite pour un mini-budget actuellement au cinéma.
7: Tu penses qu'elle peut tricher?
8: Ouais, qu'elle essaye, on rigolera bien quand elle va boiter sur scène. Là.
35: À suivre, ça tourne avec les coulisses du film Les Héros du Louvre, réalisé par Elie Chouraki, notre invitée en compagnie de Marie Gillin. Mais avant le grand écran, place à Écran Total, le nouveau Benjamin Biolay, extrait de son 11e album Le Disque Bleu, que vous écoutez sur Ici.

0: Vous le retrouvez ce soir au Ici Live de La Ciotat. C'était Benjamin Biolay avec son nouveau titre Écran Total.
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0: 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Soyez les bienvenus sur Ici, très bon appétit et bon week-end à tous. C'est parti pour votre émission sur les coulisses du cinéma. Ça tourne aujourd'hui avec le réalisateur Élie Chouraqui et la comédienne Marie Gillin. Bonjour à tous les deux.
2: Bonjour.
0: Avec le film Les Héros du Louvre, vous nous embarquez à Paris en 1939, Élie Chouraqui, au moment où la Seconde Guerre mondiale est annoncée. Bon, ça on sait. En revanche, ce que l'on sait moins, c'est qu'il y a une famille qui a risqué sa vie pour sauver les œuvres du musée du Louvre et empêcher qu'elles tombent dans les mains des Allemands. Et c'est l'histoire de vos grands-parents, Élie Chouraqui, que vous avez choisi
2: d'inventer. Famille, hein. Il y a le Louvre, derrière Jacques Jaujard, qui était le directeur du Louvre à l'époque, qui s'est mobilisé parce que Hitler avait décidé de faire un musée à Berlin, donc de piller le Louvre. Et Jacques Jaujard l'a très vite compris, il a exfiltré la grande majorité des œuvres dans les mois qui ont précédé, mais là les choses sont allées tellement vite qu'il lui a assis 400 œuvres majeures, et il cherchait des chauffeurs et des camions, et parmi ces chauffeurs il y avait un gardien de nuit. Il était allé le voir et lui a dit: est-ce que vous êtes d'accord pour partir avec 70 œuvres? Et puis voilà, le gardien de nuit a dit oui, bien sûr. Il adorait le Louvre, il adorait la France, il adorait le patrimoine, et il a dit bien sûr, mais il faut que je parte avec ma famille. Et c'est l'histoire de cette famille que je raconte, et cette famille c'est la mienne, voilà.
0: Et c'est pas la première fois que vous la racontez, puisque le film est l'adaptation de votre propre bande dessinée Le Héros du Louvre, sorti en 2023. Pour le cinéma, vous l'avez rebaptisé Les Héros du Louvre, donc vous l'avez... plus à réaliser.
2: Oui, parce que le distributeur, d'une façon très juste, m'a dit, mais il n'y a pas que Babi, l'un des personnages principaux avec Marie.
0: Qui est joué par Cadmeyrat, qui interprète votre grand-père.
2: Il n'y a pas que Babi qui est un personnage central. Ils sont tous des personnages centraux. Évidemment, Marie, tous les enfants, ils ont tous cette, ils prennent en fait l'addition pratiquement ensemble. Vous savez, ils mettent, c'est une histoire vraie, donc aujourd'hui on en parle avec, et c'est tant mieux, avec légèreté, avec plaisir, mais c'est des histoires qui mettent en jeu vos vies, et non seulement votre vie, mais la vie de vos enfants. Quand vous décidez, quand Babi, mon grand-père, donc dit au patron du musée du Louvre, oui, je suis d'accord, je vais prendre ses œuvres, il sait qu'il il multiplie par 10 le risque de mourir, d'être arrêté, d'être fusillé par les nazis, qui vont vite comprendre s'ils voient qu'il y a des œuvres dans le tocard, que ces œuvres sont là pour être exfiltrées et soustraites à leur désir. Donc voilà, c'est des décisions très importantes.
0: Ça s'appelle Les Héros du Louvre, ça sort mercredi prochain. Bande annonce.
3: Le musée du Louvre cherche gardien de nuit.
4: Oui, et
3: quoi? Eh ben j'y vais. Être le premier, c'est le Louvre.
5: Monsieur, là où les Allemands ont attaqué, je sais, j'ai des camions qui doivent impérativement quitter le Louvre. Avec chacun les chefs-d'œuvre qui nous restent ici.
3: Vous pouvez compter sur moi, mais je dois partir avec ma famille.
0: Extrait du film Les Héros du Louvre, nouveau film d'Élie Chouraqui avec Marie Gillin, nos invités ce week-end dans Ça tourne. Un film que vous avez tourné en partie au Louvre, en région parisienne, et c'était il y a quasiment 2 ans, entre janvier et avril 2024. Alors j'aimerais savoir si vos souvenirs sont encore frais.
2: Très.
0: Oui, c'est vrai.
2: Les miens en tout cas, oui.
0: Génial, parce que c'est l'heure de la séquence souvenirs sensoriels de tournage. Marie Gillin, en repensant aux différents décors de ce tournage, là, sans réfléchir, quelle est la première image qui vous vient?
4: La première image qui me vient, c'est quand on est dans le bus, on avait reconstitué un genre de studio dans un hangar, et on doit faire cette scène des bombardements. Et ça a été un moment assez incroyable parce que on a eu là quand même la chance, heureusement, d'avoir une bande son très forte qui a balancé le bruit des bombardements. On a eu des éclairs. Enfin, tout le monde nous a aidés pour qu'on puisse vivre au maximum cette scène. Et c'était un moment quand même assez incroyable à vivre, qui était où on était extrêmement engagé dans le moment présent. Et puis évidemment, il y a quand même une forme de cocasserie, parce que on est quand même des enfants, on joue à on disait que, donc on a essayé de construire de toutes pièces ce moment qu'on n'avait pas vécu. Et quand on voit le film caméra à l'épaule, ce moment, je trouve qu'il est extrêmement réussi, donc on a tous bien travaillé.
0: Oui, Élie Chouraqui, vous, en repensant à ce tournage, l'odeur qui vous revient, c'est justement celle du bus, du camion, ce fameux camion de l'Exode.
2: Oui, il y a cette odeur-là, il y a l'odeur de la pluie du matin aussi.
0: D'accord.
2: Parce que je sais pas pourquoi il a beaucoup plu sur le tournage, si je me souviens bien. Et j'arrivais sur le plateau assez tôt, on commençait, moi j'étais là vers 5-6 heures du matin. Et j'adore cette odeur de pluie et de feuilles mouillées. Et il y avait cette odeur-là qui me mettait d'assez bonne humeur.
0: D'accord.
2: Et qui me donnait curieusement de l'énergie, même si ça n'était pas le soleil, alors que c'est d'habitude le soleil qui donne de l'énergie. Mais un café, l'odeur des feuilles mouillées, il y avait quelque chose de très poétique.
0: Ça collait peut-être à l'univers du film.
2: Absolument.
0: Aussi. Mais j'aimerais revenir sur ce camion, parce que vous l'avez évoqué, il y a beaucoup de scènes de route. C'est un peu un road movie aussi, film, Elie.
2: C'est une fuite.
0: C'est une fuite. Vous avez parlé de cette scène des bombardements, Marie Gillin. Les obstacles aussi sur la route qui obligent Cadmeyrade à piler. Donc du coup, comment on réalise ces scènes-là? Il n'y a pas des gens qui font bouger le camion, c'est les acteurs qui bougent tout seuls.
2: Il y a des gens qui font bouger le
0: camion.
2: C'est
0: vrai? Ah oui, vous êtes revenu. Non, mais non, racontez-nous comment ça se passe.
2: Je vous explique. En fait, si vous voulez, une scène, dans les scènes qu'on a tournées dans un autocar, où il y avait donc 70 caisses à peu près à l'arrière de l'autocar, qui était censé contenir les œuvres du Louvre. Il y avait donc vous étiez quoi? 8 acteurs dans le camion?
4: Je sais plus combien.
2: Vous deux, 6 enfants.
4: J'avais d'enfants, 6 enfants et nous deux, 8.
2: Vous étiez 8. Et tout autour de ça s'organise un ballet qui est un mélange de travail de la lumière, avec des lumières qui bougent constamment, pour avoir le sentiment que le camion bouge.
0: D'accord.
2: Et puis aussi du son. Parce que je me suis rendu compte que si les acteurs soudain sont dans un silence glacial, on n'a pas cette ambiance qu'on a tous connue quand on était petit avec nos parents, où la voiture roule, mais on entend quand même le bruit de la voiture derrière. Donc voilà, il y a tout ça qui se met en place. Et quand il y a un arrêt brutal, alors effectivement, il y a les machinaux qui, au moment un cue donné, poussent le camion pour que le camion tremble un peu.
0: Mais à ce moment-là, vous êtes en studio, vous n'êtes pas sur la route.
2: Oui, on est en studio, mais malgré tout, le camion bouge, donc les acteurs bougent.
0: D'accord.
2: Et ensuite, il y a un autre plan, on tourne ça plus tard, on tourne ça plus tard ou avant, où on voit le camion qui, sur la route, pile, tape sur quelque chose, fait un mouvement particulier.
4: Mmh. Voilà. On avait aussi, alors c'était pas forcément pour les chocs, mais malgré le fait que c'était assez artisanal, on avait un écran donc devant la vitre avant de l'autocar, où on voyait vraiment défiler le paysage qu'on était censé passer en fait. Donc ça, je trouve que ça nous a beaucoup aidé, parce qu'il n'y a rien de pire que d'être face à une caméra, aspiré par la caméra et ne pas pouvoir imaginer le paysage.
0: Donc du coup, c'est pas Cadmeyrade qui conduit.
2: Non.
0: Et il conduit jamais.
2: Non, si, il a conduit.
0: C'est vrai?
2: Alors, il conduit évidemment les scènes où tout d'un coup la caméra est à l'extérieur du camion, on le voit sur la route, et c'est lui qui arrive avec le camion, c'est lui qui descend du camion. Oui, il a conduit. Il conduit très bien d'ailleurs, le camion. Il m'a épaté parce que c'est pas facile de conduire ces camions des années 30.
0: J'allais vous demander, c'est un vrai véhicule d'époque?
2: Bien sûr,
0: que vous
2: c'est
0: avez
2: un véhicule d'époque, et qui est absolument magnifique, qui a été restauré et qui a un peu pris pendant le tournage, parce que il a pas mal bourlingué et circulé. Mais donc voilà, c'est une direction très dure, il n'y a pas de direction assistée,
0: les vitesses sont
2: difficiles à passer. Pour freiner, il faut tirer toutes ses forces sur le frein à main. Bon, enfin, c'est une drôle de machinerie, mais bon, Cad a bien maîtrisé tout ça.
0: En parlant de reproduire la réalité, dans le film, on voit évidemment des œuvres du Louvre, comme la Joconde, la Victoire de Samothrace, qui sont déplacées par les acteurs. Donc, on se doute bien que ce ne sont pas les vrais.
2: Si, c'est les vrais.
0: J'étais sûre que vous alliez me dire ça. Donc, elles sont reproduites comment? Est-ce que vous les reproduisez? Enfin, vous faites des copies en série?
2: Il y a un mélange de reproduction. Photo pour les tableaux, parce que maintenant on fait des très bonnes reproductions avec des photos retravaillées avec l'intelligence artificielle.
0: Ah d'accord.
2: Il y a aussi l'incrustation grâce à l'IA et à des effets spéciaux des tableaux, vrais tableaux qui sont dans l'image.
0: Alors il y a de l'IA dans votre film.
2: Absolument.
0: Donc,
2: donc on tourne avec des tableaux qui ont des fonds bleus en fait, et après on remet l'image du véritable tableau. Et puis évidemment il y a des copies de tableaux qui sont avec nous. Par exemple, à un moment, on le sait, on voit la Joconde, c'est pas la vraie, c'est une...
0: Tiens donc, vous m'avez fait peur. Je pense que le musée du Louvre aurait
2: été extraordinaire avec la Joconde. La vraie Joconde s'est déplacée 6 fois pendant la guerre. Elle a été déplacée 6 fois parce que les résistants, ceux qui la cachaient, comme mon grand-père et comme les autres, étaient terrorisés par le fait que les Allemands puissent la repérer et puissent s'en emparer. Donc elle se déplaçait tout le temps. Et ce qui est de très beau, c'est qu'à la fin de la guerre, Jacques Jaujard, donc cet homme génial, hein, parce qu'il faut parler de lui, le directeur du Louvre, c'était vraiment un type extraordinaire. Il est parti avec sa voiture personnelle. Il était allé à l'abbaye de Locdieu, où la Joconde était sous la garde de prêtres. Les prêtres lui ont donné la Joconde, la toile de la Joconde avec le cadre, ouais, sans protection. Il a mis la Joconde à l'arrière de sa voiture et il est remonté à Paris, au Louvre, pour la remettre à sa place.
0: Il y a aussi des scènes dans les rues de Paris et de Senlis, dans le département de l'Oise, que vous avez transposées au début des années 40. Comment on fait remonter le temps à ces lieux? Là aussi, on les déguise, on habille les rues pour...
2: Senlis, c'est une ville extrêmement protégée.
0: Ouais.
2: En plus, ils ont fait un gros effort, et je les en remercie, et ils sont parfaits pour le cinéma. Ils aiment le cinéma à Senlis. Et ils se sont arrangés pour que rien ne soit abîmé. C'est-à-dire qu'il n'y ait pas de grosses publicités partout, des poteaux ridicules un peu, comme on n'a pas à Paris avec des poteaux en plastique un peu partout. Donc ça, il n'y a pas ça.
0: Ouais.
2: La ville n'est pas touchée. Et dès qu'on leur demande de nous aider à nettoyer encore plus, ils le font. Et après, évidemment, la décoratrice qui a travaillé avec moi, qui est une fille géniale, dont évidemment, à l'instant où je vous parle, j'ai oublié le nom, mais qui va me revenir...
4: Samantha,
2: voilà.
4: Bravo.
2: Samantha, donc, s'empare du décor, après nos conversations, nos discussions, notre travail de recherche sur des photos, sur des films d'époque, et le transforme, voilà, de la façon la plus réaliste, pour que tout d'un coup, on ait l'impression d'être dans les années 40.
0: Ça, c'est quelque chose qui vous séduit, Marie Gillin, en tant que comédienne, de voyager à travers le temps dans des décors, bah, typiquement là, qui nous emmènent au début du siècle dernier.
4: Bah oui, il y a rien de mieux pour plonger dans un univers et pour pouvoir ne pas faire que imaginer cette transposition d'époque. Moi, j'adore les films en costume. Je trouve que même alors il y a les décors, mais il y a les costumes aussi. Et Lucie, elle a cette chevelure incroyable que malheureusement je n'ai pas.
0: Vous aviez une perruque, donc.
4: J'avais pas vraiment une perruque. C'était un septième de tête. Je sais plus très bien comment on appelle ça.
2: Ouais.
4: Et donc il y a une partie qui sont mes cheveux, mais hélas, je n'ai pas cette tignasse qui est la même que celle
0: de Élie Chouraquier.
4: La difficulté, c'est qu'il fallait évidemment cranter mes petits cheveux qui dépassaient. Mmh. Et il y a cette fameuse scène où il pleut, donc c'est la magie de la pluie. Et là, je ressemblais à un chien mouillé. Et donc, il a fallu que la coiffeuse entre dans une église entre
2: et
4: deux.
2: Je criais, je disais, mais dépêchez-vous.
4: Et en fait, personne ne comprenait qu'en fait, il fallait absolument me sécher les cheveux parce que ça n'a pas de sens. Élie, par exemple, quand il prend sa douche, il n'a pas les cheveux plats. Les boucles reviennent, donc il fallait absolument qu'on recrée ces boucles. Parce que Lucie, il faut qu'elle reste Lucie.
0: Secret de tournage, donc, avec Marie Gillin et Élie Chouraquier. Et bien sûr, vous avez tourné au musée du Louvre, qui vous a accueilli et qui a coproduit le film. On va passer d'ailleurs un coup de fil à la responsable du service des tournages au musée du Louvre, parce que oui, il y en a un. Rendez-vous dans quelques instants sur votre radio ici.

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3: Ça tourne ce week-end avec le réalisateur Élie Chouraquier et la comédienne Marie Gillin pour les coulisses du film Les Héros du Louvre qui sort au cinéma mercredi prochain. Et comme indiqué dans le titre, il y a eu un tournage au Louvre. Vous avez tourné de nuit, Élie Chouraquier.
4: Oui.
3: Pourquoi de nuit ?
4: C'est compliqué de tourner au Louvre pendant la journée parce qu'il y a beaucoup de monde. Donc il y a un seul jour où le musée est fermé, le mardi. Et le mardi, le musée est toujours très très occupé parce qu'en fait il ferme parce que il réinstalle les salles, il corrige certaines choses qu'ils ont envie de corriger. Enfin, il y a beaucoup d'activités en fait. Donc on a quand même réussi à tourner deux jours. Un ou deux mardis, je crois que c'est deux mardis, et le reste du temps on a tourné la nuit.
3: Comment ça s'est passé à l'intérieur ? Vous étiez en équipe de tournage réduite ou comme sur un plateau normal ?
4: Oui, on était en équipe de tournage réduite, on avait du matériel léger, pas de choses très lourdes, mais enfin on a quand même mis des lumières, on a quand même mis des ballons pour éclairer la grande galerie qui était collée au plafond, des ballons d'hélium, on a quand même fait beaucoup de choses, mais évidemment, alors ce qui est extraordinaire, parce que c'est comme dans une cathédrale. C'est-à-dire que les techniciens, tout d'un coup, deviennent, marchent sur des patins, sont sages. Dès qu'ils s'approchent d'une œuvre, il y en a toujours un qui fait attention, on va pas trop près. Il y a ce respect de l'endroit où on est. Et donc, c'est un peu comme ça que ça s'est passé avec cette prudence permanente.
3: Et avec nous, justement, la responsable du service tournage du musée du Louvre. Bonjour, Caroline Damé.
5: Bonjour.
3: Alors c'est vrai qu'on n'y pense pas forcément, mais il y a un service dédié au tournage au musée du Louvre. Pourquoi vous avez beaucoup de demandes de tournage pour le cinéma ?
5: Alors effectivement, on a, pas que pour le cinéma, mais pour le Louvre et le Jardin des Tuileries, on reçoit environ 2000 demandes de tournage. Alors aussi bien des documentaires que des shootings mode ou certains films. Pour faire face à cette demande considérable. On a même deux services des tournages au sein du musée.
3: Donc c'est vous qui décidez si oui ou non vous acceptez tel ou tel tournage au musée. Qu'est-ce qui motive votre décision ?
5: On va voir ce qui va nous permettre d'apporter un regard original sur les œuvres. Il faut évidemment qu'il y ait un lien avec le Louvre, qu'il y ait un intérêt culturel.
3: Dans le cas du film d'Élie Chouraquier, bon, c'était tout trouvé, puisqu'en plus, le Louvre est dans le titre. Qu'est-ce qui a séduit, justement, le comité ?
5: Alors, c'est l'autre service des tournages, celui de coproduction audiovisuelle qui a accueilli le tournage de Monsieur Chouraquier. Mais cette histoire personnelle du grand-père du réalisateur est aussi l'histoire personnelle du Louvre. Donc, c'était tout à fait naturel qu'on l'accueille et qu'on le soutienne par cette coproduction.
4: Ça vous fait plaisir,
3: Élie Chouraquier.
4: Mais oui, vous savez, parce que mon grand-père était gardien de nuit au musée du Louvre. Donc, il était assis sur un petit banc la nuit et il regardait les œuvres, il se baladait dans le Louvre. Donc, c'est très émouvant, presque 80 ans plus tard, de me dire que voilà, le musée du Louvre l'a accueilli à nouveau et cette fois avec un plateau de cinéma, avec son petit-fils, pour parler de lui et parler du Louvre, dont il était fou.
3: Merci beaucoup Caroline Damé d'avoir été avec nous pour nous parler de ce service des tournages du Louvre qui accueillit donc le film Les Héros du Louvre. Pour revenir à ce film, justement, Marie Gillin, est-ce que vous aimeriez vivre dans ce film ?
6: Je cale. Je m'attendais pas à cette question parce que quand on incarne un personnage, bien évidemment qu'on ne vit pas dans ce contexte. Et le fait de l'incarner, c'est une façon de pouvoir se replonger un petit peu dans cette époque qu'on n'a pas connue. Mais je dirais, ça me suffit parce que revivre la Seconde Guerre mondiale,
3: on n'a pas envie.
6: On n'a pas envie en fait.
3: C'est la question signature de cette émission. Je suis obligée de la poser. Donc c'est pour ça. Élie Chouraquier, en une phrase, avec quoi avez-vous envie que les spectateurs repartent après avoir vu votre film ?
4: Du bonheur, du plaisir, de l'amour du Louvre, l'amour de notre patrimoine, la passion de nos œuvres, tout ce qui est notre culture. Vous savez, la France et l'Europe, c'est une terre de culture, c'est une terre de... nous sommes les héritiers de millénaires de création. Tous les créateurs, les peintres, les sculpteurs, maintenant les cinéastes, les écrivains, évidemment, tous les artistes qui ont écrit autour, pendant, avec, à côté, mais en parlant de la France et de notre patrimoine, de ces... c'est eux qui nous ont formés. Donc voilà, je voudrais qu'on se souvienne toujours que nous sommes les enfants de tous ces artistes-là.
3: C'est beaucoup plus qu'une phrase, mais c'est très convaincant. Merci beaucoup, Élie Chouraqui. La suite de Ça tourne, c'est demain, même heure, même fréquence, à 13h30. Marie Gillin, Élie Chouraqui, ça vous dit de rester avec nous?
4: Bien sûr.
3: Bien sûr, puisqu'on continue de parler secrets de cinéma avec un métier indispensable sur un tournage et pourtant méconnu du grand public, le métier de repéreur. Et c'est Antonio Correa qui nous rejoint demain dans Ça tourne. Très bon week-end à tous, à l'écoute de votre radio ici.
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3: 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Et tout de suite le point sur l'actualité, Féline Leloir-Duo.
8: 47% des foyers fiscaux payent un impôt sur le revenu et 61 000 foyers versent plus de 100 000 euros d'impôts. Chiffre révélé aujourd'hui par la directrice générale des finances publiques chez nos confrères de France Inter. L'appel à la vigilance de Laurent Nunez, le ministre de l'Intérieur, demande au préfet de renforcer la sécurité des lieux de culte juifs à l'approche de plusieurs fêtes religieuses importantes, Rosh Hashanah, Yom Kippour et Sukkot, car les actes antisémites sont en hausse et le risque terroriste toujours élevé. Plus de 300 pompiers toujours mobilisés contre l'incendie près d'Axat dans l'Aude. Il progresse lentement et il a dévoré 225 hectares de végétation depuis hier après-midi, favorisé par les fortes chaleurs. L'autopsie révèle que les deux enfants retrouvés morts mercredi à J, en Haute-Saône, ont été tués d'un tir d'arme à feu à courte distance dans le dos. Leur grand-mère maternelle a reçu, elle, 3 coups de couteau. L'hypothèse privilégiée par les enquêteurs, c'est celle de meurtre commis par le père des enfants, retrouvé lui aussi mort sur place. Il était en train de se séparer de la mère des garçons. Teddy Riner déclare forfait pour les mondiaux de judo le mois prochain. Le triple champion olympique s'est blessé à l'entraînement cet été et il n'a pas encore fini de s'en remettre. Et puis en cyclisme, c'est Tadej Pogacar qui renonce à plusieurs compétitions, blessé lui aussi après sa chute sur le Tour d'Espagne la semaine dernière. Sur les réseaux sociaux, son équipe lui souhaite un bon rétablissement. On te reverra en 2027.
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9: La météo en Gironde pour cet après-midi avec un petit changement d'ambiance par rapport à ce matin. Le soleil s'impose largement sur notre département, même si les nuages commencent progressivement à gagner du terrain en toute fin de journée. Il va faire très chaud cet après-midi, des températures au-dessus des normales de saison, avec 34 degrés attendus à Bordeaux, à Mérignac, à Saint-Émilion, 33 degrés, 32 degrés à Libourne ou encore 32 degrés à Blaye cet après-midi, 33 à Créon et jusqu'à 34 degrés sur le bassin d'Arcachon, avec un petit vent qui souffle de nord à nord-est.
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0: Bonjour, très heureux de vous retrouver dans ce programme des après-midi du week-end d'ici Gironde. On ne lâche rien, on garde le tempo et surtout le sourire. Beaucoup de musique ponctuée d'infos pour faciliter votre quotidien ou vous proposer des loisirs. Je vais par exemple m'arrêter sur les prochains concerts de la salle de la métropole de Bordeaux, l'Arkéa Arena. Avant, vous allez vous souvenir des succès de Michel Jonas et Vivien Savage, mais aussi apprécier le premier succès de la douce Manon Lisa qui ne mâche pas ses mots dans Le Petit Pêcheur.
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0: C'était sur ICI Gironde, Vivien Savage, la petite Lady. Il va y avoir du beau monde dans ces prochains mois à Bordeaux.
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0: De bien belles balades à vélo dans le Blayais.
2: Philippe Vigier.
0: Amateur de balades décontractées en famille, passionné de dégustation de vin ou cycliste chevronné en quête de défis. Enfourchez votre vélo et commencez votre itinérance en famille ou entre amis à travers les paysages et le patrimoine de ce coin de Gironde. Plusieurs itinéraires sont proposés, conseillés par l'Office du tourisme de Bourg, Cubzaguet, tels que la boucle iconique à vélo, la grotte de Pernampère ou encore les vignobles à vélo. Le territoire est aussi traversé par de grands itinéraires cyclables, à savoir le Tour de Gironde à vélo et le canal des Deux Mers à vélo. N'hésitez pas à aller les consulter directement sur le site. Et si vous n'avez pas de vélo ou vous sentez que ces parcours peuvent être trop difficiles pour vous, des vélos à assistance électrique sont aussi disponibles à l'Office du tourisme sur Bourg pour des tarifs très raisonnables. Pour plus d'infos et pour les inscriptions, rendez-vous sur le site de l'Office du tourisme de Blaye, Bourg, Terre d'Estuaire.
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0: Les Bee Gees dans cet après-midi d'Ici Gironde, c'était Tragédie. 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
2: La déception pour les fans de Teddy Riner, le champion olympique de judo déclare forfait pour les prochains mondiaux dans un mois à Bakou. L'athlète s'est blessé à l'épaule droite cet été et il n'a pas encore fini de se rétablir. C'est également confirmé pour Tadej Pogacar, le cycliste slovène ne remontera pas en selle pour la fin de la saison après sa chute violente la semaine dernière sur la Vuelta. Il devrait reprendre les compétitions en 2027. Les flammes avancent lentement dans l'Aude près d'Axat, près plus de 300 pompiers sont toujours mobilisés contre cette reprise de feu qui a dévoré depuis hier après-midi plus de 225 hectares de végétation. Sécurité renforcée autour des lieux de culte juifs. Le ministre de l'Intérieur, Laurent Nunez, alerte les préfets à l'approche de trois fêtes religieuses importantes, Rosh Hashanah, Yom Kippour et Soukhot. 1320 actes antisémites ont été recensés en France en 2025 et la menace terroriste reste toujours élevée. Des centaines de manifestants, parfois masqués, ont bloqué le port de Douvres ce matin dans le sud de l'Angleterre. Ils dénoncent les traversées clandestines de la Manche par des migrants depuis la côte française. L'accès au port a été rétabli à la mi-journée. Les médecins font moins d'heures qu'avant. Le temps de travail hebdomadaire a baissé de 16% en 5 ans, selon l'IGAS, l'Inspection Générale des Affaires Sociales. Alors qu'en même temps, les déserts médicaux se multiplient et 7 millions de Français sont sans médecin traitant.
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4: La météo en Gironde pour cet après-midi avec un petit changement d'ambiance par rapport à ce matin. Le soleil s'impose largement sur notre département, même si les nuages commencent progressivement à gagner du terrain en toute fin de journée. Il va faire très chaud cet après-midi, des températures au-dessus des normales de saison, avec 34 degrés attendus à Bordeaux, à Mérignac, à Saint-Émilion, 33 degrés, 32 degrés à Libourne ou encore 32 degrés à Blaye cet après-midi, 33 à Créon et jusqu'à 34 degrés sur le bassin d'Arcachon, avec un petit vent qui souffle de nord à nord-est.
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0: Merci Jérôme, c'était Joël Ursule avec White and Black Blues. Dans la suite de cet après-midi, nous allons vous donner l'envie de vous mettre au vélo pour aller visiter la Gironde comme vous ne l'avez jamais vue. Ce sera après avoir écouté des artistes qui font partie du gratin de la chanson française. J'ai nommé Les Innocents, Mylène Farmer ou encore Michel Polnareff.
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0: Ici Gironde, c'était Michel Polnareff, on ira tous au paradis. En Gironde, l'arrière-saison à vélo, c'est top.
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0: L'enseigne Maison de la Presse lance un service de reprise de livres d'occasion en Nouvelle-Aquitaine et en Gironde.
2: Philippe Vigier.
0: Je vous détaille l'initiative. Les magasins Maison de la Presse de Bourg-sur-Gironde et de Mérignac s'équipent d'un nouveau service de reprise de livres d'occasion en partenariat avec Recycle Livre. Ce dispositif permet aux habitants d'offrir une seconde vie à leurs livres et de recevoir en échange une carte cadeau valable dans l'ensemble du réseau Maison de la Presse et Point Plus. Cette initiative répond à plusieurs enjeux. Favoriser l'économie circulaire, soutenir le pouvoir d'achat des habitants et encourager la fréquentation des commerces de centre-ville. Le parcours est simple, les lecteurs estiment leurs livres en ligne, les déposent en magasin et reçoivent leur bon d'achat après la validation des ouvrages et leur dépôt en magasin. Toute la collecte, le tri et la valorisation sont assurés par Recycle Livre. Pour offrir une seconde vie à vos livres, rendez-vous sur le site maisondelapresse.com.
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0: C'était Paradise Mis à Mort, lune de miel sur ici Gironde. Et si on faisait un petit tour d'horizon des spectacles à découvrir en famille dans les prochains jours? Pour nous en parler, nous allons retrouver Sophie Bourri de Club et Contine qui nous a déniché quelques belles idées de sortie dans l'agglomération bordelaise. Elle arrive après les infos.
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2: Lille bat son plein et au milieu des moules frites et des bonnes affaires, des candidats en campagne présidentielle. Jean-Luc Mélenchon de la France Insoumise doit y prendre la parole d'un instant à l'autre. Les brocanteurs ont aussi pu croiser aujourd'hui la route de Gabriel Attal de Renaissance et de Marine Tondelier, la chef des écologistes. L'armée américaine annonce avoir frappé 3 pétroliers iraniens. Cette guerre au Moyen-Orient qui continue de peser sur les prix à la pompe, vous l'avez peut-être constaté aujourd'hui, le litre de gazole coûte aujourd'hui en moyenne 2,27 €, c'est 5 centimes de plus que mercredi. Et le litre de sans-plomb 95 a pris 4 centimes. Il arrive à 2,10 €. Vous avez peut-être vu aussi aujourd'hui des magasins Marionneau fermés. Les syndicats appellent les salariés à garder le rideau baissé pour protester contre le plan de reprise du groupe, jugé trop flou concernant le sort des 2400 employés de la chaîne, spécialistes des parfums et du maquillage. L'autopsie révèle que la grand-mère a été tuée par 3 coups de couteau d'une grande violence à J en Haute-Saône. Ses deux petits-fils tués d'une balle tirée dans le dos mercredi. Selon les enquêteurs, le plus probable, c'est qu'ils aient été abattus par le père des enfants retrouvés morts lui aussi sur place. Teddy Riner déclare forfait à un mois des championnats du monde de judo. Le Français s'est blessé à l'épaule pendant l'été et il n'a pas encore suffisamment récupéré. Et en cyclisme, le Slovène Tadej Pogacar annonce lui aussi renoncer aux prochaines compétitions après sa chute violente sur le Tour d'Espagne il y a une semaine et compte revenir en 2027.
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4: La météo en Gironde pour cet après-midi avec un petit changement d'ambiance par rapport à ce matin. Le soleil s'impose largement sur notre département. Même si les nuages commencent progressivement à gagner du terrain en toute fin de journée, il va faire très chaud cet après-midi, des températures au-dessus des normales de saison avec 34 degrés attendus à Bordeaux, à Mérignac, à Saint-Émilion 33 degrés, 32 degrés à Libourne ou encore 32 degrés à Blaye cet après-midi, 33 à Créon et jusqu'à 34 degrés sur le bassin d'Arcachon avec un petit vent qui souffle de nord à nord-est.
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C'était l'un des morceaux les plus entraînants de l'histoire du cinéma. Everybody's Need Somebody to Love, les Blues Brothers. Dans les prochaines minutes de l'après-midi du week-end d'ici Gironde, nous allons laisser la parole à Sophie Bourri du magazine Club et Contine qui va nous donner quelques belles idées de sorties à faire avec les enfants dans la région. Avant de la retrouver, on écoute Bonjour, Pardon, Merci qui marque le retour en France de Céline Dion, l'événement musical de cette rentrée avec à partir de samedi prochain une première série de concerts à Paris.

0: PhD sur les Girondins avec I Won't Let You Down. Sophie Bourri nous déniche les idées et les bons plans pour profiter pleinement de la Gironde en famille. C'est le Coin des Mômes avec Sophie au micro de Janelle Bernard, un rendez-vous réalisé en partenariat avec clubetcontine.fr.
1: Allez, des bons plans.

0: blanc comme chaque week-end pour vos enfants, vos petits-enfants bien évidemment, en Gironde dans le département avec Clubs et Comptines. Bonjour Sophie Bourry.
1: Bonjour Janelle.
0: Vous êtes la directrice de publication du magazine et on démarre par une petite virée à Carbon Blanc, tiens.
1: Tout à fait, parce qu'aujourd'hui et demain, on fait la fête au Parc Favol pour partager un moment convivial. Après la première semaine de rentrée, l'ambiance sera à la détente et puis ça va faire du bien. Avec donc des animations sportives, des jeux surdimensionnés et puis même un feu d'artifice musical ce soir. J'aime bien aussi le relais intergénérationnel qui est proposé demain de 10h15 à 10h45. Alors là, enfants, parents, grands-parents, sautez dans vos baskets pour parcourir une boucle d'un kilomètre. Les animations sont gratuites et vous pouvez même grignoter sur place.
0: Bah, c'est parfait ça, avec les grands-parents présents pour ce week-end. Sinon, on ira à Saint-Médard-en-Jalles, Blanquefort, Villeneuve-d'Ornon et même Bordeaux. Vous allez partout.
1: Complètement. Parce que c'est aussi la rentrée pour les salles de spectacle qui lancent leur saison. Donc, rendez-vous mercredi aux colonnes à Blanquefort pour découvrir l'Iliade, qui est à voir dès 6 ans. À Saint-Médard-en-Jalles, c'est l'Odyssée qu'on pourra voir jeudi dès 6 ans aussi. À Villeneuve-d'Ornon, c'est du cirque contemporain qui émerveillera vraiment toute la famille, vendredi dans le parc Soureil. Et puis, on n'oublie pas le Chœur de l'Opéra qui nous donne rendez-vous demain à 10h sur les marches du Grand Théâtre pour écouter une œuvre de Rossini. Et bien sûr, tout est gratuit.
0: Et ça, c'est un vrai bon plan. Allez, on termine avec Pessac.
1: Vendredi, c'est la soirée d'ouverture des vibrations urbaines. Alors, au programme, des initiations de street art, de danse, BMX ou encore de skate, de 17h à 19h. Et puis après, il y aura aussi des concerts, des démonstrations et des spectacles de danse. Ça se passera place de la 5e République et tout est gratuit.
0: Bon, pas de panique, il est encore temps de s'inscrire et d'inscrire ses enfants aux activités extrascolaires. Vous en avez déniché des vraiment top dans tous les domaines. Et le petit bonus, c'est qu'on peut retrouver toutes ces infos connectées, Sophie.
1: Exactement, vous avez toutes les informations sur le site clubsetcontines.fr ou dans la revue papier qui est sortie la semaine dernière.
0: Ben voilà, tout est dit. Merci pour ces bons plans, Sophie.
1: Merci et bon week-end.
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0: 10 ans, morceau iconique de la carrière d'Alain Souchon sur les 6 Gironde. Dans la suite de cet après-midi, on vous donne un bon plan pour acquérir à bas prix des livres d'occasion. Ensuite, vous allez retrouver notre nouvel humoriste maison, Aéonore d'Aquitaine.
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0: Ici Gironde, c'était deux légendes, Sting et Eric Clapton, réunis sur So It's Probably Me. Coup de projecteur sur une initiative que vont apprécier particulièrement les librocubicularistes, un mot rare et original pour désigner quelqu'un qui aime lire dans son lit.
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0: Un coup d'œil sur vos spectacles et concerts pour cette rentrée à l'Arca Arena.
2: Philippe Vigier.
0: Inédit à Bordeaux, le groupe mythique de biker metal Judas Priest le 15 septembre. Une longévité exceptionnelle pour ce groupe anglais formé en 1969. L'occasion de ressortir vos blousons à clous. Dans un genre différent, M. Pokora le 19 septembre avec le Adrenaline Tour. Le 24 septembre, la Dame de Pierre, une fresque historique grandiose et musicale qui plonge le public au cœur de l'incroyable aventure de Notre-Dame de Paris. L'un des monuments les plus célèbres du monde. Plus de 100 artistes, dont 60 sur scène et des décors monumentaux pour ce spectacle. Et on termine ce début de saison avec un artiste que vous aimez beaucoup, Christophe Maé. Il revient pour une tournée qui réunit toutes les générations le 4 octobre pour faire chanter l'Arca Arena. 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

0: Dans cet après-midi d'ici Gironde, c'était la star des stars, Taylor Swift, Uplight. Elle rejoint désormais l'équipe du week-end d'ici Gironde avec une mission essentielle, nous faire rire, à Aénor d'Aquitaine.
1: Alors, mes filles ont fait leur entrée mardi. Tout s'est très bien passé. Je les avais bien briefées. C'est tellement important le premier jour. Surtout mes poupettes, vous choisissez bien à côté de qui vous allez vous asseoir en classe ce matin. Si vous vous plantez le premier jour, après c'est foutu. Ça va se répercuter sur toute votre année, toute votre scolarité, mauvais collège, mauvais lycée, pas de choix dans Parcoursup, pas d'études supérieures et vieille fille à Périgueux. C'est aussi simple que ça. Il faut savoir doser, pas trop leur mettre la pression non plus. Mais comment on sait si c'est une fille bien à côté de qui on va s'asseoir ou si c'est une chieuse comme tu dis maman? Bah tu demandes à la petite fille avant de t'asseoir si ses parents ont une piscine et une grosse voiture. Bah donc nous maman on n'est pas des bonnes personnes. Bon laissez tomber, hein, faites marcher votre instinct. Maintenant, briefing sécurité. Si quelqu'un vous pousse, vous le dénoncez. Si quelqu'un vous vole votre gomme, vous le dénoncez. Si quelqu'un dit que votre dessin est moche, vous acceptez la critique, c'est important. Et mercredi, ça a été le tour de mon ado, c'est lui qui est rentré, j'ai cru qu'il n'allait pas se lever. Pourtant la rentrée de quatrième, c'est trop bien. Moi je suis rentrée dans sa chambre avec l'énergie reloue d'un animateur radio. Debout, c'est le petit matin, il faut se réveiller. Allez mon chéri, tu vas découvrir ton emploi du temps, ta classe, ah je suis trop excitée pour toi. Et là il m'a répondu, ferme la porte, j'ai déjà mon réveil pour me casser les oreilles. Oh je l'adore. Il a fini par se lever, on a pris le petit déjeuner ensemble, et là... Je remarque un truc qui me dérange un peu et j'hésite à lui en parler. Puis après, je me dis, après tout, c'est ça aussi le rôle d'une maman, dis-lui. Tu sais, mon chéri, tu devrais te raser la petite moustache, la blonde, qui commence à pousser. Ça commence à se voir, hein. Et vous savez ce qu'il me répond? Toi aussi, maman. Oh, je l'adore, il a l'humour de son père. Après, il est parti avec son sac à dos. Je t'aime, bonne journée, mon chéri. Et mon mari m'a gentiment dit, arrête de le couver, tu l'étouffes, ton fils. Eh bien, tu te trompes, mon amour. On ne reçoit jamais assez d'amour pendant son enfance. C'est Dolto qui l'a dit. Ou Patrick Bruel, je sais plus. Allez, courage les enfants. Dans 6 semaines, vous êtes à nouveau en vacances.
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0: Je l'aime à mourir, ce récit Gironde, c'était Francis Cabrel qui avait annoncé il y a quelques mois un retour imminent. On attend avec impatience. Après les infos sur récit Gironde, des conseils, des astuces et quelques exercices pour rester en forme avec Ewen James, notre coach sportif.
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2: L'administration fiscale salue l'arrestation de deux pirates présumés, soupçonnés d'avoir participé aux attaques contre le fisc cet été. L'un des suspects, âgé de 18 ans, se trouve derrière les barreaux. Le deuxième, âgé de moins de 16 ans, a été remis en liberté après sa garde à vue. Les enquêteurs analysent son matériel informatique. On le rappelle, des hackers ont mis la main sur les données d'au moins 678 000 particuliers et professionnels. La directrice générale des finances publiques, Amélie Verdier, a réagi aujourd'hui.
3: Excellente nouvelle. Je le rappelle, c'est un vol. Nous avons collaboré évidemment activement dès le premier jour avec les services de police chargés de cette enquête. Donc moi, je ne peux que me réjouir que cette enquête progresse rapidement pour venir directement sur la sécurité et la cybersécurité et les moyens informatiques qui sont en augmentation. 100 personnes qui ne font vraiment strictement que ça. Et je voudrais insister, nous avons annoncé prendre des mesures suite à ce vol de données. Par exemple, on n'en verra plus de mails, on appelle ça dans le jargon des mass mails, donc des mails génériques pour informer les gens avec un lien cliquable.
2: Amélie Verdier, la directrice générale des finances publiques, elle était l'invitée de France Inter. Je ne vais ni les nier, ni chercher à les justifier. Dans un communiqué, l'humoriste et youtubeur Greg Guillotin reconnaît des violences physiques et psychologiques sur son ancienne compagne. Elle a porté plainte. L'armée américaine annonce avoir frappé et détruit 3 pétroliers iraniens au Moyen-Orient. Des nouvelles attaques qui vont sans doute peser chez nous sur les prix affichés par les stations-service. Le prix du litre de carburant a déjà augmenté d'environ 5 centimes depuis mercredi. L'appel à la vigilance de Laurent Nunez, le ministre de l'Intérieur, demande au préfet de renforcer la sécurité des lieux de culte juif à l'approche de plusieurs fêtes religieuses importantes, Rosh Hashanah, Yom Kippour et Sukkot, car les actes antisémites sont en hausse et le risque terroriste toujours élevé. Enfin, Teddy Riner déclare forfait pour les prochains mondiaux de judo dans un mois à Bakou. Il s'est blessé à l'épaule droite cet été et il n'a pas encore fini de se rétablir.
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5: La météo en Gironde pour cet après-midi avec toujours cette température au-dessus des normales de saison jusqu'à 34 à Bordeaux, Mérignac, Pessac, 32 à Libourne, à Saint-Émilion, 34 degrés à Langon dans le sud Gironde, 34 sur le bassin d'Arcachon ou encore à Andernos-les-Bains. Et puis ce vent qui souffle et qui s'oriente en fin de journée à l'est-nord-est. En soirée, les nuages vont progressivement prendre leur quartier. Les belles éclaircies encore présentes en début de nuit deviendront de plus en plus timides avant que le ciel ne se couvre davantage au fil des heures.
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ici Gironde. C'était Louis Bertignac et les visiteurs, l'ex-téléphone qui nous gratifie il y a quelques années de ce très beau morceau, ces idées-là. Le conseil du jour d'Ewen James, notre coach sportif, ce sera juste après cet énième succès de la très douée Zazie, peu importe, sur ici Gironde.

0: Ici Gironde, c'était le petit déjeuner le mieux coté de la planète, Breakfast in America de Supertramp. Des muscles, du sport et déjà l'envie de transmettre. Ewen James met son énergie au service des autres avec une idée essentielle. Le sport, c'est aussi le partage. Ewen James est au micro de Janelle Bernard.
1: Bonjour Ewen.
2: Bonjour Janelle.
1: Aujourd'hui, on va répondre à Paul d'Arcachon qui nous demande sur ici.fr comment gérer le stress de la rentrée. Et ouais, entre les agendas qui se remplissent, on le sait bien, les mails qui s'accumulent et le rythme qui repart, comment on évite de se laisser complètement déborder?
2: Alors déjà, Janelle, il faut se rappeler une chose, le stress est une réaction normale de l'organisme. Face à une situation exigeante, notre corps libère notamment de l'adrénaline et du cortisol pour nous aider à réagir. Le problème, ce n'est pas donc d'avoir un petit peu de stress, c'est quand il devient trop intense ou qu'il s'installe, des difficultés à dormir, des tensions musculaires, de la fatigue, des problèmes de concentration.
1: Bon, alors premier outil très simple pour Paul, par exemple, ça peut être quoi?
2: Ça peut être bouger. Et oui, l'activité physique est l'un des meilleurs moyens de mieux gérer le stress. Et pas besoin de courir 10 km, 20 à 30 minutes de marche active. Prendre le vélo ou simplement prendre les escaliers, ça compte déjà. Et le plus important,

0: c'est d'en faire un petit peu régulièrement plutôt que beaucoup une seule fois.
1: D'accord. Donc on a aussi un deuxième outil qui peut aider, c'est la respiration, j'imagine.
0: Oui, et ça c'est très efficace pour retrouver rapidement son calme. Essayez quelque chose de très simple. Inspirez 5 secondes, puis expirez pendant 5 secondes, tranquillement pendant 3 minutes. Avant une réunion, dans les transports ou le soir en rentrant, ça se fait partout.
1: Oui, ça c'est vrai, et puis ça calme. Et côté sommeil, alors Ewen, qu'est-ce qu'on fait?
0: Alors à la rentrée, inutile de vouloir tout recaler en une seule nuit, essayez surtout de retrouver progressivement des heures de coucher et de lever régulières. Parce que le sommeil et le stress sont très liés. Quand on dort mal, on gère souvent beaucoup moins bien les tensions du quotidien.
1: Oui, et puis aussi le sentiment d'être débordé avant même d'avoir commencé, ça peut jouer.
0: Et là, l'organisation peut énormément aider. Mon conseil, fixez-vous 2 ou 3 vraies priorités par jour, pas 15. Une liste interminable donne surtout l'impression permanente d'être en retard.
1: L'alimentation aussi, elle a un impact sur notre état nerveux.
0: Vous avez raison, Janelle. On garde des repas simples et équilibrés, on s'hydrate correctement et on fait attention à l'excès de caféine si on est déjà très nerveux. Chez certaines personnes, trop de café peut accentuer l'agitation et perturber le sommeil, évidemment.
1: Bon, et ouais, le mot-clé de cette rentrée, ce serait finalement progressivement.
0: Exactement. Ne cherchez pas à tout changer le 1er septembre. Reprenez le sport, le sommeil et l'organisation, une habitude après l'autre. Une bonne journée, ce n'est pas réussir à tout faire parfaitement dès le premier jour, c'est retrouver un rythme qu'on pourra tenir dans la durée.
1: Alors, pour aider Paul d'Arcachon et Ewen, on résume?
0: Alors, bougez chaque jour, respirez quelques minutes et retrouvez des horaires réguliers, limitez vos priorités et donnez-vous un peu de temps. Le stress de rentrée, ce n'est pas une fatalité. Et surtout, on ne cherche pas la perfection, on cherche un rythme qui nous fait du bien.
1: Bah oui, c'est ça l'essentiel, hein, finalement. Merci Ewen. Et puis si vous aussi, hein, vous nous écoutez ce matin, vous avez une question sport ou santé, vous pouvez nous l'envoyer sur ici.fr. Ewen James, notre coach sport et santé à Bordeaux, vous répondra. Vous le retrouvez également sur son compte Instagram, Ewen avec 2 N, james.coaching. À demain Ewen.
0: À demain Janelle.
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0: Ici Gironde, c'est Evita, ça fait mal. Dans la suite de cet après-midi, on va jeter un œil sur vos spectacles et concerts pour cette rentrée à l'Arkéa Arena. Et puis nous ferons un petit bond dans le passé. Nous allons une nouvelle fois faire tourner notre machine à remonter le temps avec Stéphane Bern. Aujourd'hui, il va remonter au temps où les seigneurs carolingiens mangeaient avec les doigts, mais sur des nappes très propres.
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0: Ici Gironde, c'était Été avec toi d'Aldel Castillon, un premier succès qui relate un souvenir personnel. Allez, ouvrez votre agenda, on vous propose maintenant quelques idées de sortie.
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0: De bien belles balades à vélo dans le Blayais.
2: Philippe Vigier.
0: Amateur de balades décontractées en famille, passionné de dégustation de vin ou cycliste chevronné en quête de défis. Enfourchez votre vélo et commencez votre itinérance en famille ou entre amis à travers les paysages et le patrimoine de ce coin de Gironde. Plusieurs itinéraires sont proposés, conseillés par l'Office du tourisme de Bourg, Cubzaguet, tels que la boucle iconique à vélo, la grotte de Pernampère ou encore les vignobles à vélo. Le territoire est aussi traversé par de grands itinéraires cyclables, à savoir le Tour de Gironde à vélo et le canal des Deux Mers à vélo. N'hésitez pas à aller les consulter directement sur le site et si vous n'avez pas de vélo ou vous sentez que ces parcours peuvent être trop difficiles pour vous, des vélos à assistance électrique sont aussi disponibles à l'Office du tourisme sur Bourg pour des tarifs très raisonnables. Pour plus d'infos et pour les inscriptions, rendez-vous sur le site de l'Office du tourisme de Blaye, Bourg, Terre d'Estuaire.
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0: Ici Gironde, c'était Nirvana, Come As You Are. Du lundi au vendredi, avant les infos de 8h, Stéphane Bern vous fait voyager dans le temps sur Ici Gironde. Et le week-end, vous retrouvez une sélection de ces thèmes pour prolonger ce rendez-vous avec l'histoire. Et cet après-midi, on voyage au temps des seigneurs et des nappes brodées.
1: Des mains grasses, du vin qui coule et des nappes bien blanches. Au Moyen-Âge, on mange avec les doigts, mais attention, toujours avec style. Nous sommes en 876 à l'abbaye de Compiègne. Ce jour-là, l'empereur carolingien Charles le Chauve reçoit une belle assemblée, hauts dignitaires, prélats, barons et abbés. Le carré VIP de l'époque.
2: Carré VIP, le plus dur n'est pas d'y entrer, mais d'y rester.
1: Avec capes et couronnes, est réuni pour un banquet somptueux. Les longues tables en bois sont couvertes de nappes d'un blanc éclatant et fraîchement lavées. On y sert viande rôtie, poisson en sauce, miche de pain, fromage, hydromel et bon vin. Et pourtant, aucune fourchette à l'horizon. À cette époque, les couverts ne sont pas encore en usage dans les festins aristocratiques. On utilise une cuillère pour les bouillons, un couteau pour couper, mais pour manger, on plonge directement les doigts dans les plats, à la bonne franquette. Cela peut sembler rustique, mais détrompez-vous, la bienséance est très codifiée. Avant de s'asseoir à table, chacun doit se laver les mains dans un bassin d'eau parfumée. Une fois installé, on s'essuie régulièrement les doigts, non pas sur ses habits, sacrilège, mais sur la nappe, en respectant sa zone. Car si vous dérapez et essuyez vos doigts sur la partie du voisin, vous passez pour un goujat.
3: En plus, elle est mal élevée.
1: Quelques siècles plus tard, lorsque Catherine de Médicis arrive en France avec ses fourchettes italiennes, les Français restent fidèles à leurs doigts. Ce n'est que sous Henri III au XVIe siècle que l'usage des couverts s'impose peu à peu. La prochaine fois que vous mangez vos frites avec les doigts, ayez une pensée pour Charles le Chauve.
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0: Décision avec Paul Simon, c'est You Can Call Me. Chaque samedi, après les infos de 18h, SurfRaider nous donne rendez-vous pour faire le point sur les actions menées pour protéger les océans et préserver leur avenir. C'est le prochain rendez-vous de l'après-midi d'ici Gironde.
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2: C'est une première pour un Français en 29 ans. Pierre Gasly part en pole position du Grand Prix d'Italie de Formule 1. Il a réalisé le meilleur temps des épreuves de qualification devant les favoris. La course commencera demain à 15h. Les pompiers luttent toujours contre différents points chauds de l'incendie près d'Axat dans l'Aude. Les opérations pourraient durer plusieurs jours. Les flammes ont parcouru depuis hier après-midi 225 hectares de végétation. Les déserts médicaux se multiplient. Plus de 7 millions de Français sont encore sans médecin traitant. Et dans le même temps, le temps de travail des médecins, lui, est en baisse. Selon un rapport de l'Inspection Générale des Affaires Sociales et de l'Inspection Générale des Finances, le volume horaire des médecins libéraux a baissé de 16% en 5 ans, Victor Dolande.
3: 46 heures par semaine, voici la durée moyenne de travail des médecins libéraux. Ce chiffre ne cesse de diminuer. Ces dernières années, les jeunes diplômés passent en effet moins de temps dans leur cabinet que leurs aînés. Les hommes travaillent 4 heures hebdomadaires de plus que les femmes. Et quand on regarde dans le détail ce rapport, le temps de travail évolue beaucoup avec l'âge du médecin. Les moins de 45 ans déclarent travailler un peu plus de 42 heures par semaine, soit 5h30 de moins que les médecins de plus de 45 ans. Un changement de paradigme notable depuis plusieurs années. Les jeunes médecins déclarent en effet un meilleur équilibre entre leur vie professionnelle et leur vie personnelle.
2: Victor Delande. Rideau baissé. Plusieurs magasins Marionneau sont restés fermés aujourd'hui dans tout le pays à l'appel des syndicats. Ils dénoncent le manque de garantie du plan de reprise du groupe. Trop flou selon eux concernant le sort de 2400 employés de la chaîne spécialiste des parfums et du maquillage. Et le retour du rugby ce week-end. Les premiers matchs du top 14 commencent dans une heure. 6 rencontres à l'affiche ce soir, dont Pau contre Montpellier. Le tenant du titre, le Stade Toulousain, n'entrera en lice que demain. Ce sera contre La Rochelle. 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
5: La météo en Gironde pour cet après-midi avec toujours cette température au-dessus des normales de saison jusqu'à 34 à Bordeaux, Mérignac, Pessac, 32 à Libourne, à Saint-Émilion, 34 degrés à Langon dans le sud Gironde, 34 sur le bassin d'Arcachon ou encore à Andernos-les-Bains. Et puis ce vent qui souffle et qui s'oriente en fin de journée à l'est-nord-est. En soirée, les nuages vont progressivement prendre leur quartier. Les belles éclaircies encore présentes en début de nuit deviendront de plus en plus timides avant que le ciel ne se couvre davantage au fil des heures.
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La désormais regrettée Bonnie Tyler, It's a Heartache sur ICI Gironde. Le samedi, cap sur l'océan avec Surfrider. Au fil des semaines, les membres de l'association partagent avec vous leurs combats, leurs initiatives et leurs solutions pour mieux protéger cet environnement précieux. Juste après cette collaboration entre le chanteur Carbone et Boulevard Désert, c'est pas si facile et c'est sûr, ICI Gironde.

0: L'association nous raconte leur action et leur engagement pour défendre et préserver les océans. Et aujourd'hui, Janelle Bernard, vous recevez Alice Niel.
1: Bonjour Janelle.
2: Pour la deuxième année, Surfrider lance l'opération La plage préférée des Français et des Françaises et invite donc chacun à voter pour sa plage préférée. Alors, depuis le 1er septembre et jusqu'au 20 septembre prochain, l'opération, elle vise à sensibiliser le grand public à la vulnérabilité du littoral et de notre océan. Et puis bien sûr, de la nécessité de le protéger. Pourquoi est-ce qu'on a créé cette campagne, la plage préférée des Français, Alice?
1: Alors en fait, on est parti d'un constat simple qui est que nos plages sont des espaces fragiles, mais aussi qu'on a toutes et tous une plage préférée, une plage à laquelle on est attaché. On a des souvenirs d'enfance, de vacances, de moments entre amis. Une plage qu'on aimerait en fait qu'elle reste telle qu'elle est dans nos souvenirs et dans notre cœur. Et donc avec cette campagne, on veut partir de cet attachement pour donner envie aux citoyens de s'impliquer dans la protection de leur plage préférée. Et donc le vote, c'est vraiment une première porte d'entrée qui est accessible, ludique, pour ensuite sensibiliser à des enjeux qui sont parfois moins visibles, comme l'érosion du littoral, la bétonisation de nos côtes, ou encore les pollutions qui sont visibles et parfois invisibles. Et donc vraiment, j'attire votre attention sur le fait que c'est pas un label d'écotourisme, mais un moyen de sensibiliser à la fragilité de nos plages. Et donc la plage préférée des Français, c'est pas forcément la plus belle, mais c'est celle qui a une histoire pour nous et celle à laquelle on est attaché pour plein de raisons.
2: Alors justement, comment est-ce qu'on peut voter, participer à cette campagne?
1: Alors c'est très simple, il vous suffit de vous rendre sur surfrider.fr/plage préférée sans accent et de voter pour votre plage préférée. Et aussi, pensez bien à renseigner vos coordonnées postales puisque les 1000 premiers votants recevront un sticker personnalisé au nom de leur plage préférée, justement.
2: Wow.
1: Et donc, les votes sont ouverts jusqu'au 20 septembre. Et à partir du 23 septembre, les 8 plages les plus plébiscitées s'affronteront lors de duels sur nos réseaux sociaux, donc Instagram et Facebook Surfrider France, avant l'élection justement de la plage gagnante, vous l'avez dit, le 6 octobre avec le résultat le 7.
2: Alors, qu'est-ce qui va se passer justement si notre plage, elle est élue?
1: Alors, la plage élue va pas simplement recevoir un titre, elle va vraiment devenir le symbole d'une mobilisation citoyenne en faveur de la protection de l'océan, puisqu'il y aura une collecte de déchets qui va être organisée sur la plage gagnante avec le groupe local bénévole. Et donc, ce sera vraiment l'occasion de passer du vote à l'action et de sensibiliser concrètement les citoyens à la pollution qui touche nos plages. Et aussi, nos collectes de déchets qui s'appellent Retrace, elles n'ont pas pour but de nettoyer les plages, mais plutôt de collecter des déchets, puis justement de les retracer, donc de les quantifier, de les compter un par un pour alimenter nos bases de données et permettre derrière à notre équipe de défendre des changements de réglementation et d'agir directement à la source des pollutions.
2: D'accord.
1: Et donc la plage élue va aussi recevoir une plaque plage préférée des Français 2026 qui viendra vraiment matérialiser cette victoire. Et donc je vous encourage à aller voter, mais aussi à nous suivre sur nos réseaux sociaux Surfrider France pour vraiment suivre l'avancée de cette élection.
2: Je rappelle, attention, vous avez jusqu'au 20 septembre minuit pour élire votre plage préférée. Pour voter, vous l'avez dit Alice, un rendez-vous sur le site surfrider.fr/plage préférée. Merci beaucoup Alice.
1: Merci à vous, bonne journée.
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0: Ici Gironde avec un extrait du dernier album de Vanessa Paradis, Les épines du cœur. À suivre dans cette fin d'après-midi, Patrice Gascoigne qui sera avec Stéphane Pilonka qui propose sur la plateforme Arte TV le documentaire Inceste, le combat d'une vie. Juste avant, on va dans le Blayais visiter ces monuments à vélo.
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0: que c'était Manon Lisa, le petit pêcheur. En Gironde, l'arrière-saison est idéale pour visiter à vélo notre département.
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0: L'enseigne Maison de la Presse lance un service de reprise de livres d'occasion en Nouvelle-Aquitaine et en Gironde.
2: Philippe Vigier.
0: Je vous détaille l'initiative. Les magasins Maison de la Presse de Bourg-sur-Gironde et de Mérignac s'équipent d'un nouveau service de reprise de livres d'occasion en partenariat avec Recycle Livre. Ce dispositif permet aux habitants d'offrir une seconde vie à leurs livres et de recevoir en échange une carte cadeau valable dans l'ensemble du réseau Maison de la Presse et Point Plus. Cette initiative répond à plusieurs enjeux. Favoriser l'économie circulaire, soutenir le pouvoir d'achat des habitants et encourager la fréquentation des commerces de centre-ville. Le parcours est simple, les lecteurs estiment leurs livres en ligne, les déposent en magasin et reçoivent leur bon d'achat après la validation des ouvrages et leur dépôt en magasin. Toute la collecte, le tri et la valorisation sont assurés par Recycle Livre. Pour offrir une seconde vie à vos livres, rendez-vous sur le site maisondelapresse.com.
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0: Calogero sur ici Gironde, c'était Volé de nuit. On retrouve Patrice Gascoigne avec ses coulisses TV. Et aujourd'hui, Patrice, c'est un sujet difficile dont vous nous voulez nous parler. Vous avez retenu un documentaire sur les victimes d'inceste à voir sur Arte.
1: Il y a des combats qui méritent d'être racontés. C'est le cas de celui mené par Stéphie, victime d'inceste.
2: J'ai pas le souvenir d'un père qui passe de l'autre côté. Moi, j'ai le souvenir d'un père qui a toujours été incestueux.
1: Extrait de Inceste, le combat d'une vie, documentaire réalisé par Stéphanie Pilionka, disponible gratuitement sur la plateforme arte.tv et diffusé jeudi soir prochain sur la chaîne Arte. Un documentaire d'utilité publique, nécessaire, implacable, glaçant aussi. Un film primé au Festival des créations télévisuelles de Luchon. Un film qui raconte donc l'histoire de Stéphie Alexandrian, victime d'inceste, devenue présidente de l'association Carl, association qui lutte contre les violences faites aux enfants. On ne recueille pas la parole d'une victime d'inceste comme la parole d'un politique ou d'un sportif. Qu'est-ce que cela nécessite de la part de la réalisatrice que vous êtes, Stéphanie Pilionka ?
3: Ça nécessite beaucoup de patience, de douceur, de tact, de psychologie et puis de vigilance. J'entends par là de ne jamais aller en force, d'être toujours en délicatesse, même s'il s'agit de creuser et d'aller dans les tréfonds hein, de la mémoire, souvent, malheureusement, sur ces sujets-là. Mais voilà, il faut beaucoup de retenue pour ne pas porter atteinte à la dignité de la personne, ne pas forcer.
1: Quel a été votre parti pris de réalisatrice pour raconter cette histoire pas comme les autres ?
3: De recueillir la parole des différents enfants, et en particulier de notre héroïne, donc Stéphie Alexandrian, de faire la route dans le souvenir avec eux, d'avancer avec eux, de cheminer avec eux, tout doucement, pour que les choses puissent revenir dans le témoignage avec simplicité, pas comme un diktat, pas comme on pourrait le vivre en reportage, par exemple. Arte laisse la possibilité d'offrir du temps aux documentaristes pour glaner les souvenirs, les informations, de la place pour le témoignage, mais avec toute son humanité, toute sa fragilité aussi.
1: La réalisatrice de Inceste, le combat d'une vie, Stéphanie Pilionka, parce qu'un enfant sur 10 est victime de violences sexuelles en France. Prenez le temps d'écouter le témoignage de Stéphie et de quelques autres dans ce documentaire disponible sur la plateforme arte.tv ou jeudi soir à la télé sur Arte. À demain pour de nouvelles coulisses télé.
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0: Giron, c'était le duo du moment Stiletto, associé à Grand Corps Malade, le prochain rêve. La suite de ce programme d'ici Giron, c'est Émilie Mazoyer qui revient avec son magazine Décibel. Toute l'actualité musicale de vos artistes préférés sont à découvrir dans ce rendez-vous devenu incontournable sur notre antenne. 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
2: 7 départements sont toujours en vigilance orange canicule ce soir. L'Aude, les Pyrénées-Orientales, l'Hérault, le Gard, le Vaucluse, la Drôme et l'Ardèche. C'est le 6e épisode de chaleur depuis le mois de mai, avec nouveaux signes du changement climatique, des températures exceptionnelles pour un mois de septembre. Lou Bourdi, vous êtes dans l'Aude en ce moment et vous avez pu le mesurer, la chaleur est clairement anormale.
3: Avec notamment un record national mensuel de température battu à Durban-Corbière. Il a fait hier 40,8 degrés du jamais vu pour un mois de septembre et ça ne s'arrête pas à hier parce qu'aujourd'hui encore la chaleur était accablante. Au camping municipal par exemple, personne dans les allées, juste cette dame qui se dépêche de rentrer dans son mobil-home climatisé. La journée d'hier l'a épuisée.
4: C'était très prenant en fait et fatigant surtout. On a eu un été très difficile par rapport à ça et encore hier.
3: Même début septembre.
4: Oui. Depuis le mois de juin, ça fait beaucoup.
3: Ah oui, alors pour soulager ceux qui n'ont pas de climatisation à la maison, la mairie a ouvert une salle climatisée en urgence. Des chaleurs qu'on retrouve aussi dans les grandes villes de l'Aude, comme à Narbonne, où il a fait 38 degrés à l'ombre cet après-midi. Elodie est serveuse et elle en souffre beaucoup.
5: C'est dur, il fait très chaud, parce qu'on a la grillade qui tourne sans cesse, le four à pizza, donc c'est compliqué. Après,
3: vous savez combien il fait ou...
5: À l'intérieur, je veux pas savoir.
3: Ouais, selon elle, il fait plus de 40 degrés ces derniers jours dans son restaurant et ça devrait durer encore jusqu'à lundi.
2: Une chaleur exceptionnelle dans l'Aude qui favorise les incendies. Celui qui fait rage près d'Axat n'est toujours pas fixé, mais il ne progresse plus selon les pompiers. Il a brûlé 225 hectares de végétation depuis hier après-midi. Ce sont des questions qui suscitent toujours beaucoup de débats, surtout à l'approche d'une élection présidentielle. Qui paye le plus d'impôts et combien versent les Français les plus fortunés? Amélie Verdier, la directrice générale des finances publiques, a révélé pour la première fois toute une série de chiffres sur le sujet.
6: On a encore une fois rien à cacher, c'est l'argent des Français. On a un peu plus de 41 millions de foyers fiscaux en France. Selon les années, on en a à peu près la moitié qui paye de l'impôt sur le revenu. On est à 47,3% dans le dernier chiffre. C'est un impôt qui est progressif et donc relativement concentré. Donc, pour illustrer, on a 61 000 foyers qui sont concernés par le taux à 45%, donc la dernière tranche. Et ces personnes qui payent plus de 100 000 euros d'impôt, c'est un peu plus de 61 000 foyers fiscaux.
2: Amélie Verdier, la directrice générale des finances publiques, invitée de France Inter. Elle a aussi salué l'interpellation de deux jeunes suspectés d'avoir participé au piratage du fisc en juin et en juillet. L'un d'eux, âgé de 18 ans, est en détention. Sécurité renforcée autour des lieux de culte juifs. Le ministre de l'Intérieur, Laurent Nunez, alerte les préfets à l'approche de trois fêtes religieuses importantes, Rosh Hashanah, Yom Kippour et Sukkot. 1320 actes antisémites ont été recensés en France en 2025 et la menace terroriste est toujours élevée. Sous la devanture violette, un rideau baissé. Des dizaines de magasins Marionneau sont restés fermés aujourd'hui. Les syndicats dénoncent le plan de reprise du groupe spécialiste des cosmétiques, trop flou selon eux, concernant le sort des 2400 employés. C'est une surprise et un exploit. Le Français Pierre Gasly décroche la pole position du Grand Prix d'Italie de Formule 1. Il a réalisé le meilleur temps des qualifications cet après-midi. La dernière pole position décrochée par un Français en Formule 1 date d'il y a 29 ans. Le Grand Prix d'Italie qui aura lieu demain, départ de la course à 15h. Teddy Riner ne participera pas au championnat du monde de judo à Bakou en Azerbaïdjan le mois prochain. Le Français déclare forfait après une blessure et il préfère donc rester prudent, Fabrice Abréal.
7: Teddy Riner s'est blessé à l'épaule droite cet été à l'entraînement. Cette blessure est en voie de guérison mais pas suffisamment pour qu'il envisage de participer au championnat du monde où le triple champion olympique visait un 12e titre en plus de 100 kilos. C'est déjà cette blessure qui l'avait contraint de renoncer à deux compétitions, à Lima et à Lausanne. À 37 ans, Teddy Riner ne veut prendre aucun risque et surtout pas celui de manquer les Jeux de Los Angeles en 2028, le dernier objectif de son immense carrière. Le Guadeloupéen n'a plus disputé la moindre compétition depuis 2 ans, depuis son sacre en individuel et par équipe aux Jeux de Paris. Aujourd'hui, le plus grand judoka de l'histoire n'a plus de classement. Pour participer aux Jeux de Los Angeles, il va devoir aller chercher le quota olympique réservé aux 17 premiers de sa catégorie.
2: Fabrice Abgral, un autre blessé, renonce aux compétitions en cyclisme. Tadej Pogacar, après sa chute violente la semaine dernière sur le Tour d'Espagne. Son équipe lui souhaite un bon rétablissement. On te retrouve en 2027. Et puis, c'est le début du top 14 en rugby. Les premiers matchs commencent dans maintenant. 6 rencontres à l'affiche ce soir.
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9: La météo en Gironde pour cet après-midi avec toujours cette température au-dessus des normales de saison jusqu'à 34 à Bordeaux, Mérignac, Pessac, 32 à Libourne, à Saint-Émilion, 34 degrés à Langon dans le sud Gironde, 34 sur le bassin d'Arcachon ou encore à Andernos-les-Bains. Et puis ce vent qui souffle et qui s'oriente en fin de journée à l'est-nord-est. En soirée, les nuages vont progressivement prendre leur quartier. Les belles éclaircies encore présentes en début de nuit deviendront de plus en plus timides avant que le ciel ne se couvre davantage au fil des heures.
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10: Salut à toutes, salut à tous et bienvenue dans Décibel, Décibel du samedi, qui, comme chaque semaine, vous propose de découvrir les choix musicaux d'un invité, d'une invitée. Là, en l'occurrence, ce soir, c'est deux invités et pas des moindres. Les Nègres Marrons sont dans le studio de Décibel.
11: Le temps passé, beaucoup de choses ont changé. 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
10: Calmement. Non, moi je frétille à l'idée de les recevoir à nouveau. Les Nègres Marrons qui ont sorti au début de l'été un nouvel album, qui seront en tournée pour célébrer leurs 30 ans de carrière et plus d'un million d'albums vendus. C'est parti. Jackie, Benji, les Nègres Marrons, salut messieurs.
12: Salut.
10: Bienvenue. C'est bien, j'ai l'impression qu'on se voit tous les mois.
12: Ouais, c'est vrai qu'on a l'impression qu'on était là il n'y a pas longtemps.
10: Il n'y a pas très longtemps.
12: Au mois de juin.
10: Oui, c'est ça. C'était au mois de juin et c'était juste avant la sortie de l'album, le sixième album.
12: On a pris une petite chambre là-haut, tu vois, tout va bien. À la maison de la radio.
10: C'est ça. En plein cœur du 16e arrondissement avec vue sur la Tour Eiffel. Les Nègres Marrons ont bien changé. Non, je suis ravie qu'on soit ensemble ce soir. Le concept, donc, c'est que pendant une heure, on va écouter vos choix musicaux. Mais il y a une légende. Mmh. La légende raconte que l'animateur ou l'animatrice radio qui recevra les Nègres Marrons et qui ne jouera pas le bilan perdra sa voix. Alors, au cas où,

Voilà, pas de malédiction pour moi. Évidemment, le bilan n'empêche que dans les choix musicaux, je vous ai demandé un truc qui n'est pas facile, c'est de choisir des chansons de vous-même. Et donc, vous avez choisi des extraits du nouvel album. Avant qu'on découvre ensemble La Gamberge, je voudrais qu'on écoute quelques notes de Diaspora.

0: première chanson dévoilée du nouvel album. Et je crois que c'est Benji qui l'a mis dans sa playlist, la chanson Diaspora.
1: Exactement, exactement. Ouais. Parce que, effectivement, c'est le premier titre qui a révélé ce nouveau projet, mais parce que c'est aussi une belle reprise d'Alpha Blondie, Brigadier Sabari. Et c'était une manière de lui faire un petit clin d'œil. Ouais. Et puis de penser à cette diaspora afro-caribéenne qu'on retrouve un peu partout dans le monde, à Paris, à New York, aux Antilles, enfin, partout, voilà, où il y a des afro-descendants. Et bon, voilà, ce titre fait bien la passerelle entre notre double culture. Nous qui sommes d'origine capverdienne, congolaise pour ma part, et puis qui sommes nés en France, qui avons reçu cette éducation française, mais également l'éducation africaine quand on est à la maison avec les différents dialectes, les plats, la musique, enfin voilà, ce titre raconte un petit peu tout ça.
0: Il est beau comme tout, Diaspora, et accompagné d'un clip aussi qu'il faut pas rater. Cet été, il y a eu quelques festivals sur lesquels vous avez pu jouer, du coup, les nouvelles chansons. J'imagine Diaspora, c'est un grand moment.
2: Ouais, c'est vraiment agréable de jouer ce titre. Ouais. Les musiciens prennent du plaisir à le jouer, nous on prend du plaisir à le chanter et c'est toujours plaisant de voir la réaction du public sur des nouveaux morceaux. Ouais. Et c'est vrai qu'on a fait quelques concerts, quelques festivals et le titre est merveilleusement bien accueilli, donc on est content.
0: Et la gamberge, alors, ça c'est Jackie qui l'a choisi dans le nouvel album. Il y a plein de chansons à découvrir, notamment la participation de Booba.

30 ans de carrière, je peux pas vous faire la setlist du concert. Je peux vous dire que forcément, c'est plein de tubes. Prochain concert, samedi prochain, à Poitiers, Festival Urban Corner, où il y a aussi Cut Killer, ou encore Nutty. Le 18 septembre, à Vitriologe, Festival L'Art de Rien. C'est la fin de la saison des festivals, mais il y en a encore quelques-uns. Il y a aussi le Festival Mélangeons nos cultures, près de Bordeaux, le 25 septembre. Et puis, il y a une date à noter, 2 octobre, Paris, Zénith. On va en reparler. Pour le moment, on gamberge avec les Nègres Marrons.

0: 49,3 millions de raisons d'aimer Neg Marron. Ils sont nos invités ce soir dans Décibels. On est ensemble jusqu'à 20h. Cette chanson, La Gamberge, elle est donc sur le nouvel album, sur Neg Marron, sorti au début de l'été. Et elle rappelle que oui, le reggae, mais même des superstars de reggae, je pense à Bob Marley, bien sûr, il y a des chansons d'amour géniales, mais aussi des chansons politiques. Ça peut être festif, mais il peut aussi y avoir un propos, voire même parfois un propos d'urgence. C'est dur, vous pensez, de faire entendre ça au public qui lui s'attache plus peut-être au côté festif et qui oublie la dimension politique de cette musique?
1: Au contraire, je pense que le public en a besoin. Et nous, on a pu le ressentir en sortant ce nouvel album qui a fait, semble-t-il, beaucoup de bien aux oreilles des auditeurs qui nous ont envoyé énormément de messages. Enfin des textes, enfin des messages, enfin de l'engagement. C'est vrai qu'aujourd'hui, sur les ondes, on entend beaucoup de titres festifs, mais les gens ont besoin aussi qu'on mette en perspective la vie de tous les jours, la réalité qui n'est pas toujours rose. Et ce morceau, La Gamberge, par exemple, pour moi, c'est un peu comme les discussions de comptoir qu'on peut entendre tous les jours avec des gens qui font un peu l'état des lieux de la France.
0: En moins bourré.
2: Avec les idées claires.
0: Voilà.
2: Avec les
0: idées claires. Début de soirée au
1: voilà.
0: Coup.
1: Voilà. Et en fait, c'est ça, c'est un état des lieux de la France d'aujourd'hui avec ce qui se passe de positif, mais aussi de moins bien, quoi. Et c'est un peu ça, en fait, la gamberge des anciens. C'est comme les anciens qu'on peut voir au comptoir d'un bistrot et qui parlent de la politique, de la politique aujourd'hui, quoi.
0: Et oui, il faut en parler. Je vous rappelle qu'en plus, on entre bientôt dans une saison d'élection présidentielle. Donc voilà, tout le monde prendra la parole, alors ne nous faisons pas voler la nôtre. C'était important de le dire. Neg Marron dans Décibels. À tout de suite.
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trio morlaisien revient avec un nouvel extrait de l'album « Tout s'efface ». Dans la chanson « Je veux voler », leur rock noir et intense raconte l'urgence du désir d'évasion.

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1: Des invités, Jackie, Benji, Lineg Marron sont ce soir avec nous. On vous rappelle que le nouvel album est sorti début juillet. Il s'appelle comme le groupe, Neg Marron, ça c'est facile. Et puis, il y a les 30 ans de carrière. Vous étiez amis avant de faire de la musique ensemble, mais est-ce que vous étiez partis pour 30 ans ensemble, vraiment?
3: J'avoue que non, c'était pas prévu. Et c'est vrai que tout ce qui nous arrive, on l'accueille avec beaucoup d'humilité et on est conscient qu'on est quand même des privilégiés. On a commencé la musique, c'est vrai, il y a plus de 30 ans dans notre quartier, on avait 16-17 ans. Aujourd'hui, on a passé la barre des 50 balais.
1: Vous les faites pas, franchement. Vous portez beau.
3: C'est gentil, c'est merci. Vrai. En tout cas, on continue d'être passionné. On continue effectivement de recevoir aussi beaucoup d'amour de la part de notre public. Et ça, c'est quand même assez merveilleux par rapport à tout ce qu'on a vécu. Parce que c'est vrai qu'on voit souvent tout ce qui brille. Ouais. Mais pour tenir 30 ans de carrière, il y a eu des hauts, il y a eu des bas. Et aujourd'hui, j'ai l'impression qu'on est dans un recommencement. Ouais. J'ai l'impression que les Neg Marron entament encore une nouvelle carrière, donc on profite, on prend avec fierté et beaucoup de joie tout ce qui nous arrive, et puis on continue à s'amuser, c'est le plus important.
1: Ouais, et nous, on est à la fois hyper heureux de vous retrouver sur scène, d'entendre nos classiques qu'on connaît par cœur, que ce soit La Monnaie, que ce soit évidemment Le Bilan, et les nouvelles chansons qui sont, Neg Marron 2026, il fallait le faire, quoi.
3: Ouais, et puis les nouvelles chansons qui font du bien,
1: ouais.
3: De part, en tout cas, les retours qu'on a pu avoir aujourd'hui. L'album est sorti le 3 juillet, et c'est vrai qu'il y a eu énormément de messages positifs, des gens qui nous écrivent, qui nous disent, ah ouais, ça fait du bien, enfin de la fraîcheur, et surtout on s'est pas dénaturé, c'était ça aussi le plus important pour nous, arriver avec avec notre identité, avec aussi des morceaux qui sont actuels, qui sont dans l'air du temps, mais qui restent à l'image des Neg Marron.
1: C'est ça, vous avez pas essayé de faire à la mode, vous avez fait du Neg Marron.
3: Et c'est ça, on donne la tendance, on ne suit pas la tendance.
1: Yes. Parlons des voix féminines, parce qu'évidemment, quand on pense à vous, même au secteur A, donc gynéco, passiste, Tommy, etc., on se dit qu'est-ce que c'est que ce vestiaire de foot ? Où sont les femmes ? Eh bien, elles sont dans votre sélection. Ouais, avec un geste plein de charme. On va écouter deux voix féminines, là. Il va y avoir Césaria Evora, pour démarrer, c'est la chanson Petit Pays. Mm-hmm. Césaria Evora, alors évidemment, c'est une légende, mais qu'est-ce qu'elle signifie pour vous, pour qu'on l'écoute ce soir ?
3: Bah oui, hein, comme tu l'as dit, Émilie, c'est vraiment une légende, une légende de la musique capverdienne, mais j'ai envie de dire de la musique tout court.
1: Mondiale.
3: Ouais, elle a vraiment marqué les esprits avec sa voix qui vient d'ailleurs, avec son charisme sur scène, ses pieds nus quand elle déambule sur scène. Donc Césaria, c'est une personne qui nous a inspiré, qu'on a beaucoup écouté, qu'on a eu la chance de rencontrer, de pouvoir faire ce titre avec quelles petites îles, et ça restera des souvenirs inoubliables.
1: Césaria Evora est dans Décibels, pour vous évidemment, et aussi pour Neg Marron, nos invités ce soir jusqu'à 20h. Merci de nous avoir choisis.

0: Parfois, pendant les disques, mes invités sont un peu dissipés. Là, pas du tout. Ils ont écouté avec émotion la voix de Césaria Évora. Cette chanson incroyable, Petit Pays. Oh, ça fait du bien.
1: Une œuvre d'art.
0: Oh, mais oui.
1: Comme regarder un tableau de...
0: Ah, mais oui, c'est ça. C'est-à-dire que tu...
1: Comme regarder la Joconde.
0: Ouais. Parce qu'il y a plein de, il y a plein de couches. Et puis après, en plus, alors vous, il y a les souvenirs aussi avec Césaria Évora. Moi, je me souviens l'avoir vue en interview expliquer qu'en fait, elle avait besoin de faire des pauses clopes pendant ses concerts. Donc en fait, même quand elle jouait à Paris ou enfin n'importe où dans le monde, il y a une petite table sur le côté où elle s'asseyait pour fumer sa clope. Parce qu'elle disait que comme elle avait appris à chanter dans les bars à Marin et qu'elle chantait maximum une demi-heure, après, elle faisait une pause, elle buvait un coup, elle fumait sa clope. Et donc sur scène, elle reproduisait ça, elle faisait sa petite pause, quoi.
2: Ça faisait partie de son show, en fait.
0: Mais oui,
2: c'est vrai.
0: Oh, mais c'est merveilleux. Alors là, il y a une voix féminine que je ne connaissais pas. Merci, c'est un choix de Benji. Danitza. Alors, c'est une artiste qui vient de Suisse.
1: Exactement.
0: C'est ça, mais qui est-elle? Alors maintenant, du coup, je l'aime, puisque j'ai découverte, mais il faut expliquer aux auditrices, aux auditeurs.
1: Alors, ça dépend par où on commence. Jeune artiste, donc suisse, qu'on retrouve également sur notre album.
0: Elle est
1: invitée sur l'album, sur le titre « Faut que tu m'aides, Jackie, aide-moi ».
2: Question de feeling.
1: Question de feeling. Voilà, un titre que j'apprécie beaucoup d'ailleurs.
0: Pas toi qui as choisi le nom de la chanson. C'est pour ça que ça revenait pas.
1: En réalité, c'est vrai que bon, c'est parti d'une idée, ouais, avec Jackie, comme d'habitude. On brainstorm et puis ça démarre. Mais non, c'est une artiste, bon, qui fait partie de ma famille. En fait, c'est ma nièce.
0: Oh.
1: Donc, voilà, moi.
0: Elle a du talent, hein.
1: Ouais, je l'ai vu faire ses débuts depuis qu'elle a 2 ou 3 ans, parce qu'elle allait chaque été en Jamaïque avec ses parents. Et donc, son père aussi était un gros compositeur, qui faisait du reggae. Donc, elle a toutes ses influences. Et en même temps, aujourd'hui, elle se réalise, elle s'épanouit. Elle a été disque d'or plusieurs fois en Suisse. Elle a reçu des victoires de la musique. Elle a fait des grosses tournées aux États-Unis. Et pourtant, elle a un jeune âge. Hein, là, il y a son nouvel album qui arrive. Et le titre qu'on va s'écouter, c'est un extrait donc de son nouveau projet qui est prévu, je crois, en janvier 2027. Et voilà, je kiffe, quoi. Je kiffe. On va pas s'étaler. Je kiffe. Il faut écouter.
0: Kiffons ensemble Danitza. Et si vous aimez cette chanson-là, sachez qu'elle est aussi là, donc, sur le nouvel album d'Enigma.

0: de cela. Pour moi, c'était une découverte. Je sais pas si c'est le cas pour vous, mais notez son nom parce que cette voix. Vous avez bon goût, hein, les Negmarons en voix féminine. Hein. Vous avez fait découvrir China à tout un paquet de gens aussi dans les années 90. Hein.
1: C'est vrai, China. Très très grande artiste aussi avec qui on a pu collaborer sur le fameux titre Ménage à 4. Magnifique. Et ouais, c'est vrai que on n'en fait même pas assez en vrai des.
0: C'est par petites touches.
1: Ouais, des combinaisons fois, avec la jante féminine, mais quand on fait des morceaux, généralement ils sont réussis.
0: Ouais. Hein.
1: Et je voudrais faire aussi une grosse dédicace à Queen avec qui on avait fait le morceau aussi Juste pour toi, qui est un très beau morceau aussi que les supporters de Negmarons aiment beaucoup. Donc voilà, big up à toute la jante féminine, toutes les femmes qui nous écoutent aussi.
0: Oh, j'aime bien parce qu'à la fin il a pris quand même une voix un peu spéciale.
1: Ouais, ma voix de crooner.
0: Ouais, non. Bon pour les femmes, mais aussi les hommes. À tout de suite, Negmarons avec nous dans Décibels jusqu'à 20h.
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3: L'enseigne Maison de la Presse lance un service de reprise de livres d'occasion en Nouvelle-Aquitaine et en Gironde.
4: Philippe Vigier.
3: Je vous détaille l'initiative. Les magasins Maison de la Presse de Bourg-sur-Gironde et de Mérignac s'équipent d'un nouveau service de reprise de livres d'occasion en partenariat avec Recycle Livre. Ce dispositif permet aux habitants d'offrir une seconde vie à leurs livres et de recevoir en échange une carte cadeau valable dans l'ensemble du réseau Maison de la Presse et Point Plus. Cette initiative répond à plusieurs enjeux. Favoriser l'économie circulaire, soutenir le pouvoir d'achat des habitants et encourager la fréquentation des commerces de centre-ville. Le parcours est simple, les lecteurs estiment leurs livres en ligne, les déposent en magasin et reçoivent leur bon d'achat après la validation des ouvrages et leur dépôt en magasin. Toute la collecte, le tri et la valorisation sont assurés par Recycle Livre. Pour offrir une seconde vie à vos livres, rendez-vous sur le site maisondelapresse.com.
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0: Nos invités, c'est le groupe Negmarons. Ils sont en train de continuer leur tour de France des festivals. Il y en a encore quelques-uns, même si ça y est, la rentrée est bien entamée. Mais samedi prochain à Poitiers, festival Urban Corner. Le 18 septembre, festival L'Air de Rien à Vitry aux Loges. Festival près de Bordeaux, Mélangeons nos cultures, ce sera le 25 septembre. Et puis ensuite, on a une date énorme. C'est votre concert anniversaire le 2 octobre au Zénith de Paris.
5: Zénith de Paris.
0: Zénith, on met 5 Z s'il faut. On célèbre, oui, les 30 ans de carrière. On célèbre, Jacques le disait tout à l'heure, une espèce de nouveau cycle aussi pour Negmarons. On sent que le pays était prêt à votre retour. Et donc voilà, on vous embrasse tous. Est-ce que vous avez un... Et puis aussi les 25 ans du bilan, n'oublions pas.
5: Exactement.
0: Calmement. Donc, comment vous l'envisagez ce concert? J'imagine qu'il est déjà prêt dans votre tête. Qu'est-ce que vous pouvez m'en dire? Il y a peut-être des trucs secrets.
1: Oui, il est dans la tête, en tout cas, il est prêt. Là, maintenant, ça y est, on est à un mois de cet événement. Donc, on travaille encore dessus parce qu'on veut vraiment que ce soit une belle, belle surprise et que ça reste un concert mémorable pour tous ceux qui viendront, sachant que, voilà, on fait beaucoup de concerts. Il y a beaucoup de gens qui nous ont vus à plusieurs reprises. Mais pour cette date-là, justement, on veut proposer un spectacle différent avec aussi beaucoup d'invités surprises.
0: Oh oh!
1: Donc voilà, il y aura vraiment des moments forts, des moments remplis d'émotions. Donc voilà, on y travaille dessus pour que, comme on aime le dire, que ce soit pas un concert mortel, mais un concert immortel.
5: Aïe.
0: Le sens de la formule. Est-ce qu'il y aura autant d'invités surprises que, attendez l'oreille, de Z à Zénith. Zénith. C'est l'idée, quoi.
5: Ouais,
0: voilà, c'est de surprendre tout le monde. Bon,
5: exactement.
0: Ça va être super. Alors, en tout cas, dans votre carnet d'adresses, je notais tout à l'heure votre appartenance au secteur A, et vous avez choisi d'ailleurs ce soir des artistes de ce secteur A. Jackie a choisi Doc Gynéco, MC Janik, né rue Cazenègre, qui est en fait l'adaptation de Né ici de Doc Gynéco, avec un bon goût de Negmarons. Cette chanson-là, elle est importante?
1: Ouais, elle est importante parce que c'est nous qui avons fait le remix de ce titre.
0: Ouais.
1: On a fait le remix musical. Et effectivement, c'est un remix du titre Né ici de Doc Gynéco. Et en invité sur ce titre, il y a MC Janik. Donc voilà, on a participé aussi à cette version. Et c'est un morceau qu'on aime beaucoup et qui est toujours aussi frais quand on le réécoute.
0: Ouais, et là encore, l'air de rien, les paroles qui disent des trucs qu'il faut entendre. Doc Gynéco, MC Janik, Né. Rue Cazenègre.

0: chance à nos invités de ce soir, Jackie Benji et Negmar. On écoute ce remix, donc Doc Gynéco, MC Yannick, Neru Cazenègre, adaptation, donc réinterprétation de Neyssi. Neyssi, c'était sur le premier album de Gynéco, Première Consultation. On est en 97, ça cartonne. 97, c'est le premier album de Negmar. 97, c'est aussi votre ami Passy qui fait un énorme tube.
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0: C'est quoi comme souvenir de cette période-là où tous, beaucoup en tout cas de membres du secteur A, explosaient en même temps? C'est un bon souvenir ou c'est un flou souvenir?
2: Ah non, non, non, c'est un super souvenir.
0: Ouais.
2: Parce qu'effectivement, les gens nous ont vus sortir du bois tous en même temps.
0: Oui.
2: Mais en réalité, c'est un travail de longue haleine qui a commencé avec le ministère Hammer. Et puis ensuite donc il y a Gynéco qui sort son album en 96, nous en 97, Arsenic, Passy 98 et ainsi de suite. Et donc voilà, c'est la concrétisation en fait de plusieurs années de travail dans l'ombre avec des concerts en collectif où normalement à l'affiche il y a Ministère Hammer mais c'est toute l'équipe qui vient et on peaufine voilà chacun de son côté un petit peu sa plume, son style, on développe un peu chacun voilà son quelque part un peu notre authenticité et puis après chacun sort quand c'est prêt et là c'est le feu d'artifice
0: et que ça marche en même temps, c'est encore meilleur non d'y arriver en équipe mais chacun dans son couloir.
3: Ouais, c'est ça la force du secteur A, c'est que effectivement on sort les albums quasiment tous à peu près à la même période et on connaît tous le succès quoi. Donc c'est vrai que cette période là ça a été une grosse période pour nous, pour le rap aussi, pour le hip hop, parce que beaucoup de nos morceaux justement rentraient en radio,
0: à la télé.
3: Passer à la télé, donc c'est vrai que on arrivait avec une fraîcheur, avec quelque chose, une authenticité aussi qui a surpris et qui a aussi beaucoup motivé les gens, parce que de voir des petits mecs comme ça du quartier qui arrivent avec des morceaux engagés, qui arrivent avec des codes, qui arrivent avec un style, quelque chose de différent, donc c'est vrai que ça a été une révolution à cette époque.
2: Et pour compléter un peu ce que Jackie a dit et ce qu'on a dit, enfin de ce qu'on a dit tout à l'heure, c'est que on n'a pas précisé que la composition du remix de Neru Cazenègre a été faite par nos soins aussi.
0: Oui, mais bien sûr c'est signé Negmar.
3: C'est ça.
0: Il faut le dire, c'est important. Et dire aussi que donc certains vieillissent, grandissent, évoluent, on dit le mot qu'on veut, le verbe qu'on veut, mais en tout cas le temps passe et peut être bon. Vous en faites partie, on l'a dit. Passy aussi, puisque la chanson que vous avez choisie de lui, c'est pas une chanson de 97, c'est une chanson très récente qui s'appelle Vol au-dessus. C'est un choix de Benji.
2: Ouais, c'est un de mes choix, parce que c'est vrai que les gens parfois ont un petit peu décroché écoutent peut-être moins de musique et ne savent pas vraiment quelle est l'actualité des groupes qu'ils aiment ou du collectif secteur A d'une manière générale. Et Passy a sorti un nouvel album qui s'appelle Ma bande originale il y a 2-3 mois.
0: Ouais.
2: Et ce titre donc est un extrait de cet album et j'aime bien ce titre, donc j'aimerais bien qu'on l'écoute.
0: Ah, mais on l'écoute, vos désirs sont des ordres et en plus ça nous fait plaisir. Vol au-dessus.
2: Merci.
0: C'est Passy.
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0: Waouh, mais merci d'avoir passé Passy.
1: Yes.
0: Vol au-dessus. Je me suis fait la même réflexion en écoutant votre album. C'est la diction qui est incroyable, que ce soit sur le nouvel album de Negmaron ou là sur Vol au-dessus de Passy qu'on vient d'écouter. Est-ce que c'est comme les sportifs? Est-ce que vous devez vous entraîner tous les jours? Sinon après, vous avez comme une patate dans la bouche et vous n'y arrivez plus.
1: En tout cas, oui, il faut faire des petits exercices pour avoir cette fluidité. Mais c'est quelque chose qu'on a travaillé, nous, dès le départ. Dès quand on a commencé à écrire nos premiers textes, à faire nos premiers concerts, je me souviens, notre manager de l'époque, Kenzie, nous disait « Tu dois être capable de rapper ou de chanter avec un stylo dans la bouche. » Donc, c'est vraiment un exercice qu'on a pratiqué depuis le début. Et c'est ce qui fait qu'il y a une certaine clarté lorsqu'on s'exprime.
0: Non, mais la précision. Attendez, j'essaye. Okay, ici, j'ai un stylo dans la route et Negmaron en studio. Et à tout de suite.
1: Tu peux faire partie du clan.
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0: Et depuis tout à l'heure, 19h, on se régale avec nos invités Negmaron. On a entendu les voix délicieuses de Césaria Evora et d'Anitza. On a découvert de nouvelles chansons de l'album de Negmaron. On est remonté aussi dans les années 90 avec un Neru Cazenègre d'anthologie. Et puis, il n'y a pas très longtemps, Passy, sur son nouvel album, la chanson Vol au-dessus, testée et approuvée et recommandée donc, pour vous par les Negmaron. Negmaron en concert, le grand concert au Zénith de Paris le 2 octobre prochain pour célébrer vos 30 ans de carrière, votre million d'albums vendus. Et puis comme il n'y a pas que Paris dans la vie, vous partez aussi en tournée. Vous serez le 6 novembre au Havre, le 21 novembre à Audincourt, le 27 à Lons-le-Saunier, le 28 à Aix-en-Provence. Et puis vos concerts de décembre vous emmèneront à Parthenay, Auxerre, Lyon ou encore Grenoble. C'est une vie qui est plus agréable maintenant qu'il y a 30 ans, la vie de tournée.
2: Bah aujourd'hui on l'apprécie différemment.
0: Ouais.
2: Ouais, c'est vrai que avant il y avait une certaine forme d'insouciance qui était agréable aussi, et puis aujourd'hui ça fait partie c'est notre métier. Donc il y a un petit peu plus de sérieux dans nos déplacements.
0: Discipline.
2: Ouais, c'est plus discipliné, c'est
0: un peu plus tôt.
2: Exactement.
0: Ah oui,
2: et puis on fait un petit peu moins la fête, mais ça reste toujours des moments particuliers. Comme je disais, on est vraiment conscient qu'on a quand même de la chance, on a plaisir à se lever le matin pour aller chanter, pour aller en studio, pour aller en concert. Donc c'est que du kiff, quoi.
0: Bon, et donc je vous redonne cette date du 2 octobre, Paris, le Zénith, le concert anniversaire de Negmaron, à ne pas rater.
2: Et il reste que quelques places.
0: Ouais, il faut se grouiller, hein.
2: Ouais, on est à un mois de la date et c'est vrai que c'est pas pour faire de la mauvaise pub, mais je pense qu'on va finir sold out rapidement.
0: J'ai dit heureusement. Bien sûr que oui.
2: Oui, non, mais c'est vraiment pour dire aux auditeurs, aux auditrices.
0: Il faut se dépêcher. Ouais.
2: Voilà, prenez votre ticket, ne vous faites pas raconter l'histoire, venez la vivre.
0: Il est parti. En fait, une phrase sur deux de Jackie, j'ai envie de la noter, de me faire un t-shirt. Ça va être ça, le merch. Ah, est-ce qu'il y aura des trucs spéciaux d'ailleurs, moi je suis très souvenir. J'adore acheter. Alors évidemment, il y a des gens qui filment. Je vous déteste, mais je vous comprends. Mais vraiment, vous m'emmerdez quand vous êtes devant moi. Moi, mon souvenir, c'est de ramener un objet du concert. Donc, est-ce qu'il y a du merch spécial pour le concert des 30 ans?
3: Évidemment, on trouvera toutes sortes de produits dérivés, de produits souvenirs. D'ailleurs, on fait une dédicace à Coco qui est là dans les studios, qui est en charge du merchandising sur toute la
0: tournée. Grosse pression, dans un mois,
3: voilà.
0: Coco, faut être
3: là,
0: prêt.
3: Pour le Zénith, ouais, non, on va trouver de belles choses, bien évidemment.
0: Alors, noyau dur, qui a choisi Attitude?
2: Ouais.
0: Ça c'est toi, c'est Jackie.
2: Ouais, je voulais mettre un peu de morceaux bien rap.
0: Ouais.
2: Comme on les aime, et puis surtout je trouve que ce projet Noyau Dur, c'est un projet qu'on a fait avec Arsenic, Pete Bacardi et nous-mêmes Negmaron, et selon moi, c'est un projet qui n'a pas eu le succès mérité, et ça reste un des très gros albums de cette période du rap français, et notamment ce titre Attitude où quand tu l'écoutes, t'es obligé d'adopter une certaine attitude, quoi.
0: Adopter l'attitude, les amis. Écoutez, Noyau Dur, choisi par les Negmaron qui sont ce soir nos invités.
4: Attends.

0: en 2005 le seul et unique album de Noyau Dur. Mais écoutez, n'insultons pas l'avenir, hein, tout peut se passer.
1: Exactement.
0: Encore. Et voilà, c'est important.
1: C'est juste la tête qui bouge.
0: Il y a quoi dans le coffre?
1: On dira pas trop ce qu'il y a dans le coffre. Des outils.
0: Marron, merci d'être venu nous voir. C'est déjà presque la fin de l'émission. On va se quitter en écoutant Diaspora. Mm-hmm. Parce que voilà, ça fait partie des grands moments de ce nouvel album qui est sorti début juillet. On a parlé donc des concerts à venir, du concert anniversaire, de la tournée, etc. Mais est-ce que cette dose d'amour là sur ce nouvel album sorti début juillet, ça vous donne envie, je sais pas, de tourner encore plus? Qu'est-ce que vous avez envie de faire là maintenant? Qu'est-ce qui vous anime, l'Énigme Marron?
1: En 2027, il y a une tournée justement qui est prévue.
0: En plus.
1: Là, on finit la tournée des festivals. Alors, ça va pas du tout être le même show. Les tournées festivals, c'est, on va dire que voilà. On chante des morceaux un petit peu à l'ancienne. Là, on a intégré quelques nouveaux morceaux. Mais la tournée 2027, ce sera essentiellement les morceaux du nouvel album. Bien sûr, il y aura toujours un ou deux classiques, quelques
0: Calmement. Ok, merci.
1: Donc, voilà. Tenez-vous informés sur les réseaux d'Énigme Marron. Et on sait qu'il y a une grosse tournée en préparation et on sera un petit peu partout en France.
0: C'est vraiment vous sur les réseaux?
1: C'est nous.
0: Ah là là, mais envoyez-leur des messages. Ah oui,
1: ils n'ont pas attendu, il y en a beaucoup. Donc non, mais on est là, on essaye de répondre du mieux qu'on peut. En tout cas, on attend tout le monde le 2 octobre au Zénith de Paris pour cette célébration. C'est important pour nous. C'est vrai qu'aujourd'hui, on voit la jeune génération faire des Stades de France, faire des Bercy.
0: On n'entend rien. Ouais. Je vais au Stade de France voir des rappeurs. Je vous adore les gars, mais j'entends rien. Moi, je préfère aller au Zénith.
1: Et pour nous, voilà. Le Zénith, c'est une salle qui a son importance.
0: On se sent
1: mythique. Exactement. Ouais. Qui peut avoir le côté très très intimiste en recevant aussi beaucoup de monde. Donc c'est cool.
0: 2 octobre, Zénith de Paris. Énigme Marron, merci beaucoup. Je vous aime toujours autant. Hein. Vivement la prochaine.
1: Ouais. Merci Émilie pour l'accueil. C'est toujours un plaisir de venir ici. Donc
2: au top.
1: On se dit à très vite, j'espère.
0: À la prochaine. Et voici Diaspora.
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0: Veille sur le nouvel album de Neg Marron. Allez, Décibels, c'est terminé pour ce soir. Merci à Sarah Bécard, Yanis Kalem, Iris Guitoni et Mélodie Chaïb, l'équipe de l'émission. Et puis surtout, restez bien sur votre radio ici à suivre. Oh, Benoît Prospero, mon chouchou, qui anime le meilleur de Il n'y a pas que Paris dans la vie. Croyez-moi, c'est à ne pas rater. Et puis demain, on sera là, nous, à 19h pour les chansons préférées des auditrices et des auditeurs. Bisous.
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0: Et bonne soirée les amis. À l'écoute, ici, il est 20h.
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4: Bonsoir, bonsoir à toutes et tous. Très heureux de vous retrouver en ce premier week-end de septembre. On espère que la rentrée s'est bien passée pour tout le monde et que celles et ceux qui sont encore en vacances en profitent bien à leur tour. Il n'y a pas que Paris dans la vie. Alors le principe, c'est quoi? Avec nous en studio, une personnalité avec qui on revisite la France à travers ses souvenirs. Et on va où? Eh bien, tout dépend où notre invité a vécu. Du lundi au vendredi, chaque soir, une nouvelle personnalité. Et le week-end, on réécoute donc les meilleurs moments de la semaine. Et la toute première invitée de l'année, ah, vous la retrouvez chaque jour de 12h à 13h sur l'antenne de Ici. C'était Enora Malagré, au micro d'Éric Bastien.
5: Ma première invitée, oui, parce qu'il s'agit d'une femme à tous les talents. Elle est comédienne, elle est actrice, elle est journaliste, elle est chroniqueuse, elle est animatrice de télé, elle est animatrice de radio. Je reprends mon souffle. Elle a fait de cette journée un moment unique, ses premiers pas sur Ici. Vous la retrouvez désormais chaque jour à midi dans On vous doit bien ça, avec sa bande d'experts. C'est Enora Malagré. Bonsoir Enora.
6: Bonsoir Eric, merci beaucoup pour l'invitation.
5: C'est un plaisir. Trop ça chouette. S'est bien passé tout à l'heure à midi.
6: Ça va mieux.
5: Ça va. Moi je suis content, c'est ma première aussi. Donc,
6: c'est passé.
5: On va se porter chance l'un et l'autre. Et puis on parlera de ce nouveau rendez-vous qui s'appelle, je le rappelle, On vous doit bien ça. Bienvenue dans la famille Ici.
6: Merci.
5: Je sais que vous faites de la radio depuis longtemps et que c'est un exercice que vous aimez, que vous êtes heureuse d'être avec nous. Et c'est un vrai plaisir. Vous l'avez compris, on va voyager un petit peu dans votre vie. Vous êtes du genre un peu d'ailleurs à apprécier le coup d'œil dans le rétro. Vous êtes du genre, je fonce, je regarde pas trop en arrière.
6: Je suis pas très à l'aise, oui, parce que comme j'ai
5: ça tombe bien.
6: J'ai fait pas mal d'erreurs, j'ai un parcours un peu atypique. Oui, enfin, ça peut réveiller des souvenirs joyeux, mais ouais. Aussi quelques échecs.
5: Et donc, essayez de fermer les yeux si vous le voulez.
6: Voilà, carrément.
5: Et vous qui nous écoutez, faites-le aussi. Faites-le vraiment. Imaginez la carte de France, vous la connaissez, Enora, cet hexagone que l'on connaît tous. Elle est face à vous. Où est-ce que vous m'emmenez?
6: En Bretagne.
5: C'est marrant. Je me suis dit, est-ce qu'on va vraiment aller là-bas tout de suite?
6: Oui, d'entrée.
5: Parce que forcément, Enora est bretonne.
6: Oui.
5: Et je me suis dit, est-ce que quand on demande un premier endroit, on va forcément dans l'endroit où on est né? La réponse est oui.
6: Je ne vous ai donc pas surpris. Non, mais ça me manque en fait tout, sans arrêt, de plus en plus. Plus je prends de l'âge, plus j'ai envie de retourner y vivre. Malheureusement, je dois rester à la capitale pour le travail. Mais mon cœur est en Bretagne tous les jours. Quoi.
5: Alors, donc, vous êtes né à Morlaix?
6: Oui, tout à fait.
5: Il y a quelques années et on ne donne jamais l'âge d'une femme. Donc,
6: si moi j'assume, j'ai 45 ans.
5: 45 ans.
6: 46, je mens.
5: Oui, c'est ça, 1980. J'ai bien noté quand même. Ouais, j'ai bien noté. Vous êtes née à Morlaix, vous êtes restée combien de temps d'ailleurs à Morlaix?
6: En fait, j'y suis quasiment juste née. J'y suis restée, je crois, deux ou trois ans. Et rapidement, nous avons un peu été à Carhaix, dans le centre de la Bretagne, puis à Concarneau, où là, je suis restée un peu plus.
5: À quoi ça ressemble Morlaix? Parce que vous me dites, vous n'y êtes pas restée, mais j'imagine que vous êtes retournée depuis.
6: Absolument, Morlaix, c'est sublime. Il y a cet immense viaduc, des plages exceptionnellement belles. Je pense notamment à Carantec pour celles et ceux qui ne connaissent pas, allez jeter un œil à Carantec. Et puis il y a dans cette merveilleuse église de Morlaix, il y a la Sainte Enora, figurez-vous. Mais si.
5: C'est grâce à vous, ça ?
6: Qui a existé, non, elle était là bien avant moi, mes parents m'ont appelée en hommage à Sainte Enora, qui était la mère nourricière, la sainte patronne des femmes enceintes, alors qu'elle n'avait pas d'enfant, tout comme moi d'ailleurs.
5: Ouais.
6: Et voilà, qui a été mariée à Joseph de Saint-Efflam, enfin bref. C'est une très très belle ville qui gagne à être connue, avec un port de pêche absolument sublime. Et je retourne assez souvent à Morlaix.
5: C'est vrai. Quand on est bretonne, on aime bien revendiquer qu'on est bretonne. Moi, j'ai toujours entendu dire, attends, Je suis breton. Hein.
6: Ouais, je crois qu'on est très régionaliste.
5: Hein.
6: Mais j'en sais rien. Enfin, parce que c'est une culture très forte, mais comme les Basques, comme nos amis corses également. Alors un peu comme dans toute la France. Mais nous, on a aussi une langue particulière, même voire même plusieurs dialectes. Une
5: vous parlez breton très...
6: Oui, un petit peu.
5: C'est vrai.
6: Ouais, ouais. Cosa merer ma penezoclant. Ça veut dire cosa mon cul m'a tété malade. Pardon.
5: Sympa, j'adore.
6: C'est pas ce qu'il y a de plus élégant.
5: Des choses là. Ah non, mais très bien. On pourra apprendre d'autres mots d'ici.
6: Donc, oui, quelques mots baragouinés de ci, de là. Et puis, on a, voilà, c'est une culture quand même qui est assez puissante, qui ouais. est la culture celte, avec nos cousins gallois, écossais, tout ça.
5: Je m'arrête sur le mot cousin. Je crois que vous avez passé une partie de votre enfance avec pas mal de cousins.
6: Ouais, Guilherme, Gwenvel, Gerval.
5: Et alors, vous alliez où? Ils ont des noms bretons. Hein.
6: C'est pour ça que je les cite, parce qu'on est, c'est pour vous dire à quel point on Bien est sûr. Vraiment breton-bretonnant dans, dans la famille. Et ben, nous étions tous chez les grands-parents. Maternelle à Concarneau, et puis un peu Quimper aussi, Édouard Monet.
5: C'est joli Quimper.
6: C'est joli.
5: Une place, quoi, c'est la place du beurre salé.
6: Ouais, exactement.
5: C'est ça, une place un peu carrée.
6: Un peu carrée, c'est très beau. On a aussi, moi j'ai une partie de ma famille à Douarnenez, à Douarne, comme on dit chez nous. Donc non, on est vraiment très bretonnant.
5: Je l'entends. Concarneau aussi, c'est une jolie ville. On l'a
6: avec
5: pas
6: la ville close.
5: Des petites rues pavées, là, j'ai souvenir de ça.
6: Absolument, port. Le port de pêche aussi. Je sais plus si c'est encore le premier port tonnier de France, je ne sais plus. Je vais dire oui, parce qu'on est très chauvin. Et puis, il y a cette ville close absolument sublime. Pff, moi, j'ai le souvenir d'y avoir été très, très souvent avec mon grand-père qui m'amenait chez Madame Sabotinoff manger des glaces. Je l'embrasse, parce que je sais qu'elle le pratique toujours.
5: Il y a des gens comme ça qui ont compté pour vous.
6: Ouais.
5: Si je vous demande une première personne bretonne, c'est cette personne-là qui a compté
6: oui,
5: pour vous.
6: Oui, alors au-delà de ma famille, oui, une prof de danse aussi, dont je me souviens très bien. Prof d'optimiste aussi, que j'insultais déjà quand j'étais petite. J'étais très mauvaise en voile.
5: C'est l'optimiste, donc vous avez fait de la voile toute petite et
6: tout en Bretagne. J'ai essayé, puis ça n'a pas fonctionné.
5: Non.
6: J'étais très mauvaise. mais c'est vrai que tradition... Oh, mon Dieu.
5: Ah oui, attendez.
6: Merci.
5: On est où, là?
6: Là, on est sur la plage du Cabellou. Voilà, je peux pas
5: à quoi
6: vous dire
5: ressemble cette plage?
6: Ah, c'est une grande...
5: Ne me dites pas, il y a de l'eau, c'est une plage, il y a du sable, parce que bon, d'accord, mais...
6: Le sablier blanc, un peu comme aux Seychelles. C'est une grande plage sur laquelle je continue à me recueillir très régulièrement quand je retourne chez moi à Concarneau. Il y avait le bateau de mon père qui pourrissait, on va pas se mentir, un tout petit bateau. J'y ai de très bons souvenirs, des pique-niques, des soirées au coin du feu. Que vous dire, les larmes peuvent monter assez vite, donc voilà.
5: Papa qui travaillait dans le milieu hospitalier, maman dresseuse de chiens, et de chiens bretons bien sûr, si vous avez failli vous étrangler.
6: Éleveuse de chiens, j'ai failli m'étrangler.
5: J'ai dit dresseuse, c'est éleveuse, ça n'a rien à voir.
6: Non, rien à voir, éleveuse de chiens, vous savez, elle a élevé les Welsh Corgi Pembroke, c'est les chiens de la reine d'Angleterre.
5: Oui, quand même.
6: Vous savez, ça ressemble à des bergers allemands sans pattes.
5: Je vois très bien.
6: Voilà, et ben, ça a été la première à importer la race en France. Donc, moi, tout ce que j'ai fait après dans ma vie, mes grands succès, elle m'a dit, mais moi, je m'en fous, j'ai fait la couverture d'Atout Chien. Bon, bah, désolé.
5: Il n'y a pas que Paris dans la vie, vous l'avez entendu. Ça commence très fort avec Enora Malagré. Alors, à 7h06, c'est un nouveau rendez-vous. Et il y a toute une bande aussi qui me rejoint. C'est le moment un peu où on va se poser, où on va ralentir le rythme. On était à la plage à l'instant avec vous. Et c'est l'ami Benoît Prospero qui nous rejoint à partir d'aujourd'hui. Benoît va nous présenter une nouvelle série, Enora, qui s'appelle La Revue des Merveilles. Alors, l'idée, c'est que chaque jour, Benoît va passer en revue les merveilles du monde vivant. Et là, écoutez. Il a fait une rencontre un peu particulière.
7: On a trouvé un hurluberlu qui pose des bassines d'eau dans la forêt pour les animaux. Sauf que, il est peut-être pas si fou que ça. Pour la Revue des Merveilles, Isidro Mardèche nous présente Vincent Verza. Vincent Verza, il est vidéaste et créateur de la chaîne YouTube qui s'appelle Partager, c'est sympa. Et c'est surtout un amoureux du monde vivant.
8: Il y a tant à faire. Et moi, j'ai trop envie de raconter des histoires pour que ça change.
7: Et là, par exemple, il a constaté que pour les animaux sauvages, quand il fait très chaud ou que les cours d'eau sont à sec, les conditions de vie deviennent difficiles. Voire très difficile, voire impossible. Alors, à côté de chez lui, en Ardèche, à Saint-Péret, il a posé ses petites bassines remplies d'eau. Et voilà comment ça marche. C'est lui qui explique.
9: Il vous faudra une auge de maçon de 25 litres que vous allez semi-enterrer, voire enterrer totalement si vous n'avez pas la flemme de vous taper des cailloux,
10: qui était mon cas.
9: Vous la placez à l'ombre, en lisière, c'est-à-dire entre deux espaces, par exemple entre la forêt et des prairies. Ce sont des lieux propices pour la faune. S'il y a de l'eau qui court dans le ruisseau à côté de chez vous, ça sert à rien du coup. Moi, c'est que parce que les cours d'eau sont à sec. Vous y rajoutez des cailloux pour éviter que des oiseaux ou des insectes se noient et qu'ils puissent facilement sortir. Et vous pouvez laisser une moitié plus profonde pour les grands mammifères. Vous la remplissez idéalement d'eau de pluie, mais sinon d'eau du robinet, et vous changez l'eau tous les deux ou trois jours. Et toutes les semaines, vous la nettoyez, comme ça évite de diffuser les pathogènes entre les animaux. Et vous verrez qu'en quelques jours, les animaux viendront boire.
7: Et alors pour savoir si ça fonctionne, Vincent Verza a tout simplement posé un piège photographique. Vous savez, cette petite caméra qui se déclenche et filme à chaque fois qu'un animal passe devant. Résultat.
10: Génial. Dans la demi-heure qui a suivi, il y a des flopées d'oiseaux qui sont venus se baigner dedans. Ils en ont besoin pour nettoyer leur plumage.
11: J'en reviens pas. Il y a eu 712 déclenchements. Oh my god. De ce que je vois, c'est beaucoup, beaucoup d'oiseaux qui viennent se tremper, mais intégralement, quoi, dans l'eau pour essayer de se rafraîchir.
10: Je suis trop content de voir les jets des chênes. C'est eux qui ont planté cette forêt.
12: Oh, un bébé pic vert qui se baigne sous la surveillance de son papa.
10: Rien que pour eux, ça valait la peine, non?
7: Et aussi pour les chevreuils, sangliers, renards, blaireaux, lièvres, écureuils, hérissons, lézards, grenouilles, papillons, escargots, fourmis, etc. Pour vous donner une idée, autour d'un seul chêne, d'un seul arbre, hein, peuvent vivre jusqu'à 350 espèces.
13: Pas possible.
7: Vous savez quoi? Faites-le. Essayez. En période de sécheresse, vous créez un petit point d'eau, vous posez une caméra discrète et quand vous verrez les images, vous allez voir les émotions que ça procure, quand notre esprit se souvient que nous faisons partie intégrante d'un seul monde vivant et que juste à côté de chez nous, hein, nous avons des voisins aussi fabuleux.
10: Vraiment, ça me rend trop heureux.
7: C'est une merveille. Merci Sidro Mardèche et merci à Vincent Verza. Rendez-vous sur sa chaîne YouTube ou ses réseaux sociaux. Vous tapez, partagez, c'est sympa.
5: Merci beaucoup à Benoît.

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2: Et vous écoutez toujours Ici, et il n'y a pas que Paris dans la vie. Et on continue d'écouter le meilleur de la semaine, chaque jour un ou une invitée qui nous fait revisiter sa France. Et mercredi, c'était Séverine Ferrer qui était au micro d'Éric Bastien dans nos studios.
3: Alors, on se balade avec elle, on a découvert qu'elle était née à Montpellier, je le dis pour ceux et celles à qui l'on rejoint, la région de l'Hérault qu'elle va redécouvrir quelques années plus tard. On ira tout à l'heure, évidemment, il y a la Réunion, où elle va vivre jusqu'à, c'est quoi, 7, 8, 9 ans
4: 12 ans et demi.
3: 12 ans et demi, oui, mais alors...
4: C'est précis.
3: Oui, c'est ça, 12 ans et demi, c'est-à-dire qu'il y a 12 ans et demi, c'est le déracinement total.
4: Oui.
3: Ouais. Bon, alors ça va peut-être être un petit peu difficile, mais il va se passer déjà plein de choses

0: à La Réunion. Et comme je m'intéresse aussi au parcours, à la carrière qui, vous, est relativement précoce, je vois que c'est déjà cet esprit d'entrepreneuriat, parce que j'ai vu le Baby Show, c'était à quel âge ça?
1: Alors le Baby Show, je l'ai fondé, j'avais...
0: C'est un spectacle, ça?
1: Oui, en fait c'était un groupe. J'étais leader et chorégraphe de ce groupe.
0: Vous aviez quel âge?
1: J'avais 8 ans.
0: C'est normal.
1: Et on était 10. Et ouais. Alors, ce qui était très marrant, c'est qu'on faisait tous les arbres de Noël et les avant-premières des artistes qui venaient à La Réunion. Donc, on a fait les avant-premières de Bibi, de Dorothée, de Nicolas Perrac, de Émilie, enfin de Image à l'époque. Enfin, on en a fait plein.
0: Ouais.
1: Et en 91, qui a été un petit peu le déclic, c'est que un des membres du groupe, le Baby Show, a écrit à Patrick Sabatier pour l'émission Tous à la Une, et ils nous ont fait venir. Premier passage donc en 91, en juin 91, et j'ai fait ma première télé avec Solar.
0: Suffit de demander, c'est vrai, hein. Alors ça, pour ceux qui aiment bien la télévision, on est dans les années 90, c'est le générique, tout ça, La Une.
1: C'était dingue, mais quelle joie, c'était la première fois qu'on venait tous à Paris, et tous les enfants et tout, c'était absolument génial. Et
0: 9000 kilomètres quand même, hein, vous séparez de Paris.
1: Oui, oui, et quand on est arrivé, enfin, c'était tellement drôle, enfin, c'est... en fait, on devait être logé dans un super bel hôtel, et le producteur d'époque qui s'occupait de moi, qui s'avérait être véreux au final, nous avait pris un
0: c'est
1: hôtel miteux à Malakoff. Enfin bon, c'était très marrant.
0: À Paris. Alors, Séverine, à 9 ans, vous avez votre propre émission sur Antenne Réunion.
1: Oui.
0: Alors, un petit peu plus tard, vous allez animer Les Enfants du Soleil. Ça, c'est sur RFO Réunion. C'était à Saint-Denis?
1: Oui, exactement. Oui.
0: Vous souvenez du générique?
1: 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Comme de l'eau sur le feu, elle fait chauffer l'écran.
0: Oh, je me suis abusé à regarder sur YouTube, vous pouvez les découvrir. Il y a une dame qui arrive après le générique, je sais pas comment elle s'appelle.
1: Miros Waro.
0: Voilà, c'est ça.
1: Oui.
0: Et alors, très vite, on vous voit, vous chantez des chansons, vous faites plein de trucs avec des gosses. C'est génial, cette aventure.
1: C'était absolument dingue. Et en fait, Miros m'a repérée, je faisais un radio-crochet où je chantais Niagara, je m'en souviens encore, c'était L'amour à la plage. Et elle m'a repérée, elle me dit, il faut que tu viennes chanter dans mon émission. Et alors, ce qui était très, très rigolo, c'est que du coup, j'avais déjà fait une émission à l'âge de 4 ans et j'avais trouvé ça super.
0: C'est normal, on fait souvent des émissions à l'âge de 4 ans.
1: Non, mais tu sais, c'était pour faire une petite récitation, un petit poème comme ça, vite fait. Et j'avais adoré ça. Et quand elle me l'a proposé, donc je suis venue chanter. Et puis juste après, elle m'a dit : sais-tu rester la semaine d'après ? Et puis la semaine d'après, je suis restée avec elle. Voilà.
0: Bon, alors vous savez faire évidemment plein de choses qui, on le comprend maintenant aisément, on va vous donner envie. Il y a quelque chose de très balsacien finalement dans votre vie, parce que vous m'avez dit, moi, Paris, je pense à Eugène de Rastignac, quoi. Quand il dit à nous deux maintenant dans le Père Goriot, quand il est dans les hauteurs de Paris et qu'il voit Paris, vous aviez, même si l'émission, il n'y a pas que Paris, hein, qui se passe des choses, vous vouliez croquer la France. Hein.
1: En fait, je voulais accéder au métier que j'avais choisi. Et je savais que c'était impérativement un passage obligé et obligatoire par Paris, ouais. Enfin en tout cas par la métropole. Donc ça a été de franchir le cap, ça a été compliqué, mais heureusement, comme je vous le disais, ce producteur véreux nous a un petit peu forcé la main, et tant mieux. Ouais. Peut-être qu'on n'aurait probablement pas fait le pas s'il l'avait pas fait. Mais non, et une fois arrivé sur Paris, alors moi je suis encore extrêmement fascinée par Paris, mais j'ai cette chance de bouger beaucoup parce que je pars beaucoup en tournée.
0: Alors voilà, racontez-moi, parce que OK, vous vous installez ici, on parlera même de l'endroit où vous allez vivre avec vos parents. Mais quelles sont les premières villes, les premières saveurs, les premiers endroits que vous découvrez en dehors de Paris?
1: Alors moi, j'avais un lieu de prédilection, c'était vraiment l'Arc de Triomphe.
0: C'est
1: Paris encore. Et puis évidemment Saint-Michel, le quartier de Saint-Michel, l'île de la Cité.
0: Voilà. Alors ça, c'est vos quartiers.
1: Ça, c'était mon fief.
0: Mais est-ce que vous avez des villes comme ça que vous avez envie de découvrir, que vous avez peut-être vu à travers la télévision à La Réunion, des endroits où vous vous êtes dit, maintenant que je suis en métropole, je vais y aller.
1: Au début, pas tellement, en fait. Quand on est gamine, quand on est ado, pas vraiment. Et puis, on se rend compte qu'on est au cœur du monde, parce que quelque part, la France, c'est vraiment, on est au cœur de tout. J'ai donc eu la chance de faire Mayotte, la Nouvelle-Calédonie, qui a été un vrai paradis.
0: Et parce que là, moi, j'ai envie de vous écouter sur ce pays.
1: La France, c'est le plus beau pays du
0: Alors
1: monde.
0: Alors pourquoi? Moi, je veux tout savoir, et où est-ce
1: Mais
0: qu'on va?
1: Mais parce qu'en fait, moi j'aime les villages provençaux.
0: Et voilà.
1: J'aime. Alors notre petit kiff, hein, notre petit plaisir avec mon petit garçon de 10 ans qui s'appelle Elijah et que j'embrasse très fort et qui est pas bien loin.
0: Qui est pas bien loin.
1: Il suit toujours sa maman.
0: Ah oui, il est tard, il est rentré pourtant déjà à l'école.
1: Oui, mais bon, il est toujours avec sa maman. Et du coup, nous, ce qu'on aime faire, c'est-à-dire qu'on part souvent, donc soit en Espagne, soit en Italie, soit en France.
0: Alors la France.
1: Récemment, nous avons passé passer des petites vacances pas très loin d'Avignon, puisqu'il y avait le festival d'Avignon et que moi j'adore aller voir les copains quand je ne joue pas.
0: Alors parlez-moi d'Avignon, moi je veux tout savoir sur ce que vous aimez de cette ville.
1: Ah, moi j'adore. Alors le festival d'Avignon, évidemment, c'est un peu le marché du théâtre, hein. Vous savez,
0: bien
1: c'est
0: sûr, toutes
1: ces
0: les
1: pièces
0: étés, tous les mois de juillet
1: se jouent, etc. Et il y a tout et n'importe quoi, on peut le dire. Mais quel bonheur, je trouve qu'il y a une ambiance de Avignon quand on y est, en tout cas pendant le festival, ça fourmille de gens, rencontre des gens qu'on connaît, hein, les cigales. Mais si je pouvais avoir les cigales chez moi, alors maintenant j'ai un grillon à la maison. Je ne sais pas ce qui s'est passé. Je pense qu'il est il est revenu dans une valise.
0: Hein.
1: Et c'est absolument génial. Mais moi, mon grand bonheur, c'est d'arriver dans le sud et d'entendre les grillons. Je pourrais me poser sur un transat et ne faire que ça pendant des heures.
0: Alors Avignon, mais le sud, moi je vais vous parler d'Avignon, ça peut être le Luberon, ça peut être
1: Aix-en-Provence, le village de Gordes évidemment, et alors moi j'aime bien aussi toute cette un peu au-dessus de Nice, Grasse, entre Castaux, enfin c'est pas tout à fait à côté, mais j'adore évidemment Saint-Paul-de-Vence, enfin tous ces petits villages, et en fait j'aime m'arrêter, prendre ma voiture et au gré de mes humeurs de pouvoir m'arrêter, de dire tiens le petit village au loin il a l'air super, ben viens on y passe, on s'arrête. Et souvent on a fait ça avec mon fils et on s'est retrouvés dans des endroits, et je pense notamment à Angoulême que j'avais jamais
0: alors,
1: eu l'occasion
0: alors,
1: de faire.
0: Là on quitte le sud totalement.
1: On quitte le sud, mais en remontant du sud souvent, et du coup je me suis dit mais tiens Angoulême je l'ai jamais fait. J'adore aussi cet endroit, le palais imaginaire de comment ça s'appelle.
0: Alors, je connais pas tout, Séverine, hein, je peux pas vous aider surtout.
1: Non, mais en plus, il y a eu un très beau film avec Jacques Gamblin et Laetitia Casta, le facteur cheval.
0: Oui, le facteur cheval, bien sûr.
1: Donc, cette ville,
0: qui a passé sa vie à construire
1: ce palais absolument incroyable. Et d'ailleurs, mon fils jouait dans le film. Et quand j'ai découvert ce lieu, c'est au milieu de nulle part. Et on a une telle richesse en France. On pourrait s'arrêter n'importe où. Il y a toujours un beau bâtiment à regarder. Il suffit juste de lever les yeux.
0: On va continuer de lever les yeux, parce que je sens que ça y est, vous êtes parti, vous allez m'emmener
1: partout.
0: Voilà,
1: ça y est, je suis partie.
0: C'est très bien. Je vois que vous avez bonne mémoire de votre vie. Et la mémoire, on va en parler. Parce qu'oublier les choses, ça vous arrive des fois d'oublier des choses, ou de dire, non?
1: J'oublie de temps en temps, mais c'est quand même assez rare.
0: Peut-être que vous oubliez les mauvaises choses. Vaut mieux les oublier des fois. Gardez les bonnes. Oublier des choses ou même perdre la mémoire, ça peut arriver à tout le monde, pour différentes raisons. Alors, heureusement. Catherine Quicandon, il existe des solutions, elle va nous le dire. Des solutions en prévention et qui sont souvent très ludiques. Ça permet également de passer un bon moment en famille et entre amis. Écoutez ce reportage.
2: À Cagnes-sur-Mer, entre Nice et Antibes, on a le cerveau en ébullition.
3: J'ai la mémoire qui flanche, je me souviens plus très bien.
2: Eh bien non, justement. Et ce, grâce à Vaïko, ou plutôt Rémi Nadjar, jeune entrepreneur trentenaire issu de l'immobilier. Rémi a inventé un jeu de cartes de couleurs mêlant stratégie et mémoire. Le but est d'avoir le moins de points possible. Il faut 2 à 6 joueurs et chaque partie dure 25 minutes environ, autant qu'un épisode de Plus belle la vie ou de Demain nous appartient. C'est un mélange de plusieurs jeux. Uno, Skyjo, Memory et Trio. Ce jeu de cartes est un hommage à Louise, la grand-mère de Rémi.
4: Il y a quelques années, quand j'ai perdu ma grand-mère de la maladie de l'Alzheimer, j'ai vu à quel point travailler sa mémoire et son cerveau, c'était important et qu'il ne fallait pas négliger ça. Alors j'ai décidé de créer ce petit jeu en hommage à ma grand-mère.
2: Et pour cela, il a embarqué sa famille, hop, et ses amis dans l'aventure.
4: J'ai ma fille de 11 ans qui m'a aidé à mettre tout ça en lumière. Elle m'a aidé avec des dessins, ensuite avec des prototypes. J'ai fait essayer des amis, mes parents. Ma fille, au début, c'était un peu compliqué, mais j'ai vraiment cru. Donc après, j'ai une amie qui était designeuse et elle m'a mis vraiment en lumière et elle m'a embelli la chose pour que je puisse le développer. J'ai déposé un brevet, donc la marque est aujourd'hui déposée.
2: Et il a bien fait, car après quelques salons et marchés nocturnes à Cagnes-sur-Mer où il réside, les 500 premiers exemplaires sont partis en moins de 3 mois. Un an et demi plus tard, il en est à plus de 1700 ventes. Le jeu est disponible en ligne, mais aussi dans une vingtaine de points de vente à Cagnes-sur-Mer et dans la vallée de la Roya, dont des pharmacies. Pour ce qui est du nom, Vaïko, peut-être vous demandez-vous ce que cela veut dire ou d'où ça vient. Vous vous souvenez que cette aventure est une histoire de famille? Eh bien, pour cela aussi, c'était le nom de son chien quand il était petit. Merci à Quentin Lacrome d'Ici Azur pour cette idée stimulante et qui marche. Plus d'infos sur vaiko.fr, V-A-I-K-O. Ici, ça entreprend Vaiko, un jeu de cartes et de couleurs pour faire travailler sa mémoire à Cagnes-sur-Mer et ailleurs.
0: Merci beaucoup Catherine Quicandon et on découvrira dans un instant avec vous Séverine Ferrer que vous aussi vous avez entrepris. Vous aussi vous êtes une chef d'entreprise. Il y a quoi, il y a 10 ans, c'est une école de mannequins je crois ou...
1: Oh, c'était une agence de mannequins, ouais. Mais bon, c'est plus du tout d'actualité.
0: D'accord.
1: Non, mais c'est un très mauvais souvenir.
0: Vous avez quand même entrepris des choses au-delà, peut-être que ça s'est pas terminé comme vous auriez voulu.
1: Exactement.
0: On pourra se le dire dans un instant, il y a des choses qui ont marché et puis les échecs font aussi partie.
1: Et ça construit, en effet.
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7: Est-ce que ça vous dirait de revivre le début de l'histoire d'amour que vous vivez actuellement? Juste une fois pour se souvenir de ce que ça fait, les papillons dans le ventre, le cœur qui bat. Vous vous souvenez de ça? Voici Estelle, te rencontrer encore sur votre radio, Ici.
8: Oui.

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4: Vous passez une belle soirée parce que nous passons une très belle soirée. Pourquoi ? Parce que le week-end, de 20h à 21h, on réécoute les meilleurs moments de Il n'y a pas que Paris dans la vie. L'idée, c'est que chaque soir, un ou une invitée nous fait revisiter sa France. Celle dans laquelle il ou elle a grandi, celle dans laquelle il ou elle vit actuellement. Et face à Éric Bastien, en cette semaine de rentrée, mardi, il y avait Nicolas Chaban, créateur de la marque « C'est qui le patron ?»
5: Vous y arrivez à quel âge? Vous posez à quel moment? 7, 8, 9 ans, quelque chose comme ça?
6: Ah, écoutez, je pense que c'est à 8 ans, ouais. 8 ans.
5: Ouais.
6: 8 ans, 8 ans.
5: Quelle première image comme ça, si moi je ne connais pas Carpentras, bon, ce qu'il faut, hein, mais imaginons, première image qui vous vient comme ça?
6: On visite, je crois, en arrivant, parce que c'était un souvenir pour mon père, la sous-préfecture, où lui avait passé son enfance, où était donc mon grand-père.
5: Votre grand-père sous-préfet.
6: Et c'est le premier souvenir comme ça de cette maison un peu hors norme, un peu d'un autre temps. Et puis après, très rapidement, l'école. Le bonheur de se connecter tous les jours à des gens qui viennent, que vous retrouvez, que vous aimez, les copains. Enfin, moi, ça a toujours été des journées qui me passionnaient.
5: Et alors, il y a aussi des odeurs, des senteurs, des saveurs qui reviennent.
6: Ah oui.
5: Il y a ça aussi.
6: Ah bah oui.
5: Est-ce que vous avez le sentiment d'être un peu pagnol quand vous arrivez là-bas? Vous baladez dans les allées comme ça?
6: Ben, on est, je crois qu'on n'est pas dépaysé parce qu'il fait chaud, comme à Madagascar, il faisait très chaud en Ardèche, il faisait chaud, et puis très vite quand on est enfant, on est cette éponge naturelle qui va s'adapter rapidement et qui va aimer d'ailleurs son environnement. Et puis vous avez le phare qui se met au bout comme ça de toutes les journées, de tous les moments où vous sortez de Carpentras, c'est le Mont Ventoux. Et ça, quand on dit que c'est un phare, c'est pas une espèce comme ça de vision un peu de proximité ou chauvine. C'est que c'est vraiment un point de repère. Quand on est de là-bas, on va pas bien si on reste trop longtemps sans voir le Mont Ventoux.
5: Ouais. Vous parliez de l'école, on va aller faire un tour à rue Moricelli. Moricelli, c'est pas
6: ouais,
5: ça comment on le prononce.
6: C'est bien dit comme ça.
5: Moricelli. Alors j'ai vérifié, Isidore. Je me suis dit, qui est ce Moricelli? C'est évidemment là que vous êtes à l'école. Il est devenu un riche minotier marseillais. Il a vécu au 19e siècle. Il a fait énormément pour la ville de Carpentras. Et c'est dans cette rue que vous allez à l'école, en fait,
6: voilà. C'est le centre-ville, là, donc le centre-ville de Carpentras, et puis un souvenir, je ne sais pas si c'est très glorieux, mais finalement, on s'est rappelé ça avec... J'ai deux frères et une sœur, et on était si proches de l'école qu'on entendait la sonnerie, il y en avait trois, Et donc, on essayait de rester le plus longtemps possible dans une nuit qui se prolongeait. Et on allait quasiment à la deuxième sonnerie en courant. On dévalait les escaliers et on était dans cette école. Voilà. Donc, je me rappelle que vraiment, c'était très proche du lieu qui occupait nos journées, l'école primaire et le collège.
5: Qui est monsieur Brenu, Brenu.
6: Ah, Brenu, mais oui, c'est...
5: Il faut mettre des accents partout, en fait, tout à l'heure. Je me suis tombé des... Donc, Brenu. Brenu. Qui est ce monsieur Brenu qui vous a marqué?
6: Monsieur Brenu, c'est un professeur d'histoire. Vous savez, je crois qu'on en a tous un ou une
5: qui nous a marqué
6: dans nos vies, où on se dit, waouh, ce lien, il n'est pas celui comme ça d'arriver, d'écouter quelqu'un qui nous explique des choses qu'on doit essayer d'apprendre et de restituer. Lui, il avait cette magie et il nous avait fait faire une espèce de voyage dans 1968, inoubliable, avec de l'humour, avec quelque chose qui fait que vous avez envie de revenir le lendemain. Et très longtemps après, j'ai reçu un appel qui était très touchant de ce professeur. Et
5: qui s'est intéressé à votre parcours.
6: Oui, il s'est intéressé voilà, au parcours. Mais c'était étonnant parce que là, vous retrouvez, en étant un adulte lui-même, alors que vous étiez plus un enfant comme ça, avec cette figure un peu magistral là, du professeur qui vous expliquait des choses. Mais c'était une belle rencontre à l'époque et nos retrouvailles étaient très belles aussi.
5: Quels sont les autres endroits dont vous auriez envie de parler? Parce que vous êtes installé à Carpentras, c'est tout le Vaucluse. Il y a plein de villes magnifiques. Vous avez peut-être envie d'évoquer certains lieux comme ça qui ont pu marquer votre enfance, votre adolescence aussi.
6: Près de Carpentras, il y a tous les villages. Il faut imaginer, je ne sais pas comment sont les régions de passion de tout le monde, mais vous avez cette ville un peu centrale. Mais après, plus vous allez vers le Mont Ventoux, maintenant j'habite plus au pied du Mont Ventoux, plus vous avez des villages. Et là, quand je travaille à Paris, j'y viens 3 ou 4 jours par semaine, vous mesurez une chance incroyable. Je me rappelle d'un ami parisien qui me dit « Mais tu te rends compte, entre chez toi et Carpentras, il n'y a pas un feu rouge et un stop. » C'est-à-dire qu'on est dans quelque chose qui est libéré même de ces petites contraintes, même si elles sont nécessaires, bien sûr. Et puis après, on a la chance d'habiter près d'une rivière. Et quand vous vous immergez...
5: Ça s'appelle comment cette rivière?
6: C'est l'Ozon, ouais. qui prend sa source pas très loin. Et puis c'est notre région d'enfance, on connaît chaque coin. On accroche chaque moment en passant en voiture et on se rappelle qu'il s'est passé quelque chose. Récemment, Jean-Louis Aubert, leader et créateur du groupe Téléphone,
5: ouais.
6: Je ne savais pas, je découvre qu'il est sa ville natale, c'est Ville-sur-Ozon, tout à côté. Et donc il raconte que c'est sa première enfance, ses premières émotions, ses premiers moments de guitare, ses premiers endroits, ses premiers lieux. Et je redécouvre à travers lui et cette proximité à ce lieu d'enfance à quel point ces premiers villages, ils nous construisent sans doute jusqu'à nos années futures.
5: Et puis il y a Cavaillon, il y a Apt.
6: On n'allait pas trop à Cavaillon, étonnamment, pas trop à Avignon.
5: Fontaine de Vaucluse,
6: magnifique, mais bien évidemment magnifique endroit. Crillon-le-Bras, pour ceux qui ne connaissent pas, il y a des lieux magnifiques autour du Vaucluse. Mais le Mont Ventoux, qui n'est pas le Luberon. Vous avez le Luberon, ouais. Qui attire énormément de touristes. Alors je ne sais pas si ça va faire plaisir à tous les gens de chez moi, parce qu'à la fois, il faut que le tourisme vienne essayer d'éclairer, notamment économiquement, des endroits. Et puis, moi, je suis dans un petit village où je crois que les gens ne veulent pas trop voir de monde. C'est très
5: étonnant.
6: Comment
5: s'appelle votre petit village?
6: Mormaron. Je vais me faire engueuler par la moitié du village qui va me dire « Mais pourquoi tu as dit ça ?» Et puis, il y a une autre partie du village qui va dire « Tu as raison. » C'est pas qu'ils ne veulent pas voir de monde, mais c'est cette espèce de tranquillité. Alors que juste à côté, il y a Bédouin, qui est à 6 km, ouais. Qui est sans doute le village du pied du Mont Ventoux le plus connu et le plus visité.
5: Nicolas Chaban, avant d'entreprendre et faire tout ce que vous avez fait, on va en parler dans un instant, vous avez fait des petits boulots. Il y a la récolte des cerises, il y a le melon d'été, c'est ça, vous faisiez
6: ça? Le tri du melon, ouais. C'était, le Vaucluse, c'est le jardin de la France, même si aujourd'hui on lui conteste un peu ce nom. Il y a tellement de produits, de producteurs, c'est tellement extraordinaire en été. C'est des fruits magnifiques, le melon de Cavaillon, la fraise de Carpentras, la cerise des Monts de Venasque. C'est incroyable d'être entouré de produits comme ça. Et donc, on allait travailler pour donner un coup de main. Mais j'allais pas que l'été. C'est ce qui, sans doute, m'a rapproché aussi un peu de la vie des producteurs. C'est que j'allais chez eux, aussi chez les copains le week-end. Les fils de producteurs, qui étaient copains de classe, quand j'allais chez eux le week-end, on bossait, surtout eux, mais on bossait.
5: Je vous parle de ça, Nicolas Chaban, parce que on va parler des petits jobs d'été, ou en tous les cas, la façon dont on peut se faire parfois un petit peu de l'argent de poche en travaillant pendant les vacances. C'est le quotidien de nombreux adolescents, d'étudiants, à la recherche donc d'un job saisonnier. On va aller à Béthune. Vous connaissez Béthune?
6: Pas bien.
5: Pas assez. On est dans le Nord. Le dispositif argent de poche porté par la ville séduit de nombreux jeunes cet été. C'est encore l'été, on va en parler avec Robin Bernot.
7: Très vite, le dispositif a affiché complet.
8: J'ai sauté sur l'occasion.
7: En effet, de nombreux adolescents, à l'image de Mathis, 17 ans, que vous venez d'entendre, ont répondu à l'offre de la ville de Béthune. Cette offre, elle est toute simple. La commune a proposé à des jeunes âgés de 16 à 25 ans de leur verser de l'argent de poche en échange de petits travaux pour la commune. Et lorsque Juliette Penne d'ici Nord est allée à leur rencontre, elle est tombée sur Iron, 17 ans.
9: On est en train de faire les soubassements et puis ça se passe bien pour l'instant.
7: Iron, s'il est là, c'est grâce à sa maman et aux réseaux sociaux.
9: C'est ma mère qui a trouvé ça sur Facebook avec l'annonce de la ville de Béthune qui cherchait des jeunes. Donc ma mère m'en a parlé vu que j'ai 17 ans, je viens d'avoir le bac et puis c'est un peu compliqué de trouver un job d'été. J'ai vu parler de ça et puis je me suis dit pourquoi pas.
7: Parmi les activités, il peut y avoir une matinée de nettoyage, du désherbage ou de la peinture. Et en échange, les jeunes sont rémunérés à hauteur de 20 euros. Pour Capucine, 16 ans, c'est l'occasion de mettre de côté.
10: C'est la première fois que je fais une activité l'été. Je me suis dit, pour me lancer, ça peut être bien. En plus, on aide à embellir la ville. Ça va payer mon permis, rembourser un petit peu le code que je viens de passer. Donc voilà, c'est cool.
7: Vous venez de l'entendre, ici ça marche. Mais alors vous, qu'en pensez-vous? Je suis venu vous voir dans la rue et je vous ai montré l'article sur notre site. Je vous ai demandé votre regard sur cette initiative.
11: Allez,
7: on commence par Lucie.
11: À chaud. Je trouve que c'est une bonne initiative pour les jeunes parce qu'on sait qu'il y a beaucoup de jeunes qui sont en précarité en ce moment.
7: Lily, quant à elle, est un poil plus dubitative.
12: Faut pas oublier que tout ça, c'est du travail. Et du coup, argent de poche, c'est un petit peu minimisant. Après, j'imagine que du coup, ils sont bénévoles, mais c'est sûrement des petits jeunes qui ont besoin vraiment d'argent et qui n'ont pas trouvé de travail pour l'été.
7: D'ailleurs, sur ce dernier point, j'ai rencontré Jazz qui est complètement d'accord.
13: Ça permet aux jeunes d'avoir un peu d'argent pour financer différents projets.
7: Et vous, tiens, est-ce que vous auriez pu vous inscrire à ce type de dispositif dans votre ville?
13: Oui, carrément. Je suis issue d'une famille de 5 enfants et mon père était seul à travailler, donc ça aurait pu mettre un peu de beurre dans les épinards.
7: Au total, cette année, dans le Nord, à Béthune, une soixantaine de jeunes a bénéficié de ce dispositif.
5: Ici, Nord pour les équipes et Robin Berdo, Nicolas Chaban, vous écoutiez le reportage. On a parlé un petit peu de ces jobs d'été. Vous, on était sur plus un engagement qui viendra aussi par la suite de votre vie, la récolte des cerises, le melon, on l'a dit. Vous êtes papa, je crois que vous avez des enfants, ils sont peut-être grands aujourd'hui.
6: 3 enfants.
5: Job d'été, c'est des choses qu'ils ont fait, qu'ils font encore, je ne sais pas quel âge ils ont.
6: Oui, qu'ils ont fait, bien qu'en naturiste, pas loin de chez nous.
5: Ah ouais?
6: Certains, ils font des périodes à la réception. Enfin, je vous dis la première chose qui
5: est. Et
6: où
5: ce camp naturiste?
6: C'est à Bélaisy, énorme camp naturiste européen. C'est un des plus grands d'Europe, ah ouais, à Bédouin. Et j'ai connu très tôt parce que le professeur de musique que nous avions au collège était un des fondateurs, donc il nous en parlait régulièrement. Alors je sais pas l'endroit que j'ai le plus fréquenté, mais il y a énormément de monde et il y a des jobs d'été.
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4: Qui se souvient que c'est samedi soir? Non, je demande parce que sur Ici, nous, on ne l'a pas oublié. Voici Boney M et Dali Cool.
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2: Il n'y a pas que Paris dans la vie, c'est tout nouveau. Et toute la semaine, les invités ont défilé au micro d'Éric Bastien pour raconter la France dans laquelle ils ont grandi. Jusqu'à ce qu'ils se retrouvent face à Arthur Juniau, avec qui on a forcément aussi parlé théâtre.
3: On va se dire un mot sur Tout Feu, Tout Flamme. C'est ce spectacle qui se joue depuis tout juste quelques jours. C'est l'occasion d'en parler, la Comédie de Paris, comédie musicale, tu l'as un peu évoqué. Donc que tu as écrit, tu as mis en scène, écrit dans le train, mis en scène, non pas dans le train, mais la Comédie de Paris. Comédie musicale déjantée. L'histoire, en deux mots, tu vas nous la raconter. Jeanne d'Arc n'entend pas des voix, mais des chansons.
4: Voilà, en gros, ça part de là. Et puis, on a fait une parodie, on a pris la vie de Jeanne d'Arc que les gens connaissent à peu près, puis on a pris quelques libertés pour faire rire les gens avec tout ça, tout en essayant d'expliquer ce que c'était que d'être une femme à l'époque et de voir ce que c'est que d'être une femme aujourd'hui, avec un petit fond, une petite réflexion, tout en rigolant beaucoup.
3: Mais c'est la première fois que tu te lances dans la comédie musicale?
4: J'avais fait Denver avec mon camarade Guillaume
3: Jeune Michel, public, exact, on salue
4: Guillaume. Public. Là, c'est la première fois que c'est un spectacle adulte, enfin tout public.
3: Voilà,
4: qu'on a joué d'ailleurs, on parlait de région, mais on l'a créé en avant-première à Bordeaux, on a joué deux jours, et après on a fait le festival d'Avignon cet été, et donc là ça commence à Paris, donc voilà, ça va bien avec cette émission, t'as parlé de plusieurs endroits, donc là maintenant on peut le découvrir à Paris, ça sera en tournée dans un an.
3: Quand ça marche bien à Bordeaux, quand ça marche bien à Avignon, c'est bon signe pour Paris? Tu sens la différence évidemment entre Paris et la province? Pas le même public?
4: Ouais, pas le même public, mais pas forcément, parce qu'à Avignon c'est un public tellement d'aficionados, les gens viennent, ils connaissent tout, enfin voilà, donc non, on le sent en général quand on joue un spectacle à Paris, et après quand on part en tournée avec des grosses salles d'abonnés où les gens sont très enthousiastes et ont très envie de voir les spectacles, souvent ça arrive plus.
3: On peut se dire un mot sur l'affiche? Tout feu, tout flamme, un astronaute ou un truc là qui est porté?
4: Bah non, c'est Jeanne d'Arc dans sa.
3: C'est marrant parce que alors de loin,
4: une photocopie en
3: armure. Mais voilà, mais oui, mais
4: c'est une femme dans une armure.
3: Mais moi, je me suis dit dans son délire, il est parti dans une jeune Jeanne d'Arc 2026, Sophia Dedo.
4: Il y a plein d'anachronismes. Il y a des chansons, c'est très rigolo. Il y a des délires.
3: Qui fait la musique?
4: C'est Romain Trouillet qui a composé la musique. Moi, j'ai écrit les paroles et après, il compose des chansons incroyables. Mélange de Disney, il y a des chansons de gospel. Enfin, c'est très riche. Il y a plein de surprises.
3: Et puis, alors, une scénographie toujours intéressante. On va saluer Juliette Azopardi.
4: Évidemment, Juliette.
3: Ça ressemble à quoi, les décors? Voilà, qu'est-ce qu'on peut voir, les tableaux?
4: C'est un petit château fort. C'est un peu comme, les Monty Python ont adapté leur film pour faire Spamelot. J'ai adapté la vie de Jeanne d'Arc pour faire Tout Feu, Tout Flamme.
3: Elle n'entend pas que des voix, mais elle entend donc aussi des chansons. Vous êtes invité à voir Tout Feu, Tout Flamme. Donc il l'a écrit, il l'a mis en scène, la vraie fausse histoire de Jeanne d'Arc, Comédie de Paris, du mercredi au samedi à 19h, le dimanche à 15h, et ça partira dans toute la France. Est-ce que c'est ton tempérament, ça aussi, d'être tout feu, tout flamme?
4: Ah oui, il faut faire les choses à fond, on n'a pas le temps. Pas le temps de pas faire les choses à fond.
3: C'était le titre d'un film, ça, Tout Feu, Tout Flamme de Rapneau?
4: Évidemment, j'ai même hésité, je me suis dit, tiens, mais je trouvais que ça donnait totalement le ton, parce que faire un spectacle sur Jeanne d'Arc, on peut se dire, oh là, est-ce que ça va être un truc historique, c'est un truc chiant, c'est un truc religieux, qu'est-ce que c'est? Et je pense que de dire à quelqu'un, c'est une comédie musicale sur Jeanne d'Arc, qui s'appelle Tout Feu, Tout Flamme, ils ont compris tout de suite que c'était du second degré, et donc, où ils ont envie de se marier, ils viennent, ou alors ils viennent pas.
3: C'était avec Isabelle Adjani, je crois, et Yves Montand, ce film, c'était en 1984. Il n'y a pas que Paris dans la vie, il y a, trois petits points, si je te lance comme ça.
4: Il n'y a pas que Paris dans la vie?
3: Il y a une autre ville? Allez, une qui devient comme ça. Une nouvelle image qui arrive.
4: Bien sûr, Orléans.
3: Ah tiens, oui, alors.
4: C'est pour parler un peu de mon actu, c'est pour ça.
3: J'ai mis une demi-seconde. Ah oui, Orléans, oui, forcément, Jeanne d'Arc. Tu connais Orléans?
4: Je connais un peu Orléans, pas bien, mais
3: juste le temps d'un passage.
4: Non, mais quand j'avais 18 ou 19 ans, j'ai fait un téléfilm, c'était mon premier film, et j'ai passé un mois à Orléans, et pas du tout, c'était au Mans, je dis n'importe quoi.
3: Rien à voir. Tu viens de réaliser que
4: c'était au Mans.
3: C'était sympa aussi.
4: Voilà, mais donc pas du tout. Donc on va parler du Mans alors.
3: Si tu veux.
4: Voilà, non, je sais pas.
3: Est-ce qu'il n'y a pas un autre lieu qui compte pour toi à Paris? C'est le Parc des Princes.
4: Le Parc des Princes.
3: T'es toujours fan du PSG ou pas?
4: Oui, mais oui. Moins. Mais mon cœur est au PSG et au Parc des Princes. Après, j'ai pas le temps d'y aller. J'y vais de temps en temps avec mon camarade Alexandre Amiel qui m'emmène, mais j'ai plus le temps. Mais c'est vrai que de temps en temps,
3: ils ont deux titres de Champions League.
4: Ah oui, ah non, mais c'est.
3: Tu continues de suivre les matchs?
4: Oui.
3: C'est un match important. Mais c'est où le lieu pour suivre un match de foot? Il y a un endroit particulier?
5: Non, mais en fait, moi, j'adore les stades.
3: Tu vas directement là, voilà.
5: Ouais, c'est-à-dire que je trouve qu'il y a un truc incroyable dans un stade, et partout où j'ai la chance de voyager, même quand je vais aux États-Unis, en Inde, ou machin, j'essaye d'aller voir un sport local, une ambiance, et c'est vrai que d'aller voir un match de cricket en Inde, ou un match de football américain aux États-Unis, c'est fou, en fait. C'est-à-dire qu'il y a une ambiance incroyable, et c'est vrai qu'on rentre dans le Parc des Princes, il y a les poils, on est comme ça, voilà, d'arriver et la montée des marches, il se passe un truc génial dans un stade. Parce que ici,
3: bah oui,
5: c'est Paris.
3: Ici, c'est Paris. Et pourquoi la radio s'appelle ici? Bah oui, il y a forcément un lien. Bon, je vais laisser le sport de côté. Le théâtre, c'est ta vie. Je pense que c'est plus théâtre que ciné. Les deux, ça va de pair, mais.
5: Oui, non, mais j'aime plein de choses. Mais après, l'endroit où je suis bien, c'est sur un plateau.
3: Quels sont les beaux théâtres que tu as visités en France? Si tu avais un top 3 des théâtres où
5: je sais où tu veux. Eh ben, on va parler de l'Opéra de Vichy, qui est absolument sublime.
3: Ça, parce qu'effectivement, je suis de Vichy, pour ceux qui.
5: Il est de Vichy. Mais surtout, c'est un théâtre où c'est un opéra, mais c'est aussi ils accueillent en spectacle, enfin des tournées de spectacles. Donc j'ai eu la chance d'y jouer 4-5 fois. Et
3: les sièges sont jaunes.
5: C'est sublime. Pardon?
3: Les sièges sont jaunes.
5: Ouais, mais c'est beau. Et en plus, la dernière fois que je suis allé, ils m'ont fait visiter toutes les salles à côté. Enfin, voilà, c'est incroyable. Mais je me souviens, là, on était à Albi l'année dernière avec des camarades. Ils nous ont fait visiter le vieux théâtre d'Albi. Enfin, il y a tellement de beaux théâtres, il y a des théâtres abandonnés qui sont sublimes. À Paris, il y a les Bouffes du Nord, c'est une espèce de, on passe cette porte, c'est un truc incroyable. Non, moi, il y a plein de, il y a plein de lieux incroyables en France.
3: Ouais. Si tu avais des conseils, tu sais, on a parlé un petit peu des bonnes initiatives, de l'entrepreneuriat. Si tu devais t'adresser à un Arthur Junior qui a 20 ans aujourd'hui, ou un petit jeune, voilà, qui a 17, 18 ans, qui est fou de théâtre et qui a envie de se lancer dans cette carrière, avec le recul, à 45 ans à peine, tu dirais quoi?
5: Je dirais fonce. Non, je dirais il faut faire. Il faut faire de toute façon. Il faut se planter. C'est pas grave, on se plante tous. Il faut écrire, c'est un métier qui est tellement difficile si on est en attente du désir des autres. Donc il faut créer. Moi j'ai eu la chance avec un groupe de copains d'être créateur de mes contenus. Donc alors on se bagarre pour que ça marche, on se bagarre pour plein de choses, mais en tout cas on n'est pas frustré de pas faire. Et donc voilà, on écrit. Moi j'étais encore avec Sébastien Castro et voilà, il a écrit ses pièces. Hein. Et c'est cette énergie là qui fait que on est tout le temps en mouvement. Donc il faut écrire. On va me dire, oui, mais personne ne va lire ma pièce. Ben, il faut la monter. Oui, mais personne ne va. Ben, il faut en monter une deuxième. Et c'est ça qui fait qu'on existe. Il faut être créateur. Il faut le plus possible. Et si on me dit, oui, mais moi, je ne sais pas écrire, ce n'est pas grave. Mais il faut trouver des gens qui savent écrire. Il faut faire des groupes, des familles de gens avec qui on a envie de travailler. Et c'est là où les cours de théâtre sont hyper importants. C'est pas forcément le prof qui veut vous apprendre à jouer bien ou pas jouer, mais ça va être l'énergie, ça va être, ah bah tiens, en cours, je vais rencontrer Jean-Mi ou Simone et je vais avoir envie de faire des choses avec eux. Donc il faut, voilà, créer.
3: Il y a forcément un parc qui marque notre enfance, notre adolescence, un endroit où on nous emmène, où on a grandi gamin, où on a joué au ballon. Est-ce que toi tu te souviens de cet endroit où tu étais quand tu étais plus jeune?
5: Ouais, en fait à Paris il y a une rue des Fossés Saint-Jacques dans le 5e, il y a une petite place et où ils ont tourné Emily in Paris. Et donc maintenant il y a une petite fontaine, c'est très joli, il y a une porte où il y a un milliard de touristes qui se prennent en photo à longueur de journée. Mais quand j'étais môme, c'était un terrain vague, cet endroit. Et nous, on allait là, on jouait au foot. Après, ils ont fait une dalle, on faisait du roller. Enfin, c'était vraiment l'endroit où tous les mômes se retrouvaient, parce que c'était une grande place dont tous les parents pouvaient regarder par la fenêtre et nous voyaient jouer. Et on faisait ça assez jeune, en plus. Et maintenant, bon, c'est autre chose. Mais donc, c'est ce souvenir-là. C'est pas un parc, c'est cette place.
3: T'as un grand, on en a parlé, qui a 12-13 ans. T'as aussi une petite fille depuis un an, c'est ça?
5: Tout à fait, un an.
3: La petite Lilou. Elle va où? C'est où son parc, à elle?
5: Elle va pas. Elle n'ira jamais dans un parc plein de pollution. Je l'emmène dans la forêt.
3: Ouais, c'est dans la maison de Campbell. Voilà. C'est là qu'elle grandit.
5: Mais non. Pour l'instant, on bouge beaucoup. On n'est pas encore dans les parcs.
3: Est-ce qu'il y a, et on finira d'ailleurs ce rendez-vous avec ça, un lieu, un endroit en France où tu n'as jamais été, même si je pense que tu as été partout, ou en tous les cas une région où tu dis, voilà, ça fait des années que j'en parle, j'y suis jamais allé. Quand est-ce que j'y vais?
5: Non.
3: Le mec connaît toutes les villes.
5: Non,
3: 36 000
5: non, mais je me suis pas. Ça fait 20 ans que je fais du théâtre. Ouais. Je fais une tournée au moins un an sur deux.
3: Donc, on fait entre 50 et 80 dates.
5: T'imagines le nombre de villes, de trucs. Alors, après, il y a plein de villes que j'ai pas faites, mais en tout cas, des régions, j'ai tout le temps faites. Après.
3: Il y en a une où t'aimerais vivre, par exemple?
5: Non, mais j'aimerais bien. J'y suis allé souvent en Bretagne pour travailler et j'irais bien. Allez, dans le Finistère, ça je connais pas, ouais. Ce point-là, j'irais bien. Mais bon, c'est
3: à
5: loin.
3: La pointe,
5: faut y aller. Faut y aller. Mais ça je connais pas bien. Ça, ouais. J'aimerais bien découvrir un peu ce coin-là.
3: Tu connais déjà Saint-Malo, c'est déjà pas mal. C'est un petit peu plus bas. Arthur Junior, Tout feu, tout flamme, la comédie de Paris en ce moment, du mercredi au samedi à 19h, le dimanche à 15h. Une tournée aussi, un autre spectacle qui arrive un peu partout en France.
5: À partir d'octobre, je suis en tournée avec une pièce qui s'appelle Week-end chargé d'Éric Assous. Et pour le coup, on se balade partout.
3: Oh, la vie est belle, rentrée sympathique.
5: La vie est très belle.
3: Les théâtres, on rappelle la Contrescarpe, le Splendide à Paris, la Renaissance, et j'en ai oublié un, c'est Berthaud.
5: La Comédie de Paris.
3: La Comédie de Paris. Il y en aura d'autres, les théâtres en France, t'as envie d'investir ailleurs?
5: Je veux monter des spectacles.
3: Ou tu dis ça maintenant?
5: Je dis ça maintenant. ça dépend de mes associés qui disent, allez, je me laisse embarquer, c'est pas de ma faute.
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1: Très bon samedi.
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3: Bonsoir, bonsoir à toutes et à tous, bonsoir et ravi de vous retrouver pour une nouvelle saison de rugby sur ICI Gironde, la 16e déjà dans l'élite pour notre Union Bordeaux-Bègles. Le temps passe vite, au menu de ce premier rendez-vous dans un Chaban plein à craquer et déjà chaud bouillant au propre comme au figuré, et bien la venue du Racing 92, demi-finaliste du dernier championnat, l'équipe girondine qui va aborder cette rencontre avec quasiment tous ses internationaux. On vous parlera bien évidemment de la compo des équipes. On vous laissera écouter les ambitions du manager girondin Yannick Bru, et on vivra bien évidemment la rencontre en intégralité avec notre consultant Vincent Faure. Merci d'être fidèle à ICI Gironde. On est ensemble pendant 2 heures.
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3: Salut Vincent.
4: Ouais, salut Arnaud.
3: Alors on espère que les Girondins sont aussi affûtés que toi avant de rentrer dans ce match. On va vous donner, parce que c'est l'actu chaude, hein, les résultats en quasi définitif du multiplex de 19h avec la victoire au forceps de Bayonne face à Toulon 27-26, la victoire de Castres face à Vannes 29-20, celle du Stade Français face à Perpignan 28-26. Deux matchs sont sur le point de se terminer. Lyon mène pour l'instant 40-29 face à Clermont-Ferrand et il reste un peu plus de 5 minutes à Montpellier. C'est pour l'instant la surprise du chef puisque les finalistes du dernier top 14 sont menés 27-19 par la section paloise. Et puis parce qu'on est dans les résultats, on ne peut pas ne pas saluer l'exploit des boxeurs de Bordeaux, les hockeyeurs bordelais qui, vous le savez, suite à leur titre de champion de France, dispute pour la première fois de leur histoire la Coupe d'Europe de hockey sur glace. Jeudi, ils n'étaient pas passés loin, battus en prolongation en Autriche du côté de Klagenfurt. Ils sont restés en Autriche pour affronter ce soir le champion national, le champion d'Autriche, l'équipe de Grasse, et les hommes d'Olivier Dimet ont réussi l'exploit de s'imposer sur le score de 4-2. On vous donne d'ores et déjà rendez-vous vendredi prochain à Mériadec pour une grande soirée, la première soirée européenne de l'histoire des boxeurs à la maison, et ce sera face à l'équipe allemande de Mannheim. Vincent Faure, je le disais tout à l'heure, un stade qui est déjà bouillant au sens propre comme au figuré. Bon, au sens figuré, c'est pas une surprise, hein, 32 900 spectateurs, 36e guichet fermé. On a vu des hordes de supporters dès l'ouverture des portes, comme tout le monde, hein, on est impatient de voir l'UBB démarrer sa saison.
4: Ouais, exactement, hein, c'est la rentrée, mais c'est la rentrée aussi pour les supporters, Arnaud, hein. Et ils ont répondu présent, on sent quand même une attente sur ce début de championnat. Voilà, après on est resté aussi, il faut dire, hein, sur une petite frustration, on va dire, quand même, hein, sur la saison dernière. Donc ils ont répondu présent, ils savent que il va y avoir besoin de tout le monde aussi sur ces premiers matchs de championnat, donc ils sont là pour soutenir leur équipe, et ça fait du bien, et ça fait du bien aussi aux joueurs.
3: Alors un Chaban Delmas qui est aussi bouillant au sens propre, hein, il a fait chaud, il fait lourd sur Bordeaux en ce début de soirée, et même si le coup d'envoi est à 21h15, c'est une donnée qui peut compter dans des matchs de début de saison où bien évidemment les joueurs ont dû digérer une énorme préparation physique et où on le sait, ils peuvent être amenés à manquer de rythme, à manquer de caisse.
4: Ouais, je pense que la chaleur, il va falloir la gérer, il va y avoir ces fameux water break. C'est vrai que même pour un match à 21h, un mois de septembre, on sent pas la petite rosée qui peut descendre de ce mois de septembre. Il fait encore très très lourd. Voilà, c'est un paramètre qu'il va falloir prendre en compte. Après, ils sont quand même, ça fait un petit moment qu'ils sont sur le pré en train de s'entraîner, de se préparer, et je peux vous dire que des chaleurs, ils en ont vécu cet été, Bon, donc ils ont dû vivre aussi quand même certains scénarios qui devaient se rapprocher de ces chaleurs-là. Voilà, néanmoins, il va falloir bien gérer, gérer aussi le banc. Enfin voilà, ça va être encore un match où il va falloir gérer.
3: Alors, tu le disais tout à l'heure, Vincent, on est parti comme les supporters et comme les joueurs, bien évidemment, avec ce sentiment de frustration, la satisfaction d'avoir vu l'Union remporter pour la deuxième fois d'affilée la Coupe d'Europe. Il y a peu de clubs qui ont réussi à réaliser le doublé, le fameux back-to-back dont parlent les Britanniques. Et alors que tout le monde attendait les phases finales avec un minima barrage à l'extérieur, eh bien, la porte s'est refermée au nez à la barbe avec cette défaite lors de la dernière journée face à l'équipe de Clermont-Ferrand. Alors il va falloir repartir, rebondir après ce qui a été considéré comme sinon comme une gifle, qu'au moins comme un échec et une déception. On voulait savoir ce que le manager Yannick Bru pensait de la saison qui arrivait, du visage qu'il aimerait voir donner à son équipe cette saison. On va écouter la réponse du manager Yannick Bru.
1: Un visage de constance et de régularité dans les, j'ai pas envie de dire dans les performances, des régularités dans les attitudes et dans les efforts qu'on produit. Parce que un des diagnostics de notre inconstance la saison dernière, c'était plus sur la partie mentale que sur la partie rugbystique. On a été capable à des moments d'élever très haut notre niveau de performance et bien sûr avec un niveau d'effort et d'engagement corrélé. Et quand on s'est un peu désagrégé rugbystiquement aussi, comme souvent, c'est parce que notre attitude n'a pas été parfaite en termes d'engagement et d'altruisme et d'effort pour l'équipe. Donc voilà, moi j'ai envie qu'on montre un visage d'une équipe déterminée, confiante dans son rugby et son ADN, mais aussi constante dans les efforts qu'elle produit, tous ces petits moments d'un match où il n'est pas question de talent, mais plus d'attitude.
3: Manager de l'UBB, Yannick Bru, Vincent, on le sait, on le répète depuis quelques saisons, hein, c'est une équipe qui est capable d'amener son rugby à des hauteurs stratosphériques. On se souvient bien évidemment des campagnes européennes, des adversaires qui ont explosé ici sur la pelouse de Chaban, y compris le Grand Toulouse. Et puis aussi dans le quotidien, dans la routine de Stop 14, qui est un championnat très très âpre, très compliqué, et des matchs beaucoup moins aboutis, beaucoup plus besogneux, notamment à l'extérieur. C'est pas un problème d'effectif, c'est pas un problème de talent, c'est un problème mental, dit le docteur Bru. Est-ce que tu es d'accord?
4: Ouais, je pense qu'on est d'accord, puisque quand on voit les matchs qu'ont pu réaliser les Bordelais en Coupe d'Europe, notamment ce match contre Toulouse qui a été incroyable, et ensuite la prestation qui a été faite juste derrière en championnat sur des matchs quand même hyper importants qu'ils devaient gagner, où clairement ils sont dans l'engagement, il n'y avait plus personne. Donc en fait, c'est vrai que quand ils ont eu cet objectif plus ou moins atteint, hein, ils avaient vraiment tablé encore sur cette Coupe d'Europe, et c'est vrai qu'ils ont eu du mal à rebasculer mentalement dans ce championnat. Donc après, cette année, on va voir, on ne le saura pas, mais ce qui s'est dit un petit peu dans les vestiaires, quel est vraiment l'objectif principal du club. On va donc, mais c'est sûr que une fois qu'ils ont acquis un petit peu, qu'ils avaient fait le job un petit peu en Coupe d'Europe, c'est vrai que le championnat, c'est pas du tout le même jeu, c'est pas du tout le même contexte. Ils ont eu du mal quand même à rebasculer sur ce championnat. Donc il va falloir remédier, parce que c'est pas encore Toulouse qui, eux, arrivent mentalement, que ce soit un gros match ou un petit match, quelle que soit l'équipe, ils arrivent quand même à broyer leur adversaire, quelle que soit l'équipe. Ben, il faut vraiment des gagneurs. Et ça, c'est dans la tête, Arnaud.
3: Allez, merci d'écouter ici Gironde. On est à 7 minutes du coup d'envoi du premier match de la saison à Chaban, à suivre bien évidemment en intégralité sur votre radio préférée. On se retrouve dans quelques secondes pour parler de la compo des équipes.
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3: Allez, 6 minutes avant le coup d'envoi de cette UBB Racing qui va être donc le premier rendez-vous des hommes de Yannick Bru en championnat. On va passer à la compo des équipes. Vincent, je le disais, l'Union qui va se présenter avec quasiment tous ses internationaux ou presque. Il y en a 12 dans le 15 de départ, il y en a 2 sur le banc. On va retrouver une première ligne avec une des trois recrues alignées par Yannick Bru, le géorgien Lacha Pakadze, jeune joueur arrivé de Nevers, qui remplace Jefferson Poirot, hein, qui était le blessé de la prépa, touché au genou, 6 à 8 semaines d'absence pour le vétéran girondin. Gaëtan Barlow va débuter au talon et Sipili Falatea sur le côté droit. La deuxième ligne avec une autre recrue, l'anglais Alexander Moon, qui arrive de l'aviron bayonnais et qui sera associé à l'inusable Cyril Cazot. La troisième ligne avec la tête de gondole du recrutement bordelais, l'une des attractions, on l'espère en tout cas, de notre championnat, c'est l'anglais Tom Willis qui arrive du club des Saracens de Londres. Il sera encadré par Pierre Beauchaton et Cameron Wauquiez. Et puis derrière, c'est ce qu'on a appelé, surnommé la patrouille de France.

0: sont là. Et puis devant, après, voilà, il y a des joueurs comme ce jeune Géorgien. On est impatient aussi de voir. J'espère qu'il va nous amener un petit peu du Géorgien, quoi, de la dureté, solide en mêlée, dur dans les contacts. Donc, on va être attentif là-dessus. Et puis ensuite, Alexander Moon aussi, on va voir auprès. Il a fait quand même une belle saison l'an dernier à Bayonne, donc on est impatient de le voir. Et puis Tom Willis. Ouais. Écoute, de toute façon, lui, il est là, on l'attend tous. Donc il va avoir un petit peu de pression quand même, parce que je pense qu'il va avoir quand même quelques regards sur lui. Non, mais franchement, c'est du classique, Arnaud. Voilà, après, ceux qui sont pas là, c'est qu'ils sont blessés. Donc, c'est du classique.
1: Ouais, il y a une forme de logique aussi sur un premier match à mettre une équipe avec des joueurs qui ont l'habitude de jouer ensemble, sachant que, en termes d'automatisme, c'est toujours un peu compliqué.
0: Oui, et puis surtout que l'UBB, elle a un jeu quand même plutôt aéré, plutôt ouvert, qui est fait de beaucoup de mouvements. Donc forcément ce mouvement, ça demande beaucoup de cohésion, et donc plus difficile de faire rentrer certaines recrues dans les automatismes, donc pour se rassurer. Et puis en plus cette année ils ont une belle préparation, donc je pense qu'ils veulent taper fort d'entrée et pas se mettre la pression sur un match perdu déjà sur de première réception, quoi.
1: Allez, stabilité côté UBB, stabilité aussi du côté du Racing, hein, pour cette première compo d'équipe, puisque pas moins de 10 des 15 titulaires présents étaient titulaires lors de la demi-finale perdue face à Toulouse du côté de Marseille. On va retrouver une première ligne avec Gogi Gashvili, Tarit et Demba Bamba, la deuxième ligne avec l'anglais Johnny Hill et Thomas Leno, la troisième ligne avec le zimbabwéen Manyarara, Maxime Bodom et une des recrues, le fidjien Serou Ourou, la charnière avec Maxime Machnou et Antoine Gibert, la paire de centre avec Joé Manou et Paul Coste qui arrive de Toulouse, et puis le triangle arrière avec le capitaine Max Singh, avec Rabut Todomada le fidjien, et à l'arrière c'est l'anglais Sam James. Là aussi il n'y a pas de surprise, il y a quand même un grand absent, c'est Léo Carbonneau, le numéro 9, hein, qui s'est croisé pendant la prépa.
0: Bah exactement, hein, bah c'est le nouveau Racing, j'ai envie de te dire, hein, c'est le Racing de Colazo, hein, depuis l'an dernier. Ils sont dans une certaine continuité où ils font plutôt confiance à des jeunes joueurs, des joueurs aussi du cru. Et puis il y a moins de stars, moins de noms, mais force est de constater que l'an dernier ça a bien fonctionné, donc ils sont toujours dans la même recette, et eux aussi veulent bien rentrer dans leur championnat, donc dans la continuité des automatismes favorisés sur cette première compo.
1: Alors prépa différente pour les deux équipes, choix différent avec Yannick Bru qui a fait jouer deux rencontres de préparation à ses joueurs, avec une courte défaite à La Rochelle et une large victoire face à Pau, alors que du côté du Racing on a fait un seul match amical perdu il y a 15 jours à Brive. Jouer des matchs amicaux, c'est bien pour le rythme, c'est aussi le risque de péter des joueurs. C'était arrivé l'année dernière à l'Union, hein, qui avait perdu du cul Moefana et Buros avant même que ça commence.
0: Ouais, c'est le risque. Après, de toute manière, l'UBB était plutôt obligé, hein, puisque cette année, on le sait, ils n'ont pas participé aux phases finales du championnat, donc ils ont pu bénéficier de vacances et de repos pendant que les autres étaient en train de s'affronter. Donc forcément ils ont dû reprendre un petit peu plus tôt, et il fallait commencer les contacts, faire des matchs amicaux, donc et après bon, l'effectif il est quand même, il y a du monde dans l'effectif, donc bon, à un moment donné si on perd un joueur, faut pas perdre Jalibert, quoi.
1: Allez, les deux équipes qui sont dans le couloir qui n'ont pas tardé à arriver sur la pelouse. Le temps pour moi de vous rappeler les résultats des matchs de ce début de soirée, les premiers résultats de la saison 2026-27 de Top 14, avec Bayonne qui a battu Toulon 27-26, Castres qui a battu Vannes 29-20, Lyon qui a battu Clermont 40-36, le Stade Français qui a battu Perpignan 28-26, et la perte du jour est au crédit de Pau qui est allé s'imposer à Montpellier 27-19, avec un premier frisson dans les tribunes de Chaban, puisque sur les écrans géants on vient d'annoncer la prolongation de l'ailier international Louis Bielle-Biarrey jusqu'en 2029. C'était un secret de polichinelle, mais c'est un joueur qui était très très courtisé, qui avait bien évidemment des envies, des exigences salariales en adéquation avec ce qu'il est devenu aujourd'hui, et on a réussi à trouver un accord, c'est une bonne chose,
0: hein. Ouais, c'était le gros chantier, hein, de Marty de cet été. Ça a tardé un petit peu, mais là voilà, c'est officiel, c'est marqué en gros sur les écrans géants, et c'est vrai que on a Moi personnellement, je pense que c'est le cas de beaucoup de monde. On a quand même du mal à imaginer

0: bien le marrer sous un autre maillot, quoi. Donc là, il est là jusqu'en 2029. Écoute, ça montre les ambitions aussi de ce club. Donc c'est bien pour Bordeaux, pour l'UBB, enfin pour tout le monde.
1: Allez, il est là sous son casque blanc, Louis Bielle-Biarré, qui, on l'espère, fera une aussi belle saison que les dernières, avec pourquoi pas en apothéose un titre de champion du monde en Australie. Mais c'est vrai que pour les internationaux, c'est une saison qui va durer très très longtemps, hein, surtout si l'Union va loin dans les deux compétitions. C'est l'UBB qui va, sous les chants de ses supporters, lancer sa saison par l'intermédiaire de Mathieu Jalibert. On parlait de la prépa, il y a des joueurs, hein, comme Jalibert, comme Lucu, comme Beauchaton, qui n'ont pas joué une seule minute lors des matchs de préparation. Il va falloir aussi, mais ce sont des joueurs d'expérience qui gèrent leur effort tout au long de la rencontre.
0: Voilà, c'est des joueurs d'expérience, Arnaud, je ne suis pas trop inquiet sur ce fait-là.
1: Allez, c'est parti pour une nouvelle saison rugby sur l'antenne de Ici Gironde. Mathieu Jalibert avec un ballon qui était qui a été échappé par le bloc saut du Racing, mais ils ont réussi à le conserver.
0: Ouais.
1: Avec Gibert qui le relève.
0: Machenot, il a de l'expérience, hein, ce joueur.
1: Machenot qui retrouve le club où il a passé 10 ans après 4 saisons à Bayonne. 37 ans, Maxime Machenot. Et qui va trouver une touche légèrement au-delà de la ligne des 40 mètres avec un premier lancé à venir pour Gaëtan Barlow. 4 joueurs dans l'alignement.
0: Il mettait beaucoup de rythme, les Bordelais, c'est bien.
1: Je pense qu'il essaye d'emballer, hein, une équipe qui est plus lourde qu'elle. Premier ballon pour Tom Willis, qui a été plaqué. Lucu qui change le sens avec Woki pour Jalibert. Jalibert avec Buroc. Buroc pour Penaud qui touche un premier ballon. Le coup de pied de Penaud, c'est directement sur Sam James, plaqué par Buros. Et les Racingmen, Vincent, obligés dès l'entame de ce match de défendre.
0: Ouais, un petit peu sous pression, déjà avec ce coup d'envoi un petit peu cafouillé. Là, avec ce beau lancement, hein, des Bordelais qui sont revenus sur le petit fermé. Ils sont un peu sous pression dans leur 22, mais Machenot a encore l'opportunité de donner de l'air un petit peu à son équipe, et c'est assez bien fait. Hein. Alors,
1: ça sera dans
0: les 40, mais en tout cas, la touche est trouvée. Mais on sent que les Bordelais ont envie de mettre beaucoup de rythme.
1: On a vu notamment sur la touche, hein, que l'alignement s'est vite présenté, et on le sait, hein, c'est une équipe qu'il faut déplacer, l'équipe du Racing.
0: Ouais, et puis bon, l'UBB aussi trouve son jeu. Allez, ça combine bien avec Cazot, avec Jalibert. Jalibert qui va aller chercher deux porteurs
1: sur les 40 mètres. Plaquage à deux. Ballon récupéré par Falatea, relevé par Falatea avec Moon pour Moefana. Moefana. Moefana là qui est passé. Moefana toujours. Moefana qui rentre tel un taureau dans les 10 mètres de l'UBB. On va pouvoir la jouer là-bas avec Willis. La passe. Le premier essai de la saison de l'Union Bordeaux-Bègles après 2 minutes et 11 secondes. Il est signé de quelqu'un qui en manque pas souvent, c'est Philippe Falatea.
0: Ouais, ça joue, ça combine bien. Ouais, ça fait 2 minutes que ça joue, mais beaucoup, beaucoup de rythme mettent les Bordelais, beaucoup d'intensité aussi dans les courses. Et je trouve qu'ils se trouvent quand même bien. Il n'y a pas de petit en avant, les timings de passe sont bons. Puis on voit aussi que Falatea, c'est en forme. Je pense qu'ils ont dû bien se préparer à cet intercédent. Il a mis beaucoup de gaz. Il est venu chercher un petit intervalle, un épaule faible. Mais après, il a cassé 2-3 plaquages. Et ensuite, il a bien joué, bien combiné avec Tom Willis qui est allé chercher Woki, qui a pu faire une passe un petit peu acrobatique pour Falatea qui est venu aplatir dans la but.
1: Ouais, transformation qui est manquée, hein, par Maxime Lucu. Ça fait 5-0. Pour l'Union Bordeaux-Bègles qui démarre parfaitement cette rencontre. On voit la passe acrobatique, hein, de Woki qui était en bord de touche et l'essai donc de Sipili Falatea. On a vu toute la rage de l'UBB sur la charge de Moefana.
0: Ouais, c'est bien. Il va falloir. L'objectif, ça va être de maintenir ce rythme-là. Et puis les temps faibles, essayer de les gérer un petit peu mieux que l'an dernier avec Tom Willis là, qui va venir chercher un point de fixation bien plaqué. Ah, il est amené au sol.
1: Il va être surveillé, hein, Tom Willis, bien évidemment.
0: Ah, parce qu'il aime bien, hein, les ballons, donc il risque d'en toucher beaucoup sur cette partie.
1: Allez, c'est Lucu qui devrait sortir au pied. Alors, on ne prend pas de risque, on essaie de trouver la touche, mais on va trouver Sam James, l'arrière anglais, qui tape pour lui-même. Il a failli récupérer cette balle, je crois qu'elle est tombée dans les mains de Beauchaton, dans les 40 mètres. L'UBB qui va peut-être jouer, non, on joue le pied avec cette diagonale de Jalibert, peut-être vers Biel-Biarré pour son premier ballon. Louis Biel-Biarré, qui a failli, comme Wookie tout à l'heure, voulu éviter la touche.
0: Ouais, ça, je pense qu'aussi c'est une phase de jeu qui a dû être analysée et travaillée à l'entraînement, parce que cette grande chandelle, enfin, c'est une chandelle passe au pied, diagonale, mais très haut de Mathieu Jalibert pour son ailier Biel-Biarré, qui était quand même bien démarqué. Donc je pense que c'est une phase de jeu qui a été travaillée à l'entraînement.
1: Et 4 minutes de jeu, si vous nous rejoignez, on vous pardonne ces 4 minutes de retard, c'est parce que c'est la première, mais c'est bon pour une fois. Sachez que l'UBB a pris les devants dans cette rencontre face au Racing. Elle mène 5-0 grâce à un essai de Sipili Falatea. On va assister, Vincent, à la première mêlée de cette saison à Chaban.
0: Ouais, ça va être, c'est toujours des moments importants, ces premières mêlées. Ça donne aussi un petit peu le ton du match sur cette phase de jeu. Les arbitres, ils sont sensibles. Donc, toujours important de faire bonne impression sur ce premier duel.
1: Allez, première mêlée pour Pakadze, le Géorgien, qui joue à Nevers ces dernières saisons en Pro D2. Elle est belle, elle est stable, cette mêlée. Machno qui peut lancer le jeu avec Gibert là-bas. Sur les extérieurs, on va trouver Rabuto Mada, qui est pris par Moefana. Ballon qui était relevé. Gibert toujours avec Maniarara. On est sur la ligne des 50. Machno encore avec Paul Coste, arrivé de Toulouse, qui remplace Gaël Ficou. C'est pas rien aussi le départ de Gaël Ficou, un des tauliers, le capitaine de défense, un vrai patron de vestiaire. On va jouer au pied avec ce haut ballon de Gibert directement en dehors des limites du terrain. Faute technique de la part de l'ouvreur francilien. Et comme le veut la règle, on va repartir sur une touche à l'endroit où le coup de pied a été tapé, c'est-à-dire entre la ligne des 40 mètres et la ligne médiane dans le camp du Racing.
0: Ouais, on voit le Racing sur ce dernier lancement qui a essayé d'aller rapidement chercher les extérieurs, le couloir des 5. Ça a été bien défendu et Gibert a dû mettre un petit peu de l'alternance, malheureusement, avec un manque de réussite.
1: Alors, on a encore joué sans sauter avec Caso, Jalibert, un peu de profondeur pour Moefana avec deux porteurs qui étaient bien stoppés par Coste, Lucu qui joue même sens, Jalibert encore avec Buros qui casse le plaquage et l'UBB qui se rapproche des 22 mètres. Avec la charge de Willis là. Jalibert un peu de profondeur. Moefana avec Biel-Biarré qui va accélérer. Biel-Biarré qui a Woki sur son aile. Woki qui va aller jouer son duel. Faut rester sur le terrain pour faire vivre cette action. Ballon relevé avec la charge de Kakadze, je crois.
0: Ouais, c'est le gauche.
1: Ah ouais,
0: le gauche
1: de la ligne. Avec Lucu qui va y aller tout seul peut-être. Allez, faut conclure là, si près du but. Woki qui essaie d'y aller tout seul. Elle essaie. Le deuxième essai, Cameron Woki qui avait inscrit un doublé vendredi dernier face à Pau en match de préparation. L'international est en forme et l'UBB réalise le début de saison de championnat et de match idéal.
0: Ouais, écoute Arnaud, pour l'instant c'est fluide du côté des Bordelais, que ça soit la conquête, les lancements de jeu. Pour l'instant tout est réalisé mais de façon millimétrée, avec beaucoup de vitesse, il y a beaucoup d'intention et on sent derrière quand même que les joueurs ont déjà tous ces automatismes. Ça va très très vite et on sent quand même dès qu'il y a un petit peu d'espace derrière, on sent vraiment les Racingmen dans la difficulté et ça fait ils lâchent quelques plaquages et ensuite après avec le relais des avants, notamment par ce jeune Georgien qui est venu percuter très fort cette ligne de défense. Bah, pour l'instant il n'y a rien à dire, hein, c'est parfait.
1: Parce qu'après 8 minutes de jeu et cette transformation de Maxime Lucu, du bébé mène déjà 12-0. On se souvient que le Racing avait vécu un calvaire ici même lors de la dernière saison. Le Racing qui menait encore de quelques points avait encaissé un 47-0 en 25 minutes et en avait pris plus de 60 à l'arrivée. Allez, faut continuer sur ce rythme-là. Bien sûr, pas s'endormir. Ballon bien récupéré par Buros. Et Lucu qui va taper au pied. Et une nouvelle fois, trouve pas la touche, Maxime Lucu. Il trouve James qui va essayer de relancer. Il se heurte à Cameron Woki, ancien joueur du Racing. Et ça sera une touche.
0: Ouais.
1: Ouais. Nous, on a vu la. Ouais. On a vu Penaud mettre le ballon de la main en touche. Ouais, sous les yeux d'arbitre assistant.
0: On a vu un geste un petit peu. Voilà,
1: il s'est trompé. Il s'est trompé.
0: s'est trompé, mais on voit quand même.
1: Ou alors c'est l'arbitre vidéo qui lui a.
0: Je sais pas, mais on voit Penaud, c'est pas très propre ce qu'il fait.
1: Non, Penaud, en tombant, il touche sans faire exprès, mais en le faisant exprès, ce ballon. Hop.
0: Ouais, en tout cas, la touche sera rendue au Racing Man.
1: Première touche pour les Racing Man et pour leur talonneur, Yannick Tarit. C'est bien pris par l'alignement avec un ballon porté des ciels et blancs qui doivent réagir après un début de match très compliqué.
0: Ouais, bien défendu par les avants bordelais, hein, ce début de portée du Racing.
1: Match nos cartes partir avec Demba Mamba, le pilier droit qu'on a revu en équipe de France avec deux titularisations lors des matchs de cet été dans l'hémisphère sud. Machno au centre du terrain. On va repartir. Avec les gros là. Ourou, le Fidjien, arrivé cet été en provenance des Reds du Queensland. Et Machno qui tape au pied. Allez, faut être propre en dessous. Penaud. Attention, la Penaud qui a sauvé la. Non, il a essayé de sauver la touche. Il n'y est pas parvenu, mais en faisant une petite claquette sur ce ballon, il a bien failli le rendre au joueur du Racing.
0: Il est toujours imprévisible, ce joueur. Il n'a pas changé.
1: Ses qualités et ses défauts.
0: Voilà, il se trouve qu'il a mis un petit peu son équipe dans la difficulté, mais voilà, on s'en sort bien.
1: Allez, nouvelle touche dans les 30 mètres. C'est le premier bon lancement de jeu pour le Racing.
0: C'est un petit peu long, mais ça a été récupéré par Tom Willis.
1: Par Willis qui fait jouer tout de suite derrière. Elle peut être bonne celle-là. Avec Deporter pour Jalibert qui va accélérer le jeu. Avec un partenaire à hauteur. On est revenu jusqu'aux 50 mètres. Ah, ballon qui était chippé par les joueurs du Racing. C'est un peu confus. Bon plaquage là.
0: Ah, je crois qu'il est récupéré par les Bordelais.
1: Ils l'ont récupéré.
0: Il faut le jouer celui-là, c'est
1: un bon ballon. Il faut le sortir vite. C'est fait par Deporter avec Jalibert. Il joue un petit coup de pied dans la profondeur.
0: Oh, c'est incroyable.
1: Il a le rebond. Il va pouvoir donner à Cazot. Cazot, il faut qu'il y aille. Il va retrouver le troisième essai qui est inscrit par Alex. Non, par Pierre Beauchaton.
0: C'est Beauchaton.
1: Turnover est terminé.
0: Exactement, un turnover, on l'a dit Arnaud, il faut le jouer. Jalibert avait encore identifié sa spéciale, ce petit par-dessus. Alors pour le coup, il a eu une réussite incroyable parce que.
1: Il a eu un effet arrière sur le ballon.
0: Il a eu un rebond qui lui est retombé dans les mains alors qu'il y avait quand même pas mal de racing-mains autour. Mais bon, qu'est-ce que vous voulez, c'est le talent des grands joueurs, ils attirent les ballons. Bon, écoute, et ensuite derrière, il a fallu un relais avec Cazot qui s'est retrouvé. Il s'est dit, qu'est-ce qu'il fait, j'y vais pas, un petit passe intérieur pour Beauchaton, le soutien.
1: Typiquement le cas du deuxième ligne qui n'a pas l'habitude de marquer des essais et qui s'est dit, allez, il y a peut-être quelqu'un de mieux placé que moi. C'est bien joué, comme ça Beauchaton, il va marquer sans opposition, il va marquer sous les perches, ça permet à Maxime Lucu de transformer et de donner déjà des proportions importantes au score, 19-0 après 12 minutes déjà, 3 essais en faveur de l'Union Bordeaux-Bègles. On se retrouve dans un instant.
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1: Et c'est parti fort pour l'UBB dans cette première journée de top 14, puisqu'après seulement 13 minutes de jeu, elle mène déjà 19-0 face à un Racing complètement déboussolé, avec une nouvelle attaque là pour Jalibert qui retrouve Lucu avec Deporter à l'intérieur. Oula, Deporter qui s'est heurté à Manou, mais ça joue encore avec Willis qui évite le premier plaquage. Lucu, on est dans les 30 mètres, Jalibert avec Falatea qui va tout droit. Ballon pour Barlow, Lucu encore, Lucu à l'intérieur, c'est bien fait, avec Buros qui va peut-être y aller sur sa vitesse, Romain Buros qui est repris à 2 mètres de la ligne. Allez, il y a encore deux passes à faire, sur la gauche là-bas avec Woki qui revient à l'intérieur et qui va marquer sous les perches. Il va falloir que le Racing fasse très attention, Vincent, parce que là, ça tourne déjà à la correction.
0: Ouais, là, ils sont dans le dedans, hein, en dedans, la tête au fond du sol, les Racing même. Déjà, ça a commencé sur ce coup d'envoi où il y a Maniarana qui est parti. Il ne s'est même pas arrêté. Hein,
1: avant le buteur.
0: Avant le buteur. Donc, ça a donné une belle mêlée à jouer en plein centre du terrain pour les Bordelais. Et là, encore un lancement, mais joué. Mais... Alors, les lancements, alors la conquête est bonne. Mais derrière les lancements, je peux vous dire que c'est
1: fermé, hein.
0: Assez au millimètre. Tout est au millimètre. Tout est bien joué. Les timings sont bons. Les courses de chaque joueur avec beaucoup de vitesse dans les bons intervalles. Les choix aussi. Écoutez, Arnaud, je ne sais pas quoi dire, il n'y a pas grand chose à faire. Pour le coup, c'est difficile pour les Racing.
1: Il y a une équipe qui est déjà bien prête et il y a une équipe qui est encore au vestiaire. En tout cas, une équipe qui n'a pas encore démarré sa saison.
0: Ouais.
1: Le Racing, et on a vu Maxime Macheneau haranguer ses troupes après ce quatrième essai.
0: Ouais, il va
1: parce que perdre à Bordeaux, ça arrive à beaucoup d'équipes, mais ce 26-0 en un quart d'heure, ça fait bien évidemment tâche quand on est demi-finaliste du championnat.
0: Ouais, ça va beaucoup trop vite, il y a des plaquages ratés après, tout démarre aussi des fautes individuelles comme cette montée anticipée du troisième ligne du Racing. Donc chacun fait la sienne un petit peu, ça donne des bons ballons à jouer au Bordelais. Et puis après, là, pour dire que les Bordelais, en ce moment, ils ont le vent en poupe. Ils sont inspirés, surtout leur lancement.
1: Il y a des soirs où tout réussit, ouais. Hein, toutes les actions. Je crois qu'ils sont rentrés 4 fois dans les 22, ils ont marqué 4 essais. Ouais. Hein, c'est du 100%. Ah, les petits problèmes de pneumatique, changement de chaussures pour Romain Bureau, c'est reparti. Pour Gibert, avec la réception de Buros à nouveau, qui va retrouver Tom Willis.
0: Ah, c'est toujours le même système, hein. Buros qui va chercher Tom Willis pour faire ce premier point de fixation.
1: Et Lucu qui va mettre un peu plus de gaz là dans son coup de pied, parce que sur les deux premiers, il n'avait pas trouvé la touche.
0: Ouais.
1: Là, il a envoyé le ballon dans les tribunes, il trouve une touche à les 45 mètres de son embut, avec un lancer à venir pour le Racing, qui est donc mené 26-0 après 15 minutes. On rappelle la règle, notamment pour les transformations et pour les coups de pied, c'est plus une minute, c'est 45 secondes, hein. Ouais. Et Maxime Lucu disait que il allait falloir s'habituer.
0: Ouais, il va falloir que le tir déjà arrive beaucoup plus vite.
1: Voilà, c'est ça. Que le ballon arrive aussi vite, hein, parce que quand vous marquez un essai et que votre partenaire il l'envoie dans la tribune, vous pouvez perdre des précieuses secondes. Après, il expliquait, Maxime Lucu nous a expliqué hier que dans sa routine, il était plutôt rapide, puis par rapport à peut-être à d'autres joueurs. Allez, c'est reparti avec cette charge du Racing, hein, qui doit absolument réagir. Paul Coste face à Moefana. Et il est pris par Cameron Woki, pris et retourné comme une crêpe.
0: Ah, il est chaud, Cameron, là,
1: Il est bien chaud. On rappelle, hein, qu'il a porté le maillot du Racing. Et quelle différence entre le Woki de l'UBB et le Woki période Racing.
0: Ouais. Alors. Après, il n'y a pas de solution, hein, pour l'instant pour le Racing. On sent que cette UBB, même défensivement, est bien en place. Ils se confrontent à un mur. Ouais. Et là, ça oblige Coste à venir défier, alors qu'il est, y a 2-3 joueurs en face de lui. Donc, il subit un petit peu. C'est compliqué pour les Racing, même.
1: Alors, on va repartir donc sur une mêlée, la deuxième du match. On est quasiment sur les 40 mètres de l'Union. Près de la ligne de touche. Et Monsieur Kerr qui fait se relever les deux packs. Je vous rappelle la première grosse info, la première surprise, hein, de cette première journée. C'est la victoire de Pau du côté de Montpellier en début de soirée. Et une pénalité, la première de cette rencontre. Attention, elle est jouée rapidement, trop rapidement, par Maxime Macheneau.
0: Ouais, c'est Penaud, hein, qui est venu défier. On l'a senti un petit peu, tout seul là sur cette initiative. Et c'est Bedon, hein, qui est venu mettre les mains sur ce ballon.
1: Ouais.
0: Mais attention, parce que je crois qu'il y a un déblayage un petit peu.
1: Il y a un joueur qui s'est fait mal là. Ouais.
0: Puis il y a Bedon qui se plaint un petit peu d'un contact à la tête. Donc.
1: C'est qui, c'est Kakadze.
0: Ouais, j'ai.
1: Qui tient l'arrière du crâne.
0: On va voir le. Ouf, là, il y a une tête contre tête, Arnaud.
1: Oh là, oui.
0: Ouais. Donc, je pense que M. Kerr va certainement le checker.
1: Allez, c'est parti d'une initiative de Penaud qui s'est un petit peu isolé. Kakadze, il est arrivé derrière.
0: Ouais.
1: Et il est allé.
0: Ouais, ça y est, je pense que M. Kerr a été appelé par.
1: Ouais, par l'arbitre vidéo.
0: Je suis pas très rassuré, Arnaud, sur cette action.
1: Ouais.
0: Parce que là, il y a vraiment un contact tête contre tête avec quand même de la vitesse.
1: De la vitesse.
0: Et ça pourrait être un carton
1: très coloré.
0: Ouais.
1: Ouais. Alors, bon, on va voir déjà si Kakadze se relève. Il a l'air de se souffrir de l'épaule. Il se remet debout, mais est-ce qu'il va pouvoir rester sur le terrain? Alors après, la question, c'est de savoir est-ce que Baudon est,
0: ouais,
1: Baudon est baissé.
0: Il est baissé.
1: Est-ce qu'il se baisse?
0: Ouais, mais là.
1: Ah, il se baisse pas.
0: Je sais pas. Ouais. Je sais pas comment ça va être arbitré, mais en tout cas, il y a de la violence et
1: c'est. Il y a de la vitesse, c'est dangereux.
0: Et c'est plein de tête, hein, donc je suis un peu inquiet, Arnaud, si tu veux mon avis.
1: Je vois ce que tu veux dire, Vincent.
0: Ah, écoute, on va laisser M. Kerr travailler.
1: Il va avoir entre guillemets la clémence du jury et ne prendre qu'un carton jaune. Ou alors est-ce que ça va être le rouge direct, ce qui laisserait son équipe à 14.
0: Ouais. Bah, il y aura un carton.
1: Il y a un carton, c'est sûr.
0: Ça c'est certain.
1: La faute est liée.
0: Ouais, je ne sais pas s'il va trouver des circonstances atténuantes, Arnaud. Je ne sais pas.
1: Excès d'engagement de la part du jeune géorgien. 22 ans hein, seulement. Alors ça discute hein, au niveau du trio arbitral.
0: Ouais. Et on n'entend pas, c'est normal.
1: Non, on n'entend pas.
0: On n'entend plus les.
1: Ouais, c'est peut-être le début de saison. Hein. Des fois la sono fonctionne, des fois ça fonctionne pas.
0: En tout cas, la décision est prise. Hein.
1: Ouais.
0: On voit Monsieur Kerr qui se. Ah, ça y est, on va entendre sa décision.
1: Ouais. On espère que c'est du jaune hein, pour l'Union Bordeaux-Bègles. Ouais.
0: Ah, c'est pas
1: ouais. Orange.
0: C'est rouge. Enfin, orange ou rouge, je sais pas. J'ai pas entendu.
1: Moi, j'ai entendu carton orange. Hein.
0: Orange. Bon.
1: Non.
0: Bon. Ouais. Bon, c'est bon. C'est écoute, Arnaud, ouais. Je pense que c'est une décision logique, on va dire. On est un petit peu inquiet. Maintenant, voilà, si ça va être un carton orange, ça permettra à un joueur de l'UBB de rentrer dans 20 minutes.
1: Au bout de 20 minutes, hein,
0: ouais.
1: C'est ça, c'est orange. Pendant ce temps-là, Gibert est allé trouver une touche sur les 22 mètres. Et on a vu Hilar Bentameifouna dans les tribunes, qui se soigne après son opération de l'épaule, aux côtés d'Adam Coleman aussi, l'un des grands absents du pack de devant. Le lancer, avec encore une touche captée miraculeusement. Spring, le capitaine, qui passe au sol. On est dans les 30 mètres. Machenot avec Ourou. Est-ce qu'il y a un contact? Oui, avec Amalon. C'est dommage. Qu'est-ce qu'il a dit, monsieur Kerr?
0: Je ne sais pas.
1: C'est pas net, hein, sa décision. Elle n'est pas nette.
0: Non.
1: Est-ce qu'il a sifflé une pénalité? Est-ce qu'il a.
0: Alors, il a sifflé une pénalité, ça c'est sûr. Mais
1: ouais.
0: La raison, je ne la connais pas. En tout cas, ça serait une pénalité en face des poteaux à peu près à une trentaine de mètres. Hein,
1: ouais, mais à 26-0 en leur défaveur, hein, les joueurs du Racing, ils ont d'autres choix.
0: Ouais.
1: D'autres choix que d'aller en touche.
0: Et surtout qu'il manque un joueur de devant, hein, du côté de l'UBB. C'est le pilier gauche géorgien qui est sorti pour ce carton orange. Ils sont en supériorité numérique, donc devant. Donc ils vont certainement essayer de mettre une grosse pression sur un ballon porté.
1: Sur un ballon porté, attention, lancer de Tarrête. Est-ce qu'on va sauter côté UBB? Non. On attend en bas cette équipe du Racing.
0: Ah, c'est bien structuré, Camarno. Là, je suis un peu inquiet.
1: Attention.
0: Ça avance. Ah, c'est bon, c'est au sol.
1: On va bien défendre. Les joueurs du Racing qui doivent absolument réagir après cette entame catastrophique. On travaillera. Et tu l'as dit, il y a un avant de moins côté UBB. Ils sont sur la ligne, hein, les joueurs de Colazo. Et pénalité pour l'Union.
0: Ouf, ouais, ça c'est.
1: C'est quoi? C'est qu'il y a des joueurs qui sont pas restés sur leurs appuyés. On a plongé.
0: Ouais,
1: je crois que c'est Ourou, là, le Fidjien.
0: Bah, écoute, elle est bienvenue. Hein, cette pénalité manque de précision encore. Hein, du côté du Racing, on les sent. Ils sont pas encore. Ils sont encore en rodage, on va dire.
1: Ouais, et l'UBB qui s'en sort bien parce qu'entre le carton orange de Kakadze qui aurait pu être rouge et puis cette occasion d'essai quasiment toute faite, que le Racing n'a pas pu concrétiser. On en reste à ce score de 26-0. Allez, lancé à venir pour Gaëtan Barlow.
0: Ouais, ils vont peut-être essayer de temporiser un petit peu, peut-être passer par un ballon porté. On ne les a pas encore revus
1: dans cet exercice. Dans mais ils ont un avant de moins aussi. Est-ce qu'ils vont.
0: Je ne sais pas.
1: On va voir. Alors. Ça prend un petit peu de temps.
0: Ouais, ils savent pas trop là. Voilà, ça.
1: Ah, bras cassé. C'est quoi ça? C'est une erreur d'annonce ça, sur la combinaison.
0: Ouais, je pense qu'il y a une mésentente. Ouais, en tout cas, c'est joué vite là par.
1: Willis se rapprocher de l'alignement, puis finalement faire marche arrière. Et M. Kerr a estimé qu'on avait pris trop de temps.
0: Ouais, ça a cafouillé un petit peu. Hein. Ouais. C'est dommage.
1: Ballon rendu Racingman là, qui travaille dans l'axe. Un match donc qui relève cette balle. Et une petite décompression après cette entame en fanfare. Attention, ballon qui a été contré. Par un pied bordelais, ils ont reculé de 10 mètres, les joueurs du Racing. Ils ont toujours le contrôle du ballon avec Ourou qui repart balle en main.
0: Ils travaillent beaucoup avec leurs avants, hein, le Racing. On voit beaucoup Bamba, on voit beaucoup aussi Maniara. Ouais, encore Bamba, hein, du coup, il touche beaucoup de ballons.
1: Bien fait, là. Bamba a été explosif, mais il a perdu ce ballon. Contact, attention, avec Buros pour Lucu. Est-ce qu'ils vont là jouer les joueurs de l'UBB avec Moefana, qui m'a l'air en grande forme, là. Yoram Moefana, lui non plus, n'a pas joué en préparation. Et pénalité. Ah. Ah, il va jouer rapidement Mathieu Jalibert avec Cazot. Ah, ils ont vraiment envie de se faire plaisir d'emballer le match. Jalibert toujours. Deux porteurs qui naviguent devant la défense. Redonne à Lucu derrière avec Alex Moon. Moon pour Cazot. Cazot avec Jalibert pour Falatea qui a été repris. Mais le ballon est toujours bordelais avec. Bielbiaré encore à l'intérieur pour Moefana qui a encore failli passer, qui va retrouver Bielbiaré. Et l'UBB qui revient dans les 22 mètres.
0: C'est dommage.
1: Passe en avant, c'est pas bien compris. Il y avait Benoît qui s'était proposé à hauteur.
0: Il n'y a pas de couverture.
1: Attention, Paul Cos, il va mettre un grand coup de pied dans le ballon. Il va falloir qu'il fasse l'effort, Maxime Lucu. Il faudrait que cette balle sorte, oui. Heureusement, parce qu'il était à lutte avec Rabuto Mada. Maxime Lucu.
0: Il va vite, les Fidjiens.
1: Ouais.
0: Ah, c'est dommage cette action parce qu'on a vu tout était bien fait encore avec ce jeu de petites passes dans le 2.
1: Les avants qui ont bien combiné le mouvement.
0: Et puis je trouve qu'il y a beaucoup de vitesse dans chaque prise de balle. Ils prennent à chaque fois les ballons lancés dans les bons intervalles.
1: Ouais.
0: Et puis ça, vraiment, il y a des intentions de jouer debout. On voit toujours les joueurs qui essayent de dégager un bras, deux bras pour essayer de faire vivre ce ballon et éviter le passage par le sol. Et ce qui fait que
1: Et c'est dommage que Lucu n'ait pas vu l'appel à hauteur de Penaud, parce que sinon là c'était 5e essai assuré.
0: Il y en a eu plusieurs, il y a eu Jalibert, ils sont tous venus dans chaque intervalle et malheureusement ça a cafouillé un petit peu parce qu'il y avait des intervalles un petit peu partout. Allez, c'est dommage.
1: Allez, il y a déjà eu 5 minutes d'infériorité numérique sur les 20. Vous savez qu'un carton jaune c'est 10 minutes de frigo, mais un carton orange c'est 20 minutes et le joueur n'a pas le droit de revenir. En revanche, il peut être remplacé par un coéquipier. Donc on devrait arriver voir d'ici un quart d'heure Mathis Perchaud faire son entrée en jeu. Lancé Barlow dans les 40 mètres de l'Union qui mène toujours 26-0. 4 essais à la clé. La prise de balle de Beauchaton avec un ballon porté qui va tenter de s'organiser. Lucu qui monte une chandelle dans le ciel de Chaban.
0: Ouais, ils sont toujours bien montés.
1: La retombée. Il y a eu un coup de sifflet de Monsieur Kerr. C'était quoi, une pénalité là?
0: Ouais, je crois que
1: la main rapidement.
0: Quelqu'un est parti devant le botteur, devant Maxime Lucu. Voilà, il se précipite encore, on est le Racing Man. On a vu Machno se précipiter pour essayer de jouer vite cette pénalité, mais derrière ça suit pas. Il y a du manque d'automatisme.
1: Ouais.
0: Manque de soutien.
1: Patrice Colazo.
0: Il y a de quoi quand même, Arnaud. Ils essaient, mais c'est un petit peu trop individuel, on va dire. Voilà, c'est chacun son tour du côté du Racing. Après, on essaye de faire vivre ce ballon, comme à l'image de cet ailier fidjien là, de Rabuto Mada. Je vais y arriver, qui essaye de faire cette petite passe alors qu'il est au sol et il y a eu un manque de compréhension avec ses coéquipiers. Eux, ils venaient assurer la conservation. C'est les automatismes, clairement, qui manquent du côté du Racing. On voit qu'il y a des intentions, on voit des joueurs. Motivé, mais en tout cas ça fonctionne pas.
1: Allez, il y a Mathis Perchaud qui est rentré plutôt que prévu, bien évidemment, parce qu'il y a une mêlée. Et du coup j'ai pas vu qu'il faut faire sortir un joueur.
0: Je me demande si c'est pas
1: peut-être Penaud là qui est en train de sortir.
0: Exactement.
1: Ouais. Donc on est revenu à 8 avant côté bordelais, mais il n'y a plus que 6 3 quarts.
0: Les comptes sont morts, non?
1: Allez, on va suivre cette mêlée. Introduction Lucu. On est à l'intérieur des 22 mètres. Lucu qui va jouer avec Jalibert. Et Jalibert il va essayer de trouver une longue touche. Là, il manque un petit peu. Rabuto Madal qui remet la marche avant. Attention à ne pas lui laisser prendre de la vitesse. Hein, au Fidjien qui met un grand coup de pied dans ce ballon. C'est Lucu qui va être à la réception. La bonne prise de balle, j'allais dire, de Lucu. Il n'y a pas d'en avant. On va jouer avec Buros qui va taper au pied. Attention, c'est un petit peu dans le désordre là. On continue à jouer. Avec Coste là-bas, il y a un surnom peut-être, Coste qui retrouve Baudon, mais la passe de Baudon directement sur Romain Buros. Nouvelle récupération pour l'Union Bordeaux-Bègles avec Jalibert. Coup de pied d'occupation du terrain là, de Jalibert pour renvoyer les joueurs du Racing chez eux. Le Racing qui est toujours mené. Et qui va relancer l'UBB avec Jalibert. Jalibert encore. Jalibert qui va taper au pied à la cour peut-être avec Paul Coste. Jalibert encore. Jalibert qui va mettre la pression sur l'ancien Toulousain. Jalibert toujours. Avantage en cours pour l'UBB. Pénalité à Mathieu Jalibert dans un registre qu'on connaît moins. On la joue rapidement avec Willis. SLC, le cinquième essai. Ah, c'est Lucu qui a marqué ou c'est...
0: Ah, c'est Willis, c'est Willis. Je pense que c'est Willis.
1: Dans le deuxième temps. Allez, nouvel essai pour l'UBB à 15 ou à 14. C'est pareil, ça fait 31 à 0. On se retrouve tout de suite sur ICI Gironde.
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1: Allez, on va pas encore atteindre la demi-heure de jeu, Vincent Forgue, et on a déjà bien chaud hein, ici en tribune de presse, puisque notre UBB mène 31 à 0, 5 essais inscrits, même si depuis 10 minutes, elle évolue en infériorité numérique. Pour le moment, il n'y a pas de match.
0: Non, il n'y a pas de match. C'est vrai qu'on étouffe ici avec la chaleur, et l'UBB encore plus, il ne nous laisse pas respirer. Ça envoie du jeu dans tous les sens, mais pas n'importe comment. Non, c'est ça qui est incroyable, c'est précis. Tout est bien fait, les timings sont bons, les choix de jeu sont bons pour l'instant. Il n'y a rien à dire, non.
1: Et les joueurs du Racing hein, qui sont groggy, ils ont tenté de réagir après le carton orange de Kakadze. Mais là, on sent qu'ils n'ont pas de solution. Ils vont essayer de me faire mentir avec Manu. Passe au sol. Petit côté, Machno, Spring là qui est chassé là par Cameron Woki qui doit lâcher. Woki toujours. Machno qui relève ce ballon avec Hill, l'anglais pour Demba Bamba, l'un des rares joueurs hein, ouais. Pour le moment à exister côté francilien. La passe sautée là-bas, Rabuto Mada qui rentre dans le lard.
0: Bien défendu.
1: Joueur bordelais, c'est bien défendu par Biel Biarré. Ballon toujours pour Hill, plaquage à deux, là, plaquage offensif avec Tom Willis, donc l'anglais qui a inscrit son premier essai sous le maillot de l'UBB cette saison, hein, puisqu'on rappelle qu'il avait joué en 2022-2023. Attention à Paul Coste là, peut-être pour la réaction, la passe à l'intérieur avec Ourou qui va aller inscrire le premier essai du Racing. Qui stoppe l'hémorragie à la 29e.
0: Ouais, exactement. Ils ont réussi à mettre un petit peu de vitesse dans leur jeu, là, les Racing Men. Et on sent qu'avec un trois quarts de moins, c'est un petit peu plus difficile hein, du côté de Bordeaux. Ils arrivent à trouver quelques espaces. Quand le jeu s'écarte un petit peu, là, à l'image de Paul Coste, qui est pris l'intérieur de Moefana, pardon. Et ensuite, ça joue hein, Manu Ru, qui joue un petit peu le dernier défenseur de Jalibert. Mais voilà, dès que. Ils ont retrouvé un petit peu d'automatisme, un petit peu de jeu. Et du coup, avec un petit peu de vitesse, ils sont arrivés à créer.
1: Il va y avoir un arbitrage vidéo peut-être.
0: Ah, je pense qu'il regarde.
1: C'est un en avant, non? Ou le toucher?
0: Le toucher à terre. Ouais. Il n'est pas très clair, mais bon, moi je le vois aplati, mais c'est vrai qu'il n'est pas très très net.
1: Bon, on va regarder ça.
0: Ouais, il manquerait plus que ça.
1: De,
0: si en plus,
1: souffler un peu.
0: Si en plus celui-là.
1: Ah, il n'arrive pas à marquer à 3 contre 1 là. Ah oh. Pour toi, il y est.
0: Oh, pour moi, attends, on va voir.
1: Il y a Buros hein, qui revient.
0: Hop, hop, hop, hop, hop.
1: Ah, il n'est pas. Il n'est pas, il le lâche. Hein.
0: Ah, moi, je pense qu'il
1: alors après,
0: pas.
1: Il remet la main dessus, mais je crois que Buros, c'est Buros qui lui fait lâcher le ballon. Hein.
0: Je sais pas. En fait, il faut vraiment voir que le ballon n'est plus en contact avec la main du rue.
1: Là, il n'est plus. C'est compliqué. Est-ce qu'il est en contact avec l'avant-bras?
0: Peut-être s'il y avait un autre.
1: La main, il y a un moment où la main lâche le ballon, ça c'est sûr.
0: Ouais, mais bon, je pense
1: c'est
0: que
1: c'est plus net à vitesse réelle, je trouve, qu'avec le ralenti là.
0: Ouais, là, en fait, on voit pas de jour entre. Donc, c'est pas net, net.
1: Ouais. Ah, y a pas essayé. Y a pas essayé. Rien ne va pour l'équipe du Racing. Avec cet essai refusé à Eru, mais on l'a revu, hein, on l'avait pas vu à vitesse réelle. C'est quand même Romain Buros qui vient lui chatouiller le ballon et le faire lâcher aux Fidjiens. On va repartir sur un renvoi du fond du terrain pour Mathieu Jalibert. Et il y a encore 8 minutes en infériorité numérique. C'est quasiment jusqu'à la mi-temps. À la réception de James. Avec Maniarara qui va tout droit là. Il est tombé sur Beauchaton. Machno qui relève cette balle. On est sur les 40 mètres de l'UBB. Demba Bamba. Pris par Willis. Machno encore. On joue avec Manu. Le centre néo-zélandais. Mais ça va pas vite. Hein. Côté quelle différence sur les. La vitesse de sortie de ruck hein, côté girondin et côté francilien. Ah, c'est bien fait ça de la part de Max Spring qui est repris dans un deuxième temps. Machno, on essaie de dynamiser avec Coste. Nouvelle passe là-bas sur les extérieurs avec il y a eu un écran. Passage à vide.
0: Exactement.
1: Plutôt.
0: Ah, ils ont du mal à mettre de la vitesse, et c'est vrai que sans vitesse, même si c'est vrai qu'ils ont des gros porteurs quand même sur ce 8 de devant, à l'image de Demba Bamba ou même de ce troisième ligne, Maniarara, je vais y arriver. Bah, ils ont du mal à se créer de l'avancée, donc du coup les ballons sont ralentis, les sorties de balles sont ralenties et ils sont confrontés à un mur. Ils arrivent à trouver quelques espaces un petit peu quand ils arrivent à éclaircir un petit peu le jeu, aller chercher un petit peu les extérieurs. Ils trouvent quelques espaces, mais après c'est vrai que manque de continuité.
1: On s'en manque d'automatisme aussi dans les choix, dans les courses. Hein. Tout le genre de problème que n'a pas la ligne de trois quarts de l'UBB qui joue ensemble depuis plusieurs saisons. Allez, Jalibert qui a trouvé une touche. Revoilà l'UBB sur les 40 mètres franciliens. La prise de balle de Woki avec un ballon porté. Qui avance encore là, c'est bien fait. Premier arrêt, semble-t-il. Lucky qui va jouer un petit côté avec Jalibert qui a lui tapé dans cette balle et il a vu une faute. On est rentré en travers, pénalité, une nouvelle pour l'Union.
0: Ouais, pour l'instant c'est très propre, presque fait l'Union. Et à noter, il n'y a pas de ballon perdu hein, sur la conquête. On avait vu l'an dernier un petit peu Gaëtan Barlow sur certains matchs un petit peu en difficulté sur ce secteur de jeu. Là en tout cas c'est parfait, pas un ballon.
1: Il n'y a pas d'en avant non plus. Hein, pour moi c'est une copie proche de la perfection. Allez, Jalibert qui va trouver une touche sur les 5 mètres. À 8 minutes de la fin de ce premier acte, l'occasion pourquoi pas. S'il réédite le ballon porté d'il y a une minute, d'aller inscrire un sixième essai. Et les Union qui descendent du stade. Allez, le lancer de Barlow, la prise de balle de Woki. Allez, on va travailler là, tout le monde ensemble. et on va aller derrière la ligne. Voilà le sixième essai. C'est facile.
0: Ouais, c'est trop facile.
1: Trop facile. Ouais. Et c'est à nouveau Tom Willis qui va derrière la ligne.
0: Ouais, exactement, Arnaud. C'est trop facile. Alors c'est vrai que c'est bien joué du côté de l'UBB. Le choix de Cameron Walkie sur la zone de saut est parfait. Le lancer est bon. Derrière, la structuration se fait extrêmement vite avec des petits appuis. Il crée de l'avancée rapide, mais bon. C'est comme s'il n'y avait pas d'adversité en face. C'est trop facile pour l'UBB. Tant mieux, mais en tout cas c'est vrai que c'est dur pour le Racing.
1: 36-0 à 8 minutes de la fin de cette première période. On marque une dernière pause et puis on revient ici à Chabon. Allez, ah bon, on fera la pause un petit peu plus tard. Maxime Lucu qui transforme et le score qui prend des sacrées proportions, hein, 38-0 en faveur de l'UBB qui vient de mettre un 12-0 en infériorité numérique, hein, face à une équipe qui n'y est pas.
0: Ouais, non, c'est difficile pour le Racing. Ouais. Il n'y a rien qui fonctionne en fait.
1: Non, il n'y a rien qui fonctionne et ils sont pris de vitesse, ils sont pris dans la conquête. Voilà, ça fait le sixième essai, je crois que c'est la sixième fois qu'on renvoie toujours le ballon sur Buros, qui donne à Willis.
0: Ouais, il n'y a aucune alternance,
1: on n'essaye pas de trouver une nouvelle zone. Et Lucu ne trouve pas la touche. James qui tape un coup de pied pour lui-même à la retombée. Maniarara qui s'en saisit. Machno avec Gugashvili. Allez, pour Spring là, qui essaie de naviguer, hein, le capitaine et Patrice Collazo, il doit réfléchir à ce qu'il va bien pouvoir dire à ses troupes à la mi-temps.
0: Ouais.
1: Là, ils ont encore failli perdre un ballon. Paul Cos qui tape au pied.
0: Ouais, il le rend.
1: Ça va être récupéré. Et attention, c'est qu'avec l'UBB, ça peut aller vite. Jalibert, il a regardé à droite, il a regardé à gauche. Il choisit de taper au pied. Ah, il a failli trouver une belle touche. Hein. Ouais. Mathieu Jalibert.
0: Première petite erreur technique.
1: Ouais, ça s'est joué à pas grand chose.
0: Ouais, je crois que ça se joue vraiment pas à grand chose. On risque.
1: Ouais, il est sur ses 22. Et ce ballon qui touche la ligne.
0: Hein. Ouais, c'est direct.
1: Ouais, le public qui gronde, mais si on touche la ligne fait partie de l'extérieur du terrain en rugby.
0: Exactement.
1: Et donc on revient à cette touche pour le Racing sur les 22 mètres. Cette fois-ci, la prise de balle est assurée.
0: Ouais, c'est bien défendu là par, par l'UBB qui est venu
1: tout de suite mise au sol.
0: Exactement.
1: Sans faire de faute. Machto qui relève cette balle. Les 5 dernières minutes de ce premier acte. 38-0 en faveur de l'Union Bordeaux-Bègles. L'avantage en cours pour les Franciliens avec Bamba là, qui arrive à faire quelques différences dans la défense avec Maniarara. Allez, il faut défendre. Je crois qu'on... Il y a un ballon qui est tombé, mais oui, petit en avant du Racing. On va revenir à cette pénalité en faveur des Ciels et Blancs qui sont menés pas loin d'être humiliés, hein, sur ce premier acte quand même, hein, parce que 38-0,
0: ça fait beaucoup.
1: En une mi-temps, c'est beaucoup. Ils vont essayer de... Bah déjà de sauver l'honneur et puis leur objectif ça sera pourquoi pas d'essayer de gagner la deuxième période. Mais je pense que les remplaçants de l'UBB, bah ils vont aussi avoir le couteau sous la gorge. La question c'est de savoir si l'Union va pouvoir être capable de maintenir ce rythme, hein, cette intensité.
0: En tout cas, ils risquent d'avoir des moments faibles, donc il va falloir bien les gérer. En tout cas, là, c'est bien capté par Baudin, toujours lui. Hein.
1: Et il récupère, il y a encore une faute technique, hein, de la part d'Emba Bamba. Passage à vide.
0: Ouais, il y a un petit écran, en fait, je pense que le lifter, c'est-à-dire le joueur qui lève le sauteur en touche,
1: passe devant, en se retournant. Ouais, et
0: ce qui empêche les défenseurs d'intervenir directement
1: sur le porteur du ballon.
0: Exactement, Arnaud.
1: Allez, ça permet à Mathieu Jalibert de trouver une touche, soit une des 40.
0: Ouais, je pense que là, il va y avoir un petit ballon porté pour souffler un petit
1: 14,
0: peu.
1: Hein. 45 secondes à 14.
0: Et ils ont pris 0 point.
1: Et ils ont pris 0 point, les joueurs du Racing. Ils ont marqué un essai, mais... qui a été refusé. Nouveau ballon porté pour l'Union Bordeaux-Bègles.
0: Bien capté par Beauchaton. C'est bien structuré. Le ballon est dans les mains de Gaëtan Barlow en fond. Ouais. Ça a du mal à
1: l'appel. Allez, Lucu qui va monter une chandelle. La retombée. Oula, bien viré. Non, il n'y a pas faute. On peut jouer côté Racing avec Paul Coste qui a spring. Non, on va revenir. Ça, c'est l'arbitre vidéo hein, qui a dû appeler Monsieur Kerr ou l'arbitre assistant. Monsieur Kerr qui a peut-être pas entendu.
0: Ah, cette pénalité pour Bordeaux encore.
1: Ouais, pour Bordeaux, c'est Bielbiaré qui a été touché en l'air.
0: Ouais, hein, tu crois que. Ouais, c'est ce qu'il signale. Il a été déséquilibré.
1: Ah ouais, par Tomada.
0: Ouais.
1: Rabou Tomada qui a pris la saison dernière 5 cartons jaunes. C'est beaucoup pour un ailier.
0: Ouais,
1: hein.
0: C'est beaucoup.
1: Donc c'est peut-être la preuve qu'il ne maîtrise pas forcément son engagement. Et Mathieu Jalibert bah, qui va aller trouver une touche dans les 22 mètres pour un nouveau lancement de jeu et pourquoi pas terminer cette première période sur un 7ème essai. L'UBB qui est de nouveau à 15 contre 15 avec le retour de Penaud. La touche est jouée rapidement avec cette prise de balle de Beauchaton. C'est parti petit côté là avec Willis qui s'est arraché. Ballon qui a été ramassé. Non, il y a eu un en avant. Un peu de précipitation.
0: Ouais, une initiative un petit peu individuelle de Tom Willis qui a essayé de s'échapper un petit peu, d'aller créer un petit peu le danger dans le petit côté. Ça n'avait pas été suivi par ses coéquipiers. Et il fait un petit en avant, je pense, en essayant de transmettre peut-être le ballon. Ah non, il le lâche sur le plaquage.
1: C'est ce que je disais ce matin dans l'excellent article de notre confrère de l'équipe Léa Léostic, le directeur de la performance des Saracens, interrogé sur le cas Tom Willis. Il disait Tom Willis, il a une faculté que peu de joueurs ont, c'est à éviter les plaquages pour un avant.
0: Il travaille très fort avec ses jambes à chaque fois.
1: Voilà, et puis il a une puissance en haut du corps qui lui permet d'éviter. Alors il dit c'est un avantage parce que c'est très dur à arrêter, mais ça a parfois un inconvénient parce que les partenaires qui viennent au soutien, ils viennent au soutien 2 mètres trop loin parce que lui il en a fait deux de plus. Allez, les Racingmen qui ont réussi à sortir ce ballon, il reste 30 secondes à jouer. Ils vont taper en touche ou pas? Ouais. Ah, la touche, Wilberry qui a fait mine de la jouer avec Buros. Il y aura un dernier lancement de jeu. Qu'est-ce qu'on fait là? À 45 mètres de l'embu, est-ce qu'on tente encore
0: Écoute, il y a un lancement, ils vont le jouer. Ouais, et puis en fonction du lancement, je pense que.
1: On sent qu'ils ont envie, hein.
0: Ah, ils vont le jouer. Si le lancement est bon, ils vont le jouer. Si ça cafouille un petit peu, ils iront directement en touche.
1: Ils vont le jouer là avec Jalibert. Jalibert à l'intérieur. C'était Bielbiaric, c'était proposé. L'ailier qui est stoppé. Mais on continue à jouer avec Jalibert. Moefana, c'est pas joué de porter. Avec Buros pour Penaud. Penaud qui va aller jouer son
0: droit.
1: Penaud.
0: Dommage, il n'est pas.
1: La bonne défense de Rabou Tomada qui. Empêche Penaud d'aller marquer un 7ème essai. Quel festival de la part de l'Union Bordeaux-Bègles qui mène à la pause 38-0. Un doublé de Woki, un doublé de Willis. Des essais de Falatea et Beauchaton, tout ça avec 20 minutes en infériorité numérique suite au carton orange de Kakadze. Alors c'est vrai que les joueurs du Racing sont absents des débats, mais l'UBB s'est quand même bien rassuré dans beaucoup de domaines sur ce premier acte.
0: Ouais, exactement. Si on se focalise un petit peu sur l'UBB, que dire, la conquête très bonne, pas de ballon perdu, des bons choix de jeu notamment sur les touches, des lancements mais à la perfection, Arnaud, avec beaucoup de vitesse, des timings, des zones de jeu attaquées qui ont été parfaites, de la réussite à l'image de ce petit coup de pied de Jalibert qui lui retombe dans les mains alors que il y avait peut-être beaucoup de racingmen. Donc pour le coup, il n'y a pas grand chose à dire si ce n'est que la copie est parfaite, quoi, Arnaud.
1: Allez, on se retrouve dans un petit quart d'heure pour le deuxième acte de cette UBB Racing 92, l'Union qui mène 38-0 à la mi-temps.
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2: Allez, retour ici au stade Chaban-Delmas, c'est encore la pause de cette rencontre de la première journée du top 14. L'UBB qui mène très très largement 38-0 face au Racing 92. Déjà 6 essais inscrits par les hommes de Yannick Bruch. Je vous rappelle les résultats des matchs du début de soirée avec la perf du soir qui est signée Pau, vainqueur à Montpellier 27-19. Bayonne a battu Toulon 27-26. 4 à dominé Vannes 29-20, tout comme Lyon face à Clermont 40-36. Et le Stade français s'est défait de l'USAP 28-26. Cette première journée, elle s'achèvera demain soir à 21h avec le match entre le Stade Rochelet et le champion de France, le Stade Toulousain. Toulouse qui sera le prochain adversaire de l'UBB. Ce sera dimanche prochain à 21h au Stade Ernest Vallon. Ce sera bien sûr à vivre, Vincent Fort, en direct sur ICI Gironde. On s'est régalé pendant 40 minutes avec une équipe de l'UBB très propre, très efficace et déjà étonnamment au point pour un premier match de la saison.
3: Ouais, exactement, on a vécu 40 premières minutes où tout a fonctionné. C'est pas très compliqué, hein, que ça soit la conquête, c'est aussi un élément important. La touche a très très bien fonctionné, aucun ballon perdu et puis surtout des bons ballons à jouer, quoi. C'est pas été pas de ballon perdu, mais surtout des ballons propres pris à deux mains où derrière il y a pu avoir des lancements qui ont été effectués et chaque lancement a été réalisé d'une façon mais millimétrée. Donc ben voilà, maintenant la difficulté c'est de faire aussi bien. Moi je suis quand même impatient de voir la faculté mentale de cette équipe à pas accepter de voir revenir l'adversaire, si tu veux. Tu vois, ils ont déjà 40, enfin ouais, quasiment 40 points d'avance. Ils peuvent se dire qu'on va accepter des petites. Non,
2: on gère.
3: Non, ouais. On n'accepte rien. On est des grands, des tueurs. On n'accepte rien du tout et on continue à faire mal. Après, si on est dans le dur, eh bien on se resserre, on laisse passer l'orage et puis voilà. Mais il faut qu'ils soient durs. Moi, c'est ça que j'ai envie de voir, quoi. J'ai pas envie de les voir prendre un essai parce que tout le monde s'est regardé. Non. Si le Racing doit prendre un essai, c'est que vraiment, ils doivent aller se rechercher, quoi. Voilà. Donc, on va voir.
2: Alors, on va voir ça dans les 40 dernières minutes avec un changement à la mi-temps. La sortie de Sipili Falatea et l'entrée en jeu de Thomas Taofa. On gère aussi les piliers, hein, Vincent, parce qu'on sait que Jefferson Poirot est blessé. Donc le boulot est fait, l'essentiel du boulot est fait. Donc l'occasion peut-être de faire souffler un peu Falatea pour la semaine prochaine.
3: Ouais, exactement, c'est la gestion aussi de l'effectif. On en a parlé juste avant le coup d'envoi avec cette chaleur. Donc on fait rentrer Taofa pour ce début de mi-temps.
2: Allez, Buros hein, qui prend un énième ballon de renvoi de la part d'Antoine Gibert et Maxime Lucu.
3: Ah, toujours très haut.
2: Il joue très haut directement sur Sam James. L'arrière du Racing. Ballon sur les 50, relevé par Machno. Alors est-ce que Patrice Collazo a trouvé les mots pour dire à son équipe, ayez au moins un peu d'orgueil, ouais, ça, dans ce match. Lui qui est beaucoup là-dessus en plus, hein, Patrice Collazo, ça doit vraiment lui rebrousser le poil ce qui s'est passé en première période. Ravou Tomada sur son aile. Au moment défensivement, ça se passe bien, mis à part Bamba. On n'a pas vu de joueur francilien capable de casser une de défense. Hein.
3: Non. Non, et puis ça joue arrêté. Donc c'est vrai qu'un joueur comme Bamba, il arrive à sortir son épingle du jeu. Il est très puissant. Ouais. Avec Buros qui remonte ce ballon avec une chandelle très haut.
2: Romain Buros, il va être en dessous. Il est bon à Romain Buros. Ballon qui est récupéré, je crois, par Willis, me semble-t-il. Avec Lucu qui peut jouer sur les extérieurs là-bas. Cameron Woki qui retrouve. C'est bien fait là-bas avec Lucu. Et ça va repartir. Comme ça s'est terminé avec un nouvel essai inscrit au bout d'une minute et 23 secondes par le capitaine Maxime Lucu, le 7e déjà pour l'UBB.
3: Ouais, On a vu une entame avec la possession était pour le Racing, mais ils ont du mal à créer de l'avancée, Arnaud. Donc à partir du moment où les premiers contacts, les premiers duels sont perdus ou alors sont neutres, ils n'arrivent pas à mettre de la vitesse, les ballons sont ralentis, ils tapent sur un mur, il ne leur reste plus que le jeu au pied pour s'en sortir.
2: Ouais, là, et derrière c'est Willis, après, qui est plus autoritaire, qui gratte un ballon et Lucu avec Poki.
3: Ah, dans le désordre après, ouais, ils sont très efficaces,
2: Arnaud. Et Penaud qui fait l'effort, hein. Penaud qui casse deux plaquages. Ouais.
3: C'est toujours pareil.
2: Capitaine.
3: Il a trois Racingmen, mais il met un raffut à Machenot qui le touche. Enfin voilà, et à un moment donné, c'est l'orgueil là aussi. C'est réaccepter. C'est toujours pareil. C'est pas accepter que le mec il se fasse un raffut alors qu'il est, il est quasiment arrêté. Ouais, ils sont pas du tout les Racingmen.
2: Allez, la transformation en coin là de Maxime Lucu qui passe. Et à côté des perches,
3: on sent quand même que la routine des 45 secondes, Arnaud, ça, ouais, le.
2: Bah on lui demandera à Maxime Lucu, ouais, si ça. Parce bon, là, ça décharge, c'était en coin et il venait de faire, ouais, le gros effort, hein, pour
3: et,
2: le.
3: Et tout à l'heure, en fait, on a vu la, ouais, même chose sur une action de jeu. Il y a eu beaucoup d'intensité. Il est tapé à 3 secondes et on l'a senti essoufflé. Il n'avait pas encore récupéré de l'action précédente.
2: Ouais. Renvoi court cette fois-ci, mais c'est directement sur Moefana. On peut jouer avec Pierre Beauchaton. Et avec Barlow pour Bielbiaré. L'UBB a marqué 7 essais et Bielbiaré n'en a pas marqué un seul. Ça, c'est une
3: anomalie.
2: Historique.
3: C'est une anomalie, Arnaud.
2: Attention avec Moon sur ses 40 mètres. L'anglais là qui va travailler. Lucu relève ce ballon lent et on va alterner le pied.
3: Ah, il est un petit peu long.
2: Jalibert, un peu long, hein, ce coup de pied de Jalibert. À récupérer par les franciliens. Mais tout de suite, hein, à la défense, on est agressif. Avec Buros, fait un bon match, hein, Romain Buros. Et on récupère un nouveau ballon. Attention avec Cazot. Cazot pour Bielbiaré. Bielbiaré pour Willis qui casse le plaquage, qui va trouver Moefana, qui revient vers l'intérieur pour laisser le ballon sur le terrain. Avantage en cours pour l'UBB qui continue à insister avec Jalibert pour Penaud. Penaud qui change sa course. Penaud toujours avec Jalibert. Ah, bon plaquage là sur deux porters, mais on fait vivre le ballon toujours, hein, toujours cette volonté avec Buros. Buros encore, hein, revient intérieur, toujours un avantage pour les hommes de Yannick Bru et Monsieur Kerr qui arrête l'action. Pénalité donc contre le Racing.
3: Ouais, on a vu encore Jalibert, hein, qui a du feu, hein, dans les jambes, des fourmis dans les jambes. Il a encore essayé de jouer rapidement cette pénalité rappelée par la patrouille, par Monsieur Kerr, hein, lui disant non, c'est pas ici qu'il faut la jouer.
2: Ouais, du coup, il trouve une touche à 5 mètres. Ouais, je miserais bien sur un petit ballon porté là. Hein.
3: Le dernier qu'ils ont fait, il était là, dame. Non, mais c'est important de rester concentré, hein. On sent que il n'y a pas énorme difficulté en face, d'adversité. Il est important de, sur ces actions-là, les touches à 5 mètres, vraiment être focus, toujours être précis dans ce qu'on fait.
2: Ouais, le lancer de Barlow, la prise de balle de Beauchaton. Avec ce ballon éjecté rapidement pour Barlow à l'intérieur. C'était pour Penaud, je crois que c'était proposé. On continue à travailler dans l'axe. Ils sont sur la ligne à nouveau, hein, les joueurs bordelais. On travaille encore avec les gros et le voilà.
3: C'est Tofa, je crois.
2: C'est Tofa qui marque. Alors il faut regarder les stats, mais c'est peut-être bien son premier essai en top 14 à Thomas Tofa. Et en l'espace de 5 minutes, hein, l'UBB a marqué 2 essais de plus.
3: Écoute, là, je ne sais pas comment, sur quoi ça va s'arrêter, Arnaud, ce match, mais bon, les Racingmen, c'est trop facile parce que à chaque fois qu'il y a un ballon près des lignes, bah, ils ne s'en sortent pas. Là encore, il y a un petit tourniquet de Tofa, il embarque 3 Racingmen, il s'en sort. Bah, c'est trop facile, enfin, c'est trop facile. Ouais. Ils se le rendent facile, certainement aussi, Arnaud.
2: C'est vrai que ça fait 50-0. Et il va falloir aussi se pencher sur une autre stat, c'est la plus large victoire de l'histoire de l'UBB à Chabant, hein, parce que.
3: Ah, écoute, c'est toi le journaliste sportif, ouais, pardon, donc tu dois connaître toutes tes stats.
2: Non, je connais pas ça. je crois que la plus grande victoire de leur histoire en top 14, c'était à Agen, où je crois qu'ils avaient marqué 70 points. Et Patrice Collazo là.
3: Ouais, là, il a senti qu'il fallait faire
2: quelque chose. Il fait rentrer 5 joueurs parce qu'il en a marre. 16, 17, 18, 19, 20. Bon, en fait, il fait rentrer
3: tous ses avants.
2: Tous ses avants ou presque.
3: Presque, ouais.
2: Ouais. Alors, Escobar, Colingar, Sanconi, Toff, Ufenois et Martins.
3: Ouais.
2: Alors, les joueurs du Racing menaient 50-0. Ils savaient qu'ils allaient souffrir hein, ici à Chaban sur un premier match, mais voilà, bien évidemment qu'ils ne s'attendaient pas à ça. Le coup de pied de Gibert a retombé. Il y a eu un en avant bordelais. Avec
3: Bamba, il fait des, Bamba, il fait des dégâts quand même.
2: Ouais, il fait des dégâts. Avec Ourou, ils sont à, dans les 10 mètres. Hein. Avec Gibert qui est bien pris. On défend fort côté, côté UBB.
3: Ouais, c'est là qu'il faut qu'on, qu'on, soit, ouais. qu'on soit costaud, Arnaud.
2: Et
3: c'est la faculté à réaccepter, à être dur, refuser de reculer sur chaque duel. C'est pas parce qu'on mène 50-0 voilà, qu'on doit accepter certaines choses.
2: C'est facile, ouais.
3: Qui est venu là, encore.
2: Machno qui relève ce ballon avec
3: Sanconi, je crois.
2: Sanconi. Beauchaton qui a mis les mains. Ça ne fonctionne pas. Bamba encore qui essaie d'avancer. Ballon ramassé par Leno, je crois. Ah, ils sont dans les 5 mètres hein, avec Romain Taofifenois qui est entré. Machenou encore. On fait travailler les avant.
3: Hop,
2: Monsieur Kerr là, il était mal placé. Ourou. Et pénalité pour l'Union Bordeaux-Bègles. Encore une fois, là, je crois qu'on a, on a plongé dans la piscine de Chaban.
3: C'est Ravoutomada, je croyais, qui a été pris par Monsieur Kerr, ouais. qui est venu se.
2: Il en fait des fautes, hein, ce, ouais. ce joueur fidjien.
3: Ah ouais. Il est venu s'allonger hein, sur le porteur de balle pour faciliter la conservation de son équipe. Il a été pris hein, par Monsieur Kerr et le Racing qui n'y arrive pas, qui arrive à se créer des occasions, hein, parce que là, ils étaient encore sur la ligne, ça, à 5 mètres de la ligne bordelaise, mais à chaque fois, il y a une petite faute individuelle qui vient tuer un petit peu l'action du Racing.
2: Allez, Jalibert qui donne un petit peu d'air à son équipe en trouvant une touche quasiment sur la ligne des 40 mètres. 50-0, toujours pour l'UBB, avec ce lancer à venir de Barlow. On trouve bien Woki.
3: Ouais, toujours pareil, hein, Woki ouais. avec Barlow, la connexion, ça fonctionne ouais, bien. Attention, le ballon
2: a
3: perdu.
2: On a échappé le ballon, Machno qui va jouer au pied. À la course, il ne battra pas Louis Bielbiaré, c'est sûr. Et Louis Bielbiaré va peut-être repartir. Non, un peu de sagesse. Jalibert qui tape au pied, qui trouve une touche. Touche qui va être rapidement jouée par Max Spring. Avec James en arrière, là, le coup de pied trop court de l'anglais. C'est récupéré. Attention, ça peut aller vite là avec Moon. Moon qui n'a pas réussi, c'est dommage. Pas réussi à rester dans l'air de jeu, l'anglais.
3: Ouais, il a regardé, il a cherché, il y avait du monde, il a choisi la solution. Alors, c'est joué vite par le Racing avec Max Spring qui a de l'espace là, qui joue avec deux porteurs. Petit jeu au pied pour son ailier.
2: Attention à Ravoutomada.
3: Ouh.
2: Allez, qui était bien plaqué. Ballon dans les 30 mètres pour le Racing. Coste. Avec Demba Bamba là, qui va travailler. Ah, je c'est des dégâts, hein, Demba Bamba.
3: Ah, c'était Collingard, je crois.
2: Collingard, pardon, attention au petit coup de pied derrière, c'est bien fait. Le rebond.
3: Ouh, il y en a.
2: Ouh, Jalibert qui le récupère avec Willis. Willis toujours. Willis qui relance. Waouh, c'est dommage, un peu gourmand là, Tom Willis. Et quel athlète, hein.
3: Ouais, et puis il est partout, il a beaucoup d'activité, souvent ouais. en soutien.
2: Il faut le freiner, hein, dit Yannick Bru. Luc qui éjecte ce ballon avec Jalibert.
3: Il faut y aller là-bas, il faut
2: ouais,
3: y aller
2: être bon à jouer là avec Penaud. Attention Penaud. Penaud toujours. Penaud qui accélère plein axe. Penaud encore. Penaud, il a deux portières à ses côtés. La passe, il l'a gardée. Alors, il a réussi à la trouver là. Oh. En avant de Romain Bureau. C'est dommage.
3: Attention, ça joue.
2: Ouais, là c'est. Tout le monde a le capot ouvert. Et finalement, ce ballon sort en touche. Attention, on s'énerve un petit peu là. Il faut garder son calme. Il y a Cyril Cazot, il y a Paul Coste. Et il y a un carton jaune. Hein.
3: Ouais,
2: carton
3: je
2: jaune
3: crois
2: pour Cazot.
3: Ouais, je crois qu'il a bousculé. Alors, je ne sais pas si c'est Paul Coste, hein, mais il y a eu un petit jeu au pied. Et je pense qu'il a bousculé le. Celui qui a, le Racing Man qui avait fait ce jeu au pied, mais j'ai pas vu qui c'était, je me demande si c'était pas Paul Coste, c'est pour ça que ça a créé cette petite échauffourée derrière. Ah, c'est dommage, cette petite faute de Cazot.
2: Ouais.
3: Ah, on le sait, il est un petit peu, c'est un petit peu son, son défaut à Caso. Il peut devoir avoir quelques petits gestes.
2: Il peut dégoupiller un petit peu des fois. Ouais.
3: Ouais.
2: Un pénalité, ça donne l'occasion à Sam James de trouver une touche.
3: Ouais, une belle touche, hein, a priori. Ouais,
2: dans les 40. Alors qu'on le voit, hein, sur notre écran de contrôle. Là. Et là. Ouais, pour une fois, j'ai trouvé la course de porteur, elle n'a pas été extraordinaire.
3: Ouais. Non, mais il y avait quand même beaucoup de Racing Man autour. Il a essayé de trouver d'apporter une solution, hein, à Damien Penaud, mais c'était quand même assez bouché.
2: Ah, la sortie de Tom Willis, hein, qui a fait un sacré match, auteur d'un doublé. L'entrée de Jalibert. La sortie de Jalibert, pardon. La sortie également de Moefana, je crois. Entrée donc de Gazzotti, de Pagerello,
3: Huberti
2: et Pablo Huberti. Donc Maxime Lucu va passer à l'ouverture.
3: Exact.
2: Et Pagerello va jouer.
3: Allez, Bamba, il fait des dégâts. Bamba, il fait beaucoup de dégâts.
2: Ouais, beaucoup de dégâts. Attention, ballon qui a été ramassé, mais une récupération. Avec Lamotte, hein, qui est rentré aussi à la place de Barlow, et lui aussi, hein. Maxime Lamotte, il aime bien le jeu courant. Oh, le premier ballon de Lamotte qui a remonté 40 mètres au milieu de la défense du Racing. Ah ouais, ça chante, hein, Chaban. Bon, faut dire que ça sera pas aussi facile tous les week-ends, mais bon. En tout cas, c'est.
3: Faut savoir en profiter. Allez.
2: Faut savoir en profiter de ces matchs-là. La chandelle de Lucu. Ravu Tomada qui a pu glisser un partenaire Spring, je crois. On va repasser dans l'axe. Tofu Fenoua là qui donne. Attention, il y a du monde là-bas sur les extérieurs. Ouais, Belviré là qui va plaquer un pilier.
3: Ah, c'est
2: Paul Cos qui joue au pied. Attention à Penaud. Qu'est-ce que va faire Penaud? Il va jouer avec Pagerello, avec Huberti maintenant.
3: Allez, il faut mettre un petit peu d'ordre.
2: C'est un peu du Oura rugby là, depuis quelques minutes.
3: Repartir sur des structures.
2: Il en reste 28 à jouer quand même. Hein, donc, allez, ballon lent, Pagerello.
3: Allez, dans les 22, je pense qu'il faudrait qu'il la mette en touche, celle-là, Pagerello.
2: Allez, il va taper. Ah non, il n'ira pas en touche. Hein. Il ira dans les bras de Joey Manu.
3: Allez, il faut travailler.
2: Il va
3: travailler
2: jouer avec Sam James, avec Spring. Spring à hauteur. La passe est pas bonne. Une récupération quand même d'un
3: de
2: ses partenaires. Le jeune Martins qui lâche ce ballon. Le joueur portugais. Oh là là. Et derrière, il y a un deuxième en avant de Martin Pagerello. On va repartir sur une mêlée. L'occasion pour tout le monde de souffler un petit peu. 12 minutes en seconde période, l'UBB a fait le trou, 8 essais, elle mène 50-0 face au Racing.
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2: Allez, on repart sur une mêlée. Vous n'avez rien manqué au centre du terrain. L'UBB qui a 27 minutes de la fin, à match gagné. Hein, puisqu'elle mène 50-0. 8 essais à rien. Et pénalité. Jouer rapidement par Pagerello. Avec Huberti, c'est bien fait.
3: Ah, on lâche, attention, ouais. On a un petit peu moins de précision là. Huberti qui a lâché ce ballon au contact.
2: C'est récupéré par les joueurs du Racing dans leur 40. Alors que Dembamba est sorti du terrain, le seul Racingman qui a existé un peu dans ce match, remplacé par le jeune Jabea Njok.
3: Ouais, après c'est un match fermé pour le Racing, avec pas beaucoup d'espace à se mettre sous la dent, donc du coup des joueurs puissants comme Bamba arrivent à sortir un petit peu leur épingle du jeu. Et là je crois qu'il y a un dégagement directement
2: direct, mais ça a été touché, et je crois que c'est le jeune Antoine Latrasse, si je dis pas de bêtises, 19 ans. Pas facile, hein, de rentrer dans un match comme ça.
3: Ouais.
2: Bon, c'est Woki qui a effleuré ce ballon, semble-t-il. Ouf, ça sera une touche pour le Racing sur les 40 mètres de l'Union Bordeaux-Bègles. avec un lancer à venir. Est-ce que c'est encore Tarit? Je ne sais pas s'ils ont changé de talonneur.
3: Ouais, c'est Escobar le
2: talonneur.
3: Ouais,
2: c'est Escobar, pardon, le Chilien. On avait vu avec sa sélection au Matmut Atlantique hein, pendant la dernière Coupe du Monde. Allez, Buros là qui va défier Ourou, Pajrello, Lucu, avec Huberti, ça passe au sol, Pajrello, Lucu encore, Lucu avec Bielbiaré pour Woki sur les extérieurs. Woki qui garde le ballon, a réussi à remettre à l'intérieur pour Penaud. Penaud avec Moon pour Buros qui accélère. Il y a un duel, il y a eu un choc là avec Paul Coste. Ça repart avec Gazzotti, Marco Gazzotti. Il a dû avoir des fourmis dans les jambes. Avantage en cours pour l'Union Bordeaux-Bègles. Pour un plaquage haut, Alex Moon.
3: Ah, qui a été bien plaqué là pour le coup par Sanconi.
2: Il a été bien pris.
3: Ah, le ballon sera conservé.
2: Allez, ballon qui a été pris. Ouh, Pajrello a failli faire la valise. Avant de perdre cette balle, on va revenir à cette pénalité en faveur de l'Union. Et on le rappelle, est encore à 14 pour 4 minutes après le carton jaune reçu par Cyril Cazot. Peut-être d'ailleurs que Cyril Cazot ne reviendra pas, hein, que Boris Palu
3: c'est fort
2: jouera
3: possible.
2: À la fin du match pour prendre un peu de rythme avant le déplacement à Toulouse, hein, lui qui a fait la tournée d'été, c'était pas une tournée d'été, mais qui a fait les matchs des Nations Series dans l'hémisphère sud, même s'il n'a pas joué. Alors, c'était pas Paul Coste, c'est Ourou là, qui a été sanctionné pour un plaquage haut sur Romain Buros. Alors Maxime Lucu qui va aller chercher une touche. Ah oui, la question c'est est-ce qu'on fait un arbitrage vidéo sur le contact Paul Coste
3: Buros? Non, on l'a vu au ralenti, ça me paraît être dans la règle.
2: Allez, le coup de pied de Lucu qui va trouver une touche légèrement à l'extérieur des 22 mètres. Et Maxime Lamotte qui harangue le ramasseur de balles.
3: Ouais,
2: il veut jouer, il veut en profiter, Maxime Lamotte.
3: Ouais, bon, ils sont quand même un de moins. Il faut qu'il prenne son temps. Voilà, ballon porté.
2: Encore le nouvel avantage. On a écroulé côté Racing. Et Lamotte, hein, auteur d'une folle chevauchée sur son premier ballon. Et c'est lui qui le sort avec Alex Moon. C'est bien dense hein, aussi, Alex Moon.
3: Ouais, c'est costaud. Hein.
2: Ouais.
3: Il touche, il aime le ballon, il touche beaucoup de ballons, il a des belles attitudes au contact.
2: Un nouveau départ de Gazzotti aura. Encore une fois l'anglais, Alex Moon. On joue côté gauche avec Lucu à l'intérieur pour Huberti qui était bien attendu par la défense. Il y a toujours un avantage pour l'UBB. Allez, Pajrello, on va essayer de dynamiser encore. Mathis Perchaud.
3: Ouais, il est intéressant aussi.
2: Ouais, il a avancé Perchaud. Allez, avec Woki, Taofa, qui a encore gagné quelques mètres. Et ballon perdu, on revient à la pénalité.
3: Ouais, ils arrivent à trouver des espaces. On sent que physiquement, ça commence à être un petit peu dur. Là,
2: Les courses sont moins tranchantes, ça va moins vite. Mais...
3: Exactement, mais par contre, ils arrivent quand même à jouer après contact. Non. Et les Racinens qui se mettent toujours à la faute, ils s'en sortent pas. À chaque fois que les Bordelais tiennent un petit peu le ballon, attaquent, ils se mettent systématiquement à la faute, donc ils s'en sortent pas.
2: Allez, avec une touche trouvée à 5-6 mètres. Est-ce qu'on va avoir un nouveau ballon porté?
3: Ouais, c'est important, travailler sur ces zones-là. On sait que dans des matchs un petit peu durs, il n'y en aura peut-être qu'une à mettre au fond. Ouais. Donc c'est ces matchs-là aussi, il faut être sérieux, continuer à bien travailler.
2: Allez, déjà capté ce ballon. Il y a un coup de sifflet de monsieur Kerr.
3: Ah, je pense qu'il rappelait un petit peu Pajrello qui avait tendance à avancer un petit peu, qui n'était pas
2: à distance réglementaire. À distance,
3: exactement.
2: Trop près de son alignement, l'Italien. Allez, le lancer de Lamotte. La prise de balle de Beauchaton. Avec l'effort, ballon qui est pris par Gazzotti, là, quelques mètres de la ligne. On travaille encore. Ballon perdu. Ah, ils ont tapé au pied. On est obligé de Buros à revenir. Romain Buros. qui va jouer avec Huberti. Il y a Penaud qui appelle le ballon. Bon, il a raison de taper au pied, je crois, Huberti là. Ouais. Oula, sauf que ça a été touché par un joueur du Racing. On peut aller mettre la pression. James qui dévisse complètement. Ouais, quand on n'y est plus, on n'y est plus.
3: Ouais, c'est difficile, surtout qu'il n'y avait pas de pression du tout hein, sur ce jeu au pied d'Huberti. James, il a cafouillé un petit peu sa réception. Derrière, il dévisse complètement son coup de pied. Et ça permet à l'UBB de maintenir sa pression.
2: Une nouvelle touche.
3: Une belle touche à jouer sur les 22.
2: Avec la moto au ballon. Le talonneur remplaçant, encore 10 secondes en infériorité numérique. Bonne prise de balle de Gazzotti, me semble-t-il. Et on tente un ballon porté. Il n'y a pas eu d'en avant, mais on a perdu la balle à nouveau. Attention avec Coste là, avec Manu. Manu, le plaquage de deux porteurs. Et il a sifflé.
3: Oh, en avant, je crois.
2: En avant de passe, il n'y a rien qui va pour le Racing. Et Paul Coste, il se souviendra hein, de sa première avec les Ciels et Blancs. Il y aura des jours meilleurs. L'entrée de Boris Palu, donc, qui remplace Cyril Cazot. Et Moon qui sort. Et Beauchaton qui sort également. L'entrée d'Ipsayen. Ça veut dire quoi? Ça veut dire que Cazot est revenu sur le terrain.
3: Ouais, il va revenir. Je le vois pas, mais il a dû revenir. Hein.
2: Alors, le jeune Ilija Ipsayen qu'on a vu lors de la Coupe du Monde des moins de 20 ans. Ah, mais c'est ce qu'il est en train de dire, Yannick Bru. Il dit, on est un de moins sur le terrain là. Il manque un joueur. Hein.
3: Bah, il manque
2: donc,
3: Cazot.
2: Soit Cazot revient, soit le voilà, le Cyril. Il était bien là, il regardait le match au bord du terrain.
3: Il y a peut-être un petit ventilateur ou la clim là-bas.
2: Ouais, le sentiment
3: pas.
2: Du travail bien fait. Donc Ilija Ipsayen, hein, je vous le disais, qui a brillé avec l'équipe de France des moins de 20 ans. Et qu'on avait vu une fois la saison dernière, c'est à Lyon, il avait joué 20 minutes, mais on sait que c'est un des potentiels. Après, entre avoir un vrai potentiel et se faire une place dans la troisième ligne de l'UBB, il y a du travail. Hein.
3: En tout cas, il a des opportunités en ce début de saison.
2: Voilà, il rentre dans de belles conditions. Là, il va
3: pouvoir se faire plaisir. Allez, faut qu'il lâche.
2: Rien à perdre sur les 20 minutes qui restent. Allez, on va suivre cette mêlée. Non, ça n'ira pas. On va la faire refaire. Le temps pour nous de faire une petite pause. On est à l'heure de jeu. Et l'UBB est à l'abri, hein, puisqu'elle mène très, très largement. 50-0 face au Racing. À tout de suite. Bon, ben on revient, manifestement, et on va revenir sur cette mêlée. Allez, on peut faire une petite pause.
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2: Allez, les 20 dernières minutes de cette rencontre ici à Chaban-Delmas. Il n'y a plus de suspense pour cette première journée de top 14. L'UBB va s'imposer avec le bonus face au Racing puisqu'elle mène 50-0, 8 essais à rien. Et Vincent, comme personne n'a pris de bonus offensif cet après-midi, eh ben on aura au moins vu l'UBB leader provisoire en attendant La Rochelle-Toulouse demain.
3: Exactement. Écoute, j'espère que ça sera un prémonitoire et que ça va durer longtemps. Mais bon. Il faut se contenter de ce petit plaisir. On va faire un petit screenshot, voilà, on va le conserver dans le téléphone.
2: Allez, sur les 22, la mêlée girondine sur la gauche des perches. On essaye de faire l'effort. Gazzotti qui a les mains sur le ballon. Il va aller tout droit, hein, Marco Gazzotti.
3: Ah, c'est ce
2: ça, c'est sûr.
3: C'est ce qu'il fait le mieux, de toute manière, tout droit.
2: Et avec Pajarello qui relève pour Cyril Cazot, qui a le temps de se reposer. Taofa, il fait une bonne entrée aussi, Thomas Taofa. En tout cas, on le voit dans le jeu courant. Avec, on a encore progressé là. Travaille toujours au près. Ouais, encore, hein, ils y sont presque, les joueurs de l'UBB. Avantage en cours. Il y a du monde à droite. et on va changer à gauche, mais il faut que le ballon sorte. Ah, les gros qui veulent finir le travail. Là, il n'y a plus qu'à donner le ballon à gauche. Il y a plein de monde, mais il faut se dépêcher. Ah, c'était un peu trop lent cette sortie. Allez, avec Bielbiaré tout seul. Bah oui, quand même. Une soirée sans un essai de Bielbiaré le jour où il prolonge son contrat de deux saisons. Hein, c'est l'info de ce début de soirée. Prolongation jusqu'en 2029 et LBB qui inscrit donc le 9e essai girondin de la soirée, Vincent.
3: Ouais, écoute, il a rectifié le tir, hein, parce qu'on a quand même pas le voir aplatir un essai sur ce premier match avec.
2: Un peu poussif.
3: Ah, il est petit, il n'était pas en débordement. Il est venu se jouer de Paul Coste et de Sanconi, hein, qui était un petit peu juste pour venir le plaquer. C'est 45 minutes, c'est
2: 45 secondes, ça va vite.
3: Ça va vite.
2: Mais cette
3: 45
2: fois-ci, ça
3: secondes,
2: passe.
3: Parce que 45 minutes, c'est très long.
2: Alors, Maxime Lucu, il est à 6 sur 9.
3: Ouais. C'est pas un ratio habituel quand même. Hein.
2: Non. Et ça fait 57-0 pour l'Union Bordeaux-Bègles, avec donc le premier essai de la saison de Speedy Bielbiaré. Il y en aura d'autres, bien évidemment. C'est une quasi-certitude.
3: Allez, important ce renvoi, toujours être précis, ça c'est toujours pareil, on se concentre. Voilà, alors il est tapé très long, sans pression pour Buros, comme d'habitude.
2: Mais comme il a plus Willis, il choisit de taper au pied.
3: Ouais, c'était pas trop mal fait, mais Sam James a récupéré ce ballon.
2: Alors qu'il y a un joueur francilien qui a des crampes là. Et Buros, on va le retrouver au ballon. Ouais, c'est bien fait, et ils vont les marquer ses premiers points par Ourou. En tout cas, s'il aplatit comme il faut. Là, il a dû faire attention. Hein. Premier essai du Racing à la 65e.
3: Ouais, c'était tout le monde. C'est curieux cet essai. Hein. Ça s'est arrêté un petit peu de jouer. Le jeu au pied de Sam James, il est quand même bon. Hein. Sam James sur les ballons hauts, sur la réception de ses propres coups de pied, il est assez efficace. Et il a permis au Racing de récupérer le ballon. Et ensuite, il n'y avait plus personne hein, du côté de Bordeaux. C'est alors tombé dans les mains de
2: Max Spring, parce qu'on en parlait. Au moment où il va poser son ballon, il lui reste 15 secondes pour taper. Ça a un peu traîné pour amener le tee. Ah, donc là il en reste 10.
3: Ça va très très vite.
2: Ah ouais.
3: Et tout à l'heure Lucu, c'était la même chose, c'est-à-dire que ils finissent à 3, 2
2: ouais, c'est ça. 3, 2, 1, 0. Et ça passe à côté.
3: Ça passe pas.
2: Ça va être intéressant hein, de voir sur les premières journées si ça influe sur le ratio des débuteurs, notamment les métronomes de notre championnat, les Lucu, les Ramos.
3: Je pense que voilà, il va y avoir des choses qui vont être mises en place par les équipes pour essayer de récupérer un ballon rapidement avec un tir rapidement, parce que sinon
2: on peut pas s'offrir le luxe d'attendre 20 secondes que le petit arrive. Allez, et c'est Bielbiaré là qui tape le coup de pied de réengagement.
3: Ouais, ça sera très haut, ça sera certainement pour Sanconi. J'ai l'impression qu'il récupère facilement ce ballon, qu'il va créer un point de fixation dans les 22 mètres du Racing.
2: Alors on est entré dans le dernier quart d'heure, le Racing a marqué ses premiers points, ça ne le consolera pas, il est mené 57-5. Le long coup de pied directement sur Buros, qui va amorcer une nouvelle relance. Romain Buros, il est stoppé sur une des 40 mètres, on essaye de jouer derrière avec Pajrello, avec Taofa. Taofa qui joue au casse-brique. Ah, il a lâché cette balle. Et ça sera une mêlée. Il y a un peu plus d'approximation, un peu plus de scories.
3: Exactement.
2: Dans le jeu de l'UBB.
3: Le match a perdu un petit peu en intensité. Il y a beaucoup plus de petites fautes.
2: Aussi.
3: La fatigue aussi. Même si c'est vrai que Taofa est rentré à la mi-temps. Après, c'est beaucoup de joueurs qui sont là depuis le début du match. Il fait très très lourd encore ici à Chaban. D'ailleurs, nous à la mi-temps, on a été un petit peu à l'extérieur pour essayer de se rafraîchir, parce qu'il n'y a absolument pas d'air dans cette cuvette.
2: Dans le stade, et puis il y a 32 000 personnes qui dégagent de la chaleur. Donc il doit faire bien bon sur le terrain. Le bébé qui aura entre guillemets peut-être la chance de jouer à 21h ces trois premières journées à Toulouse la semaine prochaine. Et puis le dimanche suivant, ici même, face au Stade Français. Allez, la mêlée avec ce ballon sorti par le jeune demi-mêlé qui trouve Paul Coste. Plaqué, on est sur les 40 mètres, ballon relevé, spring avec Rabu Tomada. Allez, le jeune Latrasse Il y a eu un contest, non, de Gazzotti qui n'a pas fonctionné. Paul Coste là, qui donne où là, Tuisova. Attention à Joshua Tuisova qui est bien pris tout de suite. Le Fidjien. Il manque quand même Naïtouvi Abossi, un des joueurs importants de la ligne de trois quarts. Ouais. Et ils ont du mal à avancer les joueurs du Racing. Il y a eu un premier en avant. Ah oui, premier en avant et francilien. Hein.
3: Ouais,
2: donc ça sera une mêlée en faveur de l'Union Bordeaux-Bègle. Les mêlées à 30 mètres, c'est toujours des bons lancements.
3: Ouais, jusqu'à présent, il y a eu toujours des bons lancements. Après, c'est pour dire que les conquêtes sont bonnes. La mêlée très bonne hein, pour profiter de bons ballons. Et on va voir ce qui va être annoncé par cette charnière, notamment avec Maxime Lucu à l'ouverture.
2: Il est en train de discuter là avec deux porteurs. Huberti, Penaud.
3: Ah, ça va combiner.
2: On a vu Penaud hein, se mettre dans l'axe. En fait, il n'y a qu'un côté, hein, il n'y a que le grand côté, puisqu'il n'y a pas de joueur bordelais petit côté. On va faire refaire cette mêlée. Monsieur Kerr qui aura eu un match finalement pas compliqué à arbitrer. Non. La seule vraie décision, ça a été la couleur du carton hein, de l'achat Kakadze. Il sera suspendu pour le déplacement à Toulouse la semaine prochaine. Allez, les packs qui se lient à nouveau. Pagerello à l'introduction. Avec, il y a une bonne poussée, avantage en cours. Belle mêlée hein, de la part de l'UBB. Avec Penaud pour deux porteurs. Oula, qui est tombé sur Tuisova. Qui l'a jeté au sol. Penaud qui accélère. Penaud qui rentre, qui arrive à glisser à Pagerello. On peut rejouer peut-être, non? Tout en avant de Palu, je crois qu'on va revenir.
3: C'est dommage parce qu'il y a eu une belle avancée de Penaud. Et après on essaye peut-être, on surjoue un petit peu peut-être, repasser par des choses simples. C'est dommage, il manque un petit peu de continuité là, dans les actions de l'UBB. Parce qu'il y a un petit peu moins de cohésion avec les entrants, c'est un petit peu moins fluide, on va dire.
2: Ouais, c'est un peu moins fluide. Et puis il n'y a plus l'accélérateur de particules, Mathieu Jalibert. Hein.
3: Eh bien, on va s'en remettre certainement un ballon porteur. Non, on va voir si ça fonctionne.
2: Allez, on va voir ce que nous propose Maxime Lamotte sur ce lancer. Et ensuite, après cette action, on fera la dernière pause pour vivre les 10 dernières minutes. Sans coupure, le ballon qui est pris par Palu, je crois. Allez, avec ce ballon porté qui essaye de s'organiser. Allez, on travaille. Premier arrêt, a dit l'arbitre. On va devoir le sortir, hein. Ça n'a pas avancé. Allez, ballon pour Huberti, Lucu avec Buros qui arrive lancé. Buros qui revient à l'intérieur, Buros tout en puissance. Allez, il n'y a plus qu'à donner cette balle avec Biel Biarré qui va aller marquer son doublé. Nouvel essai pour l'Union, c'est le 10e de la soirée. Et après Willis, après Woki, c'est donc LBB qui réalise un nouveau doublé. 10 essais. Ils n'ont pas tapé une pénalité, les joueurs de l'UBB ce soir.
3: Non.
2: Mais là encore, c'est bien joué, la bonne course tranchante. Hein. Moi, j'ai bien aimé le match de Buros. Hein.
3: J'allais te le dire, Arnaud.
2: On a retrouvé le Buros très sûr sur les ballons hauts. Et puis qui
3: arrive avec des courses vives, qui est toujours avec des bons intervalles. Puis il n'a pas fait de très peu d'erreurs, hein, pas d'en avant. Il a été assez propre sur les ballons hauts. C'est vrai que ça fait plaisir de voir Buros à ce niveau-là. On espère voilà, que physiquement ça va tenir le choc, parce que c'est ça qui le pénalise un petit peu sur ces dernières saisons. À chaque fois, il a des petites blessures qui l'empêchent de s'exprimer pleinement. Allez, on espère pour lui en tout cas que ça va être une saison pleine.
2: Allez, la dernière pause dans cette intégrale rugby. On se retrouve pour la fin de ce match entre l'UBB et le Racing.
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2: Allez, c'est reparti avec ce coup de pied d'engagement du Racing. Le Racing qui est mené et qui est humilié 64-5. Il reste 7 minutes à jouer avec Burros, dont on parlait, qui retrouve un ballon, qui va relancer avec Huberti qui le perd au contact. Spring tête baissée. Ah, je crois que... Est-ce qu'on l'a récupéré? Non.
3: Ah, je pense que le grattage est bon, mais que M. Kerr va revenir à l'avantage pour les Racing.
2: Il y avait un en avant. Hein.
3: Ah, exactement, à l'avant de Huberti.
2: Allez, ça chante. Dans ce stade Chaban-Delmas qui aura vécu une chaude mais une belle soirée.
3: Ouais, une belle soirée, hein. Ça c'est sûr, pour ce premier match de championnat.
2: Ouais, soirée à 11 essais, belles choses, hein. Donc 10 pour son équipe. Et surtout un niveau de jeu prometteur pour un match de début de saison. On sait, hein, qu'il faut toujours 2, 3, 4 matchs pour qu'une équipe retrouve ses repères collectifs. Là, ils ont quand même semblé bien au point.
3: Ouais, ça a été très très propre. On avait eu très très peu d'en avant. Là, c'est le niveau de jeu depuis 5-10 minutes a un petit peu baissé, mais c'est un petit peu normal avec ces chaleurs. C'est aussi le début de championnat. Mais en tout cas, on a vu quand même 60 minutes, Arnaud, de grande qualité.
2: Allez, et là, la conquête rend ça. L'effort, ils auraient pu être récompensés. Là, les avants, ça joue quand même pour le Racing avec Tuisova. Un ballon relevé, Ourou, hein, la recrue Fidjian qui aura fait tout le match, qui lâche comme il peut un ballon derrière pour son capitaine Max Spring. Ouais, il y a presque un petit écran là, de Colingard. L'arbitre ne dit rien. Avec Paul Coste qui retrouve Ramu Tomada. Allons relevé par la trace. On repart avec les avants. Ils sont à 30 mètres. Sanconi, je crois, ballon perdu. Qu'est-ce qu'on va en faire? Eh ben, on va le jouer bien évidemment avec Huberti qui a Penaud à ses côtés. Voilà, Penaud qui est servi, Penaud qui nous voit, Penaud qui remonte encore le terrain. Il y a Bilbiaï là qui était là, qui appelle. Faut garder le ballon.
3: Ouais, ça joue,
2: ça revient. Hein. Ah, ils ont envie avec Caso. Là, s'il y a un petit retour à droite, ça peut faire mouche. Pagerello qui essaie de trouver l'ouverture. Mais le ballon qui a été relevé, je crois, par Gazzotti. Avec
3: Gazzotti encore.
2: Gazzotti encore, il est partout, ce Marco Gazzotti. Pagerello, Caso.
3: Ouf, voilà, il peut y aller, là, il a talonné à la mer.
2: Faute de Ourou, là. Qui talonne. Pénalité en face des perches. 12 pénalités à 5. Si mes comptes sont bons. En faveur bien sûr de l'Union. Alors qu'est-ce qu'on fait? On attend Maxime Lucu. Il reste un peu plus de 4 minutes à jouer. On va la jouer en touche. Alors c'est fait par Lucu qui trouve une touche à 10 mètres de la ligne. Le Racing qui avait pris 62 points la saison dernière ici, qui en a pris 64.
3: Ouais.
2: Mais l'année dernière, ils avaient tenu une mi-temps avant d'exploser. Là, ils ont explosé tout de suite. Hein.
3: Ouais, ils ont fini sur leur dernier match de championnat aussi. Ça a été
2: fait 70 pour Toulouse. Ouais.
3: Donc ça fait lourd quand même les deux derniers matchs de championnat, on va dire. Là. Allez, c'est bien capté encore.
2: Palu.
3: Un gros point positif cette touche, Arnaud. Et aucun ballon perdu.
2: Ouais, hein. Que ce soit Barlow, Lamotte, c'est propre. Allez, avec encore un ballon qui avance là. Hein, sur ce molle. Est-ce qu'on va désaxer? Est-ce qu'on va trouver une solution? La porte va s'ouvrir, il va la jouer, Pagerello, avec le petit coup de pied, peut-être, non, le retour.
3: Ah, ça sera une mêlée à 5.
2: Ouais, mêlée à 5. Pas mal, hein, ce petit coup de pied d'Huberti.
3: Ouais, c'est bien.
2: Deux coéquipiers, Burros et deux porteurs à la chasse. Surtout et Rabu Tomada a fait un bon geste défensif.
3: Ouais, surtout qu'Huberti est souvent utilisé dans cette position-là pour aller percuter, faire un point de fixation. Et là, il a mis beaucoup d'un petit peu d'alternance dans le jeu. Il est venu mettre ce petit rasant juste dans profondeur dans le dos de la ligne de défense du Racing. Ça a failli être payant.
2: Allez, on repart sur cette mêlée les trois dernières minutes de cette rencontre. On débriefera bien évidemment ce match dès demain, 7h dans la matinale, et les journaux qui sont présentés par Jules Brelaz, et puis plus longuement lundi soir avec Dominique Bourdeau dans 100% UBB. En tout cas, il y a des sourires dans près du banc, les joueurs hors groupe, les Adam Coleman, les Tian Jacobs, les Zapedowski, des joueurs qui seront peut-être sur le pont la semaine prochaine pour aller affronter Toulouse. Est-ce qu'il n'y a qu'une première bataille de gagner, même si elle est gagnée brillamment? Allez, on fait encore l'effort là. Avec Pajrello. Et Pajrello qui trouve Lucu. Lucu avec deux porteurs. Il n'a pas marqué non plus Nicolas Deporter. Allez, ballon à toujours une dizaine de mètres. On travaille encore. Pajrello. Et on va revenir à une énième pénalité contre le Racing 92.
3: Ah, ils vont la jouer là, mais ça a l'air, donc tu vas voir.
2: Écoute, on voit Laurent Marty également, qui était notre invité dans 100% UBB lundi. Hein. L'émission est à réécouter en podcast, bien sûr, sur ici.fr. Non, je crois qu'ils vont prendre la mêlée. Bah, ils n'ont pas écouté, Vincent.
3: Non, mais c'est un bon choix aussi.
2: Allez.
3: Je confirme leur bon choix.
2: Ils ont été très dominants sur la dernière. On a vu aussi Arthur Retière en bord terrain.
3: Ah, il a ça. Ça en fait des joueurs aussi. Ça montre la profondeur de l'effectif de cette équipe de Bordeaux.
2: En tout cas, qui aura parfaitement réussi son entame de championnat avec cette correction infligée au Racing, 64-5. Et c'est peut-être pas fini si l'UBB a la bonne idée d'aller marquer un dernier essai pour la soif, alors qu'on est entré dans la dernière minute de jeu. Allez, on fait l'effort. Ballon éjecté avec Pajrello pour Lucu. Lucu, il se débat là au milieu de deux joueurs franciliens. Ballon relevé par Pajrello avec Mathis Perchaud. Il va tout droit.
3: Ah, je crois qu'il y a un petit en avant de Mathis Perchaud, il me semble.
2: Ouais. Eh ben, il n'y aura peut-être pas de 11e essai.
3: Ouais. Bon, on sent quand même que Mathis Perchaud, parce qu'il est rentré assez tôt, hein, dans le. Et on sent que c'est dur. Hein. On l'a vu sur ce ballon. Il a pris le ballon complètement arrêté. Il a eu du mal à y redonner peu de vitesse. Et il a fait un petit peu. Enfin, ça en avant sur ce contact. On sent quand même que ça pèse assez dur. Puis c'est un joueur qui a fini aussi la saison dernière blessé. Donc,
2: Vous entendez la sirène. C'est donc la dernière action de ce match. Et l'UBB qui va donc s'imposer très largement et prendre, en attendant le résultat de La Rochelle-Toulouse, la première place du classement. Au-delà de cette passe anecdotique, c'est aussi le seul bonus offensif. Et quand on sait que souvent ça se joue à la fin à rien du tout, prendre un bonus face à un adversaire direct, c'est toujours une bonne opération. Ah, ils l'ont récupéré. Eh ben, il y aura un dernier ballon, ils vont nous faire mentir peut-être. Avec Penaud pour Buros. Ouais. Non, Buros, allez, il tape en touche. C'est fini sur la très très large victoire, l'écrasante victoire 64-5 de l'UBB face au Racing, avec un doublé de LBB, un doublé de Willis, un doublé de Woki et des essais de Falatea, de Beauchaton, de Lucu et de Taofa. Ça en fait 10 au total, si j'ai rien oublié, contre une réalisation de Ourou, de la belle ouvrage pour l'Union Bordeaux-Bègles. Merci Vincent d'avoir passé
3: Merci
2: cette
3: toi,
2: première
3: Arnaud.
2: Soirée. On donne rendez-vous très très bientôt pour d'autres matchs ici dans ce Chaban qui va pouvoir fêter ses champions. Merci Antoine Muel qui réalisait depuis nos studios de la rue Nuyens cette retransmission de rugby. On vous dit très très vite et demain 7h pour la matinale. Ici Gironde, bonne soirée, bye bye et bon week-end.
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7: Amour censure de Oshi est sans doute le titre le plus nécessaire de sa carrière. Je vous explique.
0: Les secrets de vos chansons préférées, Johan Guérin.
7: Le 6 octobre 2019, un déclic brutal s'opère pour Oshi. Ce jour-là, des milliers de personnes défilent dans Paris pour la Manif pour tous, criant leur opposition à la PMA. Choquée, meurtrie par ces images, la chanteuse refuse de se taire. Pour elle, l'amour universel que l'on croit acquis est en réalité menacé. Elle écrit alors un cri du cœur pour dénoncer ouvertement l'homophobie, c'est amour sans

0: Ce titre fait aussi tristement écho à son propre vécu. Oshie a elle-même été victime d'une agression devant chez elle. C'est donc ici un titre comme un exutoire.
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2: On le sait, les histoires de famille sont parfois un peu compliquées. Mais voici quelqu'un qui répare les arbres généalogiques qui ont pris la foudre pour une succession. Elle peut vous appeler à 14h un mardi pour vous annoncer que vous avez un frère caché qui élève des chèvres dans le Larzac.
3: Alors, je m'appelle Virginie Nguyen-Brion, je suis généalogiste successoral.
2: Virginie, voilà un métier bien savant. Ça consiste en quoi exactement?
3: Alors, ce métier consiste à retrouver donc les héritiers dans le cadre de succession. L'objectif, c'est justement la transmission d'un patrimoine. Mais ce qui rend ce métier passionnant, c'est que ça va au-delà, en fait, la transmission du patrimoine. On vient rouvrir une histoire familiale. Ça peut, il peut arriver que ça amène à de véritables retrouvailles.
2: Alors, c'est pas commun comme métier, on y arrive comment?
3: On arrive à ce métier un peu par hasard. Pour ma part, c'était un peu un coup du destin. À la fin de mes études de droit, me dirigeais plutôt vers le notariat. Et j'ai découvert ce métier et j'ai eu la possibilité de rentrer dans un cabinet historique local. Et j'y ai travaillé pendant 16 ans.
2: Et ces gens que vous retrouvez, ils espèrent quoi et ils demandent quoi?
3: Retrouver ces photos, c'est ça qu'on nous demande. Donc c'est pour ça qu'il y a quand même vraiment une vraie partie généalogie. De s'intéresser aux défunts et voir s'il n'y a pas des photos de famille.
2: Vous devez en avoir des histoires à raconter. Une en particulier?
3: Pour moi, le cas le plus exceptionnel, c'est toujours ce côté humain. C'est-à-dire quand on vient annoncer à un frère qu'il a une sœur et donc à la sœur qu'elle a un frère. Que le papa, désolé mais c'est souvent le père, n'avait rien dit. C'est-à-dire qu'il avait eu un fils d'une deuxième union. Et il n'avait pas du tout parlé de sa fille d'une première union. Parfois, les frères et sœurs ont des destins complètement différents et ça va être compliqué pour eux de bien s'entendre. Mais là, en l'occurrence, ils étaient tellement heureux de se retrouver et je pense qu'ils se voient toujours aujourd'hui. Et ça a changé leur vie, ça a bouleversé leur vie.
2: Comment fait-on dans des histoires aussi personnelles pour que ça se passe bien?
3: Il faut à la fois être méthodique, parce qu'il faut respecter une certaine méthodologie au départ. Ensuite, je pense qu'il faut être empathique, parce que l'empathie, c'est ça qui va faire l'empathie dans les recherches. Parce qu'on va se mettre un peu à chaque fois à la place du défunt, mais pourquoi il serait parti par là, connaître les comportements sociaux de l'époque, etc. Et puis l'empathie, parce que quand on va retrouver les héritiers, en fait, certains ont besoin d'être écoutés, puis il y a certains qui bloquent, mais parce qu'ils ont juste besoin d'être entendus. Alors moi, c'est ici, à Lille, que j'exerce mon métier avec passion de généalogie successorale et que j'ai la chance de pouvoir exercer cette profession qui est toujours pleine de surprises.
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5: Le temps de vous lire en marseillais. Bonjour Médéric.
4: Bonjour Philippe.
5: Notre linguiste marseillais. Donc on va jouer ce matin un peu comme des enfants.
4: Oui, tout à fait. Alors vous savez à quoi jouent les enfants en ce moment? Enfin ces jours-ci, ces temps-ci.
5: Ces temps-ci, avec le smartphone, ouais, un jeu, voilà quoi.
4: Les tablettes, les jeux vidéo, etc. Ouais. On est d'accord. Bon, les tout petits jouent encore avec des voitures, des robots, des trucs Pokémon, etc. Ouais. Voilà. Alors autrefois, alors non, je ne vais pas faire celui qui grommelle à mon réguignard.
6: C'était mieux avant.
4: C'est ça. Non, mais je vais vous parler quand même des réguignards. Les Réguignaires de Luberon, c'est une association provençale qui, comme son nom l'indique, regroupe des amoureux de la culture de la langue provençale, des gens du Luberon, qui s'appellent avec autodérision donc les Réguignaires, en gros les râleurs. Hein. Eh bien, la présidente de cette association est bien connue chez nous, il s'agit de Claudette Ocelli, aussi connue sous le nom de Mamette, dont on a entendu la voix sur notre antenne pour nous apprendre un peu de provençal. Avec ces Réguignaires, elle organise jusqu'au 14 mars à Pertuis, à l'espace de Croze, une exposition appelée Joe et Jugué d'antan, qui propose de retrouver des jeux et jouets d'antan et avec leur petit nom en provençal. Alors autrefois, les minots jouaient à Ouda, au dé, au Baouduf, au Toupie ou au Quille. Au Quille, il y avait les osselets aussi. Alors je me souviens que mon frère jouait, je trouvais ça bizarre, les osselets. Mmh. Mais voilà, ça a disparu, j'ai l'impression.
5: Oui, c'est vrai.
4: Non, voilà, on ne voit plus ça. Jouer aux osselets, c'est Djouga, Djibotrao et Mélisa Ousset. Par contre, les billes, on y joue encore. À mon époque, on prisait les gros galops comme ça, ils ont tiré les soldats Starlux.
5: Ouais,
4: ça aussi, voilà.
5: Ouais.
4: Ou on jouait au pot. Enfin bref, voilà, j'adorais les billes. Dans la cour de récré, je pense qu'on joue encore à la marelle ou à la corde persaouta, je traduis pas. Mais probablement plus aux yeobanda, les yeux bandés, ou Colin Maillard, qu'on appelle aussi Kukuruma. On dirait une chanson Kukuruma. En revanche, on fait encore liser scundai, le jeu de cache-cache, à partir du verbe s'escoudre, se cacher. Et on dit parfois, va t'escoudre, va te cacher. On joue aussi à la poupée, la titeille, dans son ousta ou des titeilles, sa maison de poupée, ou bien avec une poupoune pour djouga à la mama, là non plus, je traduis pas. Quand j'étais minot, j'adorais jouer avec les taraillettes, la dinette, mais aussi à la marchande. J'avais d'ailleurs un bel établi de marchande et je vendais à ma mère, à ma grand-mère, plein de beaux fruits et légumes en plastique, ou du poulet, ou en plastique, ou du fromage en plastoc. Avant, la malbouffe, vous voyez, il y avait déjà tout prévu. Tous ces jeux d'enfants d'hier ou d'avant-hier sont présentés à l'exposition Joe et Jugé d'antan à Pertuis jusqu'au 14 mars pour ce... Et samedi, donc demain, il y aura en plus un grand jeu de piste sur le double thème du parler provençal et des jeux d'enfants dans les rues de Pertuis, mais aussi du Motus. Tous les t-shirts, toute l'après-midi, nous serons sur place avec mon collègue Bla pour vous faire jouer à Motus en mode démo ou initiation. Mais il y aura aussi un Motus en live, en public, avec les meilleurs joueurs de Motus à défier. Alors, de mon temps, on jouait à cache-cache, et celui qui comptait, on disait qu'il pégait. On disait, allez, c'est toi qui pègues. Ouais. Et on joue aussi à faire des moulons dans la cour. Et pour signaler un attroupement, on crie moulons. Donc ce samedi, moulons à Pertuis.
5: Allez, moulons.
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6: Bonjour Julie, bonjour tout le monde.
7: Il y a un débat, Lucie, sur l'origine de la Loire. Je ne sais pas si vous qui nous écoutez, vous êtes au courant, mais c'est ce que vous nous racontez en tout cas aujourd'hui.
6: Oui, alors je parle bien du fleuve, le plus long fleuve qui s'écoule entièrement en France. 1020 km de long, fleuve légendaire, royal, qui a vu naître ces fameux châteaux. Fleuve sauvage aussi, puisque c'est l'un de ses surnoms. Est-ce que vous savez où la Loire prend sa source, Julie ?
7: Mais oui, carrément, je le sais, Lucie mieux sait qu'elle prend sa source au Mont Gerbier de Jonc.
6: Excellente réponse, bravo, c'est en Ardèche, dans le Massif central. Plus précisément, c'est une montagne, le Mont Gerbier de Jonc, très reconnaissable avec sa forme arrondie. C'est un ancien volcan qui semble avoir été posé là, comme ça, par un géant. La Loire prend apparemment sa source à environ 1400 mètres d'altitude. Et je dis environ parce que, encore une fois, il y a débat. Sur place, il y a trois sources différentes qui sont indiquées comme étant la source de la Loire. Il y a l'authentique source de la Loire, la géographique source de la Loire et la véritable source de la Loire. Les trois sont des filets d'eau ou au mieux des ruisseaux. Et là, c'est le moment de se souvenir de vos cours de primaire. Pour former un fleuve, il faut qu'il y ait une source, rejointe par d'autres sources affluentes, puis par des rivières affluentes, etc., etc., pour finalement que tout ça aille se jeter dans la mer. Mais alors, comment il peut y avoir une source géographique, une source véritable et une source authentique de la Loire ? Eh bien, parce que les propriétaires des terrains sur lesquels sont situées ces sources se sont chamaillés pendant longtemps pour savoir lequel était le propriétaire de la source de la Loire. Question certainement d'argent et de tourisme.
7: Bien sûr, aujourd'hui, Lucie, c'est fini quand même, les chamailleries, tout le monde s'est mis d'accord.
6: Bien sûr que oui, tout ça c'est terminé. Aujourd'hui, on parle des sources de la Loire. En fait, la Loire prendrait sa source dans la nappe phréatique sous le mont Gerbier de Jonc. Nappe phréatique qui fait jaillir non pas trois sources, mais une trentaine au pied du mont. Alors, il n'y a pas de source officielle en fait. Et cerise sur le gâteau, certains bénévoles se sont mis à chercher quelle était la vraie source de la Loire. Et ils se sont rendus compte que le premier affluent du fleuve prenait sa source plus haut et plus loin que ces fameuses sources dont je vous parlais tout à l'heure. Même si on n'est pas sûr de sa source principale, on est sûr qu'elle se jette à Saint-Nazaire et là, il n'y a pas besoin d'investigation.
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1: Il s'appelle Frédéric Brand et ça fait maintenant 17 ans qu'il travaille à l'élaboration des créments, des 4 millions de bouteilles de créments de l'entreprise Louis Bouillot à Nuits-Saint-Georges. Il nous fait voir l'envers du décor, mais d'abord on s'équipe de chasubles orange fluo.
2: Sur le site, il y a une centaine de personnes qui travaillent sur le site et c'est un site classé IFS BRC, c'est-à-dire qu'on respecte des normes qualité et sécurité consommateur et donc mettre des chasubles qui permettent l'identification des visiteurs avec un enregistrement bien adéquat.
1: Eh bien, allons-y, ouvrons cette porte.
2: Oui, on va y aller.
1: Oula !
2: Donc, en fait, ici, nous n'avons pas de cave enterrée. Les cuves font jusqu'à 7 mètres de haut.
1: Ah ouais.
2: 7 mètres de haut et une seule cuve représente le volume d'un petit domaine viticole. Ça représente environ 520 hectolitres de vin. Ici, nous avons dans cette cuverie-là 50 cuves différentes. Et cette diversité de cuves, cette quantité de cuves est importante parce qu'en Crémant de Bourgogne, nous sélectionnons les zones géographiques. Mais également, nous avons un grand travail au pressurage où nous séparons la cuvée et la taille que nous vinifions séparément. Et afin d'avoir une grande diversité de profils aromatiques qui vont nous servir de nos assemblages créments futurs, nous avons besoin d'avoir une grande quantité de cuves qui vont pouvoir mettre en musique nos assemblages par la suite.
1: Donc malgré le fait qu'on soit dans un environnement plus ou moins industriel et gigantesque, on a quand même cette notion de terroir, c'est important de le rappeler.
2: C'est important. Si maintenant je mélange tout, parce que c'est effectivement une seule appellation que l'on vinifie, mais si je commence à tout mélanger pendant les vinifications, après, les assemblages qu'on va faire n'auront plus aucun sens. Il faut vraiment respecter ces trois principes, donc le cépage, le terroir et le fractionnement au pressurage qui vont nous permettre justement d'accorder. Il faut savoir que Louis Bouillot a plus d'une dizaine d'assemblages différents et il faut que chacune de ces assemblages ait une personnalité bien précise avec son moment de dégustation et de plaisir propre. Et donc c'est grâce justement à ces diversités qu'on peut avoir ça.
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3: Les trois quarts des gens pensent qu'ils ne sont pas photogéniques. Et tu vois dans leurs yeux qu'ils se trouvent beaux. Et ça, je trouve ça fait trop plaisir.
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3: Alors bonjour, je m'appelle Florent Collat, je suis photographe sur Tours. Je fais du portrait, je fais du reportage, je fais de l'animalier, je fais plein de choses. J'ai pas envie encore de m'arrêter sur quelque chose. Mes réseaux sociaux, c'est florian.collat sur Instagram et sur TikTok.
5: Et ces réseaux sociaux ont quand même vraiment du bon. Sur Instagram, un jour, je tombe sur ça.
3: Excusez-moi de vous déranger, je suis photographe, je me balade dans la rue, je fais des portraits d'inconnus. Est-ce que t'as genre deux secondes, je fais un petit portrait vite fait?
5: Florian arrête les gens dans la rue et leur propose gratuitement de capturer leur visage.
3: Quand les personnes se voient et qu'ils découvrent qu'ils sont photogéniques, c'est trop beau. Et même moi, après, en retouche, je prends beaucoup de plaisir à faire des retouches. Un peu comme si je dessinais, j'ai mon petit pinceau en plus. Pendant des années, on m'a, entre guillemets, rendu beau à l'image en me filmant quand j'étais comédien. Et j'aime bien rendre l'appareil, du coup, mettre en avant les gens, mettre en valeur des gens. Et voilà, ça me fait plaisir.
5: Peut-être que vous avez déjà vu notre photographe sur le petit écran.
3: Ouais, j'ai commencé dans la télé, le ciné, j'avais 14 ans. J'ai fait des séries Léo Mattei sur TF1. Récemment, j'ai joué Clovis, roi de France sur France 2. Une grande barbe, des grands cheveux, méconnaissable du coup. Mais en fait, le métier de comédien, tu dépends vachement du désir de tout le monde. Du désir d'un directeur de casting, des envies d'un réalisateur, de ci, de ça. Et j'en ai eu un peu marre. Je voulais prendre les choses en main. Et là, en l'occurrence, mon appareil. Regardez-vous.
5: On va passer de la théorie à la pratique. Mise en situation.
3: Ah,
5: Florian Alpague, un père.
3: Je vous montre ce que ça donne.
5: Et sa fille.
3: Vous êtes trop beau. Je crois que le papa a vu que la fille était partante. Donc, j'ai dit, bon, allez, pourquoi pas. Et puis, finalement, ça leur fait des souvenirs, quoi. Ça leur fait des belles photos faites par un papa, un professionnel, gratuitement. Mine de rien, c'est pas tous les jours que ça arrive, j'imagine.
5: Amour, amitié, complicité, en tout cas, visible avec une photo. Certaines images, d'ailleurs, restent dans la tête de notre photographe.
3: Moi, j'ai un petit coup de cœur pour les vieux couples, les personnes âgées qui s'aiment. Je trouve ça trop beau de voir cet amour qui continue.

0: Avec l'âge, quoi. Moi, ça me touche beaucoup. Et c'est des petits détails, c'est une petite main qui passe sur le dos, une petite attention, un truc. Je trouve ça trop mignon, quoi. De voir que ça fait 50, 60 ans qu'ils s'aiment et qu'il y a toujours des petites, petites fleurs, petits machins, petits bisous. Moi, ça me fait fondre.
1: TikTok, Insta, son site web ou juste la rue, tout simplement, où vous pouvez croiser Florian Collat, de beaux clichés qu'on aime voir exister. L'amour. 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
4: Adichas.
5: Luca.
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7: Eh ben Adichas, Camille.
5: Adieu.
7: Toi, tu vas nous raconter une trop belle surprise qui t'est arrivée il y a 2 ans et demi, c'est ça?
5: Luca, Karian, Sodela, Maïboun. J'étais chez ma mamie et Louis Mespay qui arrive en ta minja d'abnosaut. Mes parents, ils arrivent pour manger et qui me disent ça aide d'abnosaut à la béiture, qu'a su grosse colis qui t'attend. Et ils me disent viens à la voiture, il y a un gros colis qui t'attend. Et Loukop qui arrive à la béiture, couvre la porte, il n'éveille pas sa rêve. Je vois rien dans la voiture. Et au pied de Seti, qui a eu boule des peus, je vois une grosse boule de poils à mes pieds. Car Lumeka, c'est mon chien. Lumeka qui s'appelle Soleil. Mon chien s'appelle Soleil.
7: Oh, parce qu'il a mis du soleil dans ta vie?
5: Pas tout le temps. Pas tout le temps. Quelconque las bestes de Lumeka, n'y a pas de. Je vous raconterai les bêtises de mon chien une prochaine fois.
7: Eh ben, j'ai hâte. Merci, Camille.
5: Merci, salut.
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1: Bonjour Serge Papagali.
2: Monsieur Thomas, bonjour. Et Dauphinoise, Dauphinois, bien le bonjour également.
1: Où partons-nous pour ce Dauphiné Tour aujourd'hui?
2: Oh, mon cher Thomas, aujourd'hui, nos pas nous amènent dans une tribu dauphinoise.
1: Une tribu?
2: Oui, j'ai dit tribu car le village compte moins de 350 habitants. Allons visiter les Murimontois ou les Chamois. Alors non, nous ne sommes pas dans un zoo, une réserve. Nous sommes à Saint-Mury-Montémor.
1: Ah, tout simplement.
2: Saint-Mury-Montémor, la tribu des Chamois habite donc dans ce charmant village. Alors, Saint-Mury vient de Saint-Maurice et Montémor d'un mont qui appartient à un certain Aimont. Bon, c'est tout simple.
1: Voyez. Voilà.
2: Puis on s'en fout un peu. Voilà. On n'est pas compliqué dans le Grésivaudan. On aurait pu appeler les habitants de Saint-Mury-Montémor, je sais pas, les Murtois, les Murciens, les Martiens, tiens, pourquoi pas.
1: Oui, pourquoi pas.
2: Eh bien, on a choisi les Chamois, alors là...
1: Rien à voir.
2: On est en Dauphiné, on est les marteaux dans la région, mais évidemment pas. Alors, un peu d'histoire quand même. On n'est pas là uniquement pour se moquer gentiment.
1: Non, on se moque pas.
2: Des Chamois, je sais pas si ça fait ça, les Chamois, je suis pas sûr. Je suis pas sûr que ça fasse... Dans le temps, passer un temps, comme disait mon grand-père, passer un temps, le village fournissait à la Toussaint une redevance au prieuré de Domaine. J'ai lu ça.
1: Ah oui.
2: Et, il lui donnait cette redevance en huile de noix. Alors c'était comme ça à l'époque. Aujourd'hui, on ne paye plus en huile de noix. Et pourtant, payer ses impôts en huile de noix, ça paraît une idée concevable. Vous me direz, il y en a encore qui seraient capables de se graisser au passage. Oh, jeu de mots.
1: C'est beau.
2: Voilà. Oui, voilà. Image, pas jeu de mots. Mais bref, Saint-Mury-Montémor a une autre spécialité. Et vous savez laquelle? Non, bien sûr.
1: Non.
2: Ben non,
1: je ne connais pas. Heureusement que vous êtes là, Serge.
2: Si vous me dites oui, je suis dans le caca, voyez. C'est bien que vous me disiez non. Les ravioles.
1: Ah.
2: Mais attention, pas les mêmes qu'à Royan. Oulala, non, ce sont plutôt des rissoles, on dit. Alors, on peut se poser la question, pourquoi appelle-t-on donc raviole, ce qui est en fait une rissole?
1: Et oui, pourquoi on les appelle comme ça?
2: Eh bien, écoutez, on posera la question un jour au chamois. Pourtant, elles sont bonnes, les rissoles de Saint-Mury. Et celles de ma grand-mère, elle était aussi, d'ailleurs. Tiens, farci non pas à la viande, mais à la pomme de terre. Quand j'étais gamin, servi avec du jus de viande dessus.
1: On va passer à la table.
2: Oui, absolument. Mais je ne suis pas là pour vous parler de mon enfance et de ma grand-mère Germaine, hein, que j'embrasse si elle nous entend. Mais de Saint-Mury-Montémor. Et aussi, alors, des lieux dits qui l'entourent. Parce que j'ai lu dans le truc, il y a plus petit que Saint-Mury.
1: Ah bon?
2: Oh, mais on aime bien les gens tout petits. Moi. Je rigole, mais avec tendresse, bien sûr. ça fait pas tellement tendresse, ça. Bon. Cholet, Chape, Gorge, Sainte-Agnès, jadis regroupés à Saint-Mury. On parlera jamais d'eux. Ils sont trop petits, c'est trop petit. Un salut fraternel au balcon de Beldonne, dans ce massif, de la belle Ladonne, de la belle femme. Je ne sais toujours pas où elle est, mais enfin bon. Humour italo-dauphinois oblige, bien sûr. Comme disait mon papa Mario, il faut rire dans la vie, le temps passe. Alors, rions tant qu'on a des dents. Il n'avait pas cet accent, mon père, en fait. Non. Ridere quando avevo i denti, diceva. Allez, tous ensemble. On n'est pas des
1: quand même.
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4: Ai-je encore besoin de le présenter? Arnaud Fromage est avec nous. Bonjour Arnaud.
5: Bonjour.
4: Pour votre nécessaire minute comtoise, Arnaud, il y a quelques temps, vous nous avez expliqué pourquoi l'emblème de la Franche-Comté était un lion.
5: Mais je ne suis pas allé au bout du raisonnement. Pour rappel, la Franche-Comté adopte le lion vers 1278-79 quand le comte de Bourgogne, Othon IV, décide de se rapprocher du royaume de France. Il décide pour cela d'adopter le lion, le roi des animaux et symbole de la monarchie française. La Franche-Comté n'est d'ailleurs pas la seule région à arborer cet animal que l'on retrouve aussi sur les armoiries de la Normandie ou en Aquitaine et qui est tout autant le symbole de Belfort que de la ville de Lyon parce que oui, il y a une logique là-dedans. Mais voilà, maintenant qu'on a dit ça, reste une question. Pourquoi le lion, qui n'est pas le plus imposant des animaux et qui, soit dit en passant, est une sacrée grosse feignasse, a-t-il pu devenir le roi des animaux et pas la baleine bleue ou le chinchilla?
4: Bon, déjà, ce n'est pas le cas partout, hein.
5: C'est vrai. En Asie, c'est plus souvent l'éléphant ou le tigre qui sont considérés comme les rois des animaux. En Amérique, c'est l'aigle qui règne aux côtés de l'ours, du jaguar ou du puma. En Afrique, le rhinocéros et le léopard sont aussi dans la place aux côtés, c'est vrai, du roi lion. Et en Europe, eh bien avant le lion, c'était l'ours qui était considéré comme le roi des animaux, mais tout va changer au Moyen-Âge. En gros, ce sont des histoires de symboles. Au Moyen-Âge, on se passionne pour la mythologie grecque, dans laquelle Hercule, qui était méga fort, a tué le lion de Némée, dont la peau était pourtant censée être impénétrable. Et puis, la crinière du lion est vue comme une sorte de couronne, ce qui fait bien plaisir aux souverains du continent, d'autant que bon, l'Afrique, c'est méga loin et que personne n'ira vérifier.
4: Et bon, un roi, c'est très humain, alors comment un animal peut-il être le roi de quoi que ce soit, quelque part, Arnaud ?
5: Là encore, vous marquez un point, mais ce qualificatif de roi des animaux, depuis qu'il s'est débarrassé de sa symbolique royale, est plutôt là pour qualifier ce qu'en zoologie, on appelle les super-prédateurs. Ces animaux qui sont tout en haut de la chaîne alimentaire et qui sont relativement imprenables à la baston contre les autres espèces du coin. Et même dans ces cas-là, on devrait dire que ce sont les lionnes qui sont les reines, parce que ce sont elles qui chassent, mais seulement les reines de la savane. Bah oui, si on va par là, chaque type de terrain a son roi. Celui de la jungle amazonienne, ce serait plutôt le jaguar, et celui de nos forêts à nous, eh bien ce serait plutôt le cerf. Mais au fond, une grosse feignasse qui laisse les autres combattre à sa place, qui se fait nourrir et qui prend la lumière, est-ce que ce serait pas ça la définition d'un roi ? Bon bah, je retire tout ce que j'ai dit alors.
4: Voilà, retirez tout, retirez tout. Merci beaucoup Arnaud.
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1: Ce très jeune artiste a adopté la Bretagne et le pays de Ploërmel pour en faire son espace de création. Déjà repéré et soutenu par des musiciens comme Gizmo du groupe Trio, il propose des chansons au style frais et léger.

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3: Taureau, je crois que c'est du 21. Ah non, je sais plus.
4: Savez-vous ce que c'est que l'astrologie ?
5: C'est les astronautes qui vont dans l'espace.
3: C'est l'espace et les constellations, le placement des étoiles.
4: Vous êtes de quel signe ?
5: Verseau. Moi, je crois que je suis taureau.
6: Moi, je suis taureau.
7: Moi aussi, je suis taureau.
4: Comment on a découvert que vous étiez de ce signe-là ? C'est grâce à quoi ?
3: Au mois de l'année, par exemple, le taureau, je crois que c'est du 21 mars jusqu'au 20... Ah non, je sais plus.
8: Moi, j'avais un petit carnet de jeu et il y avait un jeu. Si on réussit le jeu, on savait on était de quel signe.
9: C'est quand même magique, hein ?
10: Waouh, c'est fabuleux ! Et pourquoi on fait ça ?
8: Je suis un peu Verseau. C'est de quel temps à quel temps ? C'est de la fin de janvier au début de février. Et moi, vu que je suis née le 31 janvier, je suis Verseau, du coup. Ça s'appelle des signes astrologiques. Et l'astrologie, du coup, c'est des signes astrologiques.
4: T'es taureau, ça veut dire que tu rentres, t'as besoin d'une étable ?
3: Non, c'est sur les qualités. C'est quand on est, par exemple, taureau, dans le mois de où on est taureau, on n'est pas comme d'habitude.
4: Et vous êtes comment, messieurs les taureaux ?
3: J'en sais rien.
11: Il possède certainement des qualités, mais voilà. Lesquelles ?
8: Je sais pas, moi, je pense de l'émotion, beaucoup, beaucoup d'émotions. Après, je sais pas.
12: Comment je peux te montrer que je peux être fort et sensible, noble et affectueux ?
13: Les taureaux, par exemple, ce sont des personnes qui sont nées pendant les mois de taureau.
14: C'est logique.
3: Quand on est taureau, on se contrarie plus, on est plus vexé, alors que d'habitude, non.
8: Taureau, vu que les taureaux, c'est costaud, je pense que les taureaux, ils sont costauds. Enfin, ceux qui ont les signes astrologiques taureaux, ils sont peut-être très forts.
4: Et les balances, alors ?
15: Quand on était le signe astrologique balance, c'est-à-dire que quand il y a quelqu'un qui nous dit quelque chose, on va le balancer.

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1: Bonjour, je suis Pierre Bourguignon, je suis un ancien officier de gendarmerie. J'ai depuis quelques années écrit quelques polars. J'habite en bordure de côte. Le but de mon écriture, c'est de faire connaître les Landes et faire connaître un peu la gendarmerie, comment elle fonctionne, parce que ces films télévisés et autres ne reflètent pas du tout l'esprit gendarmerie.
2: D'où est née cette idée d'écrire justement a posteriori de votre profession de gendarme ?
1: J'ai eu envie de donner une image précise de la gendarmerie et de la justice plus largement parlant. C'est pour cette raison que j'ai commis une dizaine de polars dont les enquêtes sont menées par les gendarmes. Mais le dernier, bizarrement, il est mené par un détective. Ce détective, il s'appelle François Latournerie. D'accord, mais comme c'est pas très vendeur, c'est Jack Larson.
2: Est-ce qu'il y a un peu de vous dans Jack Larson ?
1: Ouais, disons que je fantasme un peu. Certainement, oui, peut-être.
2: Et alors justement, les diaboliques de Sogor, l'histoire en elle-même, vous l'avez complètement inventée ?
1: Ah, complètement inventée. Elle se passe dans une boîte échangiste, c'est pas graveleux, c'est simplement de l'humour, ce que je tiens à maintenir dans tous mes polars. Les Landes, j'aime bien, je les connais bien pour y avoir vécu depuis tout petit. Les secteurs dont je parle, je les connais particulièrement, qu'il s'agisse du courant du Chêne, de Moliès, de Messanges ou de Dax. J'ai travaillé dans le Tursan, Jaune, Air-sur-Adour. J'ai eu aussi envie d'en parler puisque j'ai un titre qui se déroule dans ces lieux mêmes, Palombe, Tursan et Salami, le titre. Si vous voulez, on m'a comparé souvent à Saint-Antonio, mais dans le rural, donc j'ai envie d'avoir des titres qui fassent sourire. Tous mes polars, il y a du suspense, vous savez pas qui a fait quoi jusqu'à la dernière page. Ce que je souhaite, c'est pas forcément le cas, mais ce que je souhaite, c'est que le lecteur ait envie d'en lire un autre. J'écris quand j'en ai envie, quand j'ai 10 minutes, 5 minutes, je reprends où j'en étais, et j'ai aucune pression, je me mets dans la peau de l'enquêteur que j'ai été, et bien sûr, je me mets dans la peau du truand, je me dis, si j'étais truand, pour contrer les enquêteurs, qu'est-ce que je pourrais faire? Et ça vient tout seul.
2: Ce métier de gendarme, finalement, c'était une vocation.
1: C'est arrivé par hasard, mais c'est une vocation. Parce qu'être gendarme, c'est être à la disposition des gens, être prêt, être humain, essayer de comprendre, de trouver des solutions, d'éviter des drames. C'est ça, être gendarme. Et aujourd'hui, ça a beaucoup changé. Les gendarmes sont à l'image de la société aujourd'hui. C'est-à-dire que de la rentabilité, de mon temps, c'est pas ça.
2: Vous voulez dire que leurs conditions de travail ont changé ?
1: Ah, complètement. Ils sont débordés. On leur colle sur le dos de plus en plus de tâches. Et on peut pas tout faire. On peut tout faire, mais pas forcément bien. Dans le temps, les gendarmes étaient accueillis par la population. Aujourd'hui, on se fait agresser. C'est pas du tout pareil.
2: Donc on rappelle quand même que le nouveau roman, ça s'appelle Les Diaboliques d'Osegor, c'est publié aux éditions Terre de l'Ouest, qui mine de rien est une maison d'édition de Seignos.
1: C'est un nouvel éditeur qui s'appelle Benjamin Jugio à Seignos, qui porte une attention particulière à l'orthographe et à la syntaxe, et cet éditeur est au top niveau pour ça.
2: Moi, j'ai un petit truc à vous demander là, quand même, Pierre, avant de se quitter. On va pas le faire à la façon commandant, mais j'aimerais bien quand même que, assez rapidement, vous me donniez le nom de la radio qui vient de vous tendre le micro ce matin.
1: C'est Ici Gascogne.
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3: À la menuiserie Pelé, fondée en 1926, elle est située à Montenay, le long de la route Laval-Ernée. Quand on arrive sur place dans le hall d'entrée, on passe d'ailleurs devant une machine qui, elle aussi, a 100 ans. Elle était utilisée au début de l'entreprise. Et je rejoins Laurent Pelé, le directeur. Il représente la troisième génération de la famille. Et dans son bureau, justement, il y a quelques portraits de famille.
4: Là, vous êtes devant les photos de mon grand-père et de mon père qui sont dans l'atelier à Montenay, derrière l'église, ce qui est l'origine de l'entreprise.
3: Oui, parce qu'évidemment, elle a changé d'endroit, même si on est toujours à Montenay, mais vous avez déménagé il y a combien de temps ?
4: Il y a un peu plus de 20 ans, c'était janvier 2005.
3: On va s'avancer, Laurent, on va quitter votre bureau. Alors, je vois qu'il y a l'atelier sur la droite, mais là, d'abord, on est dans une autre pièce.
4: Donc là, vous êtes au bureau d'études, où vous avez trois personnes qui y travaillent, où on prépare tout ce qui va être fabriqué en atelier.
3: Alors, justement, vous intervenez sur quel type de chantier tout au long de l'année ?
4: Donc, nous avons gardé les particuliers qui représentent à peu près 20% de notre chiffre d'affaires. Et autrement, nous travaillons aussi sur des chantiers publics et des marchés privés.
3: Parmi les très gros chantiers réalisés par l'entreprise Pelé, on peut citer la conception et la pose de toutes les menuiseries du 40, le conservatoire de Laval. En ce moment, Pelé travaille sur la future médiathèque de Lassay-les-Châteaux. Et une grosse partie du boulot s'effectue dans l'atelier.
4: On va aller vers l'atelier, il y aura un petit peu de bruit.
3: Il y a combien de personnes d'ailleurs qui travaillent chez vous maintenant, Laurent Pellet ?
4: On est plus de 30 aujourd'hui, compris des alternants, des jeunes en formation, du CAP jusqu'à la licence.
3: J'adore parce que, alors évidemment on entend le bruit des machines, mais il y a cette odeur du bois qui en fait est assez agréable d'ailleurs.
4: Ah oui, on a la chance d'avoir vraiment un très beau métier. On travaille le bois, c'est une matière très noble. Donc toutes les essences du chêne, du hêtre, du châtaignier, du frêne.
3: Je vois plein de machines. Il y en a une à ma droite, il y en a une à ma gauche qui est assez impressionnante. Qu'est-ce qu'elle fait la machine qui est sur notre gauche et on s'en rapproche?
4: Donc ça, c'est un centre d'usinage numérique qui nous permet d'usiner un peu tout ce qui peut être fait en menuiserie. Elle est à 5 axes, donc on peut faire un ballon de foot en deux fois sur ce genre de machine. Mais elle ne sert pas à ça, évidemment. Elle sert surtout à fabriquer toutes nos portes, tous nos châssis, tous nos agencements.
3: Et alors, quand on s'avance dans votre atelier, on voit qu'il y a eu différentes constructions de cet atelier. Là, j'ai l'impression qu'on est dans une partie très récente.
4: Oui, donc l'atelier a été construit en 2004. On l'a agrandi 3 ans après, en 2008. Et puis, il y a 2 ans maintenant, on a agrandi 600 mètres carrés et on a mis du photovoltaïque sur le toit.
3: Bon, alors ça se trouve, si je reviens dans 100 ans pour les 200 ans, je suis pas sûr que ce soit possible, mais ce sera 2 fois plus long alors l'atelier. Voilà.
4: On sera dans le champ à côté.
3: Alors Laurent Pellet nous a dit que l'une de ces machines pilotées par ordinateur est capable de fabriquer un ballon de foot. Il en a d'ailleurs un exemplaire dans son bureau. J'ai essayé de faire des jongles avec, alors je me suis fait mais très très mal. Je vous raconte pas l'état de mon pied, c'est une catastrophe.
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5: Ah, le matin, on fait la toilette et faut nous prendre pour des gobettes.
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5: La gobette, c'est la truie ou la métreux, qu'elle est de ses petits gouris. Ah, par chez nous, c'est pas comme chez les Bertans, j'en pas de gros élevage de cochons. Dans le temps, dans les fermes, on engraissait un verra, en que des truches et puis les yeux grasses. Puis, on y faisait sa fête. C'était la Saint-Cochon. Tout le monde venait aider la famille, les voisins, pour éplucher les oignons, faire le boudin puis les saucisses, saler la viande, et puis casser la croûte. On buvait une goutte, puis bien souvent une deuxième. Celle-là, on l'appelle le rince-cochon. Même si on l'élève pour le manger, ça l'empêche pas de l'avoir de la tendresse pour le cochon. Écoutez donc ce qu'en dit Jules Gilbert.
6: En Berrichon dans le texte.
5: Ah, je l'avais acheté sur le champ de foire, le 1er de septembre à Saint-Martin. Oh, il était vif, c'est à pas croire. 2 grandes oreilles, le museau mutin. Le soir, un coup formé dans les tables, il a ben dû trouver le temps long. Il a regretté ses bains manchables, tous ses petits frères, les autres laitons. Oh, doucement, il s'est fait à son auge, ou qui avait du boire à gogo, à la paille fraîche qui fait sa bauge, ou qui ronflait comme un sous l'eau. On pourrait le pousser, je peine à un dire, toute la journée il dévorait. Puis un soir j'ai dit à ma vieille, c'est temps, faut qu'on tue notre bestiaux. Eh ben ça nous a fait quelque chose, à la mélipia mouée. Ça l'a pas empêché de faire la fête. Ce chagrin-là, c'est vite passé. J'en fais des pâtés en clatette, des grands boudins que j'en épicé, j'en ai mangé de la couchouna et que j'en arrosé en que du vin gris. Des andouillettes et des tripoilles, des saucisses et du boudin frit. Le soir, j'étais ben tout un peu pompette. Ouais, émotionné pour de bon, j'ai ben failli gâter la fête. Comme un vieux, je pleurais mon cochon.
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1: Ils sont jeunes et ont un avis sur tout. 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
2: Un enfant a-t-il le droit de ne pas être d'accord avec ses parents ?
3: Oui, et d'ailleurs, ils acceptent pas ça. On fait des choses qu'on n'a pas le droit et eux, ils le font devant nous. Nous, on doit se coucher tôt et ils doivent se coucher tard.
4: Moi, je dis, oui, on a le droit de pas être d'accord parce que c'est pas tout le temps eux qui décident, parce qu'on a le droit de prendre un petit peu l'avis. Par exemple, si nous, on mange un truc qu'on aime pas et eux, ils mangent un truc qu'on aime bien,
5: c'est un peu injuste, hein.
6: En fait, quand, par exemple, nos parents, ils sont pas d'accord avec quelque chose, et que, en fait, nous, on a raison. Ils acceptent pas qu'on a raison. C'est les plus grands et ils veulent toujours avoir raison.
7: Et surtout, parlons de trucs familiales, le plus embêtant avec les parents, c'est que quand t'es l'aîné et que t'as toujours une petite dispute avec ta sœur, ils vont croire aux plus petits. Pourquoi ? Je ne sais pas. Mais alors ça, c'est un truc qui me saoule vachement, en vrai.
8: C'est totalement vrai. Alors, la dernière fois, mon petit frère, il a mis ma chambre en bazar, alors j'avais tout rangé, mais j'ai pris.
2: C'est toi qui étais disputé ?
8: Oui.
2: Et tu as réussi à expliquer à tes parents ou pas ?
8: Oui, au bout d'un moment, ils ont réussi à me croire. Donc ça va, c'est mon petit frère qui a été puni, pas moi, heureusement, mais c'est de l'injustice.
9: Pour moi, on obéit tout le temps à ses parents, même si c'est un truc grave et tout, j'obéis.
2: Mais quand vous n'êtes pas d'accord avec vos parents, est-ce que vous échangez ? Est-ce que vous arrivez à discuter ?
5: Oui, mais en fait, ils font ça pour notre bien, c'est pas parce qu'ils veulent pas.
2: C'est toujours pour votre bien ?
8: Non,
6: c'est pas vrai. Quand, par exemple, je suis pas d'accord avec ma mère, et elle me laisse m'expliquer, mais à la fin, elle dit toujours son dernier mot, du coup, c'est moi qui ai tort et c'est elle qui a raison, alors que c'est moi qui ai raison.
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10: La recette des petits bonheurs, elle est on ne peut plus simple. Il faut un micro ici, le plus discret possible à la main, et il suffit de faire des rencontres, sans rendez-vous, sans se présenter, et le tout en quête de bonheur. En voici donc un petit bonheur que je vous ai trouvé à Aurel, un petit village de Maurienne. On est donc en Savoie, et pour ceux qui croyaient que l'Arche de Noé pouvait se trouver au bord de la mer, non, c'est à Aurel.
11: Et ouais, comme quoi, ouais. Vous vous rendez compte, c'est incroyable. Hein.
10: Alors c'est quoi cette Arche de Noé ?
11: C'est mon écurie avec quelques brebis, quelques chèvres, un poney et voilà.
10: Bon, en même temps, je la croise, elle passe avec son petit déjeuner à la main, crème de cassis et martini blanc. Ouais. Quelle santé !
11: Ça, c'est pour les jours à venir. C'est pas pour tout de suite. C'est quand il y a quelques amis qui passent, je les invite à boire un petit coup quand même.
10: En cette saison, Aurel, ça voit le soleil encore un peu ?
11: Ici, au chef-lieu, non, on l'a pas pendant 2 mois.
10: J'ai l'impression que ça dégèle pas souvent, là, oui.
11: Mais les deux hameaux, vous avez Bonvillard et Orlette, oui, ils l'ont toute l'année.
10: Oui, mais pas vous. Donc il faut le bar bien rempli.
11: Il faut boire avec modération.
10: Alors pourquoi l'Arche de Noé ?
11: Non, c'est parce que quand il y a un souci, l'animal, il arrive ici, quoi. Les chats, et voilà, donc un peu de tout et...
10: Voilà, en même temps, effectivement, là, j'ai un chien sous les yeux, il y a un chat pas loin.
11: Oui, puis j'en ai quelques-uns aussi dans la grange, donc je les accueille, puis je leur donne manger, puis je leur fais pas du mal, quoi.
10: Ouais, ils sentent que c'est un refuge.
11: Oui, puis voilà, quand il y a un souci, les animaux, ils arrivent ici, quoi, voilà. C'est un fluide, en fait, j'ai pas besoin de flécher, ils viennent tout seuls.
10: Et là, ce chien qui est là, c'est à vous aussi ?
11: Oui, c'est le mien. Je l'attache à la barrière, comme ça il me voit. Et... Il est trop gentil, mais il est fugueur. Et...
10: Ah, comment ? J'avais pas vu. Là, il vient de bailler. Comment ça s'appelle ces chiens qui ont la langue bleue ?
11: Eurasier. C'est un chien de race, de pure race.
10: Il a l'air impressionnant quand même.
11: Oui, il impressionne, mais voilà, c'est tout.
10: J'avais vu en passant, là, avant de vous rencontrer, il y a un biberon, il y a des restes de lait. C'est-à-dire qu'il y en a quelques-uns qui ont besoin d'être maternés.
11: Oui, oui, la maman n'a pas assez de lait, donc je lui redonne le biberon.
10: Des chats ?
11: Non, c'est des agneaux.
10: Oui, parce qu'à l'origine, c'est vraiment une bergerie.
11: Oui, oui, attendez, je vais vous la faire voir. C'est...
10: Oh, ils sont bien, là.
11: Là, c'est lui. C'est 2 petites agnelles que je donne le biberon là-bas. Puis celle-là, elle est déjà un peu grande.
10: Il y a plein de races différentes, là, j'ai l'impression, non ?
11: Oui, il y a plein de races différentes, ouais.
10: Je peux vous demander votre prénom ?
11: Je m'appelle Noël.
10: J'ai croisé donc la mère Noël à côté de l'Arche de Noé, c'est pas mal. C'est quoi le dernier petit bonheur de Noël ?
11: Chut. Oh, je sais pas. C'est d'avoir une vie simple et voilà, de soigner mes animaux et une vie toute simple.
10: et d'être aimé des animaux, si ça se trouve.
11: Oui, aussi. Ils vous les rendent, de toute façon, si vous êtes gentils avec eux. Ils sont gentils avec vous et ils vous aiment bien. Ils sont très reconnaissants, les animaux.
10: Plus que les hommes.
11: Oui.
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12: Avant d'accueillir le centre des congrès, l'Ancan, c'était une atmosphère à part. Un lieu avec du bruit, des odeurs aussi, et de l'effervescence. Ici, on criait les enchères, on vidait les caisses de poissons, et toute une ville vivait au rythme de la mer. Entre 1956 et 1994, la criée de l'Ancan est l'épicentre du port de pêche Rochelet. Chaque jour, les bateaux rentrent au bassin des chalutiers, chargés de merlus, de barres, de dorades. Les caisses sont déchargées directement sur les tables de tri et les mareyeurs enchérissent à la voie. On imagine facilement une ambiance intense, rythmée, quasi théâtrale.
13: Il est tout frais, mon poisson. Il frétille. Il est tout frais.
14: Ça sent le poisson d'en face.
12: À son apogée, au milieu des années 1960, jusqu'à 25 000 tonnes de poissons transitent ici chaque année. La Rochelle figure alors parmi les ports de pêche les plus actifs de France. Et si on s'attarde sur le bâtiment en tant que tel de l'Ancan, eh bien, nous sommes face à une construction longue de près de 300 mètres là, après son agrandissement. C'est un véritable outil moderne. Quai de déchargement, atelier de mareyage, liaison ferroviaire, chambre froide. En fait, tout est pensé pour rationaliser et accélérer le commerce du poisson.
15: Bah, qu'est-ce que c'est que ça ?
13: Un bon poissonné, c'est tout frais et bien goulu !
15: Ça pue, puis ça bouffe maintenant que tu l'as posé sur le capot !
12: Dès le XIIIe siècle, le marché aux poissons occupe différents sites dans La Rochelle. Il s'installe dans le centre-ville, rue du Port, puis rue Amelot, avant de migrer dans l'ancien couvent des Carmes. C'est la Coursive, aujourd'hui. Pour finalement se fixer au bord du bassin des Chalutiers. À la fin du XIXe siècle, l'arrivée des bateaux à vapeur transforme profondément la pêche. Les sociétés d'armement se multiplient à partir du début du XXe siècle, puis vient l'âge d'or des Trente Glorieuses, avant le déclin, lié au choc pétrolier notamment, mais aussi à l'éloignement des zones de pêche et aux crises successives. En 1994, la criée quitte l'Ancan pour rejoindre le chef de baie. Une page se tourne alors. Mais le bâtiment, lui, eh bien, il reste debout. Transformé en centre des congrès, il a réussi à conserver son esprit d'origine, avec ses grandes baies ouvertes sur le bassin, ses quais et puis ses volumes impressionnants. Et avec la seconde édition de l'événement la criée de l'Ancan, eh bien, le lieu renoue avec son histoire et reprend le temps d'une journée son accent maritime.

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3: Et Olivier, ce matin, retourne à l'école primaire aujourd'hui.
2: Eh oui, et pour y trouver du gaga. Mais blé, je voudrais aujourd'hui vous parler du mémoire de Judith Boucher, réalisé l'an dernier à l'Université Jean Monnet de Saint-Étienne, et qui s'intéresse à une question rarement étudiée. Comment le parler stéphanois, le gaga, circule encore aujourd'hui dans les écoles primaires, et dans quelle mesure le parler des enseignants influence le parler des élèves? Son travail porte sur toutes les classes de l'école primaire, en milieu urbain comme en milieu rural. Judith a formulé trois hypothèses. Premièrement, le gaga serait peu utilisé par les enseignants en situation d'enseignement. Deuxièmement, lorsque les enseignants l'utilisent, les élèves auraient tendance à le reprendre. Et troisièmement, le gaga serait plus présent dans les écoles rurales que dans les écoles urbaines. Pour répondre à ces questions, elle a observé des classes, mené des entretiens avec les enseignants et avec les élèves, et elle a mené des observations dans les temps informels à l'école. Son analyse porte à la fois sur le vocabulaire gaga et sur des structures spécifiques comme le pronom neutre Y, employé comme complément direct, j'y ai fait, l'inversion des pronoms personnels après un impératif, donne-moi-le au lieu de donne-le-moi, ce qui nous vient du patois, puisque Pierre Duplay écrivait déjà en 1896 à l'inverse du français, quand un verbe à l'impératif a deux pronoms pour complément, l'un direct, l'autre indirect, c'est ce dernier qui s'énonce en premier. Exemple en patois, « by may lou ». Et puis aussi la formation d'adjectifs à partir de participes passés. Il est trempe de chaud, ses joussons enflent, la reloge est arrête. Donc qu'en est-il des résultats du travail de Judith? Les observations révèlent une situation un peu plus nuancée que ce qu'elle attendait. Très surprenant, 54% des enseignants utilisent au moins une fois un régionalisme en cours au cours des séances observées. Un élève sur 6 emploie spontanément un mot ou une expression gaga lors des entretiens. Et dans les classes, un régionalisme apparaît dans 20% des situations que Judith observe. Il semblerait donc que le gaga soit encore bien présent dans nos écoles. Mais quels sont les mots, les expressions, les tournures qui ressortent le plus, ou plutôt qui ressortent le mieux? Un peu de patience les amis, la suite c'est pour bientôt.
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4: Et je suis ravie de retrouver dans cette rubrique celle qui a été la révélation littéraire drômoise de 2024, Valérie Patureau, avec sa cuisinière des Kennedy qui a conquis 100 000 lecteurs l'année dernière. Elle publie cette rentrée aux Escales un très très beau troisième roman qui s'appelle L'Enseveli. L'Enseveli, c'est d'abord l'histoire d'Abel, poilu de la Grande Guerre, blessé au combat en sauvant un inconnu. Il est transféré dans un hôpital de fortune où il va faire la connaissance d'un mystérieux voisin de lit, une gueule cassée qui, incapable de parler, va communiquer avec lui à l'aide d'un petit carnet. Adrien, c'est son nom, est médecin et officier, tandis qu'Abel, simple soldat, vient de la Drôme paysanne. Mais là, pour passer les journées, ils vont se raconter l'un à l'autre et tisser un lien si puissant que lorsqu'ils seront séparés, il faudra à tout prix se retrouver. Pourquoi Valérie Patureau a-t-elle voulu redonner vie à des combattants de la Grande Guerre? C'est la question que je lui ai posée.
5: Peut-être parce que je suis la dernière génération à les avoir croisés. Je m'en souviens très bien, je devais avoir 7-8 ans et le frère de ma grand-mère me terrorisait parce que quand on allait chez lui, il retirait son œil de verre et donc il avait eu un terrible, sur un obus pendant la guerre de 14. Moi j'ai un intérêt très fort pour l'histoire, pour cette période particulière de l'histoire aussi, parce qu'elle représente vraiment, je le trouve, au même titre que la Révolution française, elle représente le socle de notre société moderne. Et je suis pas historienne, donc j'ai pas du tout voulu écrire un livre sur la guerre. J'ai voulu écrire un livre sur l'amitié et surtout poursuivre ma quête que j'avais déjà dans Nésida de cette interrogation sur le déterminisme social qui fait que nous rencontrons tous, sans que ce soit vraiment conscient, des gens qui partageons à peu près les mêmes choses, les mêmes... Voilà. Et il y a pas 36 circonstances. Il y a l'hôpital qui parfois vous amène à partager une chambre d'hôpital avec quelqu'un qui a pas du tout la même vie que vous, ni en âge, ni en lieu, ni rien. Et puis la guerre. Et c'était vraiment ça mon sujet. Et là, j'ai eu envie de m'intéresser, de m'interroger sur la sensibilité des hommes qui, en fait, n'est pas si lointaine de la nôtre.
4: Et puis, contrairement à la cuisinière des Kennedy, on est dans un roman du temps long.
5: C'est vrai que dans la cuisinière, je suivais sa vie, et Dieu sait que sa vie est assez trépidante et qu'elle nous emmenait d'épisode en épisode. Là, c'est un temps long, c'est un livre à la fois de terre, je dirais, parce que la terre est présente tout le temps, la terre qui vous engloutit, la terre qui... Enfin, c'est vraiment un livre de terre, et un livre sur le temps, parce qu'il n'y a que dans ce temps long qu'on arrive aussi à se connaître, à se livrer, à apprendre les uns des autres. La grosse différence aussi avec mes deux premiers romans, c'est que c'était des histoires qui parlaient de personnages qui avaient existé. Là, ils sortent tous les deux de mon imagination. Ils sont nourris de tout mon imaginaire qui a été bercé par tous ces livres formidables sur cette période. Et beaucoup de choses de ma propre vie, sans s'en rendre compte, les deux grand-mères présentes dans ce livre, bah, ce sont les miennes. Mais je ne sais pas si je l'ai vraiment décidé. Je crois que c'est vraiment arrivé au fil de l'eau.
4: Et de cette écriture puissante de Valérie Patureau qui, en quelques mots, fait naître des images fortes, des émotions qui vous envahissent, c'est vraiment une magnifique écrivaine que je vous conseille de découvrir avec L'Enseveli qui est paru aux Escales.
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6: Nous sommes avec une des dernières et la plus ancienne fabrique de pâtes de fruits en Auvergne. Avec Anthony Vallat, qui est le directeur général. Merci de nous recevoir, Anthony. Nous sommes face à une vieille photo qui montre, je pense, le tout début de cette maison Cruzy, c'est ça ?
7: C'est pas le début historique, hein, puisque la maison Cruzy a été fondée en 1880, mais c'est effectivement une photo du site de fabrication ici, sur la zone du Brézé, telle qu'il était en 1956, au moment où la maison Cruzy a déménagé du centre de Clermont pour venir s'installer sur la zone du Brézé.
6: De l'usine Goffredi à Mijan-Mermoz sur le champ d'Angélique. Et on aperçoit des angéliques sur ce champ.
7: Et l'angélique étant un des produits un petit peu signature des confiseurs et de la confiserie. Et donc c'est un beau clin d'œil de l'histoire que de penser que voilà, notre site de fabrication ici est basé sur un ancien champ d'angélique. Voilà.
6: L'angélique, ces petits bâtonnets de couleur verte, hein, c'est
7: exactement.
6: Ça, je ne dis pas de bêtises.
7: Il y a beaucoup de particuliers qui ont aussi de l'angélique à la maison.
6: Voilà. C'est la tige.
7: On confie la tige, tout à fait.
6: D'accord, oui. Ok. Et aujourd'hui, vous en faites toujours. Vous avez toujours des producteurs d'angélique qui bossent avec vous.
7: Oui, tout à fait. C'est un agriculteur qui vient nous livrer en tracteur chaque année. C'est au mois d'août, quand la récolte est prête. On se met d'accord avec lui l'année d'avance sur les quantités dont on aura besoin. Et puis, il vient nous livrer. On la travaille, on la prépare. Et puis après, on va la faire confire. Donc, c'est un produit auquel on tient beaucoup.
6: Il y a toujours une grosse tradition autour de ça. Enfin, en Auvergne, on offrait des pâtes de fruits. C'était un incontournable.
7: Effectivement, la création de la pâte de fruits a été faite en Auvergne. Hein, à la base, la pâte de fruits s'appelait la pâte d'Auvergne. Et c'était vraiment une spécialité, on va dire, régionale. Ce qui a fait que l'Auvergne était une terre de fruits confits, c'est que, on va dire que la noblesse venait, descendait de Paris dans le 16e, 17e siècle et venait dans les cures, à Roya ou autre. Ils découvraient, ils dégustaient les fruits d'Auvergne. Et la méthode de conservation à l'époque, hein, puisqu'on n'avait pas toute la pasteurisation, etc., c'était de confire les fruits. Ce qui faisait que, du coup, les confiseurs auvergnats ont prospéré sur la base des gens qui venaient en cure et qui ramenaient leurs fruits à Paris en général. C'est comme ça que la confiserie et le métier de confiseur a démarré en Auvergne.

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1: On est dans l'ouest de l'Eure, grosso modo entre Bernay au sud et Pont-Audemer au nord. Le Lieuvin, c'est un petit bout de région dans la région. Aujourd'hui, je m'arrête à Saint-Benoît-des-Ombres chez mon copain Steve. Me voilà garé dans le jardin de Steve. Je crois que le décor est...

0: Oui, c'est moi.
1: Ça fait quoi, 2 hectares ici, je crois?
0: Ouais, 1,5 hectare, ça va jusque là-bas, jusqu'aux chevaux là-bas. Tu vois les chevaux au bout ouais. là-bas?
1: C'est des sculptures en bois.
0: Bah ouais, tout est en bois là.
1: Que tu fais à la tronçonneuse?
0: Tronçonneuse, disqueuse, ciseaux à bois.
1: Tu dégrossis à la tronçonneuse quoi?
0: Tu dégrossis à la tronçonneuse.
2: Il sculpte des bestioles, Steve.
0: Tu vois, regarde tous ces bestioles par terre là.
1: Il y a des crocodiles par terre.
0: Voilà, moi j'ai pas de chien, moi. C'est ça mes chiens. Les gens me disent, t'as pas de chien chez toi? Ben regarde les gueules, tu vois là. C'est eux qui grattent la cour.
1: Tu fais que des animaux en fait.
0: T'as remarqué ça direct hein?
2: Non mais quel sens de l'observation?
1: T'as toujours vécu de la sculpture?
0: Ouais, j'ai toujours su fils de sculpteur.
1: Il était en Normandie, ton père?
0: Non, Fred. Moi, j'ai su à l'île Maurice. J'ai vécu là-bas, je suis arrivé ici en France. J'avais 40 ans.
2: Il y a 25 ans.
0: Donc j'ai grandi dans l'atelier de mon père, si tu veux.
2: Et pourquoi il a quitté l'île Maurice?
0: Bah parce que j'ai rencontré ma femme.
1: Bibi.
0: Ouais.
2: Le petit nom qu'il donne à sa femme.
0: Leïla, il s'appelle.
2: Leïla.
0: Ouais, Leïla.
1: Comme la chanson de
2: Clapton.
1: Eric Clapton. Leïla.
2: Je suppose qu'il y retourne pas souvent à l'île Maurice.
0: Si, j'y vais, moi, de temps en temps. J'y vais, je t'ai dit, mais c'est pas à côté de l'île Maurice. T'as déjà été?
1: Bah non.
0: Non.
1: J'attends que tu m'invites.
0: Ben, moi, c'est maintenant, c'est ici chez moi, Fred.
2: Et si on en revenait aux sculptures?
1: Comment tu en vis alors? T'as des commandes, des gens qui te passent commandes sur tes sculptures
0: et... Oui, j'en ai un peu de commandes. Sinon, comment je vis? Tu sais, nous, on fait des ateliers. Parce que, tu sais, à mon âge, il est temps de.
2: De transmettre.
0: T'as trouvé le mot.
2: J'ai trouvé le premier.
0: T'as trouvé le mot avant moi, de transmettre les connaissances, tout ce que j'ai appris. Mon père m'a appris pour que je transmets. C'est ce qu'il m'a dit. Si tu transmets pas, ça sert à rien que t'apprennes.
2: Totalement d'accord.
0: Et je trouve ça très bien, moi.
2: Pourquoi?
0: Parce qu'il y a un plaisir à apprendre et connaître. Et il y a aussi un autre plaisir qui peut être, et peut-être plus grand.
2: Je pense savoir de quoi il parle.
0: De transmettre.
2: Transmettre.
0: Parce que quand tu vois quelqu'un qui fait ce que tu l'as appris, qui réalise ça devant toi, c'est un plaisir que tu ressens.
2: On passe le flambeau.
0: Ouais, c'est notre rôle. Hein.
2: Transmettre.
0: On est éphémère ici, nous. On est deux passages, comme on dit.
2: Steve sculpte les fruits et légumes, le bois, la glace et le sable.
0: Tout ça, quoi.
2: Je vous mets les infos et les photos sur l'appli.
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4: On sait qu'on est Lorrain parce qu'on est grenat à la vie à la mort.
5: Bien sûr, évidemment.
4: Je la croise à la librairie La Pensée Sauvage, avenue de Nancy à Metz, un charmant repère d'amoureux de livres de nature et de poésie.
5: Pas très loin du stade Saint-Symphorien.
4: Exactement. Amoureux de livres de nature et de poésie, donc je m'étais perdu.
5: Oui.
4: Elle entre dans la boutique,
5: oui.
4: Je lui demande son prénom, persuadé de lui avoir déjà signé un livre. Anne-Marie, elle lâche du bout des lèvres. Elle m'assure que je ne lui ai jamais rien signé, elle s'en souviendrait, et je comprends vite que son après-midi serait plus belle si je daignais lui lâcher la grappe. C'est ma fâcheuse habitude de parler aux inconnus. Mais c'est con, j'ai pas envie de lui lâcher la grappe parce que je pressens le bon millésime.
5: Oui.
4: C'est que la dame a de l'allure et de la conversation. Alors je pousse un tout petit peu le taillage de bavette en lui demandant si ça va. Attention, un vrai ça va, hein.
5: Oui.
4: Pas le gant de toilette tiède de politesse constant à tout bout de champ, sans jamais écouter la réponse.
5: Oui, non, puis, c'est toujours oui, de toute façon.
4: Un vrai ça va, intéressé, une main de fer dans un gant de téflon.
5: Oui.
4: Et c'est là qu'elle me cueille en répondant qu'elle a enterré son mari la semaine précédente.
5: Oh.
4: Ah ben, me voilà bien.
5: Voilà,
4: si je m'excuse, je concède avoir gaffé.
5: Oui.
4: Or, j'y suis pour rien dans le décessus mentionné.
5: A priori.
4: Alors, je demande à Anne-Marie si elle a été heureuse avec son mari et aussi comment ce mari s'appelait. Tout ceci est vrai. Hein.
5: C'est délicat, non, c'est vrai?
4: Oui, bien sûr. Il s'appelait Norbert et il a consacré toute sa vie au sport. Supporter du FC Metz devant l'éternel, il a été enterré avec un maillot grenat floqué du nombre 33, son année de naissance. Le foot était tout pour lui, précise Anne-Marie. Et lorsque je lui demande si Norbert a pu aller au stade jusqu'au bout, elle s'exclame, évidemment, à la fin c'était dur pour lui à cause de la maladie et à cause des résultats du club. Alors je me suis demandé combien sont-ils en Moselle à indexer la santé ou la courbe de leur morale sur les résultats de leur club de cœur. Pour combien de vrais supporters la météo dépend d'un point arraché à Jean Bouin, La Beaujoire ou Raymond Coppa. J'ai laissé Anne-Marie à ses livres, à sa nature et à sa poésie, songeant qu'on peut aimer sans condition les bouquins, sa femme ou l'équipe de foot de sa ville. Et je me suis laissé espérer qu'un instant entre les rayons chargés d'ouvrages, Norbert avait pointé le bout de son nez.
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6: Comme ils sont susceptibles d'entendre ce petit cours, je vais faire attention, je vais être sympa avec nos chers petits anges aujourd'hui.
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6: Pot péplard. garçon ou fille. C'est là

0: question que tous les futurs parents entendent évidemment, bah, dans tous les pays du monde, quand on attend un heureux événement, l'entourage demande souvent « Anéhé, alors, votre péplard, hein ?» Garçon ou fille, ça permet de choisir, de bien choisir le cadeau de naissance, évidemment. Pot, c'est un gars, leur pote. En breton, ça fonctionne à tout âge. Leur pote, un gars ou un garçon. Et plard, leur plard, c'est une fille ou une femme d'ailleurs. Pot, péplard, gars ou fille. Mais on peut préciser, si on veut être sûr, pour les jeunes enfants, leur potric, un petit gars, un jeune garçon, potredigou au pluriel, un peu plus dur à retenir. Hein. Potredigou. Et plaric, c'est pour une jeune fille, une petite fille, plarigou. Au pluriel. Voilà, c'est simple, mais comme toujours, c'est simple quand on connaît. C'est sûr, c'est plus facile après. Donc, pour les gars, pot, potric, potredigou. Pour les filles, plar, plaric, plarigou, au pluriel.
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0: Et maintenant, un nom de bateau. Ça change et on en voit souvent dans les ports avec le mot avel, en mot composé. Avel, c'est le vent. Bon, c'est sûr que du vent, ça aide quand on est en mer. Donc les marins choisissent souvent des noms en rapport avec le vent. Avelvour, par exemple, du vent de mer, Avelvour. Mais on entend aussi, on peut lire Aveldro, le tourbillon. Ça, c'est le vent qui tourne, Aveldro. Autre possibilité, toujours, Avelpen ou Avelaben. Expression moins appréciée, car ça indique où ça parle du vent de tête, Avelaben, le vent de face qui n'aide pas beaucoup en mer. Et sinon, Aveldré ou Aveladré, ben là c'est pour ceux qui veulent du vent arrière. Mais voilà, ce sont de très beaux noms qu'il faut préserver évidemment, comme les noms-lieux, comme les noms de famille, comme notre belle langue en fait. Mais ça se fera que si l'on fait tous un petit effort. Je vous laisse et je vous dis à demain, même heure, d'Ahenta et bon vent.
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1: Chaque année, près de 800 000 personnes montent sur un bateau à Strasbourg, soit plus de la population entière de Marseille qui ferait la queue pour voir la petite France. Aujourd'hui, je teste pour vous les coulisses de Bateaurama. On est bien évidemment à Strasbourg, embarcadère du Palais Rohan. Et il est tôt, il est très tôt. Hein. La ville s'éveille tout doucement et je monte à bord d'une navette Bateaurama avec Dylan et les capitaines. Autour de nous, l'île est particulièrement silencieuse et on entend juste les clapotis de l'eau contre la coque. Pendant que les premiers touristes dorment encore, eh bien, l'équipage lui prépare déjà la journée. J'ai comme l'impression que je vais prendre part au spectacle que je vois défiler tous les jours devant les fenêtres des studios d'ici Alsace. Et une fois à bord de la navette, direction le port du Rhin, dans les locaux techniques de Bateaurama. Avant même qu'un touriste monte à bord, ah bah les bateaux passent par une vérification technique complète. Et Dylan m'explique que chaque navette est contrôlée quotidiennement. Hein. Les niveaux, la sécurité, les systèmes électroniques. Normal, on peut transporter jusqu'à 135 passagers par bateau. En fait, Bateaurama appartient au port autonome de Strasbourg. C'est le deuxième port fluvial français. Et à l'origine, les visites servaient surtout à montrer la puissance industrielle du port aux investisseurs. C'était pas vraiment pour les touristes. Aujourd'hui, la visite dure environ 1h10. Et on traverse la petite France, la Neustadt et le quartier européen. Et selon le capitaine, la difficulté principale, c'est de réussir à anticiper d'une part le courant, mais aussi les écluses et les autres embarcations. Hein, dans un espace, il faut le dire, relativement petit. Et ça prend pas mal d'entraînement pour réussir à passer un aussi long bateau sous les ponts de Strasbourg. Et moi, eh ben je me fais trimballer et je dois avouer que depuis l'avant du bateau, la ville est encore plus belle. On voit les rues et les façades des bâtiments complètement autrement. J'ai adoré ça. Aujourd'hui, la flotte compte une dizaine de bateaux. Parce que oui, hein, y a du monde. Et pour gérer l'afflux des visiteurs, eh bien j'ai rencontré Lucie. Lucie, elle est agent de quai. Et elle m'explique que ce sont plusieurs centaines de personnes par heure qui montent et descendent des navettes en haute saison. Et le timing est super précis, parce qu'un bateau part environ toutes les 30 minutes. Alors moi, pour montrer ma bonne volonté, eh bien j'ai tenté d'aider à amarrer le bateau. Ah bah c'était une mauvaise idée. J'ai tiré la corde, mais dans le mauvais sens. Bref, le bateau ne bougeait absolument pas, mais ça a eu le mérite quand même de lancer un fou rire général. Bon, le capitaine m'a même dit que ça arrivait aussi aux marins. Bon, je me dis qu'à travers ça, je viens d'être officiellement adopté par la marine alsacienne. Youhou ! En tout cas, je réalise que derrière l'image romantique des bateaux qui défilent tranquillement le long de l'île, eh bien se cache surtout une organisation quasi aéronautique. Car finalement, Strasbourg, vu d'en haut, c'est sûr, c'est beau, mais vu d'en bas, depuis l'eau, eh ben c'est encore plus beau.
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2: Bonjour, je m'appelle Thomas Félix, j'ai 55 ans. Donc moi j'arrive le matin, je pose mon vélo dans le garage, je traverse la cuisine, je prends un café, je monte à l'étage et j'arrive ici dans ce grand open space. 12 personnes à peu près partagent l'espace. Bonjour les gars.
3: Ce Bordelais est un designer, il habite et travaille dans le quartier du Grand Parc, un secteur qu'il affectionne particulièrement. L'équipe de Thomas Félix a travaillé sur plusieurs projets. On lui doit les fameuses devantures bleues avec un sourire blanc des magasins Cultura.
2: Je suis assez fier, effectivement, quand on regarde en arrière, sur 25 ans d'activité, les façades Cultura, la déclinaison de ces façades sur les différentes natures de magasins, de la marque. Et il a fallu créer une charte, quelque chose qui allait unifier toutes ces façades, qui fasse que on les reconnaisse d'un premier abord. Ce grand sourire qui est apposé au nom, à 50 ou 60 mètres du magasin, il fallait qu'on reconnaisse et le magasin et les services qu'on allait y trouver. C'est toujours un processus un peu long.
3: Franchement, vous êtes comment dans le travail, vous ? Exigeant forcément ?
2: Oui, c'est une maladie parce que effectivement, on a du mal à se contenter de ce qu'on fait. On va toujours chercher au-delà et plus loin.
3: Oui. Sur Résine Le Bousca, vous avez imaginé tout le mobilier urbain.
2: Des chaises longues, des tabourets, des choses de différentes natures pour équiper l'espace public.
3: Alors, il paraît qu'un matin, vous êtes retrouvé sous le trottoir en train de discuter, de faire connaissance avec Jean-Luc Jouat, qui est quand même très connu.
2: Un bordelais pure souche. Bah, ça s'est fait effectivement dans le quartier où j'habitais et je voyais ce grand bonhomme là faire des choses extraordinaires avec ses gros doigts. Il m'en voudra pas. Et il m'a accueilli très gentiment et puis on a fait connaissance, on a lié une très belle amitié qui dure encore aujourd'hui. On se voit régulièrement pour refaire le monde.
3: Et dans le quartier où nous sommes aujourd'hui, le quartier du Grand Parc, qu'est-ce qui vous plaît aussi? C'est un quartier en pleine mutation. qui a beaucoup changé ces 10 dernières années.
2: Enfin, c'est très hétéroclite comme quartier. Il y a toutes sortes de populations. Il y a une mixité qui me plaît beaucoup. Je m'y suis installé. Maintenant, j'ai ma maison aussi dans ce quartier. Je vais faire mon marché au Grand Parc. Je vais faire mes petites courses de proximité dans le quartier. Voilà, j'aime atteindre les quais. J'aime faire mon petit footing sur les quais de temps en temps. C'est des coins que j'affectionne particulièrement.
3: Allez, on va vous écouter un petit peu sur une anecdote, quelque chose qui vous vient en mémoire, qui représente votre vie finalement.
2: On a été les premiers à fabriquer des espaces de travail un peu atypiques chez Thalès. On a installé un jour un canapé de nous-mêmes chez Ikea. On a installé un canapé Ikea chez Thalès. Et c'était peu avant que le directeur de Thalès reçoive le nouveau directeur d'Eurocopter, d'Airbus Hélicoptère. Et la discussion s'est terminée dans le canapé, qui avait tant fait parler de lui en interne, etc. On ne travaille pas dans un canapé. Finalement, il a fait l'unanimité. Le directeur de chez Thalès est sorti en disant « Vous m'emmènerez dans tous les locaux ?» Parce qu'en fait, j'ai eu la meilleure discussion possible avec le directeur de chez Eurocopter. Et cette discussion n'aurait pas pu avoir lieu ailleurs que dans un canapé et certainement pas dans une salle de réunion.
3: Thomas Félix est donc designer dans le quartier du Grand Parc à Bordeaux. S'il a grandi dans le Béarn, Bordeaux est devenu sa ville de cœur.
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3: Il a été révélé dans l'émission The Voice.
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2: Révolutionner un domaine, ça tient à pas grand chose. Et le destin de l'Isérois dont on va parler en est peut-être le meilleur exemple.
3: Nom de Dieu.
2: Adolphe Pégou vient au monde le 13 juin 1889 à Montferrat, à côté du lac de Paladru, dans une famille d'agriculteurs.
4: Paysan, c'est dégueulasse.
2: Mais labourer des champs, s'occuper des semailles, c'est pas le projet pour Adolphe. Dès qu'il a 18 ans, bye bye la ferme, bonjour la grande muette, il s'engage dans l'armée et c'est là qu'il va faire une découverte qui va changer sa vie, le pilotage aérien. Revenu à la vie civile, Adolphe Pégou ne chôme pas. En moins d'un mois, il passe du statut de débutant à l'obtention du brevet de pilote.
5: Vous avez fait à 4G un piqué inversé avec un MiG-28.
2: D'ailleurs, un mois, c'est encore le temps qu'il lui faudra pour être embauché comme pilote d'essai par Louis Blériot, l'une des références de cet univers à l'époque.
6: Waouh, tout le monde se calme.
2: Mais Adolphe ne va pas s'arrêter là. C'est un enchaînement de premières qui va faire sa légende. Parce que le 19 août 1913, première, il est le premier pilote à sauter en parachute.
7: Hé Adolphe, on pensait t'attacher un gros drap dans le dos pour que tu sautes d'un avion qui pourtant fonctionne très bien en plein vol. Qu'est-ce que t'en penses ?
2: Et alors que la descente se fait tranquillement, il observe son avion qui descend tout seul. Sans personne aux commandes, Pégou voit son appareil faire des figures qu'il n'a jamais vues de sa vie. Sa première pensée, c'est de se dire
3: « C'est de toute beauté !»
2: Et la seconde, mais des manœuvres comme ça, ça pourrait permettre à un pilote de se sortir de situations désespérées. Une réflexion qu'il va mettre en application un mois plus tard, c'est décidément une constante, en réalisant le premier vol tête en bas de l'histoire, 400 mètres la margoulette inversée, et devant son patron Louis Blériot.
8: Quelle histoire ça aussi.
2: Le 21 septembre 1913, moins d'un mois après cette performance, le bougre accélère. Adolphe Pégou réalise cette fois tout un programme de figures acrobatiques qui se termine par le désormais célèbre loupé.
9: Attends que je t'explique mon idée, enfin.
2: Adolphe Pégou est-il le premier à l'avoir réalisé? Les historiens n'arrivent pas à trancher entre lui et le russe Piotr Nesterov. Mais ça n'empêchera pas la légende de l'Isérois de naître à ce moment.
10: Impeccable, non?
2: Toute la presse relate sa démonstration. Il est demandé de partout. En Europe, en Russie, même en Allemagne, où on n'est normalement pas très fan des Français à l'époque. Cette star de la voltige se produit devant parfois des dizaines de milliers de personnes. Et alors que les États-Unis réclament aussi de voir Adolphe dans leurs cieux, la Première Guerre mondiale éclate. Adolphe Pégou est affecté au 2e groupe d'aviation de Reims et rapidement, le professionnel des acrobaties aériennes utilise son savoir-faire pour s'imposer dans les airs. Premier pilote à remporter 5 combats aériens de l'histoire, Adolphe Pégou devient donc le premier as de l'histoire de l'armée française.
11: Les Verboten aussi.
2: Pégou, pionnier, jusqu'au bout. Sa légende prendra fin le 31 août 1915. Il rencontre dans le ciel Otto Kandowski, l'un de ses anciens élèves et pilotes allemands, là-bas dans les airs, pas loin de Belfort. L'aviateur germain et son mitrailleur lui rendront hommage quelques jours plus tard en déposant une couronne de fleurs ornée de l'inscription « À Pégou, mort en héros pour sa patrie ». Ses inventions ne furent pas suffisantes pour lui sauver la vie. Adolphe Pégou, le pionnier de la voltige aérienne, est un Isérois, illustre Isérois.
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1: À 17 pour le monde, et oui, notre expression du jour, est-ce ou est-ce entre Galliac et Rabastens en français? Bon, c'est assez simple à comprendre.
2: Oui, mais moi j'ai compris.
1: Ben oui,
2: être entre Galliac et Rabastens.
1: Ah, cette expression, vous pouvez l'utiliser quand une personne a abusé d'un peu trop de vin, des billes, loubi. Qui, mais je dis le vin, mais ça peut être quelque chose d'autre, un autre alcool. Dylan Tabé, qui sera, que la personne entre Galliac et Rabastens.
2: Ouais, alors toujours avec modération, on est d'accord, mais c'est quand quelqu'un est un petit peu peut-être, voire beaucoup pompette.
1: Eh oh, vous m'avez entendu, ça. Vous avez compris. Ouais. Balmaï qui ne buffait pas, il a le coup test. Il vaut mieux que cette personne ne souffle pas dans le ballon. À qui ouais. Pour revenir à l'expression, il y a à Bistodenage, 20 km entre Galliac et Rabastens. Donc ça fait 20 km environ. La route est un peu sinueuse entre Galliac et Rabastens. Et surtout, elle longe le vignoble gaillacois, d'où l'origine de l'expression est entre Galliac et Rabastens.
2: Genre, il y a d'autres expressions dans le même style.
1: Ben, utsita gascu, qu'est-ce qu'on dit, c'est per exemple, qu'a cargata Madira. Littéralement, il a chargé à Madiran. Le vignoble de Madiran se situe en Gascogne, aux confins des départements du Gers, des Hautes-Pyrénées et des Pyrénées-Atlantiques. Aoué ou abé cargat à Madira, littéralement, donc avoir chargé à Madiran, c'est être ivre, tout comme être... Est-ce béouet du verbe béouet qui veut dire boire en occitan gascon.
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3: La cabine minute, la minute de Camini. C'est la cabine minute sur ici Picardie. J'espère que vous allez bien. Aujourd'hui, on va parler d'amour ou alors de célibat. Enfin, je sais pas parce que on voit tellement de choses sur les réseaux sociaux. Oui, les hommes ceci, les femmes ceci. Il y a une femme, elle m'a fait du mal au cœur. Mon mec m'a fait du mal au cœur. Il m'a trompé. Il est parti. Mais en fait, pourquoi vous vous mettez en couple? Vous savez qui vous mettez en couple? Vous vous mettez en couple avec un être humain. Alors un être humain, je vous rappelle quand même ce que c'est capable de faire. Un être humain, ils ont créé la guerre, l'esclavage, la torture, le viol, le génocide et la télé-réalité. Et après, vous êtes surpris quand votre partenaire, qui est un être humain, il vous a mal parlé ou alors il vous a trompé, machin et tout. C'est vous qui choisissez de sortir. Pourquoi vous sortez avec un être humain? Et après, vous êtes surpris quand ça se passe mal. Vous avez l'arrogance de croire qu'un être humain, il va bien vous traiter pendant 30 ans. Il y a des êtres humains, ils trichent au Scrabble. C'est quoi l'intérêt de tricher au Scrabble? Et vous leur confiez vos émotions, vous leur confiez votre cœur à un être humain et vous êtes surpris quand l'être humain il vous fait un coup de Trafalgar, mais vous n'êtes pas bien. Arrêtez de vous mettre en couple. Mettez-vous en couple avec un esprit. Voilà. Un truc en couple avec un esprit. Voilà. L'esprit, au moins, il va pas t'emmerder. En même temps, un esprit, c'est un ancien être humain, donc si, ça peut être emmerdant. Non, mais pas les esprits. Arrêtez de faire confiance aux êtres humains. T'as cru que ton partenaire, c'était qui? C'était Jésus. D'ailleurs, même Jésus, ils l'ont tué, les êtres humains. Même lui, il s'est fait avoir. Et vous exigez une loyauté pendant 30 ans. Arrêtez ça. Arrêtez de vous mettre en couple avec des humains. Mettez-vous avec un arbre. Voilà. L'arbre, c'est solide, calme, silencieux, stable. Et en plus, il est enraciné, il peut pas partir. Voilà. Ton ex, il aurait dû essayer. L'arbre, tu peux lui faire des câlins. Il parle pas, il t'engueule pas. Tu peux oublier les sacs poubelles, il dit rien. Tu peux lui raconter ta journée, il te juge pas. Et c'est mieux qu'un mec, c'est mieux qu'une meuf, c'est mieux qu'un psy. Alors après, niveau sexe, écoute, c'est du bois. Il est toujours dur. Alors après ça dépend de ce qu'on aime, hein, ça dépend de ce que t'aimes, tu vois. En même temps, si c'est pas très fun, au moins il te ghoste pas, l'arbre, tu vois. Il a pas d'insta, il pose pas de story ambiguë en mode « je suis dans une forêt chelou ». Et le pire, c'est que des fois, tu parles à un arbre dans la vie, tu vois. T'as plus de réponses que quand tu parles à une copine. Parce qu'un arbre, lui, il te fait pas rien, non, rien. Non, c'est pas ça, mais laisse tomber. Alors, moralité, si vous vous mettez en couple avec un être humain, n'oubliez jamais qu'en face de vous, vous avez un être humain. La cabine minute de Camini.
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4: Tous les jours une rencontre grâce à Valérie Delos qui se déplace un peu partout au Pays Basque. Elle s'est arrêtée à Bayonne où elle est tombée sur Mulen qui nous raconte une partie de sa vie.
5: Bonjour, je m'appelle Mulène, j'ai 48 ans et je suis de Bayonne.
6: Bonjour Mulène, aujourd'hui vous êtes une artiste, muraliste. Est-ce que vous êtes d'accord si je dis que vous êtes une résiliente ?
5: Oui.
6: On va faire quelques pas en arrière dans votre histoire. Vous avez eu une première vie de sportive de haut niveau. Vous faisiez quoi ?
5: Alors, j'ai été en équipe de France de volley et ensuite de beach volley. J'ai démarré aux alentours de 15 ans.
6: Ça veut dire un engagement de vie total ? C'est-à-dire qu'on va pas au... à l'époque où vous allez boum, vous étiez focus, entraînement. C'était ça votre vie ?
5: Oui, tout à fait. Et puis, comme je suis rentrée dans les structures d'entraînement intensive, pour moi, c'était aussi, je partais de la maison, mais j'avais comme objectif d'avoir mon baccalauréat pour que mes parents soient fiers.
6: Combien d'heures d'entraînement par jour à peu près ?
5: On ne vit que pour son sport. On se réveille, on petit déjeune sainement, on part à l'entraînement, on fait de la musculation, on rentre, on déjeune, on fait une petite sieste. Puis on a une seconde phase d'entraînement l'après-midi. Puis ensuite, en fin de soirée, c'est les soins.
6: Donc une vie, on le comprend, hyper intense.
5: Oui.
6: Et puis un jour, dans votre vie, arrive un événement qui va tout arrêter.
5: Oui, j'étais relativement jeune, j'avais 39 ans. Et puis là, on m'annonce que j'ai un cancer de l'ovaire.
6: Vous n'aviez pas encore d'enfant ?
5: Non. Mais bon, ben, je pense que le fait d'avoir été sportive de haut niveau m'a permis de ressortir les cartes de la volonté, de se battre. En fait, l'objectif n'était plus d'atteindre la coupe ou la médaille, mais c'était de rester en vie.
6: Et ça dure combien de temps jusqu'à ce que vous puissiez reprendre une vie normale ?
5: C'est une bonne question. Parce que d'un point de vue clinique, j'ai relativement été, entre guillemets, guérie très tôt. Au bout de 5-7 mois, mes analyses étaient totalement revenues à la normale. Par contre, ça a été tellement intense. En 5 mois, j'ai vécu 2 opérations et 3 cures de chimiothérapie où j'ai dû réapprendre à marcher 2 fois, j'ai perdu mes cheveux. Vous voyez, de vous en parler, ça me remet un peu d'émotion parce que c'était une période très intense, très sombre. Mais effectivement, une fois où l'hôpital vous dit c'est bon, maintenant revenez dans un an, c'est plus complexe parce que aussi tout l'entourage pense que c'est bon, on est sorti d'affaire. Mais en fait, c'est comme si on se reprenait une seconde vague. Et c'est comme si, en fait, ça devenait réel. On est paumé, on ne sait plus. C'est comme un kidnapping, un peu.
6: Et comment vous avez rebondi ? Comment ça se passe ? Est-ce que c'est un déclic un jour ? Est-ce que c'est un cheminement ?
5: Alors, il faut savoir que ce genre d'épreuve, ça vous change à jamais. Il y a un avant et un après. C'est d'abord processer dans le deuil de son ancienne vie. Si on ne processe pas bien ses deuils, on reste aigrié et malheureux. En fait, pendant la maladie, j'ai accepté de mourir. J'ai vraiment travaillé le lâcher prise le plus lointain que je puisse faire. Par contre, je me suis dit, si je meurs demain, je meurs artiste. En fait, pourquoi j'y allais pas ? Parce que j'avais peur. Peur de pas gagner assez bien ma vie, peur de ne pas savoir quoi faire, peur.
6: Ouais. En quoi l'art, ça a été une thérapie pour vous ?
5: Cette épreuve m'a permis d'être à l'écoute de mes intuitions, de plus en plus, de faire confiance à mon cœur et un peu moins à ma tête. Et effectivement, aujourd'hui, en plus d'être artiste peintre, je suis art thérapeute. Donc j'accompagne des personnes le jour où ils ont un événement douloureux à passer ou émotionnellement s'ils se sentent chargés, voilà.
6: Conclure, si je vous dis cette phrase très galvaudée, mais j'aimerais bien que vous rebondissiez dessus, si on dit que tout ce qui ne tue pas rend plus fort, du coup vous dites oui ?
5: Un grand oui.

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1: Attention, je vous emmène dans vos souvenirs, des souvenirs avec vos enfants.
2: Oh, oh tiens, voilà quelqu'un, petit ours brun. Coucou, c'est toi mon copain, petit ours brun.
1: Le petit ours brun, vous l'avez sûrement en livre chez vous. Eh bien, sachez que l'entreprise Le Jouet Simple assemble les jouets de petit ours brun à Entrammes. Et ça fait un succès de dingue. Pierre Véron, le gérant, nous raconte cette histoire.
3: Qui fêtait l'année dernière ses 50 ans. Et en fait, à cette occasion, on a sorti une gamme de jouets, donc des petits véhicules, des petits camions, des jouets de bain. Et ça a été un véritable virage pour nous. On a sorti ces jouets en septembre dernier. Et on a eu des très bons retours sur cette gamme de produits.
1: La preuve, l'entreprise existe depuis 4 ans et au début, elle n'avait que 3 petits jouets.
3: Aujourd'hui, on a plus de 300 points de vente en France. Et l'année dernière, on aura vendu un peu plus de 60 000 jouets.
4: T'en as beaucoup des jouets.
1: Ça, c'est vrai. Et Le Jouet Simple est la seule entreprise à fabriquer ce style de jouets.
3: Entièrement fabriqué en France, en matière recyclée et à partir d'un seul matériau. Pas de colle, pas de vis, pas d'autocollant. Pour que nos jouets soient entièrement recyclables, lavables et démontables.
1: Et le concept est hyper poussé parce que les jouets sont même consignés.
3: On leur propose de nous renvoyer les jouets quand l'enfant ne jouera plus avec. Et ce qui va nous permettre, nous, de les reprendre et soit de les revendre en seconde main s'ils sont en bon état, soit de les recycler en nouveaux jouets s'ils sont en trop mauvais état. On va réutiliser la matière première.
1: C'est pas bête quand on sait qu'un enfant utilise un jouet que 6 à 8 mois.
5: Pauvre petit lion abandonné au milieu des trucs cassés. Il doit être triste tout seul.
1: Mais heureusement, petit ours brun est là pour prendre soin de lui. Alors, je sais que l'entreprise a un point de chute en région Auvergne-Rhône-Alpes, mais la Mayenne a une place efficace et sentimentale.
3: On a aussi notre propre atelier d'assemblage qui est basé à Entrammes, et notamment ma maman d'ailleurs qui gère tout cet atelier d'assemblage.
2: Oh, oh tiens, voilà quelqu'un.
1: Eh bien, c'est Mireille,
3: voilà, qui est sûrement en train d'assembler des jouets aujourd'hui.
1: Ah, mais c'est tout ce qu'on aime, les histoires familiales. Et de la Mayenne à la France, en passant par l'Europe, l'entreprise continue d'évoluer.
3: Parce qu'en fait, il s'avère qu'on a eu pas mal de commandes venant pour l'export, donc notamment des pays européens. On a fait évoluer le nom de la marque en passant donc de Le Jouet Simple à Simple.
1: C'est simple, on n'a pas fini d'entendre parler d'eux. Pierre Véron continue les partenariats avec d'autres personnages. Mais en attendant, je crois que petit ours brun a aussi envie de participer à l'économie circulaire.
4: Tu sais quoi ? Ce soir, en rentrant de l'école, on va voir si on trouve d'autres pluches à soigner.
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6: Le bâtiment rondouillard au toit de chaume de l'ancien Courtepaille à Cussy-les-Forges a pourtant bien failli disparaître. Ce restaurant grill, dont le néon rouge a éclairé pendant des années l'entrée de ce village de la Vallonnée, a accueilli pendant plusieurs décennies les vacanciers en voiture qui descendaient dans le sud ou rentraient chez eux par l'ancienne Nationale 6.
7: Pas moyen d'avancer. Qu'est-ce qu'ils font devant aussi ? Et l'autre Thierry, y a vraiment pas de quoi ? Ah, ils sont en panne par-dessus le marché. C'était bien la peine de nous doubler tout à l'heure. Ah, si j'avais su, je serais jamais parti en vacances.
6: Le Courtepaille de Cussy-les-Forges a même une histoire particulière. Construit en 1964, c'était le deuxième établissement de la célèbre chaîne, devenu au fil du temps le plus ancien encore debout en France. Dans une archive de 2020, André Leroy, qui en a été le directeur pendant 30 ans, se souvient d'une salle de resto restée dans son jus.
8: Elle est d'origine avec ses rideaux verts, ses banquettes. Tout est resté dans son jus comme elle a été faite en 64. C'est magnifique avec ses vieilles tables, ses vieilles chaises, ses briques, la cheminée qui n'est pas la même, les banquettes vertes, des lanternes, c'est vraiment joli.
6: Ce décor authentique a même vu défiler des vedettes des années 70 sur la route de leur tournée, comme Michel Thor ou Claude François.
9: Allez, allez, allez.
6: Puis le rideau est tombé en 2020. Le restaurant a fermé et le bâtiment est resté 5 ans à l'abandon. La belle histoire, c'est qu'il a été repris il y a un peu plus d'un an par Christopher Bertrand, un ancien serveur de la chaîne.
9: J'ai démarré chez Courtepaille, j'avais 16 ans. Je travaillais à Courtepaille d'Apoigny, donc en faisant des études pour exercer le métier de tailleur de pierre. Donc ouais, rien à voir du tout. Et je suis revenu chez Courtepaille à Cussy-les-Forges. Les choses, parfois, vous savez, vous avez des opportunités dans la vie, il y a des petits clins d'œil, des petites choses.
6: Sous son impulsion, Courtepaille est devenu Courte Patte, un magasin spécialisé pour animaux. Une nouvelle enseigne qui vient de fêter ses 1 an d'existence. Le lieu a changé d'activité, mais il n'a pas perdu son âme. La preuve, toutes les semaines, des automobilistes s'arrêtent encore. Pensant venir manger, ils grimpent le petit escalier jusqu'à la porte avant de réaliser que les grillades ont laissé place aux croquettes pour chiens.
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10: Il est tellement bon en hiver de se blottir, se réchauffer le corps, mais aussi l'esprit, pour affronter la vie avec plus de courage et de vigueur. En occitan, on dit coucouna. Coucouné en français régional, comme ils disent dans les dictionnaires, ils sont mignons. Sauf que le mot de coucouna vient de coucou, provençal, attesté par Mistral, dérivé de l'occitan provençal coucoun, qui signifie coque ou coquille. L'œuf, pour ne pas le citer, d'où tout commence, où l'embryon se développe, blotti contre la paroi, le cocon. J'ai reçu mes petits-enfants, ils m'ont coucouné. Ils m'ont enveloppé. C'était génial. Mais chez coucouna devant l'oufio, je me suis blotti devant le feu. Chères auditrices et auditeurs, il y a plein de mots en occitan pour dire se blottir. Satapa, sakata, sarza, sagrumi, c'est rancunia, c'est crapuni. D'accord, mais celui que je vous adresse est rempli d'affection, de chaleur. Je vous coucoune de mots doux pour réchauffer votre âme. Coucounez-vous bien. Anna Adio.
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2: Eh ben bonsoir, bonsoir à tous et bienvenue sur ici. J'espère que vous avez passé une belle journée. Je promets que la soirée sera agréable. On est ensemble jusqu'à 21h pour se balader dans toute la France avec notre invitée ce soir. On va dessiner avec elle, oui, car il s'agit d'elle, sa carte de France à travers sa vie et sa carrière. Mais avant d'accueillir autour de la table ce soir Benoît Prospero, qui comme chaque soir s'arrêtera quelque part en France pour vous présenter un amoureux du monde vivant avec la revue des merveilles. Catherine Quicandon s'intéresse aux belles initiatives là où ici, on entreprend. Enfin, Robin Berdeau lui partira tendre son micro à votre rencontre pour vous donner la parole sur un sujet d'actualité. Il n'y a pas que Paris dans la vie, elle va vous le prouver. Mon invité est multicarte, elle fait tellement de choses, je pense que la liste est non exhaustive. Animatrice de télévision, de radio, comédienne, chanteuse, chef d'entreprise, elle a un parcours tellement original, aussi insolite, son sourire est communicatif, sa personnalité est extraordinaire, elle est pleine d'énergie. Je reçois ce soir Séverine Ferrer sur votre radio ici jusqu'à 21h. Boulimique de vie. Bonsoir Séverine Ferrer.
3: Bonsoir Eric, ravi d'être avec vous et surtout c'est vrai, il n'y a pas que Paris dans la vie.
2: Ben c'est vrai, alors on va le constater avec vous pendant une heure, mais vous faites énormément de choses. C'est la rentrée scolaire hier, pour vous aussi, on s'en dit un mot rapide, on en reparlera, il y a une rentrée sur les chapeaux de roue là.
3: Ah là oui, en effet, mais je ne vais pas me plaindre, je suis une boulimique de travail, je suis une grande passionnée, j'aime ce que je fais, donc j'ai beaucoup de chance.
2: Il y a un spectacle à Paris, il y a un spectacle en tournée, il y a un projet de livre, il y a la radio, on va vous en dire davantage dans un instant. Alors, Séverine, forcément, la France, vous connaissez. Et alors, en préparant cette interview, je pensais vous connaître déjà depuis pas mal de temps, parce que c'est vrai, on va se le dire,
3: on se connaît depuis longtemps. Ouais.
2: Et vous défendez évidemment beaucoup la Réunion, vous revendiquez la Réunion, vous
3: les
2: avez
3: origines,
2: vécu,
3: bien sûr.
2: Et alors, je découvre que vous êtes pas née à la Réunion.
3: Eh bien non.
2: Là, je l'ai découvert en préparant l'émission.
3: Et non, je suis montpelliéraine.
2: C'est fou ça.
3: Du 34 de l'Hérault. En effet, je suis née donc à Montpellier, pas très loin de la place de la Comédie. Et à l'âge de 3 mois, mes parents sont repartis donc du coup à la Réunion. Ma grand-mère était pas très bien à l'époque et on lui avait conseillé de venir plutôt en métropole, etc. Et je suis née à ce moment-là. Et c'est très rigolo. J'ai une petite anecdote pour vous d'ailleurs. C'est que dans l'avion qui me ramenait à la Réunion à l'âge de 3 mois, donc j'étais encore un nourrisson, il y avait Marie-France Pizier, grande actrice que j'adorais et que j'affectionnais tout particulièrement. Et figurez-vous que elle a posé son regard sur ce petit bébé que j'étais et elle a dit, je sens que cette petite, elle a du caractère, elle ira très loin.
2: Oui, alors elle s'est pas trompée,
3: donc, caractère, voilà,
2: vous en avez, et loin vous y avez
3: mignon.
2: Été. Alors Montpellier, vous allez redécouvrir Montpellier un petit peu plus tard, mais c'est vrai, vous l'avez dit, c'est quelques mois de votre vie, vous n'avez pas forcément de souvenirs.
3: En fait, j'avais pas vraiment de souvenirs, évidemment, au travers de tout ce que me racontaient mes parents, mais j'ai redécouvert Montpellier à l'âge de 18 ans. C'est assez symbolique, c'est assez marrant.
2: On parlera de la Grande Motte, on parlera du Gros du Roi si vous voulez, mais là je vais rester sur la Réunion. Je parle juste un instant de vos origines, j'ai vu que votre papa a des origines indiennes, votre maman a des origines italiennes, vietnamiennes et normandes.
3: Eh ben oui, normandes et bretonnes comme tous les réunionnais du monde.
2: Donc vous avez du sang breton, du sang normand.
3: Exactement.
2: C'est vrai, mais alors de quel côté, la Normandie, la Bretagne
3: Je ne sais pas.